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8: Il est 8h.
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1: Les premiers médicaments made in Cameroun et made in Afrique centrale, c'est possible, c'est faisable. Une usine de production est en cours de construction en ce moment au Cameroun. L'Afrique centrale va produire elle-même ses médicaments et autres intrants médicaux dès le mois de janvier 2027. Ce sera le premier stock de médicaments made in Afrique centrale. Le premier ministre du Cameroun, Joseph Dion Nguté, va ce jour toucher du doigt le bon état d'avancement des travaux de construction de la future usine de production. Elle est située dans l'arrondissement de Yaoundé 4 au quartier Meyo. L'usine, dont la première pierre a été posée le 3 octobre dernier, va permettre au Cameroun et aux pays de l'Afrique centrale de réduire la dépendance aux médicaments en provenance de l'Occident. La 42e session du comité intergouvernemental des hauts fonctionnaires et experts de la Commission économique des Nations Unies, Bureau Afrique centrale, s'ouvre ce mardi 13 octobre 2026 à Yaoundé. Les travaux ont pour thème la mise en œuvre et l'accélération des réformes prioritaires pour dynamiser le secteur privé. Les travaux vont durer 3 jours. Ce mardi 13 octobre est la date de la Journée internationale pour la réduction des risques. Le Cameroun, la journée a pour thème en cette année 2026, la résilience commence chez soi. La direction de la protection civile du ministère de l'administration territoriale au Cameroun appelle à une mobilisation tous azimuts afin de

0: réduire les catastrophes liées aux éboulements de terrain et autres inondations. Lancé en juillet 2026 par la communauté urbaine de Yaoundé avec l'appui technique de la coopération allemande GIZ, l'identification numérique des taxis par code sur les portières vise à protéger les citoyens en rendant chaque taxi traçable et en réduisant les agressions dans ces véhicules de transport urbain. L'opération est entrée en phase répressive le 6 octobre 2026, ce qui a entraîné la mise en fourrière de nombreux véhicules jaunes. Quels sont les impacts de ce processus sur les citoyens? Les Yaoundéens s'expriment dans ce reportage de Francine Ateba.
1: Pour Patrick Passia, tailleur de profession, se rendre à son lieu de service relève désormais du parcours du combattant. Depuis l'opération d'identification des portières, les taxis se font rares et le coût du transport urbain a explosé.
2: Oui, c'est que depuis qu'on a lancé cette identification-là, maintenant là, on ne voit même plus les taxis en route. Parfois même tu vois, pour emprunter c'est tellement difficile parce que le prix est tellement cher. Oh, nous les autres citoyens là, on se débrouille, on n'y a pas moyen de prendre vraiment facilement le taxi. Parfois on marche à pied, vraiment ça nous pénalise un peu. Il faut que donc, le gouvernement se cherche pas à résoudre le problème là. On s'en va pas, vraiment.
1: Selon Vincent Tala, chauffeur de taxi, l'addition est salée. Ce processus d'identification, jugé onéreux, paralyse une partie des conducteurs et par ricochet pénalise les usagers dans leurs déplacements.
3: C'est forcément coûteux. Ce qui personnellement me dérange, c'est que moi je suis taximan. Parfois, tu as tous les papiers, tu t'es même enregistré, mais tant que tu n'as pas le numéro de portier, tu ne peux pas travailler. Et là-bas, il n'y a pas un élément qui peut te permettre de te justifier en route que tu t'es enregistré et que c'est le niveau de portier là qui te manque. Là, présentement, moi, je suis bloqué juste pour ça. J'attends qu'on me délivre le niveau de portier. J'ai tous les papiers, mais je ne peux pas travailler. Ça bloque à beaucoup de niveaux. Les gens qui vont arriver au boulot en retard, moi, c'est très compliqué pour le moment.
1: Si la pénurie des taxis et l'inflation des tarifs impactent négativement son quotidien, Jean-Pierre, dépositaire de bois, n'en demeure pas moins favorable à la réforme. Il en loue le bien fondé.
4: C'est une bonne chose aussi. Il y a toutes les mauvaises choses actuellement là. Il y a les agressions, il y a tous les tueries. Il y a l'ordinateur qui enregistre tous les numéros des taxis. Donc quand il y a un problème, on sait que c'est tel monsieur, c'est tel taxi qui a fait ceci et le nom du chauffeur sort son immatriculation. On identifie rapidement la personne qui a agressé les gens. Et aussi l'inconvénient que, bon, il n'y a plus beaucoup de taxis en route. Parce que beaucoup n'ont pas de papiers. Ils peuvent être garés et ça nous impacte parce que pour aller maintenant à un autre point, il faut peut-être marcher à pied, prendre la moto. La moto, c'est des risques. Sinon, c'est une bonne chose.
1: La réforme roule, mais le citoyen marche. Entre promesses et bien fondées du code QR et la réalité du porte-monnaie, Yaoundé cherche encore son équilibre.
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0: Et du football, le Cameroun fait une bonne entrée dans le tournoi Unifac 2026. Les Lionceaux U20 ont vaincu hier leurs homologues du Tchad 3-0. C'était au stade Omnisport Olembe à Yaoundé. Il s'agissait du match d'ouverture du tournoi. 6 nations d'Afrique centrale en général y prennent part. Le vainqueur va se qualifier à la CAN U20 au Ghana en 2027. Nous restons en sport, nous parlons de judo cette fois. Céline Baba-Matia, moins de 52 kg d'âme, elle est camerounaise. Elle gagne 7 points dans le classement mondial de sa catégorie au terme des mondiaux de 2026 à Bakou en Azerbaïdjan. Céline Baba-Matia passe ainsi du 38e au 31e rang mondial avec près de 1500 points.
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1: Olivier Ndemaipo. Après les informations sur Royal FM, c'est Ekumba Royal. Bonjour, Bill.
2: Bah, écoute, bonjour, le Frangin. Comment vas-tu?
1: Dieu veille.
2: Olivier est avec nous ce matin et Glory, bonjour.
0: Bonjour, Bill.
2: Vous savez, après 55 ans de mariage, l'histoire se passe aux États-Unis. Voilà qu'un matin, elle vient lui dire, écoute, Frangin, moi, je ne suis plus là, je divorce. Et le monsieur lui demandait, mais comment ça? Elle dit que non, je ne suis plus là, moi, je m'en vais. Le type dit, bon, ok, d'accord. Il a essayé, il a discuté, un mois, deux mois, la femme était sceptique, je m'en vais. Il a accepté de partir, il a accepté le divorce et ils sont divorcés. Trois mois plus tard, il apprend que l'origine du divorce, en fait, c'est que quelques mois avant, la dame avait joué au loto, elle a gagné 2 millions de dollars. Il intente donc un procès en justice, puisque, bon, bien sûr, le mariage...
1: Ils étaient encore mariés.
2: C'était bien commun. Oui. Non, ils étaient déjà divorcés, mais elle a eu les 2 millions pendant qu'ils étaient encore mariés.
1: Voilà.
2: Il attaque l'affaire en justice, et vous savez ce qu'il en est arrivé?
1: Quoi?
2: Aujourd'hui, c'est le bénéficiaire des 2 millions de dollars.
1: Très bien.
2: Et combat royal.
1: Merci, Bill. Bonne suite à vous.
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Une grande fête se prépare sur la bande FM ce matin. En ce 13e jour du mois d'octobre de l'an 2026. Une grosse fête. Une grande fête. Une grande fête. Une grande fête se prépare ce matin. Sur la bande FM, dans l'émission Ecoma Royal, ce sera à partir de 10h15. Ah ben ouais, tout à l'heure. À 10h15, eh bien, nous allons jouer et nous allons gagner. Eh ben ouais, ça c'est certain. Beaucoup de lots à gagner ce matin, mesdames et messieurs, avec nos amis de Nestlé. Ah ouais, Nestlé Cameroun. J'espère que vous êtes prêts. J'espère que vous allez suivre attentivement. Vous allez écouter attentivement. Et bien entendu, répondre aux questions qui seront posées. Des questions très simples. Ah bah ouais, là, ce sera dans les environs de 10h15. Et mais pour l'instant, qu'est-ce qu'on fait maintenant? Et qu'est-ce qu'on fait maintenant? Et qu'est-ce qu'on fait maintenant? Et qu'est-ce qu'on fait maintenant? Et qu'on fait maintenant? Eh bien, ce qu'on fait maintenant, chers auditeurs, c'est vous annoncer que bon, ben, sur les platines, c'est le DJ. Ah, mais ouais, Monsieur Ulrich Kemps. Eh bien, le DJ, DJ Kemps, sur les platines ce matin, derrière les caméras, Brian. Grâce à qui nous pourrons regarder sur les plateformes digitales. Oui, bah ouais, chers auditeurs, Brian, Mira, avec nous ce matin. Coordination centrale, le Duc Roger, qui, avec à la conception et supervision générale de cette émission, le révérend pasteur Bissa, Emmanuel Noël. Je suis avec vous jusqu'à 11h55. Alors, qu'est-ce qu'on fait maintenant ?

Et donc du coup, chers auditeurs, autant vous l'annoncer, autant vous le dire, hein, la fête va être très très belle ce matin. Préparez vos stylos, parce que bon, ben il faudra prendre des notes, bien sûr. Un calepin et un stylo, bien entendu, pour prendre quelques petites notes tout à l'heure dans environ de 10h15. Je vous l'annonce, les gars, parce que, eh bien oui, à 10h15, nous allons faire pas mal de lots, hein, et beaucoup de cadeaux dans le cadre de cette émission ce matin. Bon, ben en plus des cadeaux, il y a évidemment, n'est-ce pas, de l'attraction. Ah ouais, nous allons pouvoir nous balader tranquillement, musicalement parlant, chers auditeurs. Eh ben ouais, nous allons, nous décarcasser. Et l'info, beaucoup d'infos ce matin. Alors de l'information, mesdames et messieurs, on aura, et de l'inédit également avec quelques scoops sur la radio, sur les 88.4, et puis le divertissement. La musique sera des nôtres, hein, ce matin. Vous avez constaté tout simplement, chers auditeurs, et ben oui, que Yekomba ce matin, ça va être une belle balade. Une grande balade, une formidable balade. Eh ben ouais, sur la radio, hein, c'est sur la bande FM, 88.4 Yekomba Royal, c'est les lundis, mardis, mercredis, jeudi et vendredi. Et ce, à partir de 8h10, là maintenant. Ah ouais, c'est un peu compliqué, c'est difficile. Bon, ok, d'accord, ce qu'on fait évidemment, c'est que, à côté du message de ce matin, je le voulais... Ouais, je voulais vous passer le message de ce matin, mais les machines me disent non. Alors, ce qu'on fait, c'est qu'on va prier.

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nous en arrivons pratiquement au 13e jour du mois d'octobre de l'an 2026. Eh bien, chers auditeurs, depuis pratiquement 3 mois maintenant. Eh bien, oui, nous sommes là. Nous sommes là à vous annoncer la bonne nouvelle. Nous sommes là à essayer de vous apporter l'information. Nous sommes là tout simplement à essayer de vous éclairer et vous montrer la direction qui vous permettra tout simplement d'assurer votre avenir pour les jeunes et surtout évidemment, n'est-ce pas, l'avenir de vos enfants pour nos parents et nos familles. Eh bien oui, chers auditeurs, depuis pratiquement 3 mois, eh bien, nous essayons autant que faire se peut, eh bien, de vous donner des éléments pour vous amener à comprendre que l'avenir de vos enfants ne dépend désormais que de vous. Pour amener la jeunesse à comprendre qu'elle peut évidemment se prendre en main, car son avenir dépend d'elle uniquement. À travers la Masso Bourse Académique, et là le compte à rebours nous donne

0: pratiquement 2 jours avant la fin des hostilités. Chers auditeurs, nous sommes le 13 et dans 2 jours, ce sera terminé pour les cotisations Masso Bourse Académique. 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La Masso s'occupe pendant 2 ou 3 ans de tous les frais. Scolarité, inscription, stage, tenue de classe, examen, tous les frais sont, tous les frais dont sont payés par la mutuelle d'assistance et de solidarité. Chers auditeurs mutualistes, futurs ou potentiels mutualistes, 2 jours pour simplement vous décider. 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Et le 15, c'est après-demain, c'est-à-dire jeudi. Alors, toute cette journée, vous devez absolument vous inscrire et cotiser si vous ne l'avez pas déjà fait. Pendant ces 3 derniers jours, pendant la journée d'aujourd'hui, celle de demain et celle d'après-demain, vous devez être en règle. Parce qu'il faut le dire, la tombola pour la Masso Bourse Académique, eh bien, c'est pour le 17 octobre, c'est-à-dire samedi, au campus de l'Institut Universitaire Bissaye, en Kwaba. Auditeurs mutualistes, futurs ou potentiels mutualistes, question ce matin, est-ce que vous êtes prêts? 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Question ce matin, est-ce que vous êtes prêts? 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Cher ami, toi qui m'écoutes ce matin, alors il faut que tu le saches. 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Parce que autant te le dire, mon frère, ma sœur qui m'écoute ce matin, cette opportunité t'est offerte. Cette opportunité s'offre à toi. Cette opportunité, c'est pour toi. Aller à l'école gratuitement au 21e siècle, au Cameroun, en l'état actuel des choses. Seigneur Dieu Tout-Puissant. merci. Oui, merci à la Masso. Merci à la mutuelle d'assistance de solidarité. Merci à son promoteur. Oui, chers auditeurs, gratuit. Le gratuit dans ce monde, ça existe encore. Grâce à la mutuelle d'assistance de solidarité, ça existe. Profitons-en. Profitons-en au maximum, mesdames et messieurs. Profitons-en, évidemment, pendant qu'il est encore temps. 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Ah ben oui, toutes les dispositions commencent à être prises pour que vous puissiez aller à l'école. Oui, dès lundi, directement, on commence à s'organiser pour que chacun aille à l'école. Il ne faut pas perdre une seule seconde. 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Oui, cher ami, qui m'écoute ce matin? Ah, c'est très compliqué pour toi. Tu t'es toujours posé la question, est-ce que j'irai encore à l'école un jour puisque tu te bats? Mais voici l'opportunité, vas-y. 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Tu le fais. Quel que soit l'endroit où tu te trouves dans le pays. Tu le fais sans problème. D'accord? Très bien. Et une fois que c'est fait, bon, évidemment, on attend simplement la tombola de samedi. Et tout est fait. Tout est propre. Il n'y a pas de souci. D'accord? Allez, écoutez, chers amis. Maintenant, une fois que c'est fait, je ne peux que vous souhaiter une très, très bonne chance. Hein, et vous dire, bon, mais écoutez, la grande tombola, ce sera pour samedi au campus de l'Institut universitaire Bissaye, hein, du côté de Nkwaban. Et soyez, évidemment, pour ceux qui sont dans la ville de Yaoundé, vous pouvez y faire un tour, hein, à l'Institut universitaire Bissaye. 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Bonne chance.
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0: sport à la une ce matin, chers auditeurs. Eh bien, nous allons encore nous arrêter un instant, naturellement, n'est-ce pas, pour parler du QR code. Nous n'en avons pas terminé avec les difficultés rencontrées et se faire identifier. Nous n'avons pas fini avec la situation qui se passe en ce moment dans les différentes mairies. Comment obtenir son QR code? Et aujourd'hui, en l'état actuel des choses, eh bien, comment sortir son véhicule de la fourrière? Vous qui êtes sur le terrain ce matin, vous qui êtes sur le terrain, dites-nous comment ça fonctionne là-bas. Dites-nous comment ça se passe sur le terrain. C'est ce que nous voulons savoir ce matin. Nous voulons avoir certaines informations afin de pouvoir prendre quelques décisions. C'est ce qu'on m'a dit, de vous dire. Voilà, et c'est ce que je fais ce matin. Dites-nous comment est-ce que ça se passe sur le terrain, le comportement, eh bien, des hommes en tenue sur le terrain, qui sont évidemment, n'est-ce pas, en charge du contrôle, et quels sont les papiers qu'on vous demande concrètement? Est-ce qu'on vous demande des papiers ou bien on vous demande simplement le QR code? Comment ça fonctionne sur le terrain? C'est la question dégagée ce matin pour, eh bien, transport à la une de ce mardi, chers auditeurs, où on parle de plus en plus, évidemment, n'est-ce pas, de l'obtention ou alors du QR code. Eh bien, ce système d'identification donc mis en place par la communauté urbaine de Yaoundé. Il faut recenser tous les taxis qui circulent dans la ville de Yaoundé. On en attend 35 000. Et jusqu'à présent, je crois que il y en a 25 000 déjà. Mais sauf que, sur le terrain, on ne voit pas la circulation des 25 000. On ne voit pas circuler 25 000 taxis. Désolé. Sur le terrain, il n'y a que quelques taxis qui circulent en ville. C'est vrai que au fil des jours, le nombre va un peu grandissant, mais nous voulons voir les taxis évoluer dans la ville de Yaoundé. Sauf que quand on va dans les mairies, ah oui, c'est de jaune partout. Hein. Le jaune, c'est partout dans la ville dans les différentes mairies de la ville de Yaoundé. Le jaune, c'est partout. Les taxis sont garés partout. Et hier, je passais par là avec quelqu'un, parce qu'on a sillonné environ 3 mairies hier. Et on a vu la situation, évidemment, n'est-ce pas, on a vu tous ces véhicules stationnés dans les parkings, dans les différentes mairies. Et on a essayé de faire les décomptes, mais c'était très compliqué. On s'est dit, 30 000 francs multipliés par tous les taxis ici, mais ces gars-là, c'est des gigamilliardaires. Ah ben si, 30 000 francs, mesdames et messieurs, eh bien, pour sortir votre voiture de la fourrière, ces gars, c'est des gigamilliardaires. Ah oui, en perspective, voilà. Parce qu'il faut 30 000 pour sortir le véhicule. Et quand il va sortir du véhicule, il faudra maintenant aller. Hein, penser à te mettre à jour. C'est compliqué, non? C'est très compliqué. Alors dites-nous, sur le terrain, à l'hôtel de ville, comment est-ce que ça fonctionne? Est-ce que le processus d'identification a été amélioré? Je veux dire, les conditions dans lesquelles, évidemment, n'est-ce pas, vous faites ces identifications, vous vous faites identifier, est-ce que ces conditions ont été améliorées? Parce qu'on parlait à l'époque, n'est-ce pas, de deux ou trois personnes qui étaient assises là. Bon, ben alors, vu le nombre des taximens, est-ce qu'aujourd'hui, on peut penser, peut-être qu'il a été mis en place, peut-être 50 personnes pour l'identification, évidemment, n'est-ce pas, de tous les chauffeurs taxi qui viennent là pour l'obtention de leur QR code. Si ce n'est pas le cas, quittons un peu la communauté urbaine du côté de l'hippodrome et allons dans les différentes communes. Allons voir comment ça se passe dans les différentes communes. Pour ceux qui sont allés peut-être à Yaoundé 4, 5, 6 et ainsi de suite, dites-nous comment est-ce que ça fonctionne là-bas, comment est-ce que ça évolue, comment est-ce que, vous êtes accueillis. Et c'est très important pour nous ce matin. Voilà, très très important pour nous d'en savoir davantage sur le comportement et de ceux qui sont en route, le comportement et de ceux qui vous accueillent, et le comportement évidemment, n'est-ce pas, de l'évolution de comment est-ce que ce QR code fonctionne autant pour moi. Eh bien, j'attends simplement vos réactions. C'est au 671 15 73 21, au 640 61 38 42. Je tiens à remercier évidemment, n'est-ce pas, la plupart d'entre vous, hein, pour le manifeste que vous avez, que nous avons observé hier, dans le cadre évidemment de notre transport à la une. Vous avez aidé pas mal de personnes et apporté également pas mal d'informations qui nous aident aujourd'hui. Allons-y un peu de l'autre côté. Bonjour.
1: Oui, bonjour, monsieur Bill.
0: Oui, c'est de la part de...
1: De la part de Benoît.
0: L'ami Benoît est avec nous ce matin. Merci d'être là, Benoît. Alors, je t'écoute, mon frère.
1: Mmh. OK. Moi, j'ai particulièrement je suis bloqué et avec beaucoup de questions qui me perturbent là.
0: Vas-y, c'est quoi? C'est quoi le truc?
1: Oui. Le fait que nous qui avons eu des taxis en condition vendée, puis on a fini la condition. Et après, bon, on n'a pas eu à muter la carte, n'est-ce pas? Oui. La carte pour muter à notre nom.
0: Oui.
1: On nous exige l'IGS. Oui.
0: Oh ouais.
1: Au nom de celui qui dont la carte grise porte le nom. Oh, je sais que l'impôt synthétique là. Est fait pour celui qui fait l'activité, qui exerce l'activité. Bon, moi exerçant déjà l'activité et que c'est l'agent, c'est moi qui touche de l'argent, qui utilise avec mon contrat, mon certificat de vente, normalement on devrait faire passer nos impôts général synthétique à nous non, mais en associant peut-être ça avec comme preuve la condition le certificat de vente, parce que nous sommes bloqués parfois que on trouve que le propriétaire, donc le nom est sur la carte grise, a déjà acheté ou il doit des impôts en arrière. Ça veut dire qu'il doit peut-être à l'État dans ses affaires. Et nous sommes donc bloqués parce qu'on ne peut plus recréer un autre impôt général synthétique à son nom.
0: Allô, on vous a dit quoi là-bas aux impôts?
1: J'ai dit que on exige que...
0: On vous a dit quoi concrètement?
1: L'impôt général synthétique,
0: oui,
1: que vous payez doit être au nom de la carte grise.
0: Très bien.
1: Alors que c'est une voiture que vous avez pris en condition vendue, et que vous avez fini la condition.
0: Allô? Allô?
1: Oui.
0: Allons-y doucement. Il ne faut pas qu'on soit pressé. Vous avez acheté, enfin, vous avez pris une voiture en condition vente. Et à la fin, évidemment, n'est-ce pas, de cette... de votre contrat.
1: À la fin de votre contrat,
0: maintenant il est arrivé que l'impôt général synthétique surgit, d'accord, avec cette histoire de QR code. Et pendant qu'il faut faire le QR code, on exige que la carte grise porte ton nom puisque tu en es devenu propriétaire. Sauf que le contrat est arrivé à terme, c'est bien ça. Il y a seulement quelques temps. Voilà, d'accord. Et là-bas, on te exige que ton nom doit être porté sur la carte grise, non? Donc tu l'as muté, c'est ça, non?
1: Oui, c'est ça.
0: Donne-moi une minute, je reviens.
2: The time is 9 a.m.
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0: Allô?
1: Oui, je suis avec vous.
0: Voilà. Donc maintenant, ce que tu dois faire, c'est, tu dois comprendre, à mon avis, hein, ça c'est ce qui dégage à mon sens. Tu dois comprendre que tu es arrivé au mauvais moment, au mauvais endroit. Et que par conséquent, tu dois simplement t'arrimer à ça. Donc, va seulement muter ta carte grise et puis tu te conformes. Tu vois ce que je veux dire?
1: Oui, je vois.
0: C'est tout ce que tu peux faire. Parce que, tu sais, l'État, les gars là sont très, très stricts. Vraiment, c'est tout ce que je peux te demander de faire. Mon frère, accepte la situation. Tu es arrivé au mauvais endroit, au mauvais moment. Donc, du coup, accepte la situation et ça va te même te permettre à l'avenir d'être en sécurité. Tu vois ce que je veux dire?
1: Ok.
0: Voilà, s'il te plaît. Va simplement muter ta carte grise et tu fais ton boulot. D'accord, mon grand? Pour éviter les problèmes.
1: Okay.
0: Voilà, que Dieu te garde.
1: Mm-hmm.
0: D'accord, très bonne journée, oui. Merci beaucoup. Allô, bonjour.
4: Oui, bonjour, Bill.
0: Oui, très grand. C'est de la part de?
4: De la part de Mr. Charles.
0: Mr. Charles, merci beaucoup. Oui, allons-y.
4: J'espère qu'aujourd'hui, tu vas me laisser parler.
0: Non, mais si tu dis des choses bien, oui, on parle. Mais si... Reste dans le sujet, on parle.
4: Je suis dans le sujet.
0: Allons-y, alors.
4: Oui. Quand tu proposes les gens qui ont la difficulté avec le LGS, avec son caractère gris comme l'auditeur qui vient de parler.
0: Oui.
4: Tu dis que femme mutée, tu connais les complications plus mutées, un caractère gris.
0: Allô?
4: Et tu le dis maintenant de partir mutée. Quelle loi dit que pour faire le taxi, le caractère gris doit être à ton nom?
0: Allô?
4: Oui.
0: Ok. Aujourd'hui, éteins ta radio. Éteins la radio. Éteins la radio si tu veux qu'on discute. Allô?
4: Oui, allô, je t'écoute.
0: Très bien. Il faut que tu saches une chose, mon cher ami Charles.
4: Parce que c'est comme si tu
0: allô?
4: Défends la mairie.
0: Allô? Allô?
4: C'est comme si tu es l'avocat
0: allô?
4: De mairie.
0: Allô?
4: Tu dois être
0: allô?
4: Un modérateur.
0: Allô?
4: Oui, je te suis.
0: Si tu veux que je te dise ce que tu as envie d'entendre, malheureusement, je ne peux pas te dire ce que tu as envie d'entendre et je refuse de mettre des autres en erreur. Si toi, tu veux rester dans l'erreur, Mr. Charles, tu restes dans l'erreur. Tu as compris, non? Voilà, j'ai dit à l'auditeur ce qu'il fallait, ce qu'il devrait faire. Maintenant, c'est à lui de voir. Allô, bonjour.
5: Bonjour, Bill Zerok.
0: Le patriarche Mani Onana est avec nous ce matin. Merci d'être là.
5: Bill Zerok.
0: Oui, mon grand.
5: Est-ce que je peux me promener avec ta carte.
0: Pardon?
5: Est-ce que je peux me promener avec ta carte d'identité?
0: Impossible.
5: C'est la même chose avec les véhicules.
0: Merci beaucoup.
5: C'est la même chose avec les...
0: C'est tout.
5: Allô?
0: Oui, je t'écoute, mon grand, je t'écoute.
5: C'est la même chose avec les terrains qu'on achète à titre foncier, mais on va muter chez le sous-préfet.
0: C'est tout.
5: Ou bien la conservation.
0: Mm-hmm.
5: Dans les transports, soit le sous-préfet peut faire la mutation... De la carte grise.
0: Merci beaucoup.
5: Normalement, les cartes grises même doivent être déjà signalées. Parce que les cartes grises sont prêts à l'emploi professionnel et à la carte économique.
0: On a un gros problème avec la connexion, s'il te plaît. Reviens-nous, s'il te plaît. Reviens-nous tout à l'heure, parce que ce qu'il dit est très intéressant. Allô, bonjour.
6: Bonjour, monsieur Bilzoro.
0: Le frère Saturnin, merci d'être là.
6: Merci, je salue tous les camarades qui sont passés avant et ceux qui viendront après.
0: Merci très cher, je t'écoute mon grand.
6: Vous savez, la loi est très dure.
0: Mais c'est la loi.
6: La loi est dure lorsqu'on refuse de la comprendre.
0: C'est tout.
6: Vous savez, le code QR ou c'est le QR code
0: ouais.
6: Est un système qui est aujourd'hui mis sur pied pour faire d'abord un nettoyage dans notre propre cuisine.
0: Merci beaucoup mon frère.
6: Et vous savez que quand on fait le nettoyage, parfois lorsque vous balayez votre sol, il y a les fourmis qui en subissent.
0: Ah oui, ça c'est clair.
6: Ce n'est pas toujours évident pour ces fourmis-là qui cherchaient que de quoi manger.
0: Exactement.
6: Et moi, ce qui me gêne un peu avec ça, c'est que j'ai comme impression qu'eux-mêmes, ils ont préparé une machine aussi pour un peu enarquer les citoyens.
0: Non, pas qu'un peu, ils ont préparé ça.
6: Oui, parce que vous ne pouvez pas nous faire savoir qu'on est à plus de 20 000, parce qu'ils avaient d'abord annoncé 15 000, après ils ont dit qu'on était déjà à 19 000.
0: Voilà.
6: Donc on peut dire qu'avec l'affluence de ces derniers jours, on est peut-être à 25 000.
0: Exactement.
6: Et que sur le terrain, on est en train d'avoir à peine, parce que dimanche, j'ai vu 4 900 quelque chose. Ça veut dire qu'on est peut-être, parce que je n'étais pas dehors hier, ça
0: oui.
6: veut dire qu'on est peut-être déjà à 6 000 environ.
0: Exactement, oui.
6: Alors, les 15 autres 1000 sont où? Sinon, pas fabriquer ça pour nuit.
0: Bonne question.
6: Alors, si on dégage, on évacue dans ce côté-là. Moi, je voudrais dire à l'auditeur, le premier auditeur qui a appelé que, comme je le disais tantôt, que la loi est difficile, c'est très dur. Mais parce que l'État du Cameroun a prévu même des infractions par rapport aux gens qui ne mutent pas les cartes grises. Parce que le défaut de mutation des cartes grises, c'est 25 000. Ça veut dire que lorsque tu as fini ton contrat, en principe, tu dois muter la carte grise à ton nom. Et maintenant, comme on est entré dans un processus où notre parc automobile est très vieillissant, vous avez un véhicule dit Caracas, où on va vous demander peut-être environ 300 000 francs pour muter, et que vous-même vous constatez que si vous mettez ce véhicule à la vente, on ne peut même pas vous donner 300 ou 400 000. Ça devient difficile pour vous de muter. Donc moi je pense qu'à ce niveau, les plus malins c'est ceux qui vont tout simplement chercher à voir comment liquider ces véhicules.
0: Exactement.
6: Peut-être d'autres vont utiliser à la casse, je ne sais pas comment ils vont faire, mais ça sera difficile pour eux de fonctionner, étant donné qu'il a bien expliqué.
0: Oui, bien sûr.
6: Lorsqu'il
0: bien
6: va
0: sûr.
6: Vous payer son IGS, on lui dit que puisque ce paiement d'IGS est lié à l'identifiant unique, mm-hmm. on vous dit que le nom que vous venez avec là dans son identifiant unique, il est redevable à l'État. Si tu veux donc payer l'IGS, paye cette dette. Comment tu vas faire pour payer les dettes de quelqu'un à hauteur peut-être de 500 000
0: Vraiment.
6: Ou 1 million,
0: voilà.
6: alors que tu ne voulais payer qu'un papier pour 12 000 francs?
0: Je vous en prie.
6: Donc ça devient difficile.
0: Voilà.
6: Donc je conseillerais à ces personnes-là de ne pas continuer à subir, soit chercher une ligne pour faire leur transport routier clandestin, je ne suis pas en train de me moquer d'eux, pour alors. Faire leur ramassage, oui. ou alors vendre ces véhicules, sinon... Une fois qu'ils vont se retrouver dans la voie privée, avec le système qu'on est en train d'améliorer un peu de partout là, et les assurances et tout,
0: voilà.
6: ça sera difficile pour quelqu'un qui a un véhicule non conforme de circuler dans notre cité capitale.
0: Merci.
6: Je vous remercie, je reste à l'écoute.
0: Merci pour cette contribution. J'espère que Mr. Tchal a bien compris ce matin. Allô, bonjour.
7: Oui, bonjour, Bizarre.
0: Oui, très grand. C'est de la part de...
7: De la part de Monsieur Eric.
0: L'ami Eric, merci d'être là. Je t'écoute, mon frère.
7: Oui, Monsieur Eric. Quand, par exemple, tu vois, ceux qui viennent parler de muter de la carte grise là,
0: oui.
7: c'est parce que quand ils finissent la condition vente de la voiture, ils ne veulent pas muter parce qu'ils ne veulent pas payer les gardes. Parce que quand tu mutes, après ça, la mutation coûte cher.
0: Ça coûte
7: et
0: cher.
7: Il faut payer encore un dossier, donc à neuf, tu commences par la licence, tout ça, tout ça. Ils veulent profiter au nom de la personne, c'est ça qui les cale au cou. Est-ce que tu peux aller payer un terrain et tu le laisses au nom de la personne qui a fait le terrain?
0: Non, mon frère. Ouais. No.
7: Donc c'est clair, quand tu as dit c'est pour toi.
0: Voilà.
7: Maintenant tu vas aller payer les impôts de quelqu'un comment? Payer les impôts
0: voilà.
7: au nom de la vie, tu vas aller payer l'impôt de quelqu'un.
0: Voilà.
7: C'est ça.
0: Il faut expliquer ça à M. Charles, comme ça il comprend Mr. Charles. Comme ça il comprendra mieux.
7: Mr. Vizero.
0: Merci mon grand. Merci, très très bonne journée. Merci.
7: Merci.
0: Allez, au 671 15 73 21 640 61 38 42, cet autre auditeur qui est avec nous, allons-y voir. Allô, bonjour.
8: Allô, bonjour, bien.
0: Ouais, mon frère, comment?
8: Allô?
0: Oui, l'évangéliste.
8: Bien, allô, bonjour à vous, Gambi.
0: Bonjour, très grand. Merci d'être là ce matin. Je t'écoute, très cher.
8: Merci bien, je salue tout le monde. Oui, je crois que le problème que vous mettez sur la table ne devrait pas être l'apanage des conducteurs. Parce qu'en réalité, cette affaire commence loin. Parce que si véritablement on veut le faire, il faudrait que ce ministère et ce gouvernement s'attaquent même aux fonctionnaires de la République qui utilisent les voitures CA, qui les ont rachetées, mais qui continuent à utiliser les cas CA, sans aller muter et mettre les plaques ordinaires. Vous voyez, parce qu'il ne faudrait pas que cette lutte soit à géométrie variable.
0: Voilà.
8: Vous voyez,
0: mm-hmm.
8: c'est de ça qu'il est question. Il y a même des militaires là qui roulent avec des voitures militaires qu'ils ont rachetées. Ils ne passent pas muter. Vous voulez croire que nous sommes dans deux républiques? Oui, nous disons que oui. Lorsque tu as pris une voiture en condition vente, tu dois aller à la fin du contrat muter la carte grise.
0: Oui.
8: De même, lorsque tu achètes un terrain, on te fait la sortie d'inclusion ou bien on te fait le morcellement. Tu sors du titre foncier et global. Tu fais ta part. Vous voyez? C'est de ça que les questions. Et si monsieur a les Camerounais à un sens de responsabilité, parce qu'il faut que chacun puisse être identifié, identifiable et puisse réaliser ses actes. Parce que vous voyez ici que il y a jusqu'aujourd'hui des gens qui utilisent des puces identifiées au nom des autres.
0: Voilà.
8: Et ils peuvent mettre le crédit de 100 francs, ils appellent à la radio, ils disent des et on va aller arrêter celui à qui la puce est identifiée.
0: Merci. Merci mon gars.
8: Ce n'est pas normal. Donc moi je dis, nous encourageons le principe, mais il faudrait que tout le monde soit soumis à ce principe.
0: C'est tout.
8: Merci, je reste à l'écoute.
0: Merci très cher. Merci pour cette contribution ce matin. Allô, bonjour.
9: Bonjour monsieur.
0: Oui, très grand. C'est de la part de... Je vous en prie, vous êtes?
9: Oui. Bon, ce problème de taximan, moi-même j'étais taximan, mais maintenant je conduis le camion. Le seul souci que je voulais savoir, le taxi c'est un métier trop difficile. Une seule personne ne peut pas conduire le taxi, lui seul. On va faire comment? Comme eux, ils sont souvent, ils conduisent les voitures deux par taximan.
0: Allons-y.
9: Parce que le taxi, une seule personne ne peut pas travailler toute une semaine seule.
0: Oui.
9: Ils ont l'habitude de celui qui conduit le matin, dans l'après-midi, il remet à son collègue.
0: Mm-hmm.
9: Ça veut dire que ce cours de tous les deux taxis, une seule voiture doit avoir deux cours de roue comment?
0: Ce qui est certain, c'est que bon ben il y aura une réorganisation, n'est-ce pas, du fonctionnement du métier de taxi au Cameroun. ça c'est certain. Il y aura une réorganisation de ce métier. Et il revient à la corporation de se réorganiser dans ce sens-là. L'État fait ce qu'il doit faire. Vraiment, mettons-nous ça en tête. L'État fait son boulot. Maintenant, c'est à chacun, à travers ce qu'il doit faire, de se réorganiser et de s'arrimer à ce que l'État est en train de mettre en place. C'est tout. Non, on ne veut pas vous dire le contraire, les gars. Vraiment, n'attendez pas que je vous dise ce que vous avez
9: envie d'entendre. Veuillez m'excuser, pardon.
0: Je vous en prie, allons-y.
9: Après ce métier de taximan, moi-même j'ai été taximan.
0: Oui.
9: Tu ne peux pas prendre un taxi seul pendant une semaine.
0: En tout cas, le taxi d'hier n'est pas le taxi d'aujourd'hui.
9: Il faut deux chauffeurs comme ils ont l'habitude de le faire.
0: D'accord.
9: Mais même quand on dit que le coût de l'IRL, ça veut dire que le patron doit faire deux coûts de pousser deux chauffeurs ou comment?
0: Non, ça n'a rien à voir absolument. En tout cas, bref, restez à l'écoute. On va vous apporter des éléments nécessaires. Merci mon roi. Merci, très très bonne journée. Allô, bonjour.
6: Oui, c'est Saturnin qui revient.
0: Oui, l'ami Saturnin revient.
6: Oui, je voudrais dire à l'auditeur qui vient de passer là,
0: oui,
6: l'ancien Tansimon,
0: oui,
6: que l'État, ils ont prévu tout ça.
0: Oui.
6: Parce que lorsque vous partez vous enregistrer, quand vous êtes téléchargé même l'application, vous allez voir à un niveau où on demande que combien de chauffeurs se relaient à ce véhicule.
0: Voilà, par exemple.
6: Donc, quand vous partez, donc vous enregistrez. Parce qu'il faut d'abord dire que le QR code, c'est pour la voiture.
0: Voilà.
6: Maintenant, le chauffeur est donc griffé dans ce QR code comme chauffeur. Mmh. Juste le QR code, c'est pour le propriétaire.
0: Voilà.
6: Et, par exemple, lorsque nous sommes allés nous enregistrer, on est parti deux chauffeurs.
0: Voilà.
6: On nous a enregistrés.
0: Voilà.
6: Donc, ils ont même prévu de telles enseignes que, sauf si après, ils ne vont pas mettre en application. Le propriétaire peut à un moment donné changer le chauffeur. C'est-à-dire, il y a un chauffeur qui est dans votre véhicule. S'il n'est plus dans votre véhicule, à partir de l'application de Yaoundé Taxi,
0: oui,
6: vous changez donc le chauffeur pour mettre un nouveau chauffeur. Parce que lorsqu'on va scanner le code, il y a les informations du véhicule. C'est-à-dire que lorsque le policier va utiliser son code, il va voir les informations du véhicule, c'est-à-dire les papiers que vous avez payés. Il va voir le chauffeur avec ses informations.
0: C'est tout.
6: Celui qui est actuellement au volant. Donc,
0: voilà,
6: toutes ces choses-là, on est en train d'aller vers la modernité. Moi, j'ai vu encore, par exemple, hier que nos assurances vont désormais passer dans un système de dématérialisation où on ne doit plus nous donner les déchets des papiers qu'on donnait qui ne s'affichaient nulle part.
0: Merci,
6: nous voulons
0: frère
6: vraiment vivre dans un pays moderne.
0: Dis donc.
6: Si tout cela va vers la modernité et que ça peut éradiquer le faux au maximum,
0: c'est tout.
6: Ça nous met à l'aise.
0: C'est tout. Voilà.
6: On peut avoir même trois chauffeurs dans un véhicule, mais pourvu que ce chauffeur-là soit enregistré.
0: C'est tout.
6: Je vous remercie, je reste à l'écoute.
0: Merci très cher, merci pour toutes ces précisions. Vraiment, ça fait du bien. Ça fait du bien d'avoir ces précisions le matin. Allô, bonjour. Allô? Bon, malheureusement, de l'autre côté. Allô, bonjour.
10: Bonjour, Bizerok.
0: Oui, très grand, c'est de la part de
10: Ben le Gaucher.
0: Ben est avec nous, allons-y Ben, t'écoute.
10: Oui, je vous remercie pour tout le travail que vous faites.
0: Merci mon frère.
10: Nous autres, les mécénaires, on avait beaucoup de problèmes pour répondre à tout ça.
0: Voilà.
10: On peut enregistrer qui est code pour un patron, mais pour les chauffeurs, on peut changer, on peut diminuer. Donc, je vous remercie pour tout ça. Vous avez répondu à beaucoup de questions, beaucoup de préoccupations.
0: Merci, merci beaucoup. Merci très cher. Merci très grand. Vraiment, ça fait du bien d'entendre ça, parce qu'au moins, on se dit qu'on n'est pas là pour rien. Hein. On n'est pas inutile, finalement. Hein. On rend service. Ouais, tiens, à la loupe.

Voilà, chers auditeurs, je pense que nous allons nous arrêter là pour ce matin. Transport à la une est bien pour ce mardi. On s'arrête d'abord là. Merci évidemment, n'est-ce pas, pour toute votre participation. Merci évidemment, n'est-ce pas, pour vos différentes contributions. J'espère qu'elles nous édifient. Cette question de QR code, eh bien, nous allons pouvoir rester là-dessus, sur cette question-là, jusqu'en fin de semaine, pour essayer d'apporter le maximum d'éléments nécessaires afin que chacun sache exactement ce qu'il en est et que nul n'en ignore. Parce que même si, eh bien, la phase répressive a commencé, eh bien, je pense que on peut encore apporter des informations qui vont aider ceux qui ont encore les véhicules, soit en fourrière ou alors à la maison, de pouvoir évidemment, n'est-ce pas, se mettre en règle et de pouvoir aller tout simplement chercher son pain quotidien. Parce que garer un véhicule pendant un jour, deux jours, une semaine, c'est très compliqué, surtout en l'état actuel, n'est-ce pas, en l'état actuel des choses. C'est très, très, très compliqué. Alors, du coup, chers amis, on se dit, bon, mais écoutez, soyez forts, beaucoup de courage à vous. C'est sur la radio. La suite ?

0: Eh bien, sur la radio ce matin, chers auditeurs, eh bien, j'ai la chance d'avoir cette grande dame avec nous. C'est notre communicatrice, eh bien, elle est responsable administrative de l'IFPT. Elle est avec nous ce matin. Bonjour, madame Erline. Non, c'est là-bas. C'est
1: bonjour, pas... Bill.
0: Voilà, attention tout de suite, mesdames, messieurs, la suite.
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0: s'appelle Madame Noumsi Merlin, eh bien, responsable administrative, n'est-ce pas, de l'IFPT, qui nous rend visite ce matin. Alors, Madame, dites-nous pour, évidemment, nos nombreux auditeurs, hein, dites-nous en quelques mots, qu'est-ce que l'IFPT?
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0: Alors pour finir, si les auditeurs devaient retenir que l'essentiel de ce que nous nous sommes dit, n'est-ce pas, ces derniers jours, ce serait quoi à votre avis?
1: Alors je dirais, Bill, 4 jours, un seul passage, un seul message. Je vous résume en 5 points.
0: Oui.
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0: Elle s'appelle Madame Nomsi Merline, mesdames, messieurs, eh bien, oui, responsable administrative, eh bien, de l'IFPT, et qui nous a rendu visite ici pendant un certain temps. Vous revenez?
1: Certainement, à une autre fois.
0: Ça, c'est certain.
1: Oui.
0: Voilà, donc, okay. Merci d'être passé par là. Hein.
1: Merci beaucoup.
0: Allez, vous passez une très bonne journée.
1: D'accord, que merci Dieu vous garde. À vous également.
0: Allez, merci beaucoup, mesdames et messieurs, la suite.
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2: Il s'appelle les Troubagnons, chers auditeurs, vous le connaissez? Ah non, certainement pas. Ah ben ça, allô, bonjour. Allô, il est parti. Dis donc. Il est malheureusement décédé, hein, les Troubagnons. Allô, bonjour.
3: Bonjour, Bill.
2: Oui, c'est de la part de?
3: C'est Pierre.
2: Pierre.
3: Yes.
2: Tu connais Troubagnons?
3: Ah, comment tu pouvais me donner une colle comme ça? Il a joué avec la défunte Rose de Pied, non?
2: Non, c'est lui qui est décédé parce que Rose de Pied est encore là. Elle n'est pas encore décédée, elle vit.
3: Ah, Rose de Pied est encore là?
2: Ah, oh, Rose de Pied, elle vit. Non, elle est là. Elle est
3: bonne information. À tout à l'heure.
2: Allez, que Dieu te garde, mon frère. C'était le grand frère à Rose de Pied. Voilà, donc il faut le savoir. Sur la radio, on y va.
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0: Ouais, allô, bonjour. Allô. Ouais, la 4G, la 4G. Allô. C'est parti. Come on. Et tout va bien. Sur la radio ce matin, chers auditeurs, et bah ouais, il faut
1: allô.
0: Ouais, allô.
1: Allô.
0: Oui.
1: Allô, bonjour.
0: Oui, oui, oui, le patriarche.
1: Et tu vas bien jouer à Yaoundé 1. Tout Yaoundé était rempli à l'université de Yaoundé 1.
0: Oui, vraiment.
1: Avec sa petite soeur.
0: Oui, oui. Rodolphe.
1: On a été satisfait de ces garçons du sud-ouest qui ne finit jamais dans nos mémoires lorsque tu mets sa musique.
0: Merci, mon grand. Merci infiniment.
1: Et tu vas bien.
0: Ah, ouais. On écoute. Rock'n'roll, Laura.

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0: La presse qui passe au scanner, en fait, pour cette deuxième de la semaine. Eh bien, chers auditeurs, en ce mardi, c'est avec Jean-Marie Anaba. Bonjour.
1: Merci, bonjour, Bilzok. Bonjour à nos amis auditeurs, nos amis internautes, nos amis mutualistes qui sont aussi, comme nous l'imaginons tous les matins, les lecteurs des tabloïds.
0: Alors, la presse nous fait savoir ce matin que le budget 2027 est en préparation et le chef de l'État a fixé le cap.
1: Le prétexte est connu et rappelé par le quotidien gouvernemental Cameroun Tribune de ce matin. C'est la lettre circulaire qui a été signée hier par le président de la République. Cette lettre, selon le quotidien de Marie-Claire Nana, définit les objectifs prioritaires de l'action publique, les orientations de la politique budgétaire globale, ainsi que les dispositions pratiques pour l'élaboration du budget de 2027. Le prochain exercice tel qu'il va se porter, Paul Biya a fixé le cap. L'intégralité du texte à lire dans les colonnes de Cameroun Tribune de ce matin. Le premier décryptage de cette circulaire a commencé chez nos confrères du quotidien bilingue Émergence de ce matin, qui note que dans sa circulaire du 12 octobre 2026, le chef de l'État a fixé le cap du budget. Et dans ce cap-là, on peut comprendre effectivement qu'il y aura, entre autres innovations, le gel des nouveaux projets, même si le quotidien L'Info à chaud s'interroge pour sa part sur le cas, par exemple, de ces élections annoncées pour 2027. Comme cela a été dit, l'année 2027 pourrait être une année électorale pour les municipales et législatives, mais à lire la circulaire du président de la République qui a été signée hier, il est clair, cette circulaire ne mentionne pas la question des élections, malgré l'ambition contenue dans cette circulaire présidentielle relative à la préparation de ce budget-là. Aucune allusion claire sur l'organisation des élections municipales et législatives, pourtant annoncées l'année prochaine. Question du journal de Delon Magellan Kams Kamgeng, pas d'élection en 2027, c'est une interrogation. Du journal à sa grande une ce matin, le témoin a aussi analysé le texte présidentiel et nous informe que les ministres sont appelés à serrer la ceinture avec le baril qui est à 95 $ en 2026, une croissance de 3,6% espérée en 2027, un déficit plafonné à 2,7% du produit intérieur brut. La circulaire en question sort le grand jeu de la discipline désormais, avec des nouveaux projets qui sont proscrits selon le cas, les factures d'eau, d'électricité et de téléphone des ministres passées à la loupe. Le fichier solde est aussi à nettoyer de ses absents. La dette flottante et des arriérés sont à solder. Bref, le président de la République demande aux ministres de bien se tenir. En 2027, conclut la publication de Francis Mboga, l'économie quotidien, pour sa part, pense que il y aura une facture de près de 1 000 milliards de francs CFA qui pèse sur le budget 2026, précisément dans le secteur de l'énergie. La circulaire qui a été signée hier, celle relative à la préparation de ce budget, est claire là-dessus, selon Paul Biya, qui prescrit le rétablissement de l'équilibre financier de la société camerounaise d'électricité, la Socadel, et surtout la restructuration de la Sonara. Le drapeau est en kiosque et également ce matin, ce à quoi pourrait servir le budget, celui qui est en cours, c'est aussi de réhabiliter nos axes routiers. Morceau choisi, l'axe Douala-Yaoundé, avec des travaux conservatoires qui sont en cours, selon le journal de Carole Tamba, pour maintenir la circulation entre Douala et Yaoundé. Des travaux de confortement se poursuivent donc sur le tronçon Edea Dibamba. Par exemple, la pose d'un géogrill au pont de la Dibamba, qui complète donc les interventions engagées du côté de Sikoum et surtout entre Petrolex et Missole. C'est une visite guidée que vous propose le tabloïd de Le Drapeau de ce matin. Il y a aussi au Cameroun, précisément dans la région du Sud, ce que le point de Thierry Paty Kondo appelle ce matin les éléphants blancs. La région du Sud, qui selon les informations de ce tabloïd, fait face à un important déficit d'infrastructures et à de nombreux projets publics enlisés aujourd'hui. Malgré le statut des natales du chef de l'État, le pays organisateur, comme on l'appelle, de Kribi à Saint-Mélima, en passant par exemple par Ebolova et Ambam, il y a des barrages à 450 milliards de francs CFA, des routes à 177 milliards, jamais jamais, mais alors jamais bitumé, comme le précise le journal de Thierry Patikondoa, qui a également cité le cas des usines à 18 milliards qui, aujourd'hui, rouillent, cédant une partie du pays qui concentre que le niveau de vie local où la viabilité des chantiers ne reflète même pas ces investissements. C'est donc une véritable frustration que le journal a noté, frustration de la population, une frustration d'ailleurs grandissante. Le ras-le-bol est visible, c'est un constat alarmant et le point de Thierry Patikondoa fait le point sur ces éléphants blancs dans sa publication en kiosque ce matin. À côté, il y a The Guardian Post qui porte pour sa part une bonne nouvelle qui nous vient effectivement du Trésor au Cameroun avec cette augmentation de plus de 16 milliards de francs CFA. La raison est simple, le paiement par la plateforme digitale, selon les informations du journal d'Inga Christian qui s'appuie sur la sortie du directeur général Moss Sylvester qui a donc fait une sortie et cela démontre qu'effectivement la plateforme a permis qu'on soit à plus de 130% d'augmentation du revenu, des revenus de l'État effectivement. Donc le journal revient donc sur cette percée et cette bouffée d'oxygène de la trésorerie dans notre pays. Alpha Echo, la publication du groupe Alpha Media de ce matin, parle de Lupol Moutazé qui représente la délégation camerounaise du côté de Bangkok, la capitale thaïlandaise, qui abrite du 12 au 18 octobre les assemblées annuelles du Fonds monétaire international et du groupe de la Banque mondiale. C'est une rencontre que le journal qualifie de rencontre d'envergure, qui connaît la participation de la délégation, donc qui est donc conduite par notre ministre des Finances, Lupol Moutazé. Le journal conclut à sa grande une, en guise de titre ce matin, que le Cameroun explore de nouvelles pistes de coopération. Lupol Moutazé est pourtant « wanted » au sein du Sérail, malgré qu'il se retrouve à l'extérieur. L'information bat la grande une du quotidien Le Messager de ce matin, qui apprend à son lectorat qu'alors qu'il séjourne depuis hier en Thaïlande dans le cadre des assemblées annuelles du Fonds monétaire international et du groupe de la Banque mondiale, le ministre des Finances, Lupol Moutazé, est au cœur d'une cabale ourdie qui, en tout cas, alimente la toile depuis quelques heures, provoquant d'ailleurs des frictions sur fond de rivalité, de clans et de positionnement politique. Que se passe-t-il? Pourquoi Lupol Moutazé est-il attaqué dans le contexte actuel, alors qu'il représente le Cameroun dans ces assises-là? C'est la question que pose le journal Le Messager de Fepus Njawi, qui vous propose une enquête à lire en page 3 dans son édition de ce matin. Éclair Info de Christian Ndongo, pour sa part, parle également de la situation de notre pays au niveau de la sous-région Afrique centrale, avec 10,3 millions de pauvres et 20 ans de croissance pour rien, selon le journal qui parle du Cameroun, qui est pourtant un moteur, mais un moteur de la sous-région CEMAC qui se trouve en panne aujourd'hui. Le chiffre de 10,3 millions est celui qui a été évoqué et que Yaoundé ne voulait pas lire. 37,7% de Camerounais sous le seuil de pauvreté, 10,3 millions de personnes avec moins de 813 francs CFA par jour et une pauvreté urbaine qui a doublé en 7 ans. Le dernier baromètre, c'est le baromètre qui vient de la CEMAC, baromètre de la Banque mondiale, qui a donc croisé à l'ECAM 5 et ne parle plus retard, il parle de régression structurelle. Le géant d'Afrique centrale croît, mais il appauvrit, parlant du Cameroun, qui est donc le géant au niveau de la CEMAC. Ce qui peut tuer le Cameroun, c'est aussi la corruption. Avec le dernier rapport de la Commission nationale anticorruption au titre de l'année 2025 qui a été rendu public il y a quelques jours, la corruption semble avoir été prise à la gauche du côté du ministère des domaines du cadastre des affaires foncières, en croit le traitement qui est fait ce matin par Gouvernance Presse de Lazare Nomo, qui dit que c'est là l'image forte, mais c'est la réalité. Au ministère des domaines du cadastre des affaires foncières, la corruption ne respire plus depuis l'arrivée du docteur Henri Eyebéa ici, qui a donc mis en place, comme le journal nous l'explique ce matin, une méthode implacable qui s'intensifie en 2027, c'est-à-dire prendre le fléau à la gorge pour l'étouffer C'est une stratégie qui matérialise là les très hautes prescriptions du président de la République pour une terre juste et transparente. Donc, l'OMINCAF est donc présenté comme étant une administration où la corruption a été étouffée, contrairement à ces nombreux rapports qui viennent de la Commission nationale anti-corruption.
0: Pour les deux chers et eux, eh bien, la qualité fait débat.
1: Oui, on refait débat avec cette étude qui a été publiée au 1er septembre 2026 par des chercheurs. L'étude en question, selon Cameroun Tribune, qui en parle en son pied de une ce matin, fait état de la présence de métaux lourds dans une partie de ces denrées. Pardon. Inquiétude donc qui est réfutée, comme nous l'indique le journal de Marie-Claire Nana, par l'interprofession avicole du Cameroun, qui soutient que la production locale et les circuits ne portent pas de problème. Le contrôle est fiable, d'après le journal. D'ailleurs, EcoSanté porte également l'alerte ce matin sur ces métaux lourds et antibiotiques dans la volaille, en indiquant que l'interprofession avicole du Cameroun conteste la méthodologie de l'étude de ces chercheurs, une méthodologie qui porte sur 48 poulets et 180 œufs, et dénonce un traitement médiatique susceptible de déstabiliser une filière qui emploie pourtant 320 000 Camerounais et qui participe à la politique nationale d'import-substitution entre alerte sanitaire et défense économique, dont le débat est ouvert, et il met en évidence, selon le journal de Joseph Mbengboum, l'absence de seuils réglementaires nationaux pour plusieurs contaminants et surtout la nécessité d'évaluer donc l'exposition réelle des consommateurs, alors que les chercheurs, eux, réclament des financements pour caractériser les co-expositions et leurs effets sur la santé humaine. Le débat est donc ouvert et vous le verrez donc, ce débat-là qui est aussi porté par Mutation, qui se demande bien, y a-t-il du poison dans nos plats? Parlant du poulet de chair et des œufs, le journal revient sur la polémique autour de cette étude des chercheurs de l'Université de Yaoundé 1 et de l'Institut de recherche médicale et d'études des plantes médicinales, qui révèle donc la présence de ces substances cancérigène dans ses produits avicoles. Le journal relaie aussi la position de l'interprofession du Cameroun qui pointe des conclusions biaisées et soutient qu'il n'y a pas de quoi s'alarmer en consommant le poulet et les œufs issus des circuits contrôlés. Y a-t-il anguille sous roche dans cette affaire? Lire en page 5 l'enquête menée aussi par le journal de Georges Alain Boyomo, qui s'interroge donc sur ce poison que nous consommons désormais dans nos plats, mais à la forme interrogative justement, sans affirmer que c'est du poison, en s'appuyant sur la sortie de l'interprofession avicole qui conteste les résultats de cette étude-là.
0: On va sortir, évidemment, n'est-ce pas, de cette presse au scanner par le début, n'est-ce pas, de dénouement dans l'affaire du trafic présumé d'enfants.
1: Voilà. La bonne information, même si elle a un ton satirique, puisque c'est un journal satirique qui l'annonce ce matin, le journal Le Popoli, c'est que le pasteur nigérian dont on parlait dans l'affaire présumée de trafic d'enfants est sous les verrous, enfin. Et la caricature que le journal propose ressemble un peu à un message biblique. Le pasteur qui est entraîné par les forces de maintien de l'ordre pour entrer dans le véhicule qui dit « Ne plairez pas pour moi, plairez pour vous-même ». Pour revenir sur l'acte qu'il a effectivement commis, s'adressant à ceux de ses fidèles qui le voyaient comment il était embarqué par les policiers, il a donc dit à ses fidèles-là, ne plairez pas pour moi, plairez pour vous-même, parce que l'acte qu'il a posé alerte la presse camerounaise qui revient dessus, le cas du quotidien Le Jour, qui dit que recherché depuis plusieurs semaines après la découverte des personnes présumées séquestrées dans plusieurs sites de Yaoundé et de ses environs, et Kedi Samuel, c'est son nom, et Kedi Samuel Kenechukwu a donc été interpellé, c'était précisément le 6 octobre dernier, avec quatre autres hommes. L'arrestation du pasteur nigérian Kedi Samuel ouvre là des pistes d'enquête, même si le quotidien Le Jour reste clair là-dessus en attendant que sa culpabilité soit prouvée. C'est un trafic présumé d'enfants et c'est pour cela qu'il a été interpellé. C'est une affaire à suivre. Sans détour de ce matin, nous parle du carburant qui serait en rupture du stock de sécurité de la SCDP. C'est une alerte rouge. Le journal s'appuie sur la correspondance au vitriol du ministre de l'Eau et de l'Énergie adressée au secrétaire général de la présidence de la République, Gaston Elundu Nsomba, qui tire donc la sonnette d'alarme sur une situation inconfortable qui met à mal un pan de la souveraineté étatique. Tandis qu'il n'y a pas le carburant, il n'y a pas aussi les taxis à Yaoundé. Le réveil des faits de ce matin a décidé de mettre un accent sur la question de l'ONCAC en vente en passant par Poste Central. Le journal de Marie-Solange Manga raconte la galère des Yaoundéens sans taxi. Une histoire à suivre donc dans les colonnes de ce tabloïd. Et c'est par là que nous sortons la presse, une presse abondante. Elle était donc au scanner ce matin. Le reste, mon cher Bills Rock, c'est dans les kiosques à journaux.
0: Merci Jean-Marie. Et très très bonne journée.
1: Bonne journée.
0: Mesdames et messieurs, attention, la suite est bien, c'est la question aux auditeurs. C'est donc...

0: 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Orange est là.
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0: Yannick, bonjour.
1: Bonjour, Belzeroc.
0: Alors que le flou demeure dans la mise à disposition du budget 2026, le gouvernement prescrit déjà l'enveloppe budgétaire de l'État pour 2027. Les chiffres projetés sont de 5,652,2 milliards de francs CFA. Donc, 5,652,2 millions francs CFA. C'est bien ça? 200 000 francs. Eh bien, soit une hausse de 2,6% par rapport au budget de 2026. Pour l'essentiel, la circulaire du chef de l'État relative à la préparation de ce budget renseigne que les besoins de financement seront donc comblés par un nouveau programme en négociation avec le FMI. Il est également prescrit de donner la priorité au « Made in Cameroun » dans la commande publique et de ne financer que des projets en cours d'achèvement. Chers auditeurs, quels commentaires faites-vous de cette actualité? Yannick Ngelevi, le budget 2027 en préparation signifie quoi exactement?
1: Bon, c'est une circulaire présidentielle qui répond... à une tradition, c'est-à-dire que à la veille d'un exécutif budgétaire, il faut déjà donner les signes avant-coureurs de la trajectoire qui sera implémentée tout au long de l'année à venir. Et généralement, ça va de l'exécutif, président de la République, c'est le chef de l'exécutif, et donc il donne le là, qui plus tard sera examiné par les institutions agréés, notamment le Parlement, Assemblée nationale, Sénat, et tout ce qui va avec. Mais toujours est-il que, dans la tradition camerounaise, on sait que généralement, ça passe à 100%. Donc il faut prendre très au sérieux la circulaire présidentielle, parce que ce contenu devra définir les priorités de l'année 2027. Alors, vous constatez que la circulaire a été rendue publique hier, 12 octobre. Donc c'est un an après l'élection du président de la République, puisque pour ce mandat, il y a des attentes.
0: Bien sûr.
1: Il y a des attentes. Les agents économiques font face à une situation extrêmement difficile.
0: Ah ouais.
1: Les opportunités, ça manque. Quand vous discutez avec les uns et les autres, il est clair qu'en ce moment bien précis, l'argent circule très peu, la production est au ralenti, et on se demande bien, est-ce que nous avons une trajectoire?
0: Oui.
1: Est-ce qu'il y a une destination? Est-ce qu'on va quelque part?
0: Oui.
1: Le président de la République vient donc avec cette circulaire pour dire, soyez très calme, nous allons quelque part. Voici la projection pour 2027. Alors, dans la circulaire, le président de la République réhabilite le programme intégré d'import-substitution agro-pastoral et halieutique qui, depuis son lancement, est au ralenti.
0: Oui.
1: On n'a pas atteint grand-chose. C'est vrai qu'il y a eu...
0: un début de quelque chose.
1: Voilà. En termes d'acquisition des terres, protection, protection foncière, l'IRAD qui a proposé quelques semences, ça et là. Bon, mais si vous regardez par exemple les objectifs qui sont liés à l'importation des denrées de grande consommation, les 40% qui avaient été annoncés n'ont pas été atteints. Parce qu'en réalité, le Cameroun s'était donné pour mission de limiter à hauteur de 40% un certain nombre de denrées de grande consommation, notamment le riz, le maïs, le blé. Bref, ce que vous connaissez.
0: Oui.
1: Mais curieusement, on est très loin de la mesure. D'abord, le programme intégré d'import sur agro-pastoral et halieutique. Quand on regarde les chiffres, on a à peine investi 100 milliards de francs CFA. sur les 1400 milliards qu'on avait annoncés.
0: Voilà.
1: Les pouvoirs publics parlent d'une tension de trésorerie, qu'il n'y a pas assez de moyens financiers. Alors, aujourd'hui, la question qu'on se pose est celle de savoir,
0: comme d'habitude,
1: est-ce qu'on pourra rectifier le tir en 2027? Est-ce qu'en ce moment, on est rassuré que les fonds seront disponibles? Est-ce que le programme d'autonomisation de la jeune fille, de la femme et des jeunes sera implémenté? Est-ce que les lignes de transport du barrage de Natigal seront réhabilitées pour que les agents économiques aient de l'électricité?
0: Vous y croyez-vous?
1: Ce sont des questions qu'on se pose
0: normalement
1: au regard de la circulaire présidentielle. Ce qu'il faut aussi dire, c'est que pour qu'on implémente la stratégie nationale de développement, la politique de l'import substitution, il faudrait que le protectionnisme économique, qui est un autre nom de la politique de l'import substitution, soit une réalité.
0: Claire.
1: Alors, comment vous réussissez à matérialiser un protectionnisme économique qui doit répondre aux exigences de production nationale?
0: Normalement.
1: Comment vous implémentez cela alors que jusqu'ici, vous attendez un soutien du Fonds monétaire international? Parce que pour qu'il y ait déblocage de quoi que ce soit de la Banque mondiale, que ce soit de la Banque africaine de développement, que ce soit de tout autre partenaire financier, il faut que le Fonds monétaire international donne son aval.
0: C'est clair.
1: Il faut que le Cameroun conclue un programme avec le FMI, parce que c'est ce que nous avons choisi. Vous comprenez un peu?
0: Ouais.
1: Nous avons choisi d'aller au FMI. Le Cameroun s'accélère à ce que le Fonds monétaire international conclue un programme économique et financier. Et c'est un programme économique et financier qui arrive avec ses exigences. Les exigences de discipline et de rationalité budgétaire. Et c'est une rationalité budgétaire, figurez-vous Bill Zerok, qui parfois ne converge pas avec les exigences de production au plan national. Nous avons la politique de l'import substitution que nous voulons mettre sur pied.
0: Oui.
1: Il n'y a pas d'énergie électrique.
0: Du tout.
1: Les lignes de transport.
0: Du tout.
1: L'État, à travers la circulaire du président de la République, dit qu'il y aura des prélèvements qui vont être réalisés sur certaines importations.
0: Oui.
1: C'est-à-dire qu'on va durcir les importations, n'est-ce pas?
0: Oui.
1: En augmentant certaines taxes, on va supprimer les projets. Vous voyez un peu, il y a certains projets, les nouveaux projets, il faudra les mettre de côté pour privilégier les projets déjà engagés,
0: voilà,
1: afin de les finaliser, histoire de dégager un supplément d'argent pour désintéresser, dans le cadre de la dette intérieure, les agents économiques.
0: D'accord.
1: Mais surtout financer le développement.
0: D'accord.
1: Alors, c'est toute cette gymnastique-là, vous voyez un peu, sera mise en musique pour que l'on résolve le problème de l'impunité, de la corruption, vous voyez un peu, des agents véreux. Est-ce que tout cela sera mis en musique pour qu'en 2027, on se retrouve et on retrouve le plein potentiel du développement économique national?
0: Allons-y un peu avec nos auditeurs. Allô, bonjour. Allô. Allô, bonjour. Allô. Allô.
2: Allô, allô, je vous écoute, allô.
0: Allons-y, je vous écoute.
2: Voilà, c'est Constant.
0: Constant, allons-y, mon frère.
2: Les erreurs, vous voyez donc, c'est tout à fait normal d'écraser une lame quand on écoute l'affaire du budget au Cameroun. Vous savez, les erreurs, je crois que l'année 2026, on nous a fait comprendre que, non, en réalité, le chef d'État n'avait pas encore autorisé la dépense budgétaire. Au vu de ce que les ministres, franchement, il y avait une gabegie au niveau du budget. On peut donc se poser la question de savoir quand est-ce qu'on a autorisé cela au point où les ministres ont fini de manger et on parle déjà du budget de 2027. Mais c'est incroyable. Puis alors, tant qu'on n'implémente pas la décentralisation, franchement, on n'ira nulle part. Il faut transférer les fonds, transférer les compétences. 15% du budget annuel alloué aux collectivités territoriales décentralisées. C'est en le faisant que les populations vont profiter du développement, profiter de ce budget désormais. Ça ne sert à rien chaque année de parler des gros budgets budgétivores qui augmentent chaque année, uniquement au profit des ministres, des directeurs généraux et de certains fonctionnaires qui se naguent, qui naguent les populations à longueur de journée en construisant les stations partout et disent non, allez consommer là-bas chez nous, on va vous donner les bons de carburant et tout ça. Construire les grands établissements, se cacher derrière les hommes d'affaires en disant non, ce sont les hommes d'affaires d'une tribu, vraiment, on se cache derrière eux, ils développent des business partout et on dit que non. C'est incroyable ce qui se passe. C'est quelle moquerie. Le pays, quand on voit ce pays, c'est apparemment, c'est-à-dire on ne mérite même pas 3 000 milliards. Vu de la gouvernance, avec le vol que les ministres font au quotidien, merci. On ne mérite même pas avoir 3 000 milliards.
0: Merci
2: donc
0: beaucoup.
2: Franchement, nous sommes déçus.
0: Merci beaucoup, mon grand. Allons-y, de l'autre côté, bonjour.
3: Allô?
0: Oui.
3: Bonjour, monsieur Bilizero.
0: Le patriarche Téga, merci d'être là.
3: Ah, l'animateur international.
0: Je vous en prie, merci beaucoup.
3: Je crois que c'est 5 milliards ou 5 000 milliards.
0: Il s'agit de 5 652,2 milliards.
3: Ah, voilà. C'est ça qui est le chiffre.
0: Voilà.
3: Bonjour, monsieur Ngelewi.
0: Yannick.
3: On va dire là. Économique.
4: Bonjour, bonjour Patriarche.
3: Ok, bon ben voilà, vous voyez très bien que le budget est contradictoire. C'est-à-dire qu'on évite, on importe, on augmente les taxes sur les importations. Mais on sait qu'augmenter les taxes sur les importations de produits de première nécessité va immédiatement générer une inflation incontrôlable. Mais maintenant, on nous dit qu'avec le FMI, on va aller négocier, mais on va profiter de la Thaïlande pour voir d'autres options. Donc, on ne va pas en Thaïlande pour voir le FMI, on va voir d'autres options. Donc, vous voyez, c'est toutes ces contradictions, surtout que, bon, on vient nous parler d'impôts, substitutions, de programmes des œufs et des tout ça là. Mais nous disons, mais attendez, il faut d'abord, pour que nous soyons capables de gérer l'importation des œufs et de la filière, il fallait d'abord régler le problème des importations voilà. De la Provence.
0: Voilà.
3: Or, là, quand on taxe les importations de maïs, les importations de ceci, les importations de cela, il y a donc fondamentalement contradiction.
0: C'est clair.
3: Comme disait le professeur Ngango Estike, s'il vous plaît, pardonnez-nous, nous les vieux, nous avons connu des vrais professeurs d'économie. Pas ceux qui se baladent partout là-bas, et ainsi de suite. Bon, on ne va pas attaquer quelqu'un. Il y a incompatibilité entre les objectifs. C'est-à-dire que la recherche d'un objectif écarte mathématiquement de l'obtention de l'autre. Il s'agit d'un déficit de compréhension par l'analyse systémique. Voilà pourquoi nous avons dit que ce ne sont pas ceux qui dirigent notre économie ne sont pas qualifiés pour discuter avec le FMI et la Banque mondiale. Parce qu'ils ne parlent pas le même langage. Ce qui est en contradiction, c'est donc ça. C'est-à-dire des économistes de gestion qui se trouvent à la place d'ingénieurs statisticiens économistes et d'économètres, de docteurs en économétrie.
0: Pour shooter alors, parce que là, le temps.
3: Donc, on voit très bien que cette contradiction nous amène à faire quoi? Quoi que quoi? Eh bien, tout simplement que les objectifs de croissance ne peuvent pas être atteints. Tout ça, c'est du blablabla. Mais surtout, ce que nous a dit le FMI, c'est l'impunité et tout ça. On voit donc l'impunité aller se déplacer en Thaïlande.
0: D'accord.
3: Pour nous dire qu'il est à la recherche des financements.
0: D'accord.
3: Et surtout, le FMI et la Banque mondiale nous ont recommandé combien de fois de se lancer dans l'agro-industrie.
0: D'accord.
3: Avec toutes ces chaînes de valeur ajoutée. En ce qui concerne le courant qui va partir de Natigal et autres, ils n'en parlent pas beaucoup.
0: D'accord.
3: Parce que je crois que c'est un programme de la France et de l'Union européenne qui vont remplacer la Sonatrel.
0: Merci
3: qui
0: beaucoup.
3: Qui n'existe pas sur les papiers et les salaires.
0: Merci beaucoup. Merci beaucoup, Patriarche Tega. On va sortir. On a une minute parce qu'on a des obligations publicitaires.
1: Oui, on sort rapidement. C'est que on ne peut pas résoudre tous les problèmes à la fois. Mm-hmm. C'est-à-dire qu'en en voulant taxer certains produits à l'importation, c'est vrai, vous pouvez créer beaucoup de difficultés chez les consommateurs, puisque localement, on n'a pas mis sur pied tous les éléments réunis pour que les produits locaux soient accessibles. Le consommateur, lui, veut le produit. Donc, en jouant sur ces deux terrains au même moment pour garantir tous les intérêts au même moment, ça peut créer d'énormes préjudices. Autre chose, c'est que lorsqu'on parle de décentralisation, la décentralisation, c'est bien lorsqu'elle est implémentée par des hommes adaptés à la décentralisation. Telle que la décentralisation est faite chez nous, nous ne sommes pas d'accord.
0: D'accord.
1: Nous voulons une réelle décentralisation avec des... Ce n'est pas une décentralisation électorale.
0: Tout.
1: Il faut une véritable décentralisation. Merci. Vous avez vu qu'on a choisi la décentralisation et après, ça s'est transformé en arnaque.

0: Il y a mon café, my vibe, mon café, ma joie et mon café, mon tout. Réponse, c'est le 1. Mon café, my vibe. Voilà, je te donne ça. Maintenant, l'autre question. Quelle phrase correspond le mieux à l'esprit mon café, my vibe? Je te donne trois propositions. Hein. Voilà. Je profite de mon café à ma façon. Tout le monde doit boire son café exactement de la même manière. Il n'existe qu'un seul moment pour boire son café. Alors, quelle est la bonne réponse à ton avis? C'est je profite de mon café à ma façon. Ha! Voilà. Et puis, la troisième question ce matin. OK? Parmi ces univers, lesquels la campagne hashtag mon café my vibe célèbre-t-elle? A. Musique, sport, gaming, entrepreneuriat, mode et moments entre amis. B. Uniquement les réunions de bureau. C. Uniquement les examens. La bonne réponse est musique, sport, gaming, entrepreneuriat, mode et moments entre amis. On s'arrête là pour ce matin. Voilà. On va s'arrêter là pour ce matin. Je vais vous reposer exactement les mêmes questions que je viens de vous proposer à l'instant. Vous avez bien noté, non? Très bien. Allez, c'est parti. 671 15 73 21 640 61 38 42. Les gagnants, tout de suite. Allô, bonjour.
1: Bonjour, monsieur.
0: Ouais, c'est de la part de...
1: Monsieur Nikela, c'est un
0: sujet. Éteignez votre poste radio, c'est la première chose. Éteignez la radio d'abord.
1: Ok, juste que je me suis bien éloigné.
0: Voilà, vous êtes monsieur... Monsieur Nieke Jivin, voilà. Alors, Monsieur Nieke, quelle phrase correspond le mieux à l'esprit mon café my vibe? A, B ou C?
1: A.
0: Qui dit?
1: Mon café my vibe.
0: Non. Désolé.
1: Souffler de reprendre, j'ai bien...
0: J'ai dit, quelle phrase correspond le mieux à l'esprit mon café, my vibes? A, B ou C? J'ai donné toutes les réponses tout à l'heure.
1: La réponse A.
0: Ouais, qui dit quoi? La réponse A dit quoi?
1: Mon café, my vibes.
0: Ok, d'accord, je suis désolé, c'est pas la bonne réponse. On va de l'autre côté, hein. 671, 15, 73, 21, allons-y. Allô, bonjour.
2: Bonjour.
0: Oui, c'est de la part de
2: Papa
0: Kamto de Manguier. Allez, Papa Kamto. Quel est le hashtag de la nouvelle campagne Nescafé? Je ne t'entends pas bien, Papa Kamto.
2: La réponse est 1.
0: La réponse 1. Qui dit quoi? C'est compliqué. Ok, d'accord. Reviens tout à l'heure, Papa. Allez, allô, bonjour.
3: Oh, bonjour, Billy the Rock, c'est
0: oui.
3: Teguia.
0: Oui, le patriarche Teguia. Allez, la question
3: oui,
0: est...
3: Je suis un grand buveur de café.
0: Oui, voilà. Alors, quelle phrase correspond le mieux à l'esprit mon café, my vibes? A, B ou C?
3: Ah, on va dire A.
0: Oui, qui dit quoi?
3: Le café à tout moment.
0: Malheureusement, non, c'est pas la bonne réponse. Bon, mais allez-y. Allô, bonjour.
4: Oui, allô, Grandil, bonjour.
0: Oui, Laurent Merlin.
4: Laurent Merlin, oui.
0: Allez, dis-moi un peu. Parmi ces trois univers, lesquels la campagne hashtag Mon Café My Vibe célèbre-t-elle? A, B ou C?
4: Je pense que c'est celle musique. S'il te plaît, tu peux la changer la question.
0: J'ai seulement de poser trois petites questions. Maintenant, tu veux dire que je change comment, mon frère? Ouais, toi-même.
4: Ouais,
0: trois questions, trois petites questions avec toutes les réponses que j'ai données.
4: Non, vous savez que c'était une question, j'attendais, pardon, c'est la première édition.
0: Ah, c'est la première édition. Ok, d'accord, je vais changer pour toi. D'accord? Parce que, bon, tu as quand même demandé. Et puis, comme c'est la première édition, dis-moi, quelle phrase correspond le mieux à l'esprit mon café, my vibes? A, B ou C?
4: Oui.
0: Qui dit?
4: Je profite de mon café à ma façon.
0: Tu dis?
4: Je profite de mon café à ma façon.
0: Très bien, ok, d'accord. Tu restes quand même en ligne, hein. C'est une très bonne chose. Reste en ligne quand même. Ok, d'accord. Parce qu'on ne sait jamais. Allô, bonjour. Allô?
5: Bonjour, monsieur.
0: Bonjour, c'est de la part de?

0: Gento.
1: Gento.
0: Oui.
1: Quel est le hashtag de la nouvelle campagne Nescafé? A, B ou C?
0: C'est A.
1: Qui dit quoi?
0: Mon c'est my bad.
1: Tu dis?
0: C'est my bad.
1: Je n'entends pas. Hein.
0: Mon café,
1: my bag.
0: My bag. Oui.
1: Nyanga bobe boito. Ouais. Attends, est-ce que tu peux très bien, est-ce que tu peux épeler un peu my bag là?
0: B A G.
1: D'accord. Ok. Merci. Hein. Reste en ligne, hein. Reste à l'écoute.
0: Okay,
1: voilà.
0: Merci.
1: On ne sait jamais. Ces choses-là, vraiment, ça peut arriver. Attention, mesdames et messieurs. Ouais. Hein? Attention, mesdames et messieurs. Attention au 671 15 73 21. Allô, bonjour. Allô? Oh, c'est dommage, il est parti. Bon, de l'autre côté. Allô, bonjour.
2: Bonjour, grand-mère.
1: Oui, c'est de la part de?
2: Maman Brigitte.
1: Maman Brigitte est avec nous. Maman Brigitte.
2: Oui.
1: Quel est le hashtag de la nouvelle campagne Nestlé, Nescafé? A, B ou C?
2: A.
1: Qui dit quoi?
2: Mon café malvaille.
1: Ma?
2: Mon café malvaille. V-U-B.
1: Pardon?
2: V-U-B. Malvaille.
1: Ah, V-U-B?
2: V.
1: Oui?
2: U.
1: Mm-hmm.
2: V.
1: V-I-B.
2: Grand V.
1: D'accord.
2: V. I. Malvaille.
1: Ah, V-I-V. Ah, ok, V-I-V. Ok, d'accord, merci beaucoup, maman. On ne sait jamais, reste à l'écoute. C'est très gentil sur la radio, sur les 88.4 ce matin. Allô, bonjour.
3: Bonjour, monsieur Bilzon.
1: Ouais, c'est de la part de?
3: Homme de Dieu de Dieu, Allah.
1: Ah ouais, homme de Dieu, hein?
3: Oui.
1: Ok, d'accord. Une question très simple, hein, mon frère. D'accord? L'homme de Dieu.
3: Oui.
1: Aïe, ah. Parmi
3: Jean de Dieu.
1: Merci. Parmi ces univers, lesquels la campagne hashtag Mon Café My Vibe célèbre-t-elle? A, B ou C?
3: Je crois que c'est l'univers A. Hein?
1: A, voilà. Et qui dit?
3: A célèbre le sport, la musique. La communauté en général. Je ne peux pas tout citer, vous savez, vous avez beaucoup parlé.

0: c'est-à-dire que mon café, mon verbe, donc je la conjugue comme je veux, je l'utilise comme je veux.
1: Merci beaucoup. Allez, très très bonne journée. Reste à l'écoute.
0: Merci.
1: On ne sait jamais. Allô, bonjour. Allô. Les Camerounais, vous êtes super. Allô, bonjour. Ah, il est parti. Allons de l'autre côté. Hein. Allô, bonjour.
2: Oui, bonjour, monsieur.
1: Monsieur? Allô? Allô? Oh, c'est dommage, elle est partie. Bon. Allô, bonjour.
3: Oui, bonjour.
1: Oui, c'est de la part de?
3: Justin Benjamin Ngoulou.
1: Monsieur Benjamin Ngoulou.
3: Oui.
1: Alors, quelle phrase correspond le mieux à l'esprit mon café, my vibe?
3: Je profite mon café à ma façon.
1: Pardon?
3: Je profite de mon café à ma façon.
1: Vous êtes monsieur?
3: Justin Benjamin Ngoulou.
1: Monsieur Justin Benjamin Ngoulou. Voilà. Alors, super. On va s'arrêter là pour ce matin. Mesdames et messieurs, chers amis, vous êtes nombreux à avoir participé et ça fait plaisir, hein? Mais il y en a deux qui ont donné la bonne réponse. Deux ont donné la bonne réponse ce matin. Il s'agit du roi Merlin et puis de Benjamin Ngoulou. Maintenant, je ne sais pas si vous regardez à travers nos plateformes digitales, par exemple là maintenant sur YouTube, je vous présente votre gain de ce matin, le lot que vous gagnez ce matin. Il s'agit de tout un carton de Nescafé. Tout un carton de Nescafé classique. New look, same taste. Voilà, c'est la même saveur, mais c'est un nouveau look. C'est tellement beau, regardez le carton. C'est magnifique. Allez, Merlin, Benjamin. Bon, celui qui appelle en premier, il repart avec le gros carton là. Oh, Nyangaï, ouais, Baloba. C'est magnifique. Celui qui appelle en premier, hein, il repart avec le gros carton. Attention, qui appelle au 671 15 73 21. Allons-y. Allô, bonjour.
3: Oui, bonjour.
1: C'est monsieur?
3: Justin Benjamin Ngoulou.
1: Monsieur Justin Benjamin Ngoulou?
3: Oui.
1: Voilà. Alors, votre numéro, c'est le
3: 697.
1: Oui.
3: 57.
1: Oui.
3: 95.
1: Oui.
3: 67.
1: OK. Monsieur Justin.
3: Oui.
1: Ouais, vous passez à la maison de la radio? Même si vous passez là tout de suite, hein, vous partez à votre lot.
3: OK, merci.
1: Merci, monsieur. Allez, que Dieu vous garde. Bonne journée. Mesdames et messieurs, je reviens demain avec Nescafé, 9h15. Voilà, ce sera désormais à 9h15, d'accord? Voilà, demain matin, 9h15, on revient avec Nescafé pour repartir avec des super cadeaux. Ça fait du bien, hein? Oh là là, ça fait vraiment du bien. La suite?
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7: Face aux auditeurs ce matin, chers auditeurs, eh ben, je suis en compagnie de Serge. Serge qui est avec nous ce matin, ça va Frangin ?
8: Bonjour Bill, bonjour aux co-discutants, bonjour Jean Patient, bonjour à Bétran. Nous saluons toute l'équipe technique, on dit un bonjour sympathique à l'ensemble des auditeurs de Royal FM. Nous disons également, nous exprimons aussi notre déférence au top management, au groupe Enakprof, et nous réitérons... L'appel aux bénédictions du Seigneur pour cette belle œuvre trentenaire et son bâtisseur, le révérend Emmanuel Noël Bissaï. Merci à vous-même, Bill, de nous accueillir ce matin.
7: Il s'appelle Serge Sepo, mesdames, messieurs. Ben ouais, il a pratiquement des allures de très, très grand, riche homme d'affaires américain ce matin. Mais dis donc, pour une première, ça fait du bien. Hein. Depuis que le combat a commencé, c'est une très, très bonne chose. On l'a sur le plateau ce matin. Voilà. Jean Patient, là, bonjour.
9: Bonjour Bill, bonjour à tous les auditeurs, bonjour à Serge, bonjour à Bertrand, bref, bonjour à tout le monde. Ravi que vous appréciez le costume ce matin de Serge Sepo.
7: Le look.
9: Moi j'apprécie le costume, le bleu Mitterrand, qui me fait me rappeler d'un homme politique français puissant. La cravate aussi. Bref, je suis pas venu là pour décrire comment Serge est habillé. Je suis content de vous retrouver.
7: Mais c'est pas Jean Patient qui en reste, hein, parce qu'il est très italien ce matin. Alors, tout de suite, juste à côté, Bertrand, c'est comment Frangin ?
8: Oui, ça va, Bill Zoro, bonjour, bonjour à toi, bonjour à Jean Patient, que j'ai découvert ce matin sur le plateau de face aux auditeurs, ça fait plaisir, c'est une expertise en plus. Et puis, Serge Sepo qui est là, voilà. Qui représente et affiche fièrement sa littoralité.
7: Bien entendu, chers auditeurs. Bon, ben, ce qui est très intéressant avec Bertrand Sebal, enfin, tous les jours, hein, c'est sa cravate. Je sais pas où il achète ses cravates. Attention tout de suite, c'est la chronique.
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11: Du sang. Beaucoup de sang a coulé hier sur les routes de Yaoundé. D'abord non loin de Volié, en partant du carrefour Vogt pour aller vers la Cité des Nations. Ceux qui ont été à Ngouaïkélé savent où se trouve la Cité des Nations. Et du côté de Damas, non loin de la maison Damas, du sang a coulé. Il s'agit des mototaxis transportant des élèves qui revenaient des cours en surcharge, en vitesse. Il y a eu télescopage et 2 enfants sont restés sur le carreau du côté d'un volier. Scénario quasi identique du côté de Damas où le mototaximan s'est engagé dans le sens interdit et non content du fait que le taxi qui est allé devant lui a ralenti, il a tenté un dépassement et il s'est retrouvé nez à nez avec un bus de transport en commun. Sur le carreau, on a pu voir que le cerveau a roulé comme une bille à cet endroit et de jeunes enfants 2 au total ont perdu la vie. D'autres sont très gravement blessés. Le pronostic vital est entamé. Sur les lieux, heureusement, pas heureusement, peut-être un malheureux hasard a voulu que un des journalistes éditorialistes économiques de Royal FM soit de passage à l'endroit pour vivre cette scène macabre qui d'ailleurs a fait l'objet d'un breaking news sur les antennes de Royal FM, ensuite des réactions. Les réactions sont pathétiques, elles sont choquantes, elles sont écœurantes, celles d'une maman qui n'en revient pas et envoie les gens au diable en leur disant « ça ne peut pas être mon enfant ». Je l'ai vue aller à l'école, elle m'a dit qu'elle est en train de rentrer et je sais qu'elle est en train d'arriver. Donc, c'est le choc d'une mère qui refuse de croire que c'est possible, refuse d'accepter que l'irréparable vient de se produire pour son enfant. Encore des motos. On sait, on se souvient, on sait toujours que du côté de l'hôpital central, il y a tout un pavillon qui porte déjà le nom, pas parce que c'est officiel, mais c'est parce que de ce côté-là, régulièrement, ceux qui sont admis dans ce pavillon sont des victimes des accidents de moto. Il y en a aujourd'hui qui sont estropiés, il y en a qui ont perdu l'usage de certains membres, il y en a qui ont perdu parents, enfants et tout ce que vous voulez. Bref, les motos font des dégâts dans notre société. Mais pouvons-nous nous séparer des motos à la vérité? Non. Regardons la réalité en face. Les routes, pour celles qui existent, sont étroites. Et maintenant, pour le grand nombre, ce sont des routes en très mauvais état qui ne favorisent pas une fluidité de la circulation. Donc, pour arriver à l'heure pour les travailleurs, le matin, soit ils sortent très tôt pour emprunter des taxis, soit alors la solution, c'est la moto, qui, elle, peut faufiler entre la file de véhicules pour nous permettre d'arriver à l'heure. Le problème, donc, ce sont ces mototaximens, enfin, pas tous, mais une catégorie d'entre eux qui refusent de se plier à la norme. Il y en a là qui enlèvent les rétroviseurs, il y en a qui bouchent le tableau de vitesse, il y en a qui roulent sans phare, il y en a qui n'aiment pas le klaxon. Il vous dit que ça fait des bruits. Je ne klaxonne jamais, ça fait des bruits. Et puis, il y a ces fameuses surcharges. Dès le matin, vous voyez ces élèves, parfois 5, 6, sur une moto, qui roule à vive allure, qui faufile, qui fait du rallye en pleine ville. Le danger est à ciel ouvert et permanent avec ces motos chaque matin. C'est dommage. On fait le constat tout le temps. Et les mêmes choses se reproduisent. Au niveau même de ces mototaxis, taximen, ils ont des associations, ils ont des syndicats qui font l'effort de temps à autre de rappeler aux bonnes pratiques. Mais beaucoup sont des intrus dans cette affaire-là qui ne respectent aucune norme. Ils n'ont pas de pièce d'identité personnelle, ils n'ont aucune pièce qui atteste de ce qu'ils ont la capacité et l'autorisation d'exercer dans ce secteur-là. Et pis encore, ils sont réfractaires au code de la route. Il y en a qui roulent même en étant sous l'effet des stupéfiants, des drogues dures. Et vivement que la sensibilisation continue, parce que, chers parents, sensibilisez vos enfants. Il n'est pas normal que les enfants se retrouvent à plus de 3, à plus de 2 sur une moto. Ils sont 3, ils sont 4, ils sont 5 parfois. Le conducteur est assis sur le réservoir. Il n'a aucune marge de manœuvre au niveau de son guidon. Tous les jours, c'est Dieu qui sauve des vies au niveau de la route, avec les élèves, avec tous les usagers qui sont transportés sur les motos. Quand ce ne sont pas les accidents, ce sont des opérations de vol, de kidnapping, d'assassinat, de pickpocket, de vol à l'arraché. La question des mototaxis doit être régulée Parce que c'est clair qu'on ne peut plus extirper cette catégorie du transport au Cameroun. Il faut tout au moins réguler cette affaire-là. Arrêtons de les utiliser comme du bétail politique. Traitons dans le fond cette affaire des mototaxis pour éviter que des vies de nos enfants, le Cameroun de demain, ne partent en fumée à cause des accidents de moto.
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7: Serge, le transport scolaire dans notre pays est totalement inexistant. Je veux dire, l'organisation du secteur du transport scolaire est totalement inexistant dans ce pays. Est-ce que c'est normal?
8: Alors, vous me posez la question si c'est normal en ce qui concerne le transport scolaire.
7: Je veux dire,
8: comme s'il y a quelque chose de normal dans ce pays. tout fonctionne sous le sceau de la marginalité et de la normale. Non, ce que je veux dire, d'abord pour regretter, ce sont des vies humaines qui partent, c'est une jeunesse qui pouvait demain être soit un Samuel Eto'o, soit un ministre, soit un journaliste, soit un Bill Zorok. Il faut avoir de la compassion pour cette maman, pour ses familles, et pleurer. Mais je veux dire deux choses principalement. Ces pertes en vie humaine sont la conséquence de deux choses. De l'incivisme criard au Cameroun. Parce qu'il faut d'abord engager la responsabilité des citoyens que nous sommes. Ce que nous disons pour ce cas, pour les transports, les mototaximans, pour aller dans le sens de la belle chronique de Maître Arona, c'est que nous ne respectons rien. Ce que nous disons là est valable pour les ordures ménagères, valable pour tout au Cameroun. C'est aussi le symptôme d'une société complètement déliquescente. Donc la responsabilité d'abord de chacun. Que vous preniez un volant, que vous preniez la route, peu importe votre engagement sur la voie publique dans la société, il faut un minimum de responsabilité, surtout quand vous portez des vies humaines. Deuxièmement, c'est également le résultat d'une tolérance administrative excessive. Bertrand a raison de dire qu'il faut une fois pour toutes réglementer ce secteur d'activité. On a fait un recensement à une certaine période, on a essayé d'encadrer ce secteur, mais on continue d'avoir un pilulement d'acteurs qui entrent sans permis de conduire. Des personnes qui conduisent la moto, par exemple, à l'extrême nord, dans les zones rurales, où il n'y a pas de code de la route, où il n'y a pas, on apprend juste à démarrer de manière spontanée, on met les oiseaux. Mais quand vous arrivez en zone urbaine, dans une métropole comme Yaoundé, le code s'impose. Les réalités sont autres. Il faut respecter la circulation au sens moderne. Ça, c'est un problème. Donc, il faut que les pouvoirs publics, les autorités locales, les maires également, se saisissent en urgence de la question, parce que chaque jour, nous allons faire le décompte macabre.
7: Alors, Jean Patient, on sort là d'une grande campagne menée sur 3 mois de la prévention de la sécurité routière. Et à côté de ça, on peut quand même se dire que le gouvernement prend un certain nombre de mesures pour essayer, autant que faire se peut, de réguler le secteur du transport dans notre pays. Mais cet accident survenu hier, on peut se permettre de dire que c'est un accident de trop. Est-ce dû à l'incivisme criard ou alors à l'inconscience des Camerounais?
9: Au risque de vous décevoir, d'abord féliciter Bertrand pour sa chronique, et puis vous dire qu'il y a eu un homme politique de regretter mémoire qui disait toujours que le gouvernement fait des efforts. Comme pour vous dire que l'accident survenu hier n'est rien du tout. Ce n'est pas la première fois qu'on a ce genre de phénomène. Et chaque fois, on a le même discours du genre, vraiment, il y a des efforts qui sont faits, c'est l'accident de trop. Non, demain, la semaine prochaine, il y aura encore l'accident de trop. D'ailleurs, vous n'êtes qu'au courant de celui-là. Toutes les villes du Cameroun, au moment où celui-là se produisait, oui. Qui vous dit qu'Angel Modouga, il n'y avait pas le même accident ou à Maroua? Comprenez? Donc, les accidents de trop, au pluriel, il y en aura encore et toujours, si on demeure dans ce que Serge Sepo a dénoncé tout à l'heure. Absence d'une organisation sérieuse, des mentalités qui vont à volo. Je suis tombé hier sur une liste des infractions et amendes publiée par un Conseil national de sécurité routière. Je ne sais pas si le document est réel ou pas, mais je l'ai quand même lu parce que je doute très peu de tout ce que je vois sur la toile. Hein. Je n'ai fait pas trop confiance. Mais j'ai regardé cela, j'ai trouvé ces éléments très intéressants qu'on peut partager avec les auditeurs.
7: Je vous en prie.
9: Liste des infractions et amendes. Abandon de véhicule sur la voie publique, 6 000 francs CFA. Chargement hors gabarit, 15 000 francs CFA. Chargement hors parc, 25 000. Chevauchement, 6 000. Communication téléphonique au guidon et au volant, voilà. 20 000 francs CFA. Conduite en état d'ivresse, 10 000 francs CFA. Coupe d'éléments de colonne militaire ou de cortège en marche, 3 000 francs CFA. Wow. Défaut d'assurance, 15 000 francs CFA. Défaut d'éclairage d'un véhicule en circulation, 6 000 francs CFA. Défaut d'éclairage et de signalisation à l'avant et à l'arrière d'un véhicule en stationnement sur chaussée sans éclairage public, 12 000 francs CFA. Défaut de rétroviseur, je saute, hein, il y a beaucoup d'éléments, 3 000 francs CFA dont parlait Bertrand tout à l'heure. Défaut de triangle de pré-signalisation, 6 000 francs. Bref, si on impute à tous les conducteurs, tous les usagers de la route, ces amendes et ces infractions, je crois que quelque chose pourrait changer. Mais maintenant, qui va appliquer cela ?
7: Question.
9: Le policier ? Le patron des transports ? Qui va le faire ?
7: Question. Une seconde pour sortir,
11: oui,
7: très rapidement.
11: Une seconde pour dire qu'il faut qu'on cesse de gérer notre pays comme si nous étions en transit. Les lois existent. Oui. Jean Patient fait bien de rappeler cet arsenal réglementaire. Oui. Mais personne n'applique.
7: Malheureusement.
11: Parce que justement, ça fait du bien à ceux qui aiment les bakchiches. Et justement, on sort d'un rapport de la corruption qui a rappelé que le corps de la police et d'autres,
7: le plus gangrené,
11: avec le cadastre et tout ça, sont en réalité les corps les plus corrompus.
7: Il s'appelle Bertrand Honard. Mesdames, messieurs, merci d'être passé par la frangin. On se dit
11: journée,
7: très très bonne journée. 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

0: Jean de Dieu ici, bonjour.
1: Mon frère, Bills Rock, bonjour. Bonjour à tous.
0: Un jeune prêtre de l'église catholique romaine, par ses multiples déclarations, devient l'une des plus grandes figures dans les réseaux sociaux. L'une de ses sorties aurait suscité le courroux et l'indignation de l'archevêque métropolitain de Yaoundé, Jean Barga, qui aurait, d'après certaines rumeurs, demandé des sanctions contre le jeune prêtre audacieux, abbé Étienne Bakaba, le mannequin de Jésus. Cette fois-là, le mannequin vedette avait affiché, je cite, « Irrecevable, bye bye, le mandat des grandes disparitions. Il est interprété que ce jeune prélat se moque de la mort du regretté Clément Atangana, l'ex-président constitutionnel. » Jean de Dieu a ici, quel message, pour quelle responsabilité éthique le jeune prélat voudrait-il véhiculer à ses fidèles, à tout le peuple du Cameroun?
1: D'abord, la bonne éducation que nous avons reçue des missionnaires catholiques nous oblige à nous incliner devant la mémoire d'un patriarche qui tombe pour une très prochaine réincarnation, ou alors pour devenir un ancêtre sanctifié, je n'en sais rien. Donc, l'ex-président du Conseil constitutionnel du Cameroun, le regretté Clément Atangana, n'a pas fait de mal aux jeunes prélats, monsieur l'abbé Étienne Bakaba, alias le mannequin de Jésus. Jésus n'était pas calomniateur. Jésus n'était pas moqueur. Le christianisme enseigne l'humanisme. Le christianisme enseigne des valeurs. Donc, le christianiste doit être humaniste. Je parlais avec un jeune médecin, un ami et frère, qui m'a rappelé ce qui est de la sagesse bénin. Il m'a dit, Aïssi, écoute, un sage bénin a enseigné que le bien se fait en silence. Le reste n'est que théâtre. Le fameux prélat, adepte de la scène et des caméras de followers, fait-il du bien à ses fidèles? Il s'interroge. Lui donc, la mission est de prêcher la parole du Dieu catholique romain. Fait-il du bien avec ce serment? Le très célèbre autoproclamé mannequin de Jésus est tout simplement un agitateur, adorateur du physique, car l'homme spirituel est pondéré, mesuré et sage. Sage même en parole. C'est la posture de ce jeune frère. Et j'ai un autre frère qui est gabonais, Elandon, ex-serviteur de la BEIAC, m'a dit, Aïssi, écoute, Jean-Paul Sartre a écrit les mains sales. Je te conseille d'écrire les cœurs sales. Il me dit qu'ici au Gabon, nous avons des sagesses que nous avons importé des savants européens. Il me dit, Marc Aurèle enseignait que il faut créer peu de choses pour mener une vie heureuse. Tout est en toi, dans ta façon de penser. Tout est façon de penser. Et dans la même ligne de réflexion, il ajoute que si l'eau pouvait parler, elle conseillerait à certains hommes de laver leur cœur avant de laver leurs mains. Si l'eau, O-E-A-U, si l'eau pouvait parler, elle conseillerait à certains hommes de laver leur cœur avant de laver leurs mains. Ceux qui ont les oreilles peuvent faire des traductions. J'ai également vu une autre forme de politisation des décès. J'ai vu mon frère et ami, que j'aime et que je respecte beaucoup, il a été interrogé à Info TV sur la disparition des proches du président de la République. Il s'appelle Valeb Sala. Il a répondu, je cite, « Je ne fais pas dans l'émotion tout ce qui peut contribuer au bien-être et à la libération des Camerounais mérite d'être soutenu et considéré comme utile, même la mort. » Mais là, ce n'était pas différent de la dernière déclaration de M. l'abbé Bakaba. M. l'abbé Bakaba déclare la chose suivante. Il n'y a que l'alternance par la mort qui va vous chasser du pouvoir. Manque de charité politique, vous n'avez plus de force, vous êtes malade. Vous ne pouvez pas dire, je suis malade, je veux me reposer. Vous restez là, pour mourir là, pour qu'on reste pleurer, quoi? Irrécevable. Ça, c'est sa dernière déclaration. Si on avait du temps, j'allais vous servir les premières déclarations de ce jeune prélat qui inquiète le cœur de Jean Barga. Il dit irrécevable. Les mots sont des pistolets chargés, d'après Jean-Paul Sartre. Irrécevable est un mot qui a entraîné la mort des dizaines de Camerounais. Il ajoute le mandat des grandes disparitions. Il écrit et dit des choses suffisamment abondantes. Il dit, actuellement, le Cameroun n'a ni vice-président, ni président du Conseil constitutionnel. Si ça arrive maintenant, ça va se passer comment? Je m'abstiens de lire les autres déclarations tonitruantes. Chez nous, les Manguissa du village, on enseigne que lorsque le tambour ou le tam-tam commence à donner trop de son, ça signifie qu'il est déjà en agonie. Lorsque le tambour ou le tam-tam ont déjà une tonalité incontrôlable, une tonalité incontrôlable, c'est le signe de l'agonie. On n'enseigne pas le maître, le prêtre, mais on doit quand même dire, lorsqu'on réveille l'ivou à un enfant dans notre village, on lui interdit de parler beaucoup ou de bavarder beaucoup, parce que la parole est sacrée. Il faut choisir la parole. On ne peut pas être installé dans un ordre qui vous impose l'omerta. Lorsqu'on dit que le pape est mort, ce genre de déclaration serait malvenu au Vatican. Mais vous êtes installé au Cameroun, vous dites que vous êtes les prêtres du Vatican, et vous dites qu'au Cameroun, les patriarches qui meurent, oh, ils n'étaient pas des patriarches. Tous les vieux ne sont pas patriarches. Donc, certains vieux sont sorciers, etc., etc. Il faut retirer la parole à ce jeune prêtre qu'il rentre encore à la formation des prêtres et ce sera un homme fort pour remplir davantage l'institution forte qu'est l'Église catholique romaine. Et l'Église catholique romaine et toutes les autres institutions du Cameroun doivent faire du Cameroun le poteau central des États-Unis d'Afrique. Je l'ai dit. Bonjour.

0: Il est 11h.
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0: Vous écoutez la radio, chers auditeurs, bien entendu, c'est Combat Royal. Nous sommes arrivés à 11, passé de 3 minutes dans ce studio. Ce que nous faisons tout de suite, c'est la Minute Massou.
1: Mesdames, Messieurs, nous sommes à la rencontre des heureux bénéficiaires de la mutuelle d'assistance et de solidarité de Renaprov et Finance SA. Je suis avec le directeur adjoint de la communication et des relations publiques, Ebel Bela Samari. Good morning.
2: And thank you so very much, Bertrand. It's always a pleasure for me to be with you as we continue to find out what the mutual assistance and solidarity, a product of Renaprov Finance SA, is doing in the life of mutualists.
1: Nous sommes dans le restaurant de Madame Nga Essama Thérèse, bénéficiaire d'un réfrigérateur à hauteur de 500 000 francs CFA. Madame, bonjour.
3: Bonjour, monsieur.
1: À quoi vous sert ce réfrigérateur?
3: Le réfrigérateur me sert à beaucoup de choses. Ça m'aide à congeler, à glacer les boissons et à garder aussi les vivres.
1: Alors maintenant, quand vous avez annoncé à vos clients ici, quelle était leur réaction?
3: Leur réaction, ils ont dit, enfin, on va avoir les boissons glacées parce qu'à tout moment, ils venaient pour demander les boissons glacées. Ils disaient qu'il n'y a pas le glacé, il n'y a pas le glacé. Et depuis qu'il y a le réfrigérateur, ils sont satisfaits. J'achète, je conserve déjà du genre que si le client peut arriver à n'importe quelle heure, je peux faire sortir mon poisson pour faire le poisson à la poêle.
1: Où en êtes-vous en termes de remboursement?
3: Je suis à jour.
1: Et vous remboursez combien par mois?
3: Je rembourse 33 000 chaque mois.
1: Vous remboursez 33 000 chaque mois?
3: Chaque mois, oui.
1: Et Belle Bella Samari, voilà donc une bénéficiaire. Nous fait savoir que ce réfrigérateur est très bénéfique pour ses activités.
2: You got it, Bertrand. What else can we say? You got it for Mama Therese. How important this income generating activities is for her and her business. And that is why she tells you that the refrigerator has become a backbone in our business. And that is why you see the mutual assistance and solidarity is empowering Cameroonians for them to be able to have something doing. That is why I join my voice to yours, Bertrand Bois, to call on all our mutualists to rush to different Renaprov Finance SA agencies. Go to these agencies, you will register and have more information concerning the mutual assistance and solidarity.
1: Rejoignez-nous dans cette grande famille de la prospérité que j'appelle la mutuelle d'assistance et de solidarité. Venu à la rencontre des mutualistes de la mutuelle d'assistance et de solidarité, l'équipe de la division de la communication et des relations publiques du consortium Renaprov et Finance SA, Jean-Patient Tiala, Ebel Bela Samari et moi-même, Bertrand Bois.

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0: Face aux auditeurs, c'est toujours avec Serge qui est là et puis Jean Patient également, n'est-ce pas, qui les deux sont dans ce studio ce matin. Nous allons pouvoir échanger ce matin sur une question assez complexe. Avec 60 milliards de pertes commerciales du fait des branchements pirates à Bipanda et Village par Douala, des compteurs trafiqués à Bokolo et Emana à Yaoundé, ainsi que les administrations publiques qui ne payent pas leurs factures, le Cameroun aurait un manque à gagner de près de 180 milliards de francs CFA de sa production d'électricité par an. Je vais commencer par Serge. 180 milliards de pertes de sa production d'électricité par an. Ben, ça donne quand même matière à réfléchir, non?
1: C'est une perte en ressources financières de trop pour le Cameroun.
0: C'est pas exagéré?
1: C'est trop, mais c'est justifié.
0: Justifié.
1: Oui, c'est justifié. Sur le plan structurel, c'est justifié. Pourquoi nous perdons cet argent dans le processus de desserte énergétique du Cameroun? Ce qu'il faut dire, c'est que, Bill, nous avons... Le Cameroun, il faut d'abord l'expliquer à nos compatriotes qui nous écoutent. Un potentiel énergétique de 23 000 mégawatts. 23 000. Nous sommes le troisième potentiel énergétique d'Afrique derrière l'Éthiopie et la République démocratique du Congo. 23 000 mégawatts. Donc, si aujourd'hui nous avons une capacité installée de 2800, c'est que nous n'avons pu installer que 10, nous avons que près de 10% de notre potentiel installé à ce jour. Nous connaissons tous le potentiel hydraulique du Cameroun. Quand hydraulique, c'est-à-dire le nombre de fleuves, l'abondance des fleuves, des cours d'eau que nous avons, les chutes que nous avons au Cameroun.
0: On peut de près de 60%.
1: Alors, dans ces 10%, ce qui est déjà insuffisant pour la desserte en énergie auprès des ménages et du secteur productif, donc les PME, les grandes industries, nous perdons encore la moitié des ressources du fait du réseau de transport, les lignes qui sont vétustes, donc qui sont vieilles. Première chose qu'il faut dire, un, le réseau est en état de vétusté, en état de délabrement. Vous avez des vieux poteaux en bois. Vous avez des installations.
0: Pour certains qui datent de 1976.
1: Voilà. Oui, sur l'ensemble du Cameroun.
0: Oui, j'en ai un comme ça chez moi.
1: Voilà. Vous avez des zones où les transformateurs ne sont même pas fonctionnels.
0: C'est clair, oui.
1: Ou ne le sont pas de manière optimale. Donc, vous êtes dans des zones qui sont pénalisées. Il se passe aussi qu'au Cameroun, vous avez des trafics en abondance. Vous avez parlé de ceux qui les branchements illicites et tout, et tout, et tout. Et on n'arrive pas à voir clair lorsqu'on dessert l'énergie, le flux en retour qu'on doit avoir en termes de recettes financières n'est pas au rendez-vous parce qu'on trafique. Il vous arrive souvent, comme à n'importe quel Camerounais, que vous ne soyez pas chez vous pendant un mois, vous êtes peut-être allé en mission, vous revenez, vous avez éteint tous les appareils. Le frigo, la télévision, tout est éteint. Toutes les ampoules, mais vous

0: venez avec une consommation électrique oui. plus importante même que quand vous êtes là.
1: C'est vrai.
0: Ça veut dire qu'il n'y a pas une maîtrise de l'infrastructure.
1: Du tout.
0: Vous avez... Il y a des irrégularités.
1: Exact.
0: Il y a une surcharge sur certaines lignes. Cette surcharge, donc, elle est due à quoi? Là, c'est donc le deuxième point. Parce qu'au Cameroun, nous avons fait le pari des infrastructures, je vais dire, gigantesques. À l'instar du barrage de Natigal. C'est important. Mais dans le contexte du Cameroun, il y a possibilité de faire mieux pour éviter la surcharge sur les lignes. Le barrage de Natigal, c'est 420 mégawatts. Du côté de la Batenga.
1: Oui.
0: Pour alimenter le réseau interconnecté sud. Oui. Mais il se passe qu'au Cameroun, la loi, notamment celle de 2011, offre l'opportunité d'installer des mini-centrales d'à peu près 1 mégawatt pour desservir les terroirs, les arrondissements et certains départements, surtout pour les ménages et les micro-petites entreprises. De telle en sorte que la production énergétique des grands barrages, comme Natigal, serve le secteur industriel, le secteur productif, la production lourde. Alors, quand vous avez donc sur le même réseau un nombre important de ménages, les industries, ça crée une surcharge sur le réseau. Or, centrale, ça peut être à Konoche, ça peut être dans la Sanaga maritime, à Massok, son loulou, tous les départements, parce que tous les arrondissements, même le Fundi, où nous sommes arrosés par des cours d'eau. À Yaoundé 7, vous avez un cours d'eau. À Yaoundé 5, ici, vous avez le Fundi qui est là. Vous pouvez donc alléger la surcharge sur le réseau. Sauf que notre État préfère des dépenses qu'il n'arrive pas à assumer. Un barrage, je vais sortir par là, Bill, d'un mégawatt, une mini centrale, pour par exemple un arrondissement ou deux, parce qu'ils peuvent le faire même en collectivité.
1: Oui.
0: C'est-à-dire, par exemple, prenez Ngoumou et par exemple un arrondissement de d'Union et Kélé,
1: oui.
0: qui peuvent le faire. Par exemple, Makakou, Ezeka. Un barrage de 1 MW peut alimenter 900 ménages. 900 ménages et ça ne coûte pas plus de 4 milliards de francs. Vous voyez, si vous avez une série de mini-centrales d'un mégawatt à hauteur de 4 milliards qui permettent d'alléger le réseau par rapport à une giga-centrale comme Natigal de 420 MW, qui nous a coûté plus de 700 milliards, ça fait quand même trop. Or, il y a un dispositif normatif en vigueur, la loi de 2011, du 14 décembre 2011, qui permet d'alléger le réseau. Je m'arrête d'abord là pour cette première.
1: Jean-Patient, c'est assez curieux, parce que après la Sonel, on a connu AES Sonel. Après EAE Sonel, c'était Eneo. Aujourd'hui, on nous parle de Socadel. Mais de tout ce temps, est-ce que toutes ces personnes qui sont passées par là, qui, je suppose, sont des férus, évidemment, n'est-ce pas, du domaine de l'électricité, c'est des garçons qui ont fait l'école, qui ont appris, qui sont sur le terrain, et qui font dans le domaine depuis des années aujourd'hui, n'ont pas compris que le transport de l'électricité connaît des infrastructures complètement vétustes? Comment est-ce que, jusqu'à ce jour, encore aujourd'hui, on en est à donner 1 milliard à un gars comme E2S pour le transport de l'électricité au Cameroun?
2: Bon, vous les appelez des gars. C'est intéressant. Oui, parce qu'il y a un côté moral quand même que chaque institution doit pouvoir porter. Mais c'est adossé sur des individus, évidemment, qui prennent des décisions. Le budget 2027 se prépare. Il y a cette circulaire rendue publique par le chef de l'État. Et dans cette circulaire, le président de la République insiste pour que Socadel retrouve un certain équilibre financier. Il parle beaucoup d'énergie. Et je crois que ce matin encore, il y a un tabloïd qui nous rappelle qu'on aura un besoin de 1 000 milliards de francs CFA pour cet équilibre-là, pour Socadel. Vous avez cité ses ancêtres.
1: Oui.

0: qui n'ont pas été à la hauteur. Les Camerounais ont encore la nostalgie de Sonel en se disant c'était la meilleure gestion à l'époque, mais ils oublient une ou deux choses, c'est que à cette époque-là, sur le plan démographique, sur le plan de l'urbanisation, sur le plan de la macroéconomie, ce n'étaient pas les mêmes enjeux. La question ici, quand vous parlez de transport, c'est de se demander pourquoi, avec le DSCE et avec la vision 2035, on s'est engagé à construire des barrages en un point finir et à coller ça sur le profit politique à celui qui dirige le Cameroun. Les grandes ambitions avec les grandes réalisations. Beaucoup de barrages. Mais quand on engageait les barrages, est-ce qu'on ne savait pas que le transport était un problème? On vient créer la Sonatrel quand? Après avoir construit des barrages. C'est là où on se rend compte que on ne peut pas transporter l'énergie électrique du point où on allait chercher pour les ménages à Yaoundé. Mais on demande de rééquilibrer l'ardoise financière de Socadel qui est supposée vendre, donc commercialiser le produit à la fin du processus, alors qu'au milieu du processus, on ne peut pas le transporter. Il y a des barrages aujourd'hui qui sont limités à être des barrages de retenue d'eau.
1: Oui.
0: Jusqu'à présent, on dit aux Camerounais que ça, non, ça produit pas. L'Ompanga, etc. sont des barrages actuellement de retenue d'eau. Bloqués. On vous parle de Nactigal, mais Nactigal ne peut pas se permettre de nous fournir l'énergie nécessaire et suffisante parce que le transport est mauvais. Avions-nous besoin de tant de barrages alors que si on avait arrangé le transport, on n'aurait besoin que de deux barrages?
1: Je vous assure.
0: Ben oui. Et actuellement, au moment où nous parlons, je crois qu'il y a deux ou trois semaines, le ministre de l'Eau et de l'Énergie était sur le terrain pour visiter certains chantiers. Que je vous dise que entre la Sonatrel et le ministère de l'Eau et de l'Énergie, ce n'est pas la joie de vivre. Parce que la Sonatrel, à un moment donné, ne veut pas prendre ses responsabilités, car coincée, disposant d'un budget, mais ne pouvant pas l'exécuter convenablement, et souhaitant que ce soit le ministère qui est sa tutelle, s'engage à le faire. Mais non! Donc, au niveau même du management, donc de la gestion de la question, il y a aussi des chocs, des électrochocs entre les managers. Et ça, c'est une réalité qu'il faut pouvoir déclarer, dire. En 2026, à l'orée de 2027, les gens qui dirigent, qui managent le secteur de souveraineté de l'électricité sont encore en train de se chamailler. Il n'y aura pas de solution. Alors, comment on fait pour retourner la chose, pour qu'enfin il y ait le transport? That's the question. Je préfère parler l'anglais parce que là, c'est pour vous dire compliqué. Que le terme complexité que vous avez utilisé au départ, oui. Vraiment, c'est vrai, c'est totalement complexe. Absolument. Comment on fait? Ce qui sera dans le budget 2027 n'est que du saupoudrage.
1: Je vous assure.
0: Est-ce qu'on nous a fait le bilan du budget 2026?
1: Du tout.
0: Ce qui sera dans le budget 2027 n'est que du saupoudrage dans ce secteur-là.
1: Je vous en prie.
0: C'est valable également pour l'eau. L'eau potable, c'est la même chose. On vous dit que si on veut libérer l'eau qui a été... je crois que c'est toujours Nactigal, sauf si je me trompe. Mais tous les tuyaux vont exploser à Yaoundé. Ce qui s'est passé au quartier
1: Ngousso.
0: Mais personne ne sait qu'en réalité, c'était lié à cela. C'est-à-dire que au niveau de l'embranchement entre deux tuyaux, de transport de l'eau, il y a eu explosion. Ça a lâché. Parce que la tuyauterie était vétuste. Ça a lâché, boum. C'est ça qui a inondé les maisons. Par exemple, le professeur Olivier Billet et consorts, qui, en pleine nuit, ont vu les maisons remplies d'eau.
1: Je vous assure.
0: Vous comprenez? Donc, sur le plan de la gestion, on ne veut pas dire la vérité aux citoyens. Nous sommes tout à fait d'accord, et nous dénonçons cela, que la piraterie, les trafics sur les différents circuits sont à proscrire et à condamner. Mais, en amont, il faut qu'on nous dise

0: comment ça se passe pour qu'on n'arrive pas à bien gérer.
1: Alors, Serge, il y a quand même, je crois, Enéo qui a essayé des débouches de solutions, à pouvoir quand même apporter un équilibre, n'est-ce pas, dans les populations qui consomment, n'est-ce pas, ce courant électrique en, par le biais des compteurs, vous avez appelé ça les prépayés et tout ce qui va avec. Pourquoi ce projet a échoué?
2: Non, les prépayés ne sont pas totalement pessimistes. Les prépayés n'ont pas encore totalement échoué. Juste que le taux d'adhésion, le niveau d'adhésion n'est pas encore optimal.
1: Entre parenthèses, si le niveau d'adhésion n'est pas optimal, en fait, la faute à qui? Parce que il me souvient quand même que ces gars, quand ils ont commencé les prépayés et que vous aviez les compteurs ordinaires,
2: classiques,
1: on vous disait carrément, n'est-ce pas, d'enlever le compteur classique et on vous imposait le prépayé. C'était ça, au départ. Bon, je dis que ça a échoué justement parce qu'aujourd'hui, quand vous allez là-bas, vous avez le choix. Vous voyez ce que je veux dire? Alors qu'au départ, on vous l'imposait. Je prends mon cas particulièrement. On nous a imposé dans notre quartier les prépayés. Alors, pourquoi ça échoue?
2: Vous savez, la prise de décision en matière de politique publique, j'évoquais une réalité parlant des mototaxis tout à l'heure concernant le cas de lorsque, après la chronique de Bertrand, on n'a pas de la tolérance administrative. Vous savez, vous avez des décisions qui se prennent au Cameroun et qui ont un pendant politique. C'est-à-dire que dans un contexte préélectoral, on ne voudrait pas frustrer les populations. Quand vous devez prendre un nouveau compte, il y a une incidence financière extrêmement importante. On tient compte également de l'impact socio-économique. On tient compte de la réalité

0: particulier au Cameroun. Oui. Les plus grosses pertes, ce sont les institutions. C'est l'administration qui ne paye pas. De la même manière que l'État lui-même a été fossoyeur de la Camer à l'époque,
1: oui.
0: C'est l'État aujourd'hui qui est le fossoyeur de Socadel, ex-Eneo, qui ne paye pas les factures. Aujourd'hui, une réforme, ce dernier jour, une réforme est en cours pour imposer les compteurs prépayés à toutes les administrations.
1: Oui.
0: Vous voyez ? Est-ce que on aura, sous l'impulsion, par exemple, du Premier ministre, on aura une imposition, une rectitude dans un délai fixe ? Là, nous sommes, par exemple, en fin d'année, on peut se dire, à partir du 1er janvier, toutes les administrations doivent être sous compteur prépayé. Ça permet d'avoir une traçabilité de votre consommation, mais surtout l'autre enjeu, c'est d'avoir la traçabilité et la mobilisation des recettes, donc paiement des factures.
1: Okay.
0: Mais je voudrais attirer l'attention sur un autre élément. Vous savez, les besoins énergétiques au Cameroun sont si importants que cela nous impose dans l'urgence la mobilisation des capitaux, de ressources financières très, très lourdes.
1: Oui.
0: Nous avons un engagement, par exemple, avec la Banque mondiale, c'est-à-dire que nous sommes engagés dans ce qu'on appelle le compact énergétique, qui, à l'horizon 2030, nous sommes dans la SND30, la stratégie nationale de développement, pour atteindre de manière optimale à peu près 100% ou presque 100% de couverture de desserte énergétique au Cameroun,
1: oui.
0: Nous avons besoin de près de 7500 milliards d'investissements.
1: Wow.
0: Donc, auprès des bailleurs de fonds, des différents investisseurs, à peu près 4500 milliards.
1: Je vous assure.
0: Lorsque vous regardez l'austérité que nous vivons aujourd'hui, la crise que nous vivons en termes de mobilisation, en termes de nos finances publiques, de mobilisation des ressources financières, ça veut dire que l'État du Cameroun lui-même, nous sommes là, on peut dire, à la porte, à la lisière de 2027. Donc, sur 3 ans, ou sur 2 ans et demi, nous devons, pour nous-mêmes les Camerounais, mobiliser sensiblement 1000 milliards pour l'énergie chaque année. 1000 milliards.
1: Wow.
0: Est-ce que le Cameroun aujourd'hui est en capacité d'atteindre cet objectif? Je doute. Donc on risque de se retrouver en 2030 avec encore des déficits énergétiques. Mais surtout, il faut dire une chose.

0: Attention mesdames et messieurs, vous faites bien de rester en notre compagnie et Combat Royal. Et bien tout de suite, j'ai le plaisir de l'accueillir. Il s'agit de Paul Stéphane, communicateur de l'Institut Universitaire Vissa, qui nous rend visite là à l'instant. Bonjour Paul Stéphane.
1: Bonjour Bill, bonjour à tes invités, bonjour aux auditeurs. C'est toujours un plaisir d'être là pour communiquer par rapport aux différentes offres de l'Institut Universitaire Vissai.
0: Alors dites-nous, c'est quand la rentrée à l'Institut Universitaire Vissai?
1: La rentrée à l'Institut Universitaire Vissai est prévue pour le lundi 19 octobre 2026 à 8h. Et je tiens à rappeler ou alors à encourager ceux qui traînent encore le pas par rapport aux inscriptions à se faire inscrire. Parce que justement, nous allons lancer le train le lundi 19 octobre et je précise également nos différents offres de formation parce que c'est important de le préciser. 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
0: Oui,
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0: Exactement, la fin des cotisations est annoncée pour la date que vous avez mentionnée. Pourquoi ? Parce que ça nous permet justement de savoir exactement, j'ai envie de dire quoi, le nombre de souscripteurs que nous avons.
1: Oui.
0: 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Et je m'en voudrais si je sortais d'ici sans expliquer davantage ce que c'est que la Masso Bourse Académique. 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
1: Voilà, ce sera pour le 17 donc.
0: Exactement.
1: Et les préparatifs vont bon train ?
0: Oui, j'ai envie de dire que les préparatifs vont bon train. Si je suis en train de vous dire que les cours vont commencer le lundi, ça veut dire que les préparatifs vont bon train.
1: Il s'appelle Paul Stéphane, communicateur de l'Institut universitaire Bissaye. Alors dites-nous, vous avez quand même pour les retardataires, hein, les numéros de téléphone, les contacts
0: Oui, je vais leur dire que nous ne sommes plus à Ikounou, j'insiste, parce que la plupart des personnes qui viennent nous disent qu'on était d'abord à Ikounou.
1: Non.
0: Nous sommes déjà à la nouvelle route Nkouaban, derrière le nouvel immeuble siège de Renapro Finance SA. Quand vous êtes à Mimboman Terminus, vous payez 100 francs pour y arriver. 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
1: Merci Paul Stéphane pour cette visite. On se dit à demain.
0: Je dirais à très bientôt.
1: À très bientôt.
0: À très bientôt.
1: Mesdames, Messieurs, sur la radio, les 88.4, attention à la suite.

0: Le téléphone, mesdames, messieurs, vous pouvez nous appeler. Hein. Trois personnes peuvent appeler là tout de suite, évidemment, n'est-ce pas, pour participer tout simplement, n'est-ce pas, à l'échange de ce matin sur cette question. Et bien, très rapidement là, on va y aller. Hein. Allô, bonjour.
1: Allô.
0: Le patriarche maréchal Thomas Massoc est avec nous, oui.
1: Parti magnifique à toi, Birak.
0: Merci beaucoup,
1: je
0: patriarche
1: maréchal. Je n'oublie pas Tchala et CRC pour un studio à tes côtés.
0: Je vous en prie.
1: Les auditeurs et téléauditeurs par milliard, de même que nous qui intervenons.
0: Je vous en prie.
1: J'ai écouté de manière religieuse Sersepo et le Mbamba Tchala. Pour résumer, je voudrais dire ceci. Le manque de volonté politique, le manque de prévision et de planification sont des éléments fondamentaux de la décrépitude de notre management. On parle des barrages. Je suis à moins de 30 km du barrage de Sonlolo dans le grand village Ona. Ce barrage, déjà vétuste, nous autres, dans la Sanaga maritime, avons peur des fissures que nous voyons, parce que j'ai côtoyé ce barrage il n'y a pas longtemps, et si ce barrage s'ouvre, c'est toute la Sanaga maritime qui va être inondée. Ainsi donc, j'interpelle nos décideurs politiques, plongés dans un encéphalogramme plat, à ne pas penser le développement, de pouvoir se réveiller. Bonne émission.
0: Merci, patriarche maréchal Thomas Massoc. Merci pour cette contribution ce matin. Allons-y pour cet autre auditeur. Allô, bonjour.
2: Bonjour, monsieur.
0: Oui, il s'agit du patriarche Teguia. Merci d'être là.
2: Teguia.
0: Oui, patriarche Teguia. Allons-y, on vous écoute. Merci d'être là.
2: Ok. Pour cette affaire d'énergie, vous-même, vous avez vu à travers notre budget que ce n'est pas pris en compte parce que la dette a été minorée et la Banque mondiale demande de payer la dette que la CEDEC ou la CENADEL paye la dette de Eneo. Donc il y a blocage. Maintenant, en ce qui concerne le transport de l'énergie, c'est un projet qui a été attribué à l'Agence française de développement accompagné par l'Union européenne. Mais bien sûr, sous condition qu'il y ait un accord avec le FMI. Donc, on tourne en rond. S'il n'y a pas d'électricité, il n'y a pas d'industrialisation. La SND30, qui avait pris le cadrage macroéconomique de son prédécesseur, est aujourd'hui bloquée tout simplement parce qu'il n'y a pas de ressources. Personne ne va engager des financements à un tel niveau dans une filière qui n'a jamais eu de résultats et qui triche à tous les niveaux. Donc voilà pourquoi aujourd'hui tout est bloqué. Maintenant, on peut même nous dire qu'on voit bien que même les élections, il n'y aura plus. Donc même remaniement, il n'y aura plus. Donc, gouvernement pétorique, tout ça là, c'est passé par perte et profit. Voilà pourquoi nous avons dit, nous sommes bloqués. Et c'est l'impunité des gens qui ont fait la première privatisation de AES qui entraîne toutes les incompétences et les impunités qui suivent. Donc, voilà pourquoi, pas d'industrialisation, pas d'émergence.
0: D'accord.
2: Et tout le reste, c'est des salades de café du commerce.
0: Merci, mon grand.
2: Merci beaucoup, mes chers amis.
0: Merci, allons-y. Allô, bonjour.
3: Oui, bonjour.
0: Oui, Constant, allons-y.
3: Oui, c'est la compagne. C'est pour les autres. En réalité, moi, je crois que personnellement, j'ai un véritable problème avec les barrières de fonds. Hein. J'ai l'impression que ce sont ces barrières de fonds-là qui nous enfoncent davantage. Vraiment, si j'avais une doléance à demander aux barrières de fonds, le FMI, la Banque mondiale, je devais leur demander d'arrêter, mais alors d'arrêter définitivement de faire des prêts au Cameroun. Vous ne pouvez pas continuer à faire les prêts à un pays du Nord qui ne faut absolument rien. Les prêts là nous servent à quoi? Vous entendez les prêts en un point fini. Chaque mois, vous allez entendre que le Cameroun allait demander les prêts. Chaque mois, à quoi est-ce que nous servent ces prêts? Un pays qui ne produit absolument rien, un produit qui importe tout, tous les projets que vous avez sur pied, vous voulez seulement le faire à travers un financement des prêts. Mais mon Dieu, à quoi nous servons le budget chaque année où les ministres viennent soutenir des gros budgets à l'Assemblée nationale? À quoi nous servent ces budgets? Vous allez entendre que les enseignants font la grève chaque fois, ils réclament leur argent. Vous allez entendre les musiciens pleurer qu'il faut donner les primes de quoi monter les tendus de ce qu'on sort. Vous entendez parce que dans tous les domaines, les gens pleurer. Nos budgets servent à quoi? Et on pense pas à prêter l'argent. On n'a jamais fini un projet. Voilà 4 barrages qu'on a financés. On a allé prêter des milliers de milliards pour financer 4 barrages auxquels aucun n'a été livré. Et on paie les intérêts de ça à coût des milliards par mois. Je dis bien des milliards. Seulement les intérêts des prêts, la ville vont couler ce pays. Seulement les intérêts des prêts.
0: Merci. Merci.
3: Mais que ces gens-là arrêtent de nous prêter l'argent. Qu'est-ce qu'ils veulent derrière nous?
0: Merci beaucoup. Merci. Merci beaucoup, Constant. On ne met pas les ongles. Alors, jeune patient, on va sortir. On n'a plus que quelque chose comme 5 minutes ensemble. Dites-moi, jeune patient, depuis l'arrivée de Socadel, cette société consomme pratiquement 42 milliards par mois. Mais c'est une société qui produit 32 milliards. On se rend compte qu'il y a 11 milliards de différence pratiquement chaque mois consommé par Edeo, par Socadel. Quelles sont les chances pour cette entreprise de réussir?
4: Les chances sont très minces. Comprenez, parce que les statistiques que vous mettez en avant, c'est pas demain la veille qu'on va résoudre le gap de 11 milliards de francs CFA.
0: Par mois.
4: Comprenez, vous avez dit au départ, et j'insiste dessus, que ce sujet est complexe. Vous écoutez les auditeurs, eux-mêmes ont de la peine à trouver la faille. C'est un sujet complexe parce que les problèmes partent du bas, donc à ras-mot, pour monter. Et on ne nous présente que la face visible de l'iceberg. On ne parle pas de ce qui se passe en dessous. Je prends un exemple. Le barrage Lompangar. J'avais discuté avec deux jeunes ingénieurs camerounais qui étaient venus à Yaoundé chercher un journaliste à qui ils pouvaient expliquer la situation dramatique, selon eux, qu'ils vivaient de ce côté-là. Ils nous ont appris, par exemple, qu'il y a des turbines défectueuses qui avaient été importées, donc achetées à l'extérieur, mais installées dans le barrage. Et ce barrage ne pouvait pas fonctionner à plein régime parce qu'il y a des turbines défectueuses. Alors, si on fait l'autopsie, je m'emprunte ces termes aux médecins, de chaque barrage, vous allez vous rendre compte que pendant que vous parlez du transport, de comment à la maison il y a surfacturation, comment l'agent de Socadel n'est pas passé, et même vous retrouvez une facture de 70 000 alors que le bonhomme n'a jamais prélevé.
0: Je vous assure. Jamais.
4: Il faut d'abord aller regarder à la base, au niveau de cette production qu'on présente comme étant disponible et excellente, comment la gestion des barrages s'est faite. Beaucoup pourraient se retrouver dans les géoles de Kondengui.
0: Oui.
4: Si on va là-bas dedans, il y a un acteur qu'on n'a pas cité, EDC. On a cité Socadel, Sonatrel, le ministère, il y a aussi EDC. Donc, tous ces acteurs doivent être auscultés. Et tous ceux qui avaient été impliqués dans la gestion de ces barrages doivent être pris. Vous comprenez? Et même ceux qui avaient impulsé, initié, parce que je l'ai dit, vous ne pouvez pas faire une étude. Je crois que, n'étant pas spécialiste peut-être du domaine, vous ne pouvez pas déposer un projet, vouloir monter un projet sans en étudier la faisabilité, sans regarder est-ce qu'au niveau de la production et de la consommation finale, on pourra atteindre l'objectif. Ça veut dire qu'au milieu, il y a le transport. Mais on n'a pas pris la peine de regarder le transport. Tout ce qui importait pour ces gens, c'était 1. Faire plaisir au chef de l'État, 2. Se faire de l'argent. Et c'est là où je rejoins Serge, c'est pour qu'il parlait de la grande, mais alors très grande corruption qui gangrène le secteur. Et c'est aussi une question de mentalité. Autant on peut reprocher aux ménages de voler l'énergie électrique, autant il faut rappeler que les plus gros voleurs,
0: c'est eux.
4: Mais ce sont eux les plus gros voleurs. Ils ne font que diffuser dans la nation l'esprit qui est le leur et qui rejoint les gens au quartier sans dédouaner les gens du quartier qui eux-mêmes aussi exagèrent.
0: Serge, on va sortir, reste exactement 2 minutes. Dites-moi, Serge, tous ceux qui ont porté ce projet, tous ceux qui ont tourné autour de ce projet de l'électrification de notre pays, ils sont connus? Oui, ils sont connus. Le grand problème de l'énergie, c'est comme la quasi-majorité des secteurs, c'est que vous avez un entremêlement de compétences, un chevauchement de compétences qui gangrène aussi la gestion efficiente de ce secteur. Aujourd'hui, ce que nous devons faire, je le pense, procéder d'abord à un diagnostic global entre les infrastructures, la capacité réelle du Cameroun, la capacité installée, les infrastructures existantes, leur capacité à tenir encore sur une certaine durée. Prenons par exemple à l'horizon 2030 l'engagement que nous avons avec la Banque mondiale et la fin du programme économique en cours, la stratégie nationale de développement 2020-2030, et évaluer les besoins réels. Et moi, je pense que cette expertise doit être confiée à d'autres opérateurs que des Camerounais. Vous savez, pour qu'on ait Natigal, il a fallu l'implication technique, mais après financière, de l'Agence française de développement. Sinon, Natigal ne serait pas à son point d'aboutissement à ce jour. Pour avoir le palais des congrès, c'est la Chine qui a assuré la maintenance. Sinon, on n'aurait jamais eu le palais des congrès, serait aujourd'hui une infrastructure vétuste. Est-ce que vous comprenez?
5: Je vous en prie.
0: Voilà ce que je pense. Les Camerounais ont brillé par la corruption, par l'incompétence, par l'absence de patriotisme. Parce que je ne sais pas comment, quand vous, dans votre village, vous avez le groupe électrogène, vous avez les plaques solaires, tous vos oncles et vos cousins sur un kilomètre autour de vous sont dans le noir, comment vous pouvez vivre? Nous-mêmes ici, pour produire cette émission, au moment où j'entrais, on était sous groupe. C'est un sacrifice qui est consenti par le top management du Royal FM. Donc aujourd'hui, je pense que l'urgence que nous avons sur le plan économique, en matière d'industrialisation, de transformation structurelle de notre économie, l'énergie est le viatique. L'énergie est la fondation, est la base. Sans énergie viable, constante et surtout peu onéreuse, une énergie moins chère, on ne peut pas parler.
4: Le mix énergétique, si vous permettez, pour moi, est un leurre. C'est une utopie dans le cas actuel pour le Cameroun. Tant que certains éléments ne sont pas toilettés, il n'y aura rien. Parce que l'accès à l'énergie éolienne, l'énergie solaire, non, c'est du rêve. Même pour le Camerounais moyen, c'est quasi impossible. Et pour terminer, les Chinois, dans le cas de Lompanga, je reviens à ces deux ingénieurs qui m'avaient interpellé, les Chinois ont voulu partir pour nous laisser l'ouvrage. On dit on ne bouge plus au vu du comportement de ces Camerounais qui, quand on veut recycler les ingénieurs en Chine, au lieu de faire voyager les jeunes Camerounais, ils ont fait voyager leurs petites amies, leurs copines. Et les Chinois ont dit, mais c'est pas les mêmes noms. Mais cet ingénieur était avec nous là-bas, Lompanga. Pourquoi c'est cette dame qui se retrouve là? Ces gens ont fait voyager leurs petites amies pour aller se recycler. Bon, se recycler, ils ne savent pas qu'est-ce qu'ils allaient faire. Hein? Et les deux ingénieurs étaient dépités, dégoûtés. Avec ça, on parlait où?
5: Il s'appelle... Eh bien, Ecoba Royal, eh ben, c'est une émission tout simplement extraordinaire, hein, que vous prenez plaisir à décortiquer pratiquement tous les jours, ça fait du bien. Mais pour cette deuxième, je crois qu'on va s'arrêter là pour ce matin. Mais avant de sortir, s'il vous plaît, nous avons un invité de marque dans ce studio et c'est à Jean Patient de le présenter.
4: Raissa Parker.
5: Je vous en prie.
4: Ça va?
6: Ça va bien, Jean Patient.
4: Bonjour.
6: Bonjour.
4: Vous allez bien?
6: Je vais très bien, gloire à Dieu.
4: Le journal aujourd'hui.
6: Tout à l'heure dans le journal, bonjour à vous sur le plateau, bonjour aux auditeurs. Nous allons parler de ce scandale de détournement des fonds publics à travers le trafic de carburant à la police. 21 à 40 milliards de francs CFA pour 22,7 millions de litres siphonnés. Donc on va questionner cette actualité dans le 12 heures. Nous parlerons également de la monnaie. L'on annonce le retrait de certaines pièces de monnaie du circuit dans un délai très très proche, dès le 1er novembre. Cette monnaie va perdre sa valeur et les citoyens disposent donc d'un an pour faire les échanges. Nous parlerons aussi, nous allons questionner la pertinence de la projection budgétaire de 2027 orientée par le chef de l'État Paul Biya dans sa récente circulaire.
4: Le journal sera présenté par Raissa Parker ou bien par Raissa Moko?
6: Je ne sais pas si c'est la même personne, Jean Patient.
5: Mesdames, messieurs, vous comprenez que c'est ici qu'on prend fin l'émission de ce matin. Merci à toute l'équipe de production composée du de Monsieur Kemps, voilà, le DJ Kemps à la technique derrière les caméras, Brian Bida, coordination centrale du Roger Kiek de Kiki, avec à la conception et supervision générale le révérend Pasteur Bissa Emmanuel Noël. Merci beaucoup Serge d'être passé par là ce matin. Merci Jean Patient.
4: Oui.
5: Mesdames, Messieurs, merci à vous et j'étais là, je suis parti alors, on ne s'est pas vu.

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22: Il est 12h.
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0: Mesdames, Messieurs, bonjour. Les titres du journal. 21 à 40 milliards de francs CFA pour 22,7 millions de litres siphonnés. Le tribunal criminel spécial vient ainsi d'exposer un vaste réseau de détournement de carburant à la délégation générale à la sûreté nationale. Un réseau impliquant tous les grades de la police. Une situation qui choque l'homme de la rue, nous dira notre reporter Francine Ateba. En prélude à la journée mondiale de la femme rurale, des données sont présentées et questionnées ce midi. Les femmes produisent 80% de ce que nous mangeons, mais seulement 8% d'entre elles détiennent un titre foncier. Et en culture, ces jours de fête, le Cameroun célèbre le 4e disque d'or international de l'artiste Eko Roosevelt. Avec un premier album en 1975, soit plus de 51 ans de carrière, hommage du chef d'ex-culture Jean-Jacques Foucault, à suivre dans le 12h. Voilà pour le sommaire. Circulation des pièces de monnaie en zone CEMAC, 5 anciennes gammes de pièces ne passeront plus comme moyen de paiement dans les 6 pays de la CEMAC à compter du 1er novembre prochain. D'après l'UMAC, les utilisateurs disposent d'un an pour faire des échanges. Claude Baouken.
1: C'est une décision du comité ministériel de l'UMAC, l'Union monétaire d'Afrique centrale, pour accompagner la génération de nouvelles gammes de pièces en circulation type 2024. François Bichoka, expert en économie, a été joint par téléphone.
2: On a pu voir déjà que la BAC a opté pour la fabrication de nouvelles pièces dont l'alliage ne pouvait pas être facilement attaqué par les groupes mafieux qui les revendaient dans le cadre de l'utilisation industrielle, des utilisations en joaillerie ou en bijouterie. Le fait maintenant de dire que les pièces n'auront plus un coût libératoire, ne seront plus valides pour des opérations d'achat, elle est questionnable.
1: Dans cette liste de 5 variétés de pièces de monnaie, l'on retrouve la gamme de 1959, 1971, 1978 et 1985. Cette décision a été prise le 7 octobre 2026 à N'Djamena, au Tchad. Ces pièces ne rentreront plus dans le circuit commercial et des transactions. L'expert Bichoka estime qu'entre le 7 octobre et le 1er novembre 2026, le délai est très court.
2: Ce que la BAC doit faire, c'est qu'au fur et à mesure que les pièces arrivent à son niveau, récupérer les anciennes pièces et progressivement donc les faire remplacer par les nouvelles pièces. Mais de là à dire que les pièces n'auront plus un coût, ça va qu'il y a des gens qui achetaient les anciennes pièces. Pour quelqu'un qui a les anciennes pièces, il va préférer prendre les pièces de 100 francs et vendre aux personnes qui cherchent ces anciennes pièces plutôt que de les donner à la BAC.
1: Pour l'expert François Bichoka, le retrait de la valeur marchande à ces différentes pièces de monnaie viendra renforcer l'utilisation de celles-ci à autre chose.
2: C'est trop court, c'est même brutal. Parce que généralement, quand on veut enlever un excès de la circulation, généralement, on donne quand même 6 mois, voire 1 an. On ne sait jamais, il y a par exemple une caisse de monnaie et qui est hors du pays. Leur seule valeur sera la valeur que vont leur donner les acheteurs de ces anciennes pièces. Et alors, ça risque de créer plutôt un effet inverse.
1: Cette décision du Conseil ministériel de l'UMAC, l'Union monétaire d'Afrique centrale, est une réponse à la proposition formulée par le Conseil d'administration de la BAC réuni le 5 octobre.
0: De la monnaie pour investir et investir dans la femme rurale, un levier pour la croissance économique et le développement durable. Sous ce thème se célèbre le 15 octobre prochain la Journée mondiale de la femme rurale. Au Cameroun, les femmes représentent 51% de la population et assurent 70% de la production vivrière et maraîchère. Elles produisent 80% de ce que nous mangeons, mais seulement 8% d'entre elles détiennent un titre foncier. Comment on investit sur quelqu'un qui n'a pas le droit de posséder son outil de travail ou un élément essentiel qui est la terre? Annelise Tombassa.
3: C'est carrément paradoxal. Elle nourrit le Cameroun, mais la terre qu'elle cultive ne lui appartient pas.
4: Dans nos villages, la femme accède au terrain d'abord par le mariage. Lorsqu'elle vient en mariage, son conjoint appartenant à une lignée est détenteur des terres sur lesquelles il va faire une agriculture soi-disant pérenne, c'est-à-dire le cacao, le café, le palmier et autres. Dans la périphérie de cette surface, l'épouse va pratiquer des cultures vivrières, soit pour la subsistance ou alors pour la commercialisation.
3: Ousmane est promoteur agropastoral. Il relève aussi que...
4: Lorsque cette femme se retrouve veuve, la propriété même de son époux peut lui être contestée. Et souvent même par les frères de l'époux. Maintenant, vous avez des femmes qui n'ont pas eu la chance d'aller en mariage. Ils fondent quand même des familles. Et elles se retrouvent en confrontation souvent farouche avec leurs frères qui leur contestent l'accès à la propriété foncière. Ne serait-ce que pour nourrir leurs enfants, a fortiori commercialiser leur récolte.
3: Le problème sévit donc réellement avec l'accès à la propriété foncière qui en milieu rural est d'abord à caractère coutumier. Alphonse Ouna, ingénieur agronome.
5: Il est très peu évident que les femmes aient facilement accès à des financements parce que n'ayant pas toujours les moyens de garantie pour accéder à ce service financier.
3: Une légère amélioration cependant, d'après l'ingénieur agronome Marc Désiré Babouka, avec l'impulsion, l'implication des chefs de village. Mais c'est un problème général.
6: 87% des femmes dans la cacaoculture n'ont pas les titres fonciers. Et combien d'hommes ont les titres fonciers? Donc, ce n'est pas parce qu'on parle de la femme. Le problème, il est réel. Je crois que la vérité sur la propriété foncière vient du village. Et il faut que les commissions de haut niveau village soient suffisamment conscientes, formes, édifiées sur ce qu'ils ont à faire et les risques qu'ils encourent.
3: Ousmane, promoteur agro-pastoral, pense que des solutions pour inverser la tendance existent dans notre droit.
4: Le code civil que nous utilisons a pour principe d'égalité en matière de partage. Normalement, les femmes ont accès à l'héritage foncier au même titre que les hommes dont elles font partie de la fraternité.
3: Le problème ici, c'est l'incapacité de la puissance publique à trouver le juste milieu entre le droit civil et celui coutumier.
0: Préparation du budget 2027, le chef de l'État Paul Biya mise sur l'import, substitution notamment le programme intégré agropastoral et halieutique. Durant ces derniers mois, de nombreuses contraintes ont mis à mal la matérialisation des ambitions d'industrialisation du pays. Saura-t-on rectifier ce tir courant l'exercice à venir ? Yannick Guélehuy, éditorialiste, chef d'ex-économie.
7: Il est difficile de répondre par l'affirmative. Déjà, les tracasseries, les blocages à l'autonomie de la jeune femme. Jusqu'ici, rien de perceptible sur le terrain. Jeune entrepreneur Hermine Fezin l'a expérimenté. Les contraintes persistent.
8: La recherche m'a pris 2 ans. Pour fabriquer ces cuisines écologiques, nous utilisons simplement des zones naturelles qui ne sont pas valorisées dans la nature. Nous avons besoin de certifier l'innovation. Et lorsque nous sommes rapprochés du pouvoir public, on s'est rendu compte qu'on demande de photos que nous n'en disposons pas. Nous sommes rapprochés de l'OAPI. On a tout un document qu'il faut monter et une caution de 500 000 qu'il faut déposer. En tant que jeune étudiant, des jeunes entrepreneurs, nous n'en disposons pas pour le faire. Au niveau de la NOI également, il y a des documents, des papiers qu'il faut monter qui sont également coûteux.
7: Pour pouvoir rectifier le tir en 2027, comme l'a annoncé le chef de l'État, il faut limiter les blocages, les goulots d'étranglement, pour pouvoir implémenter la politique de l'import-substitution afin qu'elle soit moins coûteuse pour la production nationale.
9: Si on se pose la question de savoir est-ce que ce n'est pas une option qui va leur coûter plus cher, la réponse est rapide, non. Il est effectivement plus rentable, plus économique pour ces entreprises. Sauf que, comme eux-mêmes ils se plaignent, il y a des pots de vin qui s'ajoutent, il y a des contrôles inopinés qui s'ajoutent, il y a plein de tracasseries, il y a le mauvais état de route qui entraîne de plus de carburant à consommer, plus de panne sur les véhicules. Quand on évalue tout ça, on se rend compte que ce trajet ne sera plus aussi économique qu'il devrait normalement l'être. Et puis même encore, il peut devenir même plus coûteux.
7: Le budget 2027, dans sa préparation, prévoit 3 objectifs majeurs. La limitation de l'investissement au moins à 30%, une croissance économique fixée à 3,7%, l'annulation de nouveaux projets.
0: Dans la même lancée, la communauté urbaine de Yaoundé tient une session de son conseil ce mardi. Les travaux qui se tiennent en ce moment sous la présidence du maire de la ville, Luc Messi à Tangana, sont consacrés au débat d'orientation budgétaire en vue de l'élaboration du projet de budget pour l'exercice budgétaire 2027. Pour le compte rendu des assises, retrouvant en direct de la salle des délibérations de l'hôtel de ville de Yaoundé, l'éditorialiste et chef d'ex-politique Jean-Marie Anaba.
10: Au moment où vous nous passez l'antenne, Raïssa Moko, le maire de la ville de Yaoundé, de même que le préfet du département du Fundi et sa suite, reste attendu pour le démarrage effectif de la cérémonie protocolaire relative à cette session du conseil de la communauté urbaine de Yaoundé. Mais certains conseillers sont déjà bien installés dans la salle. Dans nos recherches de journalisme, nous apprenons qu'au 31 août 2026, la mairie de la ville de Yaoundé a engagé plus de 25 milliards de francs CFA de dépenses, un rythme qui reste en deçà des ambitions du plan de campagne 2026. Preuve que le budget de cet exercice s'exécute dans un contexte contrasté à cause de la longueur des procédures de passation des marchés publics et de la mise à disposition tardive des ressources de la mairie de la ville collectées ou centralisées par les services de l'État. Pour ces raisons, l'exercice 2027 sera consacré prioritairement à l'achèvement des projets engagés au cours des années budgétaires 2025 et 2026, précise une source au sein du Conseil. Selon le document de cadrage soumis à l'appréciation des grands conseillers dont la synthèse a été mise à notre disposition, les besoins en investissement exprimés par les directions techniques sont à plus de 39 milliards de francs CFA en 2027, alors que le plafond de l'investissement est de 22 milliards de francs CFA pour la communauté urbaine de Yaoundé. Il faut achever ce qui est commencé, retenir les projets prêts à démarrer et privilégier les projets ayant un impact direct sur le quotidien des habitants de la ville de Yaoundé au rang des six piliers de l'avant-projet de plan de campagne 2027 figure en bonne place la réhabilitation des axes routiers, l'éclairage public, l'enlèvement des ordures ménagères, avec l'annonce de la construction d'une centrale de collecte des déchets ménagers à Yaoundé 7, ainsi que la réhabilitation des toilettes publiques, pour ne prendre que ces exemples des grandes orientations qui seront certainement détaillées dans le discours du maire de la ville de Yaoundé, qui est très attendu. En direct de la salle de délibération de l'hôtel de ville de Yaoundé, Jean-Marie Anaba, Royal Midi.
0: À 12h passées de 13 minutes, merci d'écouter le 12h. 21 à 40 milliards de francs CFA, 22,7 millions de litres siphonnés. C'est l'ampleur du scandale qui vient d'éclater à la Délégation générale à la sûreté nationale. Un gigantesque réseau de détournement de carburant démantelé par le tribunal criminel spécial. Le mode opératoire, des bons falsifiés, des prélèvements directs dans les réserves stratégiques de l'État revendus à vil prix au marché noir. Un réseau qui implique tous les grades de la police. Et le coup de filet est tombé avec une quarantaine de fonctionnaires de police et civils placés à la prison centrale de Kodengui. Si l'affaire choque au sommet, dans la rue, c'est l'indignation. Francine Ateba.
11: Pour Freddy Tanguep, c'est l'exemplarité qui est en jeu. Comment demander aux citoyens de respecter la loi, s'interroge-t-il, lorsque ceux-là, même chargés de l'affaire appliquée, ne prêchent pas par l'exemple, une dérive qu'il déplore.
12: Quand l'essence du droit brûle dans le marché noir, c'est tout le contrat de confiance qui part en fumée. Parce que ce scandale de trafic de carburant à la police, pour nous citoyens lambda, c'est une double peine. Pendant qu'on étouffe sous le coup de la vie, l'argent public est siphonné à des fins personnelles. On ne peut pas demander au peuple de respecter la loi quand ceux qui doivent la faire appliquer s'en servent pour s'enrichir. C'est aberrant. On n'attend plus que des simples promesses.

0: Me féliciter, vous me donnez les honneurs dus à un Camerounais. Les Camerounais doivent écouter les bonnes choses. Il ne faut pas toujours essayer de faire comme ils font. Beaucoup imitent, ils s'imitent même eux-mêmes. Mais il faut chercher à composer, il faut sortir, il faut chercher l'originalité.
1: C'est un palmarès plutôt bien fourni pour l'artiste. Le parcours, lui, il se poursuit avec un album à venir annoncé et son retour sur la scène prévu cette fin d'année, le 23 décembre prochain précisément, à la 21e édition de Yaoundé en fête.
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3: Et dans le menu de l'actualité du jour à l'étranger, nous irons tour à tour en RDC, en Iran, puis en Espagne. Et c'est bien sûr avec le chef d'ex international, Florent Goyam, bonjour.
4: Bonjour, Raissa Moko.
3: D'abord, la République démocratique du Congo, pour parler de Joseph Kabila, nouveau leader du mouvement FRN.
4: L'ancien président congolais a officiellement pris la tête d'un nouveau mouvement politico-militaire, le Front pour la refondation de la nation en abrégé FRN. L'annonce a été faite hier à Goma, dans sa résidence, ville contrôlée par le M23 depuis janvier 2025. Le FRN englobe l'alliance du fleuve Congo AFC et le M23, le mouvement qui dit vouloir fédérer toutes les forces de la résistance pour mettre un terme à la tyrannie par tous les moyens, y compris la force, intervient dans un contexte de rupture avec le régime en place, chapeauté par Félix Tshisekedi. Ce dernier est à l'origine de la condamnation à mort par contumace de Joseph Kabila pour trahison et soutien à l'AFC M23, accusation qu'il a toujours niée. Cette coalition est donc un rétropédalage pour Kabila qui, pour la première fois, accepte ouvertement un rôle à la tête du groupe armé.
3: Poursuivons avec l'Iran où la peine de mort est contestée.
4: Et depuis la répression des manifestations de janvier 2026, des centaines de manifestants ont été condamnés à mort, y compris des mineurs. Selon les ONG, l'Iran reste le premier pays au monde avec plus de 2000 exécutions en 2025. Malgré les risques, le mouvement continue à l'intérieur des prisons avec la grève de la faim. Le slogan « Non à la peine de mort » qui circule massivement sur les réseaux sociaux a suscité le 1er octobre dernier la condamnation de 46 pays à l'ONU de l'utilisation de la peine de mort contre les contestataires. Pour l'heure, c'est une résistance courageuse qui défie la censure au prix des vies humaines.
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3: Crise migratoire en Espagne, le couple royal effectue une visite à Ceuta.
4: Plus de deux mois après la crise migratoire de juillet 2026, où plus de 70 000 migrants sont arrivés à Ceuta depuis le Maroc, le roi Felipe VI et la reine Laetitia se rendent ce mardi sur le site. C'est la première visite d'un roi d'Espagne dans l'enclave depuis 20 ans. Pour Madrid, c'est un geste de soutien aux 80 000 habitants et une réaffirmation de la souveraineté espagnole sur ce territoire de 18 kilomètres revendiqué par le Maroc. Rabat, de son côté, scrute cette visite comme étant une provocation, même si les canaux officiels marocains restent silencieux. Soulignons toutefois que cette descente de la couronne à Ceuta a été précédée de celle des autorités qui ont démantelé le dernier grand camp de migrants à El Guano. Un exercice fait sous tension, d'autant plus que plusieurs milliers de migrants sont encore sur place, dans des centres ou dans la rue. Après Ceuta, le couple royal ira à Melilla le 14 octobre prochain.
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3: Et c'est avec l'éditorialiste chef d'export, Eric Christian Kwam, bonjour.
6: Raissa Moko, bonjour.
3: Un atelier d'insertion professionnelle par le sport s'ouvre demain à Yaoundé.
6: Et ce sera à l'Institut National de la Jeunesse et des Sports. Pendant deux jours, 120 personnes venues des quatre coins du pays vont se retrouver pour l'éducation citoyenne et l'insertion professionnelle par le sport. Ce sont des acteurs institutionnels et privés qui se retrouvent autour de l'association JACSM. Sur l'objectif de cet atelier, écoutons le point focal, Yves Tiala.
7: Le projet intitulé « Les pépites du Cameroun » porté par deux associations, à savoir la JACSM et la SBA, avec le soutien de l'ambassade de France au Cameroun, a été lancé il y a deux

0: C'est un projet qui a pour objectif l'insertion socio-professionnelle des jeunes personnes, spécialement des personnes vulnérables, donc les jeunes filles, les personnes handicapées, et donc de les insérer en utilisant le sport. Les cibles, ce sont des jeunes qui sont des personnes vulnérables dans différentes régions du Cameroun, parce que le projet couvre pratiquement cette région avec des centres à Yaoundé, des centres du côté de Douala, Consamba, Kribi, Boya.
1: Ranking mondial de judo, Baba Matia fait un grand bond dans le classement mondial.
2: Baba Matia, Marie, dans les moins de 52 kg, a gagné 7 places dans ce World Ranking AJF d'octobre 2026. Elle est passée de 38e à la 31e position. Sopimbela gagne 3 places, de la 44e à la 41e place. Et Tamanzan, Franck Ulrich, gagne 1 place, de la 53e à la 52e place. Et ceci grâce aux performances observées lors du dernier mondial de judo qui vient de s'achever à Bakou, Azerbaïdjan. Olivier Demaipo.
3: Les trois évoluent dans le ranking mondial, mais ils ne sont pas pour autant qualifiés aux Jeux Olympiques 2028 à Los Angeles, selon Maître Dieudonné Dolassem, membre du staff technique national.
4: Ça se fait au classement. Tout le monde se bat pour engranger le maximum de points. À la fin, c'est 22 qu'on retient au classement par catégorie. Au niveau continental aussi, il y a un quota.
3: Il s'agit donc d'une course de longue haleine, tant pour le Cameroun que dans les autres pays, soutient Dieudonné Dolassem.
4: Les points engrangés à 4 ans, vous les perdez totalement. Il y a une façon d'entrer dans la course au point pour ne pas perdre le maximum de points et être bien classé. La course a commencé et elle prendra sa vitesse de croisière à partir de 2027.
3: Il ajoute que les autres judokas camerounais demeurent en course, même si moins bien classés pour le moment.
4: Dans chaque catégorie, chaque fois qu'un athlète a la chance de faire une compétition, il faudrait qu'il maximise pour marquer le plus de points. Les Jeux du Commonwealth, les Jeux de la francophonie, les Jeux africains, ça ne compte pas. Pour ce qui compte, les championnats du monde, les Open, les Grands Slams, les Grands Prix.
3: L'année 2026 est en cours d'achèvement, mais réserve encore plusieurs compétitions qui vont compter. Ce sont l'Open de Yaoundé, le Prix d'Abidjan, entre autres.
1: Football, Eric, tournoi Unifac 2026, une bonne nouvelle, le Cameroun frappe fort dès l'entrée en compétition.
2: Les Lions juniors qui sont en course pour le ticket de la Coupe d'Afrique des Nations U20 Ghana 2027 ont donné l'alerte hier en dominant les Sao du Tchad par 3-0. D'où la satisfaction du coach Ivan Kemwe qui compte réajuster certains compartiments avant le deuxième match de dimanche face à la RCA. Écoutons le coach camerounais.
5: Je dis bravo aux jeunes qui ont démontré qu'ils peuvent arracher les 3 points de la journée. Après, c'est vrai qu'en première mi-temps, on a eu faim. On voulait vite en dépôt d'avis l'adversaire, ce qui a été fait à la 16e minute. Après, vous savez, nous sommes dans un tournoi en poule. Il faut d'abord sécuriser déjà les 3 points, c'est ce qui a été fait. Il était question, je ne suis pas en train de justifier le fait qu'on est blessé en deuxième manche. Mais vous savez bien qu'on a fait beaucoup de remplacements. On a eu 2 joueurs qui sont sortis sur le sud. Après, ça peut expliquer, et c'est aussi les consignes du coaching point qui est derrière.
2: Et qu'est-ce qui n'a pas marché côté Tchad? Le coach Abakar Mahamat explique.
6: L'équipe joue chez elle à domicile, donc on a essayé de voir comment l'équipe est en train de jouer en première partie, mais très vite, on a pris un but et puis la suite, ça a été fatal. Et en deuxième partie, on a vu un peu la stratégie tactique pour remplacer les joueurs en deuxième partie. Les situations. Mais nous sommes préparés, mais ce qui n'a pas marché, c'est-à-dire les enfants jouent avec la peur dans le ventre.
1: Championnat de football professionnel du Cameroun, le kick-off sera donné samedi prochain.
2: Et ce sera au stade municipal de Bertois. Pour les Lidois, Union d'Abomban sera face à Stade Renard de Melon. Si dans les clubs, tout semble prêt, côté organisation, les réunions se multiplient pour que la saison soit belle avec ses innovations. Faustin Blaise Mbida est le secrétaire général du conseil transitoire de football professionnel.
7: On a étendu le Money Prize qui concerne MTN Elite 1 jusqu'à la 4e équipe, MTN Elite 2 jusqu'à la 3e équipe. Une médaille d'or, une médaille d'argent, une médaille de bronze. Et tous seront rémunérés avec les acquis de la saison dernière, galvaniser encore plus les fanbases des clubs à organiser un concours pour qu'on puisse savoir quel est le club qui a plus de supporters.

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1: C'est la fin de ce journal. Mise en onde, Romuald Ekoumé, cadrage vidéo Alain Kwekam, Brian Bida, réalisation Jean-Marie Anaba, accompagné par notre stagiaire Lionel Bindi, chef d'édition Jean-Jacques Foucault, rédacteur en chef Bertrand Oona, coordination éditoriale et Belbela Samari, coordination centrale Roger Kiek de Kiki, supervision générale le révérend pasteur Bissaï, Emmanuel Noël, présentation du 12h Aïssa Moko. Prochain rendez-vous avec l'information à 14h pour le 2 p.m. et à 18h pour le Vespéral bilingue. Après le journal, la suite sur la radio, c'est avec Dorine Bimi pour Fraîcheur Royale. Bon après-midi, ma grande.
2: Merci, Raïssa Moko. Bon après-midi à toi également.
1: Ça va très bien.
2: Ça va très bien.
1: On s'attend à quoi tout à l'heure? Nous sommes mardi.
2: Nous sommes mardi, deuxième sortie Fraîcheur Royale de thématique. Selon vous, quels sont les critères qui poussent un homme à décider d'épouser une femme? Elles sont nombreuses qui cherchent le mariage, mais ne savent pas comment se comporter. On verra cela avec les auditeurs en deuxième thématique. Qui fait le choix et apprête les vêtements pour le mari avant le départ pour le travail?
1: Qui fait le choix des vêtements du partenaire?
2: Qui fait le choix des vêtements du partenaire?
1: Ça dépend du couple, ça peut être madame ou alors monsieur lui-même, selon ce qu'il veut porter, selon comment il veut se sentir. Maintenant, si madame est très apte, voilà, à prêter cela, pourquoi pas. C'est une affaire de collaboration entre les couples.
2: On verra tout cela.
1: Voilà, on en parlera, vous en discuterez avec les auditeurs. Mesdames, messieurs, merci de nous avoir écoutés. À demain, si Dieu le veut. Excellente journée à tous.
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Monsieur, bon après-midi, bonsoir à tout un chacun. J'aimerais bien démarrer cette émission par cette citation. Ne force jamais une relation, que ce soit en amour ou en amitié. Si ta valeur n'est pas reconnue, retire-toi tout tranquillement, retire-toi tranquillement. Si ton amour n'est pas reconnu, quitte la relation. Ne force pas, quitte la relation et vas-y vers un autre objectif, pourquoi pas. Amis fraîchiristes, bonsoir encore, bon après-midi, c'est un plaisir qui me soit renouvelé ce jour de vous retrouver dans le cadre de l'émission Fraîcheur Royale. Que faites-vous maintenant? Est-ce que vous êtes déjà prêt pour que l'on vive cette émission ensemble? Bien évidemment, on participe avec vous, chers auditeurs, on le vit avec vous. Et pour partager ensemble cette émission, nous allons nous attarder sur deux thématiques. La première thématique, selon vous, quels sont les critères qui poussent un homme à décider d'épouser une femme? Vous savez, les femmes recherchent tellement le mariage. Elles ne savent pas, elles n'ont pas d'éducation au mariage parce que il y a des forums comme ça qui forment des femmes pour avoir une bonne base justement pour pouvoir à mériter leur homme dans le mariage, pour pouvoir avoir les bons critères de sélection, pour pouvoir être présentable. Pas pour dire qu'il y a d'autres femmes qui sont pas présentables, mais qui affichent souvent certains comportements. On se pose la question de savoir, mais est-ce que réellement cette femme veut le mariage? Je prends un petit exemple. Ces femmes-là, peut-être un exemple, qu'on invite une femme dans un snack ou bien dans un bar ou bien dans un lieu public et elle se met à boire de la bière un peu, comme si c'était ses dernières bières. Elle consomme, elle ne s'en rend pas compte que justement peut-être le monsieur a des objectifs pour elle, des objectifs pour l'épouser, elle ne s'en rend pas compte. Elle le fait vraiment naïvement, inconsciemment peut-être. Pourtant, ça peut être un bon critère de sélection. Les hommes là, ils viendront me dire quels sont les bons critères de sélection pour qu'une femme soit épousable. En deuxième thématique, c'est un tout autre registre. Qui fait le choix et apprête les vêtements pour le mari avant qu'il n'aille au travail? Est-ce que c'est une histoire de collaboration? Est-ce que c'est une histoire de dialogue avec d'autres partenaires? Quand on est deux places, on dit, je souhaite que tu mettes ça demain. Est-ce que c'est une affaire de collaboration? Ou alors, c'est la femme qui décide d'elle-même que, j'ai décidé que c'est ce vêtement que tu mettrais demain. Et je m'en charge pour faire repasser et le mettre, quelque part. Donc, quand tu vas te lever le matin, tu vas prendre ton bain et tu vas mettre ce vêtement. Est-ce que c'est encore possible? Est-ce que les gens le font même dans les couples? Qui fait même cela? Qui fait le choix et après? Est-ce que c'est l'homme qui décide de lui-même du vêtement qu'il va mettre de la journée? Et est-ce que la femme a souvent cette possibilité d'en discuter et de dire « Je préfère que tu mettes ceci, je préfère que tu mettes ça parce que tu seras très attirant, parce que tu seras peut-être bien vu devant, tes collègues, tes collaborateurs, tes patrons. » Donc, qui fait le choix? On va en discuter de cela avec vous, mes chers fraîchiristes. Dorcas, ce sera aussi de la partie. Pour le show de la page pratique, c'est un peu concocté, selon Dorcas, notre petite stagiaire à Royal FM. Donc, on va profiter, de la thérapie du jour et on va également profiter à la pensée du jour et le prénom à l'honneur. Maintenant que j'ai dit ceci, permettez-moi
permettez-moi de remercier ceux-là qui m'accompagnent au quotidien. Et aujourd'hui, deuxième sortie, mise en onde, nous avons Romia, les Koumé. Voilà, vidéo cadrage. Alain Osé, c'est Bida que j'aperçois. Coordination centrale, Roger Kiek de Kiki. Sur la supervision générale du révérend pasteur Bissai Emmanuel Noël. Maintenant que j'ai dit cela, pourquoi pas laisser justement cette émission entre les mains du Seigneur.

de ce mois d'octobre rose qui est consacré à la femme, oui, le cancer du sein, le cancer du col de l'utérus. Il y a bien d'autres cancers hein, qui concernent également les hommes. En octobre rose, chaque compte ouvert devient aussi hein, un geste d'attention. Et ce geste d'attention a débuté depuis le 1er octobre et ce jusqu'au 31 octobre prochain. 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
8: Time now, 1 o'clock for song time.
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0: C'est un plaisir hein, d'écouter un peu de Myriam Makeba dans le titre Malaika. Est-ce que vous vous souvenez hein, de cette brave dame, de cet artiste vraiment qui nous fait encore nous souvenir des bonnes choses hein, quand on écoutait encore la musique, quand on était très jeune. Actuellement, on a déjà dépassé hein, la jeunesse, on est dans les 73 ans comme ça. Ne venez pas me dire que c'est pas mon âge, puisque vous ne me connaissez pas. Vous savez seulement que c'est Dodo. Vous ne savez pas quel âge exactement j'ai. Donc, par là, j'ai 73 ans. Donc, quand j'écoute encore ça, vraiment, ça me fait énormément plaisir. Et vous aussi, j'espère que ça vous fait aussi plaisir, surtout avec ce temps. Un peu bizarre hein, de l'extérieur, il pleut, il fait chaud, on n'arrive plus à déterminer hein, réellement le véritable climat de la ville de Yaoundé. J'écoutais dernièrement d'autres personnes qui me disaient peut-être on est déjà dans la ville de Douala, on ressemble déjà à la ville de Douala. Pour vous dire vrai, ceux de Douala, quand il pleut, ils entrent. Hein. Ils entrent sur la pluie, ils n'ont pas de frein, ils n'ont pas peur, ils n'ont pas peur de se mouiller, d'arriver mouillés au travail. Ils entrent dans la pluie, ils foncent, ils vont travailler durement leur argent. Ça me permet comme ça de faire un clin d'œil à tous ces boss que je passe le bonsoir, le bon après-midi à vous. J'espère que vous allez très bien et que vous gérez. Très bien, également vos collaborateurs, vos employés, voilà. Maintenant que je l'ai dit, hein, parlons un peu des thématiques que nous mettrons, que nous avons déjà mis sur la table. Voilà les deux thématiques. La première, selon vous, quels sont les critères qui poussent un homme à décider d'épouser une femme ? Vous savez que c'est aujourd'hui, hein, la femme cherche énormément le mariage. Elles veulent se marier, mais elles n'ont pas encore une très belle éducation de base pour le mariage. D'autres entrent dans le mariage, après ils en divorcent après un an de mariage, après deux ans de mariage. D'autres n'arrivent même pas à deux ans de mariage. Ils arrivent à six mois de mariage. Et voilà, incompatibilité d'humeur, on entend un peu de partout, on ne s'entend plus très bien, je ne savais pas qu'elle ressemblait à ce genre de femme. Vraiment, selon vous, chers auditeurs, quels sont les critères? Est-ce que vous pouvez quand même nous donner quelques critères de sélection pour que, oui, les femmes qui cherchent le mariage puissent se marier? Puisque d'autres viendront me dire... Oui, toutes les femmes ne sont pas faites hein, pour se marier. Il y a d'autres qui sont faites pour se marier. Et celles qui sont faites pour se marier, quels sont les critères que vous avez eu à voir en ces femmes-là pour pouvoir aussi hein, inculquer ces critères à d'autres femmes qui sont dans le besoin? Je ne parle pas de moi, bien évidemment. Moi, je suis déjà mariée à cet âge, 73 ans, vous pensez à quoi? Je suis déjà mariée, n'est-ce pas, là? Ça, c'est la première thématique, voilà. 640, 61, 38, 42, 6, 71, 15, 73, 21. Ça, c'est la première thématique. En deuxième thématique, qui fait le choix et apprête les vêtements pour le mari avant qu'il n'aille au travail? Qui fait généralement le choix? Est-ce que c'est un dialogue qu'on fait ensemble, le mari et son épouse, ou alors c'est le mari qui se lève de lui-même le matin, il décide, il dit vraiment c'est ça que je mets, je porte ce que je porte, même si c'est je suis en culotte ou bien en débraillé, ça ne me gêne pas. J'entre comme je veux au travail, je sors comme je veux. Et qui fait justement ce choix-là? Est-ce que c'est la femme qui prend souvent ses initiatives de dire, voilà, ce matin, je t'habille. Je préfère que tu mettes ce vêtement aujourd'hui. Est-ce que les femmes ont souvent tendance à agir de la sorte? Voilà en quelque sorte la deuxième thématique. Vous faites le choix. On commence par la première ou la deuxième. Ça dépend de vous, chers auditeurs. 640 61 38 42 671 15 73 21. Ce sont les deux codes d'accès de Royal FM pour les deux thématiques que nous avons placées sur la table. La première, je le redis encore, selon vous, quels sont les critères qui poussent un homme à décider d'épouser une femme? Est-ce qu'il faille qu'elle soit apte à la cuisine? Est-ce qu'il faut que cette femme-là sache faire la cuisine pour que justement le mari ne manque pas de quoi manger? Il n'aille pas à l'extérieur, dit que voilà, je vais manger cet après-midi ici dehors, hein, parce que vraiment, si je rentre à la maison, ma femme n'aura pas fait un très bon plat. Je ne vais pas très bien l'apprécier. Quels sont les critères, vraiment? Quels sont les critères que vous choisissez, que vous mettez au devant de la scène pour que vous décidiez, chers frères, chéristes, auditeurs, vous décidiez de dire que celle-ci, c'est la meilleure. Celle-ci, c'est celle que je veux pour ma maison. C'est celle que je veux pour mon foyer. C'est vrai que c'est un peu délicat. C'est vrai que c'est un peu, je vais dire quoi, des petits secrets que les uns et les autres peuvent avoir. Des petits secrets, que vous pouvez avoir entre vous, que vous connaissez de vous-même. Hein. Pour ne pas dire à la femme, parce que si on le dit à la femme, forcément la femme va prendre ça pour prétexte. Ah, donc il faut que j'appuie de ce sens-là, de ce côté-là pour être bien vue auprès de mon futur mari. Donc, quels critères vous mettez au devant de la scène, cher auditeur? Quels critères vous mettez pour que vous décidiez de vous-même que celle-ci, c'est celle-là que je vais mettre dans mon foyer? C'est celle-là que je vais épouser. Est-ce la douceur? Est-ce un comportement vraiment irréprochable? Le comportement irréprochable, c'est celle-là qui répond à tous les critères. Hein, tout ce que vous voulez qui répond à tous les critères. Qui sache faire la cuisine, qui sache recevoir certains membres de la famille à la maison, pas comme celle peut-être, hein, qui, quand les membres de la famille arrivent, elles ont déjà un visage attaché pour dire que tous les jours, vraiment tous les jours, il est toujours là, tous les jours, il vient nous demander à manger, tous les jours, vraiment, on en a marre. Est-ce que c'est ce genre-là que vous ne voulez pas? Venez, on peut me dire cela, 640 61 38 42, 671 15 73 21. Le maillot jaune de cet après-midi, le numéro finit par 89 20. Premier auditeur, allô, bon après-midi sur la ligne 1.
1: Bonsoir Dorine.
0: Bonsoir, Kozo.
1: Ton équipe technique et l'ensemble des auditeurs de la Royal FM.
0: Merci beaucoup, Kozo. Comment va Febe Village?
1: Bon, il se porte bien.
0: Il pleut de ce côté-là.
1: Pardon?
0: Est-ce qu'il pleut de ce côté?
1: Bon, il pleut régulièrement. Et comme ici, là, il y a un peu la boule depuis des années, là, la poussière, la poudre, ça nous mélange.
0: Donc, tu vois que tu me mêles un peu dans tout. Tu parles du goudron. Moi, je te demande seulement s'il pleut. Ah d'accord, non, je demande s'il pleut actuellement.
1: Non, pas pour moi, il ne pleut pas actuellement. Bon, d'accord. C'est vrai que le climat est un peu indien, mais il ne pleut pas actuellement.
0: D'accord, ça marche alors, Kozo. On va sur la première thématique ou bien la deuxième thématique, ça dépend de toi.
1: Bon, je vais essayer d'abord la première thématique pour voir. Pour voir au niveau des critères pour choisir une femme de mariage, si c'est ça.
0: Les critères pour choisir une bonne femme de mariage.
1: Bon, parce que moi, je pense que c'est beaucoup plus au niveau de la confiance. Hein.
0: Beaucoup plus au niveau de la confiance. Il faut avoir confiance en sa partenaire.
1: Ça veut dire quelqu'un avec qui on peut pas avoir peur ou bien on peut se méfier de quelque chose. Donc, quelqu'un avec qui on peut faire confiance, peut lui confier certaines tâches.
0: Mm-hmm.
1: Quelqu'un avec qui on peut lui donner plusieurs responsabilités.
0: Mm-hmm.
1: Et vu que c'est elle qui détient déjà une partie de toi, vu que c'est elle qui te fait à manger, c'est elle qui garde parfois ton argent, c'est elle qui dort, c'est elle qui dort même après toi parfois. Donc il faut d'abord un climat de confiance, de faire en sorte que non, tu sais qu'elle peut rester tranquille, je peux travailler sans avoir peur que peut-être ma femme est à la maison en train de porter les choses, ou bien elle est en train de faire beaucoup de choses, autre chose.
0: Mm.
1: Oui, avant que peut-être vienne la fidélité. Bon, l'amour aussi, on ne sait jamais.
0: Il faut
1: aussi quelqu'un que de temps en temps vous demande qu'elle vous aime. Hein.
0: Mm-hmm. Kozo, et comment tu fais pour détecter tout cela, cette confiance, cette personne qui dort avant toi, ou bien qui dort après toi, qui assure, côté cuisine, comment tu fais? Est-ce qu'il faut faire 6 ans
1: non,
0: pour le mariage?
1: Tout se construit au jour le jour, non?
0: Mm.
1: Donc, c'est un construit, ça veut dire pas en un jour qu'on peut détecter. Donc, ça veut dire c'est un construit.
0: Mm-hmm.
1: Au fur et à mesure que vous avancez dans la relation, vous remarquez certains points positifs avec la dame.
0: Mm-hmm.
1: Bon, c'est un construit, non? Au fur et à mesure, la confiance en elle-même se construit.
0: Mm-hmm.
1: Il y a ces petites responsabilités que vous donnez et qu'elle gère bien, automatiquement, les grandes viendront. Les petites choses que vous faites, quand vous êtes dans des situations de maladie,
0: un peu compliqué,
1: des situations de blocage, vous comprenez que peut-être celle-ci, c'est avec qui on peut cheminer.
0: Mm.
1: Donc, ce n'est pas une journée, ce n'est pas comme si tu regardes seulement, tu le vois, tu crois que non, c'est celle-ci-là que
0: j'ai choisi.
1: Bien, non, c'est un conçu. De la part même de, pour moi, ça peut prendre même 2 ans.
0: Ça peut prendre même 2 ans. Est-on déjà avec cette femme ou bien à distance?
1: Pardon?
0: Est-on déjà avec votre femme ou bien c'est à distance que vous vous évaluez?
1: Bon, ça va progressivement, non?
0: Mm.
1: Comment dire, tout se passe au niveau des fiançailles.
0: Mm-hmm.
1: Au niveau des fiançailles, vous voyez à quel niveau elle se situe.
0: Mm-hmm.
1: Et quand vous êtes même déjà un peu ensemble, là, c'est là où vous remarquez vraiment que c'est un truc qui est caché. Peut-être que quand elle était à l'extérieur, pour pouvoir vous montrer le bon côté, bon, il y a certaines choses. On peut cacher certaines choses au début, mais après 1 ou 2 ans, il y a certains trucs qu'on ne cache pas.
0: Mm-hmm.
1: Oui, il y a certains trucs qu'on ne cache pas. Et certains trucs qu'on est obligé de faire avec, on est obligé de tolérer aussi, de supporter.
0: D'accord. Merci beaucoup, Kozo, pour cette participation. Tu vas nous revenir pour la deuxième thématique.
1: Bon, concernant le vêtement, moi, je ne trouve pas tout d'importance. Ça dépend. Comme nous, moi, je ne sors pas régulièrement. C'est mal vu qu'on sort, madame peut faire le choix.
0: D'accord. Ça marche alors.
1: Ouais.
0: Kozo, tu me reviens pour prendre ta musique camerounaise que tu aimerais écouter en deuxième partie.
1: Il n'y a pas de souci.
0: D'accord. À tout à l'heure alors.
1: Oh, ouais.
0: Mm. Sur la ligne 1, toujours, auditeur en ligne. Allô, allô? Allô? Bon, je crois que c'est cause... Oui, voilà, il est là. Auditeur en ligne, allô? Bon, il est parti, il faut nous revenir, pour donner votre avis par rapport à la thématique 640, 61 38 42 671 15 73 21. À la ligne 1, auditeur en ligne.
2: Allô?
0: Allô?
2: Allô?
0: Allô? Bonsoir.
2: Oui, bonsoir.
0: Merci. Comment je vous appelle?
2: Bakar.
0: Bakar?
2: Monsieur Aboubakar.
0: Aboubakar. Aboubakar nous appelle de quel quartier?
2: Je vous appelle de Colbison.
0: Colbison. D'accord. Merci beaucoup de nous recevoir de ce côté-là. Aboubakar, je vous écoute alors.
2: Oui, je me suis dit que c'est ma petite soirée, c'est moi, je dis à partir des fiançailles là, moi, j'ai de nous, bon, pour nous, le musulman, ça ne peut pas être comme ça.
0: Mm-hmm.
2: Pour connaître quelqu'un qui soit d'abord être fiançailles là, bon, pour nous, ça ne peut pas être comme ça. Bon.
0: Ça se passe comment?
2: Allô?
0: Oui, ça se passe comment, Aboubakar?
2: Bon, pour nous, les musulmans, normalement, nous, on voit ça loin de la famille.
0: Mm.
2: De la famille, de la femme, d'abord, qu'on voit la responsabilité.
0: Premièrement.
2: Comment elle y comporte dans la famille, de leur famille.
0: Mm-hmm.
2: C'est comportement de leur famille à partir de là, non, un jour. Vous trouvez une femme, une bonne femme, vous pouvez partager ensemble. C'est marié là.
0: D'accord.
2: Le mariage là.
0: Donc,
2: ça dit qu'il y a un bon parti de la famille qui sont bien solidaires. Il y a une partie qui ne sont pas bien positives. Tu peux prendre une femme comme ça là, dans une famille qui a trop de problèmes.
0: D'accord.
2: Entre eux-mêmes dans la famille, ils ne s'entendent pas. La mère et le père, ils ne s'entendent pas. Donc, quand tu prends leur enfant, leur fille.
0: D'accord, c'est bien noté, hein. C'est bien noté, Aboubacar. Donc, premièrement, c'est le comportement affiché de la famille de la femme. C'est bien noté. On y va sur la deuxième thématique ou bien tu nous reviens pour intervenir sur la deuxième thématique?
2: D'accord.
0: D'accord. À tout à l'heure, alors.
2: Merci.
0: Merci aussi à toi, Aboubacar, du côté de Colbison. Ça fait énormément plaisir hein, de se faire écouter. De ce côté, voilà, il a raccroché. J'ai cru que vous n'alliez plus partir. On prend un autre auditeur sur la ligne 1. Auditeur en ligne. Allô?
1: Allô?
0: Allô?
1: Dodo?
0: Oui?
1: C'est Basile à l'appareil.
0: Basile?
1: Oui, Dodo.
0: Oui, Basile. Mais ça fait longtemps, hein, Basile.
1: Oui. Ici, tu parles
0: de qui? Tu es?
1: Toujours à l'écoute.
0: Ah, d'accord. Ça fait plaisir quand même.
1: C'est parfois quand je cherche le cap, il y a le pouvoir de diffusion.
0: C'est compliqué. On doit chercher l'argent, hein. C'est important.
1: Pardon?
0: Je dis qu'on doit chercher l'argent, c'est très important, Basile.
1: Vraiment. Ok, bon après-midi à l'équipe qui t'accompagne.
0: Merci beaucoup, Basile. On y va sur. Oui, Basile.
1: On parle de. Comment trouver une bonne épouse? C'est une des thématiques. Moi, c'est quand l'homme va vers la femme, la première des choses, c'est le physique de la femme et la beauté.
0: C'est la beauté qu'il observe?
1: D'abord.
0: Maintenant,
1: quand tu arrives, c'est la femme en question qui te montre qu'elle peut devenir ta femme. Son comportement, sa façon d'être, parce qu'il y a des relations où quand tu commences à vivre une fille, elle se dit toujours qu'elle est encore jeune fille. Donc pour elle, son avenir n'est pas forcément dans la relation. C'est encore plus long. Donc quand une femme se comporte ainsi, c'est difficile pour un homme de la prendre pour épouse. Jusqu'à chaque fois, elle est distancée, elle se dit, bon, c'est pas forcément ce qu'elle voulait. Quand tu rentres, tu as vu une fille qui te pose des questions, la personne que tu es rentré, voit une map petite, elle essaye d'entrer dans ta vie proprement avec de la petite, avec un peu de confiance, et par considérer celle-là comme ta femme, et là tu vas finir par le
0: dire. D'accord. Il faut combien de temps, Basile, pour observer tout cela?
1: Pardon?
0: Il faut combien de temps pour observer tout cela?
1: C'est progressivement. Si tu es même en un mois, parfois, pour observer l'attitude d'une femme, tu peux devenir une femme de foyer. Et vous pouvez même faire 5 ans avec une femme et que vous ne trouvez pas en elle votre femme. Le temps exact ne pas de plus de l'attitude que la femme en question montre envers ta personne que tu comprends que tu l'épouses. Et le deuxième point, c'est aussi. De ma famille, comme à Diabou. Bon, ça me dit, je parle de la vie. Dans quelle famille elle est vivée? Parce que j'ai beaucoup de personnes vivées.
0: Mais bon, j'aimerais pas qu'on on juge hein, peut-être la famille, non, parce que lui, il a parlé hein, de chez les Bamoun. J'aimerais pas qu'on dise chez les tels, chez les ceci. Mais j'aimerais qu'on donne vraiment le critère qui pousse vous, les hommes, là, à nous épouser. Allô, Basile? C'est vrai que la connexion n'est pas bonne, hein, vraiment. Je t'écoute à peine. On se relance, Basile? D'accord. il a compris. On va se relancer. Hein. Il va revenir pour donner encore sa contribution parce que j'avais de la peine à t'écouter, Basile. 640 61 38 42 671 15 73 21 2 thématiques. La première, quels sont les critères de sélection que vous mettez au devant de la scène pour décider d'épouser une femme, voilà, d'autres ont parlé de confiance, de beauté, de voilà, il y a plein d'autres choses. J'aimerais qu'on se fige absolument sur les critères. Qu'est-ce que vous observiez en premier? Qu'est-ce que vous observez en premier? Qu'est-ce qui vous attire en premier? Donc, j'aimerais pas qu'on parle un peu des tribus, non. Chez nous, c'est comme ça, non. Quand il faut observer peut-être le comportement. Dites-moi ce que vous voyez en premier, peut-être au-delà des 6 mois de relation, des 4 mois, ça dépend de vous, des 1 an de relation. Quels sont les critères qui vous montrent que vraiment cette femme-là, c'est celle-là que j'ai choisie pour mon foyer, c'est celle-là que je décide de mettre dans mon foyer? Et en deuxième thématique, qui fait le choix et apprête les vêtements pour le mari avant son départ pour le travail? Est-ce que c'est le mari qui décide de lui-même que voilà, c'est ce que moi je porte, peu importe ce que tu as dit, moi je mets ça? Ou alors c'est la femme également qui fait ce choix-là de dire que chérie, j'ai décidé que cet après-midi ou bien ce matin, tu mettrais tel vêtement pour aller au travail. Qui décide? Qui fait le choix? Qui apprête les vêtements? Vous seriez nombreux à me dire, c'est bien évidemment la femme qui apprête le vêtement, mais il y a aussi d'autres hommes qui apprêtent eux-mêmes leurs vêtements par rapport à le vêtement qu'ils se sentiront à l'aise. Voilà, qu'ils se sentiront à l'aise. À 13h déjà, passé de 28 minutes, on prend un peu une page publicitaire avant de revenir prendre cet auditeur.
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0: Tracy Chapman, dont le titre Baby Can I Help You. Voilà, il faut que je m'essaye un peu en anglais, hein, parce que mon anglais n'est pas toujours aussi correct. 640 61 38 42 671 15 73 21. Désolé, Basile, tu appelais tout à l'heure, mais on était encore en pleine page publicitaire, donc tu peux nous revenir quand tu veux. C'est valable également pour tout cela, Guy Alain, voilà, Papa Camto, la maman de Marina, maman, voilà, ils sont nombreux, la maman de Marina, la Rémé des Boys, ils sont tellement nombreux les auditeurs, donc je vous attends impatiemment pour intervenir sur les thématiques posées sur la table. Selon vous, quels sont les critères qui poussent un homme à décider d'épouser une femme? Est-ce que c'est parce qu'elle sait très bien faire la cuisine? Est-ce que c'est parce qu'elle sait comprendre autrui? Parce que on dit généralement le bon amour, c'est celui-là que quand autrui se sent mal, tu le ressens. Tu le ressens aussi de toi-même, tu ressens ça chez toi, tu sais que non, il se porte pas bien, il a des difficultés à tel niveau. Il faut que je puisse mettre au moins ma main pour l'aider comme je peux, à ma manière, puisqu'on dit généralement, la belle femme ne peut donner que ce qu'elle a, ce qu'elle a. La plus belle femme ne peut donner que ce qu'elle possède, ou bien ce dont elle a. Voilà. Et en deuxième thématique, qui fait le choix et apprête les vêtements pour le mari avant son départ pour le travail? Est-ce que c'est nous qui nous levons chaque matin et décidons, voilà, que c'est ça que tu mettras ce soir ou bien cet après-midi? Ça dépend, parce qu'il y a d'autres qui travaillent en soirée, il y a d'autres qui travaillent en journée, il y a d'autres qui travaillent très tôt le matin. Il faut apprêter des vêtements aussi, très tôt, tard dans la nuit, pour qu'ils puissent se lever et voir les vêtements déjà posés. Qui fait le choix? Et qui apprête les vêtements? Ça, c'est en deuxième thématique. Voilà, chers auditeurs, 640 61 38 42 671 15 73 21. Ça, ce sont les deux thématiques que nous avons mis sur la table. Je sais pas ce qui se passe, mais je pense bien que peut-être vous êtes un peu pris. Mais bon, il y a un auditeur sur la ligne 2. Auditeur en ligne.
1: Allô?
0: Allô?
1: Bonsoir.
0: Merci, bonsoir. Est-ce que vous pouvez baisser un peu votre poste récepteur?
1: Ah, d'accord. Là, maintenant, je suis déplacé.

0: c'est correct, c'est bien maintenant.
1: C'est Carlos Caledo, appareil, depuis Menin.
0: Carlos?
1: Oui.
0: C'est Carlos Baléba?
1: Non, pas,
0: pas encore?
1: C'est Carlos Caledo, appareil.
0: D'accord. Depuis, tu as dit Menin, c'est ça?
1: Oui.
0: D'accord. Comment tu vas, Carlos?
1: Je vais bien, alhamdoulilah, je vais bien.
0: Par la grâce de Dieu. Non, ça va. On se porte bien, okay. On n'a pas le choix. Et
1: pour moi, le critère par rapport à la femme, c'est tout simplement le respect.
0: Parce que
1: quand
0: respect.
1: Une femme vous donne le respect, vous-même, en tant que nom, vous serez à l'aise. Donc,
0: oui.
1: Par rapport à ça, moi, je suis catégorique à propos de la respect. Donc, quand une femme me donne le respect, c'est bon. Le critère, le côté, tout ça, là, moi, ça n'a pas d'importance.
0: Bon, Carlos, je ne sais pas si elle te donne du respect et que vous vous mariez.
1: Vous mariez
0: et que dans le mariage, le respect disparaît. Qu'est-ce que tu fais?
1: Bien sûr. Vous savez, quand un homme aime une femme, sûrement, il donne du bon conseil à la femme. Donc, si lorsque vous allez parler à une femme et qu'elle ne vous respecte pas, c'est-à-dire la femme ne vous aime pas.
0: D'accord.
1: Ça devrait pas être. Donc, le respect là.
0: D'accord. Carlos, avant de partir sur la deuxième thématique, on va sur la deuxième thématique.
1: D'accord.
0: Oui, la deuxième thématique, c'est ceci.
1: C'est
0: toi-même. Comment ça, c'est toi-même? Donc, elle n'a pas le droit de choisir aussi, un peu ton...
1: Non, elle a tout ce droit de choisir. Je l'écoute aussi. Je dis que, bon, voilà, j'ai lavé ça, bon. Voilà, j'ai repassé, pour tout ça, moi, j'ai dit, ok, merci. Tout simplement, mais vraiment, j'ai choisi, bon, là, c'était non.
0: D'accord. Carlos, avant de partir, est-ce que tu as une musique camerounaise que tu aimerais écouter en seconde partie?
1: Ah, d'accord, oui, j'ai une musique préférée, moi, j'aime Longo Longue.
0: Bon, c'est vrai que la musique doit être très douce, Longue Longue.
1: Ah, bon.
0: D'accord, on va trouver, Longue Longue, il n'y a pas de souci. On va trouver Longue Longue. Merci à toi, Carlos. Sur la ligne 1, auditeur en ligne. Allô?
2: Allô?
0: Oui, bon après-midi.
2: Bonsoir.
0: Merci, bonsoir.
2: Le volume n'est pas là-bas. C'est Gilbert de Manassa.
0: Et moi, je t'écoute, Gilbert de Manassa. Je t'écoute très bien.
2: Bon, je ne vous écoute pas bien, mais je vais donner mes critères.
0: Allons-y alors.
2: Oui, premièrement, pour épouser une femme, je regarde d'abord son physique, ça me plaît.
0: Et qui est?
2: Parce que tout son physique me dégoûte déjà.
0: Et qui est?
2: C'est que tout le reste va me dégoûter.
0: Au premier regard, le physique te dégoûte déjà.
2: Oui, en premier lieu, je l'apprécie d'abord physiquement.
0: Le physique l'a pas aussi partie.
2: Même si elle me plaît, si elle me plaît comme ça là, même si elle est noire, même si elle est fine, si elle me plaît comme ça, c'est le premier critère.
0: D'accord. Il y a un second critère.
2: Le deuxième critère, je regarde si elle est moins bavarde. Parce que quand une femme bavarde là, c'est trop agaçant. Quand tu rentres du travail, avant que tu rentres, tu ne peux pas te reposer. Ce n'est pas très bon.
0: D'accord. Gilbert de Manassa, dont la femme doit être moins bavarde.
2: Voilà. J'aime une femme moins bavarde. Troisièmement, une femme qui est un peu attentionné.
0: D'accord. L'attention.
2: Si j'ai un peu de soucis, qu'elle soit un peu plus attentionnée.
0: D'accord.
2: Moi, avec les enfants.
0: On y va sur la deuxième thématique.
2: Qui se parle beaucoup avec la famille.
0: Qui s'entend?
2: Ça ne donne pas avec la famille. Il y aura beaucoup de problèmes.
0: D'accord.
2: Le reste là, si elle ne connaît pas préparer, on peut corriger ça. Le parti. En tout cas, s'il y a d'autres manquements avec le challenge, si elle challenge aussi.
0: D'accord. Ça, c'est la première thématique.
2: On peut corriger le reste.
0: D'accord. C'est la première thématique, Gilbert de Manassa. On va sur la deuxième thématique.
2: La deuxième thématique, on parle pour l'avènement là.

0: la tête là-bas, je vais aller démonter la roue. Voilà. Ou bien je vais aller au garage maintenant.
1: Il faut s'habiller décontracté, en fait.
0: Donc, allô?
1: Gilbert.
0: Ouais.
1: Donc, il faut s'habiller décontracté. Quand on va, on sait qu'on va aller, hein, enlever la roue de la voiture.
0: Exactement. Donc, je m'habille en fonction de ce que je vais...
1: Des problèmes du véhicule.
0: Ouais, mais comme je ne vous dis pas bien, je vais terminer.
1: D'accord, donc, termine.
0: Ouais, donc, quand on fait une sortie en ville, ou bien les images avec les enfants, elle contrôle les... C'est elle qui choisit la tenue que je dois porter. Ça veut dire que j'ai bien mis la tenue, la tenue, j'ai noué les ça va, c'est les chaussettes.
1: D'accord, ça marche. Hein. On a bien compris, Gilbert de Manassa. Une musique que tu aimerais écouter en deuxième partie, camerounaise.
0: Comme j'ai une chanson chrétienne, je dirais, ça va me faire plaisir.
1: Une chanson chrétienne, hein, ça te ferait plaisir. D'accord, c'est bien noté. Hein. Merci à toi, Gilbert de Manassa. Sur la ligne 1, auditeur en ligne. Bon, il est parti, hein, il va revenir. Le numéro terminé par 25. 640 61 38 42, 671 15 73 21. Sur la ligne 1, auditeur.
2: Bon après-midi, Dodo.
1: William Gongan, bon après-midi. Ah, c'est maman Bribri. Je
2: suis hantée par William Gongan.
1: C'est maman Bribri, désolée, maman. Tu peux me faire ça, Dodo. Oh là là, j'ai vraiment pas écouté en début, hein. Je m'en excuse grandement.
2: Sinon, tu as raison. Ça fait longtemps que tu n'as pas écouté ma voix.
1: C'est vrai. Maman Bribri, c'est vrai.
2: Même comme je t'écoute religieusement.
1: Oh, ça fait plaisir, vraiment.
2: Mais non, tu mais as disparu. Je ne veux même pas te dire bonjour.
1: Pourquoi?
2: C'est Gilbert de Manassa.
1: D'accord.
2: Pourquoi t'appeler? En passant, je salue Gilbert. Et beaucoup de courage à lui.
1: D'accord.
2: Parce que, de toute façon...
1: Je t'assure, maman Bribri. Il s'habille en fonction des difficultés de son taxi. S'il doit arranger la roue, il met une culotte parce qu'il sait qu'il va arranger la roue. C'est un peu compliqué.
2: Ça veut dire qu'à l'heure, là, madame n'a pas de choix.
1: Non, elle n'a pas de choix, sauf le dimanche,
2: le taxi,
1: il a dit.
2: Le taxi qui commande, je
1: vais. C'est pas évident, maman Bribri. C'est vraiment pas évident.
2: Dodo.
1: Maman Bribri.
2: On dit quoi là?
1: Je suis là, maman Bribri.
2: C'est vrai que les thématiques d'aujourd'hui là, c'est pas grand chose à dire. Je pense que les auditeurs ont déjà presque tout dit.
1: Non, dis-nous un peu.
2: J'attends seulement le jour que tu vas poser la question à savoir ce qui attire un homme chez une femme.
1: Hey!
2: Parce qu'aujourd'hui, il faut que je m'abstienne de parler l'histoire des hommes.
1: Ah bon? Mais c'est pareil
2: par
1: un peu, non, maman Bribri?
2: Par contre, la deuxième thématique, j'aimerais vraiment choisir la tenue.
1: D'accord.
2: Et que mon homme ne me dise pas que mon bébé, comme la roue, ouais, ça va me lever, vraiment.
1: D'accord, la maman de Bribri, merci. Hein. Peut-être une musique avant de partir.
2: Allô?
1: Oui, la maman de Bribri.
2: Allô?
1: Oui, allô?
2: Oui, Dodo. Bon après-midi.
1: Non, une musique avant de partir, la maman de Bribri.
2: Tu dis?
1: Une musique camerounaise que tu aimerais écouter.
2: La secrétaire de Jésus.
1: La secrétaire de Jésus.
2: Dodo est avec moi, Yann. Raïssa Parker est avec maman Brigitte, Yann.
1: Mais ça doit être douce, hein, maman Bribri.
2: Tu dis?
1: Ça doit être très douce, la musique.
2: Très douce, non?
1: Mm-hmm.
2: On n'a pas la secrétaire de Jésus.
1: Bon, je connais, mais c'est un peu... Bon, on va voir, hein. On va voir, maman Bribri.
2: Ta chanson, là.
1: Je connais très bien.
2: Ah.
1: D'accord. À tout à l'heure, maman Bribri.
2: On est ensemble.
1: On est ensemble, maman Bribri. Sur la ligne 2, auditeur en ligne.
3: Allô?
1: Allô?
3: Allô, Dodo?
1: Allô?
3: Allô?
1: Allô? Ouais. Il y a un souci de connexion? Je vous écoute très bien.
3: Ouais.
1: Ça va? Allô? Pourtant, je t'écoute très bien. Vraiment, il faut nous revenir. Je ne sais pas si c'est un problème de connexion, mais je t'écoute très bien. Déplace-toi un peu de où tu te trouves. Hein. Tu quittes sous l'arbre où tu es, peut-être, je ne sais pas. Tu vas peut-être à l'extérieur. Peut-être tu es sous la dalle. Sors un peu et va à l'extérieur. Ça va aller. Hein. 6, 40, 61, 38, 42, 6, 71, 15, 73, 21. Les codes d'accès de Royal FM. Il revient sur la ligne 2. Auditeur. Allô? Allô?
3: Oui, allô, Dodo.
1: Oui, bon après-midi.
3: Bon après-midi, ma chérie.
1: Merci beaucoup.
3: Tu m'écoutes bien?
1: Je t'écoute maintenant, très bien.
3: Oh, American Baby, ma.
1: American Baby Yacht? Allô? Oh, il n'avait pas assez de crédit? Bon, tu nous reviens, hein? On est toujours là. On va t'attendre. Hein. En attendant d'avoir notre auditeur. 6 40 61 38 42 6 71 15 73 21. Deux thématiques sur la table. Selon vous, quels sont les critères qui poussent un homme à décider d'épouser une femme? Ça, c'est en première thématique. En deuxième, qui fait le choix et apprête les vêtements pour le mari avant qu'il n'aille au travail? Sur la ligne 2, auditeur en ligne. Allô? Allô? Allô? Qui est à l'appareil? Bon, il n'y a personne, hein? Allô? Oh là là, la ligne 2 dérange un peu, hein? Allons-y sur la ligne 1, hein. 6, 40, 61, 38, 42, si vous avez un souci, sur la ligne 2. Allons-y sur la ligne 1, 6, 71, 15, 73, 21, ou alors le 6, 40, 61, 38, 42, 6, 71, 15, 73, 21, 6, 40, 61, 38, 42, voilà, peut-être c'est le temps qui fait un peu, hein, dehors. Alain a osé, Alain, je ne sais pas s'il pleut, il pleut pas. Donc peut-être c'est vous qui êtes hors réseau, sortez un peu, hein, de la maison et appelez à l'extérieur. Peut-être ça peut donner, sur la ligne 2, auditeur. Allô?
3: Bonjour, madame.
1: Bonjour, monsieur.
3: C'est Georges.
1: Georges nous appelle de quel quartier?
3: J'appelle de Vallée Ekounou Sefta.
1: Ah, d'accord. Je croyais entendre Vallée Longkak. Vallée Ekounou Sefta.
3: Oui.
1: D'accord.
3: Avec moi, les critères pour pouvoir épouser une femme, il y a premièrement le respect.
1: Le respect.
3: Oui. Le respect vis-à-vis de moi, de ma famille et de mes amis qui m'entourent. Il y a aussi, j'aime la propreté, une femme propre et ordonnée. Une femme qui sait faire la cuisine. Et en tout, c'est le respect qui englobe tout ça.
1: D'accord.
3: Et donc, c'est m'aimer beaucoup. Et craindre Dieu aussi, surtout.
1: Et craindre Dieu.
3: Oui.
1: D'accord.
3: Et craindre Dieu, surtout.
1: D'accord. On va sur la deuxième thématique.
3: Pardon?
1: On va sur la deuxième thématique, Georges. Je suppose que tu es un homme marié.
3: Pas pour le moment.
1: Pas pour le moment.
3: Pas encore.
1: Mais tu as quand même une copine, c'est ça?
3: Oui.
1: Mais quand tu sors le matin, est-ce que c'est ta copine qui prend l'initiative de repasser tes vêtements et de choisir le vêtement que tu vas mettre le lendemain?
3: Moi, j'ai pas ce problème. Elle peut faire le choix comme moi aussi, je peux faire le choix.
1: D'accord, c'est vice-versa.
3: Mais si elle fait le choix, il n'y a pas de souci pour moi.
1: Allons-y alors sur une musique camerounaise, Georges, que tu aimerais écouter en deuxième partie. Vraiment très douce, hein?
3: Belkatobi,
1: hein? N'importe quel titre.
3: Oui.
1: D'accord. Merci beaucoup à toi, Georges.
3: D'accord.
1: À tout à l'heure. Voilà, 6, 40, 61, 38, 42, 6, 71, 15, 73, 21. Allons-y sur la ligne 2, auditeur.
3: Allô?
1: Allô?
3: Oui, bonsoir.
1: Merci, bonsoir.
4: Bonsoir, Dorine Bimi.
1: Merci beaucoup. Oui, ça va. Et vous-même?
4: Mais qui a dit qu'il ne pleut pas? Il pleut très, très abondamment. Peut-être de l'autre côté, il ne pleut pas. Mais ici, chez nous, il pleut énormément.
1: Ah bon? Donc, ça veut dire que ça s'est arrêté parce qu'il pleuvait d'abord. Il pleuvait d'abord tout à l'heure. Ça s'est seulement arrêté. Hein.
4: Il pleut. Donc, c'est peut-être pour ça que c'est, la ligne, elle est un peu bizarre.
1: D'accord, c'est vrai.
4: Bon, allons dans la thématique. Moi, je voudrais dire que, comme l'a dit le président auditeur, la femme doit être propre.
1: La femme doit être propre.
4: Oui, elle doit être propre, ça veut dire que... Parce qu'il y a des femmes, elle est bien propre en boîte de nuit, avec les mèches et tout, bien stickées, mais une fois à la maison, vous voyez, ça change. Elle devient bizarre, elle devient bizarre, elle s'habille plus, elle s'entretient plus et tout. Et de deux, moi, j'aime pas les femmes qui font le Congo ça, comme on dit au quartier, là. Et vous rentrez peut-être chez vous et elle est en train de parler avec des gens en route.
1: Mais comment tu vas savoir? Ah, d'accord. Le fait de parler avec quelqu'un en route, ça veut dire que c'est le Congo, ça?
4: Bon, ça dépend. Mais le tout le temps en train de dire qu'elle a fait ci, qu'elle a fait ça. Moi, j'aime parce que, par exemple, il y a des discussions. Si moi, je te trouve en train de bagarrer, en train de faire des bruits au gars, moi, je passe. Je fais comme si je ne te connais pas. Hein.
1: Assistance en personne en danger, hein. Assistance en personne en danger.
4: Parce que être chez toi et que les problèmes viennent te trouver dans ta maison, c'est une chose. Mais d'accord. Aller les provoquer en route, c'est une autre chose. Hein.
1: Non, mais comment tu vas savoir qu'elle est allée provoquer? Peut-être c'est eux qui ont provoqué.
4: Vous avez dit?
1: Comment tu vas savoir qu'elle est allée provoquer? Peut-être c'est eux qui l'ont provoqué.
4: Oui, mais quand on doit t'a provoqué, qu'est-ce que tu dis quand tu restes chez toi? Chez toi, c'est autre chose. Ça
1: oui, c'est
4: te
1: vrai
4: provoquer,
1: aussi.
4: Tu passes.
1: Oui.
4: Est-ce que vous savez qu'il y a des femmes, quand vous êtes en train de parler, elles passent et vous voient murmurer directement, elles se disent que c'est d'elles que vous parlez. Elles s'enflamment, elles se mettent à vous lancer des mots.
1: D'accord.
4: Alors qu'elles n'ont aucune preuve que vous parlez d'elles. Quand il y a des femmes, c'est des femmes qui aiment beaucoup de commérages. Pas bien.
1: D'accord. Une musique camerounaise.
4: Hein?
1: Une musique camerounaise que tu aimerais écouter en deuxième partie?
4: Bon, moi, je dis derrière que je n'étais pas trop fort dans l'histoire de musique et tout. Moi j'aime peut-être Petit Pays, le grand frère Jean-Pierre Sommet. Bon, mettez ce que vous voulez mettre. Hein.
1: Bon, on va mettre Jean-Pierre Sommet pour te faire plaisir.
4: D'accord.
1: Merci Norbert. Voilà, on est parti. Hein. J'espère que c'est bien Norbert. Hein. Il ne faut pas que je me trompe. Il vient m'insulter ici. 640 61 38 42 6 71 15 73 21 13 heures déjà passé de 53 minutes. Frinoué Crispine nous a rejoint dans le studio. Frinoué Crispine, welcome.
5: Thank you, Dodo, Dorine, Dodo.
1: Fri-fri. Comment tu vas, Fri-fri?
5: I'm good, and you?
1: Fine, very fine. D'accord, tu es là pour le 2 p.m.
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1: D'accord. C'est tout à l'heure le 2 p.m. Une présentation de Frinoué Crispine. Je vous reviens en deuxième partie, hein, pour la deuxième partie. Permettez la tautologie de Fraîcheur Royale.

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1: Fraîcheur Royale, deuxième partie, deux thématiques. Selon vous, quels sont les critères qui poussent un homme à décider d'épouser une femme? En deuxième thématique, qui fait le choix et apprête les vêtements pour le mari avant son départ pour le travail? On verra tout cela avec les auditeurs. Donc, à tout à l'heure.

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0: Sechu Abubaka. ne me demandez pas pourquoi je ris, mais bon, on verra tout cela tout à l'heure. Abubaka a parlé du comportement de la famille, d'autres parlaient de la confiance, de la solidarité, le respect est revenu plusieurs fois. Voilà, et selon vous alors, ceux qui n'ont pas pu intervenir, il faut intervenir et donner les critères qui poussent justement vous, cher homme, à épouser une femme, à décider de mettre cette femme-là dans le foyer. Voilà, vous donnez vos critères de sélection et on passe également à la deuxième thématique. Avant, les coups de cœur des auditeurs sur la ligne 1, auditeur en ligne. Basile.
1: Bonjour.
0: Fongan Merlin, bonjour.
1: Bon début de journée.
0: Merci beaucoup.
1: Bon fin de journée plutôt.
0: Merci beaucoup.
1: Je voudrais saluer, je pense, Romial.
0: C'est bien lui, Romial Ekoumé.
1: Je suis content de saluer et je salue également les auditeurs. Je voudrais plus directement aux thématiques.
0: D'accord.
1: Je pense pour ma part, pour la première thématique, c'est un processus. Donc, dit tout de go que... on va rencontrer quelqu'un là et directement commencer à afficher la personne vouloir directement aller au mariage. C'est un processus, c'est même un long processus de mon point de vue. Pourquoi ? Parce que lorsqu'on rencontre une personne pour la première fois, normalement, c'est beaucoup plus le physique, les critères physiques d'abord. Ça peut être tout ce qu'on peut voir avec les yeux, c'est-à-dire que la beauté physique, la plastique, si c'est pour le cas de l'homme et même la femme, est-ce qu'il est élégant, est-ce qu'il est, il est bien coiffé, est-ce qu'il est propre, est-ce qu'on peut juger tout cela visuellement parlant. Bon, maintenant, lorsque la personne, on est déjà en couple avec cette personne, on peut déjà commencer à évoquer le deuxième point.
0: D'accord.
1: Je dirais beaucoup plus au niveau comportemental, au niveau de la maturité.
0: D'accord.
1: Au niveau, je vais dire comment... donc beaucoup plus sur le plan moral et psychique. C'est-à-dire que là, en ce moment, on commence à creuser pour savoir exactement avec qui est-ce qu'on va vivre peut-être toute sa vie si jamais on arrive au mariage.
0: D'accord.
1: Donc, pour ma part, je ne pense pas qu'on va directement de tout de go dire que non, on va se limiter à si, non. On va utiliser la personne et ça peut prendre un peu de temps.
0: D'accord.
1: Et tout à l'heure, je entendais comment tu relançais certains auditeurs par rapport au timing. Moi, je dirais que chacun a son timing.
0: D'accord.
1: Chacun va se sentir déjà à l'aise à un certain moment de pouvoir être en couple avec cette personne, que ce soit l'homme ou la femme. Mais pour moi, j'estime, ça c'est personnel, c'est ce que je dis, c'est minimum peut-être même 3 ans.
0: Trois ans.
1: Pour prendre du temps pour étudier une personne.
0: D'accord.
1: C'est pas une affaire de c'est pas un jeu en fait.
0: D'accord.
1: Lorsqu'on veut prendre un engagement pour la vie, on doit prendre du temps pour pouvoir vraiment étudier la personne.
0: Il faut être sérieux. D'accord. Sur la deuxième thématique, Fongan Melin.
1: Non, pour ma part, la deuxième thématique, c'est moi qui choisis en général.
0: D'accord.
1: C'est pas mon épouse qui va choisir pour moi. Je prends soin de choisir personnellement ce qui doit aller sur moi chaque jour. Sauf peut-être cas exceptionnel, si peut-être il y a un événement et qu'on doit être ensemble,
0: d'accord,
1: je peux mettre la tenue et je lui demande son avis. Est-ce que ce que j'ai mis là, tu trouves que ça peut aller?
0: D'accord.
1: Là, elle me donne son point de vue. Mais parce que moi, en général, je sais ce qui me va.
0: D'accord. Très intelligent, donc, hein, vraiment. Merci beaucoup, Fongan Merlin, pour ta participation. Merci beaucoup. Sur la ligne 2, toujours, auditeur en ligne. Allô?
2: Bonsoir, madame.
0: Merci, bonsoir. Bon après-midi à vous.
2: Bon après-midi à vous et à tout votre panel, votre, tous ceux qui sont en studio. Moi, c'est Ruben.
0: Ruben. C'est vrai que j'ai des stars cet après-midi. Hein? Ruben ou Mnyobé? Pas encore. Allô?
2: Oui, moi, c'est Ruben.
0: D'accord. Je disais ceci. Est-ce que c'est Ruben ou Mnyobé?
2: Non.
0: D'accord.
2: Moi, c'est Ruben Gay.
0: Ruben Gay. Tu nous appelles de quel quartier?
2: De Chambre Froide.
0: Chambre Froide, du côté de... Après, dernier poteau, Ikounou, Eki, exactement.
2: Eki et Chambre Froide.
0: Ça marche. On va alors sur la première thématique ou la deuxième?
2: Oui, la première thématique, les critères de choix du conjoint,

0: moi, premièrement, c'est d'abord l'habillement.
1: L'habillement.
0: Oui, parce que je ne pourrais pas m'aventurer vers une fille qui...
1: Qui est mal habillée. Qui est mal,
0: qui est mal habillée. Mm. Oui. Mais... Donc déjà, c'est mon premier critère.
1: Mais je ne sais pas, Ruben, je ne sais pas si c'est... On dit généralement l'habit fait le moine. Est-ce que... ou bien on dit l'habit ne fait pas le moine. Est-ce que c'est parce que la fille est mal habillée que tu décides que non, ce n'est pas ma partenaire, je ne peux pas mettre cette femme dans le foyer?
0: Bon, je dirais c'est possible qu'elle soit, évidemment une femme de mariage, mais le problème c'est que ce qui frappe d'abord aux yeux, c'est l'habillement. Mm-hmm. Parce que l'habillement déjà identifie le genre de personne qui est en face de vous.
1: D'accord.
0: Oui, bon.
1: Ça marche alors.
0: Deuxièmement, mm-hmm. deuxièmement c'est, mm-hmm. il y a le respect. Mm. Oui, et la crainte également.
1: D'accord. Ruben, mm-hmm. on va sur la deuxième thématique.
0: Pour la deuxième thématique.
1: Mm. Tu es un homme marié, n'est-ce pas?
0: Oui, effectivement.
1: Est-ce que c'est madame qui dresse ton vêtement pour le lendemain? Est-ce que c'est elle qui repasse soigneusement? Choisis le vêtement pour que tu ailles au travail le lendemain.
0: Oui, effectivement, dans la plupart. Hein.
1: Mm.
0: Oui, dans la plupart, c'est elle qui choisit ce que je dois porter.
1: C'est une bonne nouvelle, en tout cas.
0: Et n'importe quelle sortie. Hein.
1: Mm.
0: Oui, c'est D'accord. elle qui choisit ce que je dois mettre.
1: Mm. On va alors sur le coup de cœur, hein, Ruben. Je ne sais pas si tu as une musique camerounaise que tu souhaites écouter actuellement, très douce.
0: Oui, je choisirai ce jour du jour du jugement.
1: D'accord, merci à toi Ruben, à tout à
0: merci,
1: l'heure.
0: Merci, bonne soirée à vous.
1: Papa Kamto, tu es sur la ligne 1, mais tu repars toujours, hein, Papa Kamto, voilà, il est là. Merci à toi Ruben. Papa Kamto, bonsoir.
2: Allô.
1: Merci beaucoup.
2: Ouais. Bon. Je salue tout l'équipe en studio ainsi que tous les auditeurs de Royal FM.
1: Merci.
2: Bon, je pense ça avec le sujet.
1: Le sujet sur les critères.
2: Sur les talentiers du congé. Mm. Ah oui, pour moi, ce qui est très important, c'est l'apparence physique.
1: C'est l'apparence physique, Papa Kamto.
2: Oui, c'est la parole de Sylvie. Mm. Il y a des sujets que je ne supporte pas. Je manque un peu propre. Oui, donc c'est sur le plan physique qu'il faut prouver à l'exemple que la femme a un bon comportement.
1: Mm-hmm.
2: Vous devez la vivre pour voir si ses habitudes sont acceptables.
1: Mm.
2: Oui,
1: d'accord. Merci beaucoup, Papa Kamto. 14 heures déjà passées de 41 minutes. On fait plaisir à tous ceux qui ont choisi les musiques coup de cœur qu'ils aimeraient bien écouter. Voilà, on commence par celle-ci.

0: 14h déjà, passé de 44 minutes. Vous écoutez bien, hein, vous avez à vos oreilles, Belka Toby. Voilà. Deux thématiques sur la table. La première, selon vous, quels critères? Quels sont les critères, autant pour moi, qui poussent un homme à décider d'épouser une femme? Voilà, quels sont les critères que vous mettez au devant de la femme? Au devant de la scène, autant pour moi, au devant de la scène, pour décider que oui, c'est celle-ci, j'ai choisi. Papa Kamto parlait, voilà, de l'habillement, Ruben du comportement, ils sont nombreux, hein, qui parlaient du respect, voilà, le physique, moins bavarde, attentionné. Et vous, quels sont vos critères de sélection pour mettre une épouse chez vous? En deuxième thématique, on parle du vêtement. Qui fait le choix et apprécie le vêtement ou bien apprête-t-il avant de sortir? Qui fait généralement le choix? Est-ce que c'est lui-même qui décide de faire le choix ou alors c'est vous, chère dame, qui décidez de faire le choix pour votre mari? Ne soyez pas comme Gilbert de Manassa qui s'habille en fonction justement, hein, de son taxi. On valorise aussi un peu Indira.
1: Fraîcheur royale avec

0: sur la ligne 2. Je pense que l'ennemi ne t'entoure pas en ce moment. Allô, allô.
1: Bon après-midi, Dodo.
0: Merci beaucoup, bon après-midi.
1: Heureux de vous retrouver sur l'antenne.
0: Merci beaucoup. Hein.
1: De la part de Dibril.
0: Dibril. Oh,
1: oui.
0: Dibril. Comment tu vas,
1: bon
0: Dibril?
1: Après-midi,
0: bon après-midi, merci.
1: Ok. Bon après-midi à tous les auditeurs.
0: Je
1: fais enfin directement au thème.
0: Sur la thématique, d'accord. Allons-y.
1: Oui, alors. Oui. Et plusieurs hommes.

0: puse s'attacher directement à la femme, à une femme. Il y a des fois, il y a les autres qui les aiment par leur forme physique.
1: Oui.
0: Généralement, ce qui pousse les hommes vers la femme, c'est leur forme.
1: C'est leur forme physique.
0: Après, c'est les habitudes, c'est le comportement qui finalement rattache définitivement cette à toi.
1: D'accord.
0: Que ta forme physique peut appeler l'homme, mais ton comportement peut le chasser.
1: D'accord.
0: Oui, donc pour moi, personnellement, c'est le comportement et
1: les habitudes, oui. Et les formes physiques.
0: Qui poussent l'homme à s'attacher à elle.
1: Sur la deuxième thématique.
0: La deuxième thématique, c'est quoi?
1: Oui, qui fait le choix et apprête les vêtements pour que tu ailles au travail? Est-ce que c'est toi-même ou bien c'est madame?
0: Généralement, c'est madame. Il y a une fois, quand vous sortez un jaja, c'est elle qui vous dit, monsieur, attention. Mais, parmi nous, il y a certaines parmi nous qui partent de la maison quand leur épouse dorme maintenant.
1: Oui, c'est vrai, très tôt.
0: Oui, et ça fait que souvent, toi-même, moi, je prends l'exemple de moi. Je me suis déjà retrouvé à un endroit avec deux pieds de chaussures différents. Deux pieds de chaussures différents.
1: Mais est-ce que tu t'habillais dans le noir?
0: Non. Donc, je suis allé dans la penderie. C'était deux chaussures de couleur noire et marron. Bon, je n'ai pas prêté attention. J'ai pris, comme ça s'est ressemblé, j'ai pris deux pieds différents.
1: D'accord. D'accord. Merci.
0: Et c'est lorsque le jour s'est levé là où j'étais que je me suis rendu compte que
1: c'était déjà
0: le café.
1: D'accord. Merci beaucoup, Dieu.
0: Sinon, généralement, c'est la dame qui indique et l'habillement souvent, qui se lève tôt. C'est elle-même qui apprête ce que vous devez porter.
1: D'accord.
0: Quand vous sortez de la douche, elle a déjà préparé votre habillement.
1: D'accord. Merci beaucoup, Dibril.
0: Ok, Dodo, on est ensemble.
1: On est ensemble. 640 61 38 42 671 15 73 21. Ah oui, il n'avait pas encore rapproché. Voilà. C'est sur cette musique de Jean-Pierre et Sommet que nous disons un bonsoir, un coucou à Dorcas. Dorcas, bonjour.
2: Bonjour, Dodo.
1: Comment tu vas?
2: Toujours bien, par la grâce de Dieu.
1: D'accord. Tu es là pour la page pratique?
2: Oui, je suis là.
1: Dorcas, avec toi, la pensée du jour.
2: La pensée du jour, sois toi-même, les autres sont déjà pris.
1: Sois toi-même, les autres sont déjà pris. D'accord. Très belle pensée du jour.
2: Merci.
1: La thérapie du jour. Qu'est-ce que tu nous proposes aujourd'hui?
2: Comment faire pour être soi-même?
1: Comment faire pour être soi-même?
2: Oui.
1: On est tout oui.
2: Être soi-même commence souvent par un travail de distinction. Repérer ce qui vient de vous, ce qui vient vous absorber de ce qu'on attend de vous. Pour le savoir, prêtez attention à ce qui vous épuise comme vous le faites pour plaire aux autres. Être soi, c'est garder les mêmes valeurs et les mêmes sens de l'honnêteté. Enfin, la connaissance et la confiance de soi s'en retiennent.
1: D'accord, c'est tout pour la thérapie du jour. Merci beaucoup, Dorcas. On va au prénom du jour.
2: Aujourd'hui, nous célébrons les Gérodes.
1: Les Gérodes.
2: D'origine germanique.
1: D'accord, Gérodes. C'est vrai que je n'ai jamais écouté ce prénom. Il est nouveau pour moi.
2: Moi, les mêmes. C'est moi, les Gérard, Gérardine.
1: Les Gérard. Les vieux prénoms, Gérard. Mais Gérodes, jamais de la vie. D'accord, merci à toi, Dorcas.
2: Merci aussi.
1: Demain. D'accord, on va se retrouver demain, n'est-ce pas?
2: Demain.
1: D'accord, ça marche. Pour l'heure, il est 14h déjà, passé de 52 minutes. On va dire bon après-midi à Yannick Nguedewi, il est déjà en studio. Bon après-midi.
3: Bon après-midi à Dodo. Voilà.
1: Merci beaucoup, Yannick.
3: Voilà, bon après-midi à Dorcas.
2: Merci beaucoup.
3: Ouais. Donc, c'est implicite, c'est une très belle pensée du jour.
1: Très belle pensée du jour.
3: Ouais,
1: on la reprend un peu.
3: Pardon?
1: On la reprend un peu, cette pensée du jour.
3: Ah oui, oui, oui, oui, pourquoi pas.
1: Voilà, Dorcas, c'est la pensée du jour.
2: Sois toi-même, les autres sont déjà pris.
1: Est-ce que tu comprends quelque chose, Yann? Sois toi-même, les autres sont déjà pris.
3: Oui, en quelque sorte. Mm-hmm. En quelque sorte, c'est que il n'est pas trop utile de vouloir mener les gens à se conformer à ce que vous voulez, mm-hmm. ou bien, parce que c'est vice-versa. Mm-hmm. C'est-à-dire vouloir mener les gens à se conformer à ce que vous voulez, mm-hmm. et vouloir plaire aux autres au même moment.
1: Donc, il faut c'est-à-dire être soi-même.
3: Il faut être soi-même, mm-hmm. parce que les autres sont, voilà, comme ils sont. Mm-hmm. Et c'est cette différence qui va engendrer plus tard, voilà, l'essentiel, c'est-à-dire que la lumière, la prospérité... Vouloir se conformer forcément à ce que les gens veulent. Bon, vous diluez votre être à ce que les gens veulent plus tard. Ça ne profite à personne, ni à vous, ni aux autres.
1: Et c'est cette différence-là qui vous différencie des autres, permettez la tautologie, plein phare sur l'économie.
3: Bien sûr, voilà. Voilà, plein phare sur l'économie qui ne s'oppose pas en s'opposant.
1: Exactement.
3: Qui reste lui-même. Mm-hmm. Voilà, il reste lui-même et répond aux exigences et aux attentes des auditeurs. Voilà. Et bien, toujours dans cette perspective de pédagogie, nous allons davantage renseigner les uns et les autres sur l'actualité brûlante. Vous avez suivi la circulaire présidentielle.
1: Exactement.
3: Avec les grandes orientations, la préparation du budget 2027. C'est vrai qu'on fera aussi un bilan un an après, puisque vous savez... les élections présidentielles, nous avions une lecture purement économique. Et on a dit, le grand changement, ça passe par les véritables actions de tous les agents économiques.
1: Exactement.
3: L'État régulateur étant un agent économique à part entière. Alors, après un an, est-ce qu'on peut faire ce bilan? Et aujourd'hui, que le président de la République est en train de mettre sur pied à travers cette préparation budgétaire, où il demande au moins 30% du budget à consacrer dans les investissements, où le chef de l'État parle de la politique de l'impôt sur substance qui sera relancée et renforcée. Mais quand on regarde le contexte actuel, il y a un Cameroun qui aujourd'hui ne peut plus garantir l'investissement, l'industrialisation, classé pratiquement quatrième dans le tableau des pays pouvant produire avec des capacités productives étant très réduites. Donc, grosso modo, on va essayer de voir tout cela avec les auditeurs pour savoir s'il y a un brin d'optimisme qui se pointe à l'horizon.
1: D'accord. C'est tout à l'heure plein phare sur l'économie. Yannick, il faut quand même le dire. Vous êtes un enfant béni.
3: Ah, merci.
1: Oui,
3: merci,
1: vous êtes un enfant béni. Il ne pleut plus. Il ne pleut pas ce mardi.
3: Oui, il ne pleut pas ce mardi. Parce que chaque mardi,
1: il pleut.
3: Donc, finalement, c'est devenu une bénédiction.
1: Je t'assure.
3: On a cru que c'était un obstacle, mais en réalité... C'est notre part de différence.
1: Voilà, exactement. Plein phare sur l'économie, c'est tout de suite. Nous, on se retrouve demain pour la dernière sortie de la semaine Fraîcheur Royale.

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0: Elle me dit à rien.
1: Je suis Atiba, François. Je suis dans le métier, ça fait presque 40 ans. Tout ce que vous voyez là, il y a l'aluminium. Donc, c'est-à-dire, il peut arriver que donc, vous me demandez à vous fabriquer une porte en alu, comme vous voyez là. Donc, je vous fabrique une porte en alu. Si vous voulez une porte en matériel métallique, je vous en fais. Dans ce domaine-là, je suis formé. Et si il vous faut fabriquer une porte en alu, c'est-à-dire, je le fais également. Donc, bien forgé. Le métier paye, le métier, la technique paye. N'importe comment ça paye. Pour apprendre avec les colons, j'ai fait presque 10 ans. Hein. J'ai fait 10 ans avec les colons.
2: Je m'appelle Bidza Patrick Rivelli. Bon, je suis un coiffeur. Je ne dégrade pas ce que je fais. Parce que je sais que c'est l'esthétique. C'est juste un problème de financement. En fait, si c'est parlant de la rentabilité au quotidien, le jour où le bon Dieu permet, on se trouve dans les 1500, 2000. Le jour où c'est plus fructueux, on se trouve dans les 3000, 4000. Bon, on se bat.
3: Mon nom, c'est Edjinambi Longo, Charles Fabrice. Non, mais clandestin, c'est tout dit. Je vous ai dit que ici en ville, il y a des gens qui ont des structures, par exemple, qui ont des boutiques de téléphone. J'ai un fonds. Hein? Je paye un comptoir, mais j'ai un fonds auquel je paye. Hein? Moi, généralement, on m'appelle les gens qui sont dans le besoin d'argent. Il y a des voyageurs, des gens peut-être qui ont des difficultés, peut-être cherchent à payer, peut-être une chaîne. Peut-être qu'en or, qui va à une valeur, qui va peut-être plusieurs sommes. Il y a des chaînes qui vont à 2 millions, 500 000, 100 000, 50 000, ça dépend. Si moi j'ai des liquidités chez moi et que je trouve que c'est une bonne chaîne en or qui peut me rapporter, si tu me demandes peut-être par exemple 200 000, 300 000, je peux te donner, sachant que je peux la revendre peut-être à 700 000.
4: Je m'appelle Mbala Etienne. Donc, le métier que j'ai débrouillé pour faire, je suis un gardien de nuit, mais j'ai laissé le gardien de nuit, je reviens sur les soucis. Et c'est les soucis là que j'ai débrouillé comme ça pour manger avec mes enfants à la maison. Oui, j'ai tous enfants, 5 enfants. C'est un travail sale aussi. Et je ramasse les soucis avec la boue, il vient, te donne, tu mets sur ton corps, tu salis ton corps toujours. Donc, c'est, on peut faire comment? On va supporter toujours. C'est l'argent qu'on veut, non? Toujours.
5: Je m'appelle Madame Guiffaut Thérèse. J'ai 48 ans dans les poulets. C'est difficile. Très difficile. L'élevage, quand tu prends le poussin d'un jour, il faut surveiller, il faut entretenir. Ah, quand ça réussit, c'est bon. Quand ça meurt, on se décourage, mais on est là. J'ai beaucoup. J'ai 7 enfants, les petits-fils. Encore avec quoi? Avec les poulets. Encore avec quoi? Quand je sors le matin, je suis ici. C'est le soir que je rentre. Tu vois à l'heure que je suis là.
6: Je m'appelle Madjou Kamla Emilienne. Je fais dans la couture, je suis styliste. Et mon travail consiste à confectionner les habits, à peu près comme la boutique. En fait, moi-même, je produis et je propose aux dames qui vendent malgré le marché. Pour les gens disent qu'il n'y a pas le marché, on attend, c'est ça le... Si oui, j'aurais moi-même, si j'avais des moyens, moi-même personnellement, je faisais le mien. Moi, j'accrochais parce qu'il y a des gens qui viennent, ils demandent, et s'il y en a ce que tu vends, et puis ce que j'ai déjà fait, je l'ai. Il y a des filles qui sont dans une famille aisée, ils n'aiment pas travailler, ils se contentent des biens de leurs parents. Oh, ce n'est pas ça. Ils doivent d'abord connaître ce que c'est que la vie quoi, en technique ou bien aller à l'école. Si tu ne parviens pas à l'école, tu gagnes ta vie en d'autres manières, d'une manière ou d'une autre, en apprenant le travail.
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Très bien. Alors, mesdames, messieurs, le plaisir est le nôtre de vous savoir très à l'écoute chaque mardi pour partager ce grand moment de réflexion. C'est un moment de synergie, d'action pour la prospérité partagée au plan national et bien sûr même au-delà, puisque le Cameroun ne saurait se développer seul sur le continent africain. Mais nous osons croire que nous pouvons servir d'exemple parce que nous sommes un peuple fort, résilient, travailleur, optimiste. Et c'est très important. Alors, vous avez suivi l'actualité nationale et continentale. C'est une actualité... Vous savez très bien que nous n'avons pas encore entamé de manière rigoureuse et concrète notre libération, ce qu'on appelle la souveraineté africaine. D'abord, vouloir se doter de l'African Credit

nous projette à 2027 dans la préparation budgétaire. Mais il faut avoir des ambitions, c'est une chose, mais être capable de les implémenter, c'en est une autre. Vous avez une ambition de matérialiser des projets de développement, d'implémenter la politique de l'import-substitution, de rendre votre budget exécutoire et opérationnel. Mais comment mobiliser des fonds? Mais le FMI vient vous faire comprendre que vous devez revoir votre déficit budgétaire. Et observez dans la circulaire présidentielle, le déficit budgétaire qui est prévu avoisine les 2,2 à 3 % 5 par là. Mais le FMI pense qu'il faut ramener ce déficit budgétaire à pratiquement 1,7%. C'est tout simplement dire que nous devons dépenser conformément à l'argent qui est disponible. On ne dépense pas ce qu'on n'a pas. Nos États ont cette facilité à dépenser, à effectuer des dépenses parfois irrationnelles. Et c'est le FMI qui vous demande de revoir cela. Faute de quoi, vous n'allez pas conclure un programme économique et financier. C'est pareil pour le Cameroun et tout autre pays. Mais comment nos États peuvent bomber le torse du côté de l'Union africaine? À l'île Maurice, où ils ont dit que l'Afrique doit se doter de son agence de notation financière pour contourner les évaluations Moody's et Moody's. Alors, est-ce que c'est à nous de dire à nos partenaires financiers occidentaux quels sont les critères sur lesquels on doit s'appuyer pour nous donner de l'argent? Sommes-nous en position de force ou de faiblesse? Il faudra qu'on l'analyse. Parce que Fitch Ratings, Moody's et Standard & Poor's, ce sont des instruments mis sur pied par ses partenaires occidentaux pour résoudre leurs propres problèmes à travers des financements.

le Cameroun, dans l'indice des capacités productives, est classé après le Gabon, la Guinée équatoriale, voire même le Congo. Parce que l'ONU Commerce et Développement constate que chez nous,

empêche à l'investisseur privé, l'entrepreneur local, de produire véritablement. Ce qui fait qu'au regard de ses capacités productives, il est plus facile de produire en Guinée équatoriale

Vous savez, c'est grâce à vous que nous avons le véritable baromètre. Parce que vous êtes des acteurs de terrain. À 17h30, certainement, vous prendrez la parole pour que l'on partage ensemble les différentes expériences et que l'on sache s'il y a lieu d'être optimiste ou pas par rapport à cette projection budgétaire contenue dans la circulaire rendue publique hier, la circulaire présidentielle. On en parle dans le cadre de ce programme 42, 640, 61, 38, 42 ou le 671, 15, 73, 21. 671, 15, 73, 21. Le temps d'une légère virgule. Et on revient pour la suite.

0: avec l'esprit d'investissement, parce que avec toi, c'est ça. Et
1: Ouais.
0: c'est bien, ça me motive beaucoup. Hein, voilà pourquoi j'ai répondu présent à votre invitation. Et je crois que de ma petite expérience, on va essayer de le partager ensemble. L'état de l'économie du Cameroun, dans ses difficultés, dans ses avantages, etc.
1: Voilà.
0: Donc, vraiment, je suis ravi d'être là parmi les différents invités que je
1: Oui.
0: découvre là, parce que vraiment, c'est une joie, hein? C'est une joie immense. J'ai là, monsieur, c'est docteur Maro,
1: Ibrahim Maro.
0: Ibrahim
1: Oui,
0: Maro.
1: voilà.
0: Voilà, c'est la première d'être en face.
1: Oui.
0: Peut-être on se lit par WhatsApp. Et l'autre côté aussi, merci mon
1: Maurice
0: cher.
1: Nassengo.
0: Voilà, merci beaucoup.
1: Voilà.
0: Je me sens à l'aise d'être parmi vous. Je crois que je vais être à la hauteur de l'émission pour pouvoir
1: Voilà.
0: édifier donc les auditeurs.
1: Alors,
0: Merci
1: d'abord,
0: beaucoup.
1: votre casquette de chercheur. Vous savez, il y a eu une actualité brûlante. Est-ce qu'en ce moment, le chercheur au Cameroun, est-ce que ça se passe bien? Est-ce qu'on peut collecter les informations facilement? Quel est le rapport entre le chercheur et le citoyen lambda qui nous écoute? Est-ce que vos travaux ont un impact sur le quotidien des compatriotes? Parce qu'on vous a écouté, on a écouté certains chercheurs du CNES dire que, bon, voilà, ils ne sont pas considérés à la hauteur de leur potentiel et de leur apport. Qu'est-ce que vous en dites?
0: Voilà, c'est une question importante. Et je crois que l'université, c'est l'univers. Hein? L'université, en fait, vient de l'univers. Dans
1: Oui.
0: l'université, il y a tout. Alors, donc, ça dépend donc, du domaine dans lequel on se trouve. Et on
1: Oui.
0: ne peut pas être chercheur et un chercheur global. Je veux donc être humble et parler seulement de mon domaine.
1: Oui.
0: Alors, moi, je suis juriste. Le recherche en droit, ce que ça apporte, l'impact que ça laisse. Évidemment, il y en a. Il y en a. Parce que, quoi qu'on dise, nul n'est censé ignorer la loi, mais il faut davantage aussi expliquer aux gens. Parce que la loi, c'est un facteur de régulation de la société. Et la loi, elle est partout. Le droit, il est partout.
1: Droit des affaires,
0: Dans tous
1: voilà.
0: les secteurs.
1: Tout à
0: Hein,
1: fait.
0: tout est régi. Tout est code. Ouais, donc, les juristes dont viendra édifier, nous, on l'appelle les doctrinaires. C'est très important. Il y a donc un impact important sur la société. C'est un levier important de développement, donc on ne doit pas négliger, n'est-ce pas, nos travaux de recherche sur le plan du droit. Et je crois que c'est pareil dans tous les secteurs, hein, économie, biologie, je veux dire quoi, même les langues, c'est très important pour le développement. Donc ça a impact. Il se trouve qu'on est normalement dans un pays où très souvent, on ne veut pas faire la promotion de recherche. C'est vrai, il y a un peu de difficultés, parce que à l'université, on peut avoir on va dire quoi? Il y a souvent des manques d'ouvrages, on n'est pas tout le temps connecté. Vous savez, maintenant, les choses ont évolué. Hein? Il faut avoir toutes les conditions réunies pour pouvoir aussi avoir de recherches de qualité. Mais quand ça manque un peu, il faut donc faire beaucoup d'efforts.
1: Beaucoup d'efforts,
0: Il faut faire
1: c'est-à-dire
0: beaucoup
1: quoi?
0: d'efforts.
1: Dans vos propres poches?
0: Dans notre propre poche, par exemple, oui, il faut aller dans des conférences, il faut acheter des ouvrages. Bon, c'est vrai que. Avec l'actualité des CNES ces derniers temps, des efforts ont été faits par le gouvernement et c'est très important parce que là, il s'agit, n'est-ce pas, des primes pour la modernisation de la recherche. Vous voyez,
1: Ouais.
0: donc c'est important. C'est très important. Et donc,
1: C'est-à-dire qu'en l'absence de ces primes, chacun se bat comme il peut. Par exemple, vous m'avez dit que vous
0: oui,
1: êtes également.
0: déjà même ces primes ne sont pas suffisantes.
1: Oui.
0: Oui, et quand ça ne vient pas encore, c'est plus difficile. Vous voyez un peu. Donc,
1: Vous êtes quitté, par exemple, de Maroua pour Yaoundé, dans
0: Oui,
1: le cadre de vos travaux de recherche
0: de
1: également.
0: recherche, justement. Justement, vous voyez, ça a un coût. Ça a un coût.
1: Et il faut
0: Je crois
1: acquérir, tout à
0: plus.
1: l'heure, vous allez acquérir des ouvrages.
0: Oui, tout à l'heure, je vais aussi aller à la librairie là parce que j'ai fait des commandes d'ouvrages là-bas
1: Oui.
0: que je vais aller prendre. Elle m'a dit qu'elle va essayer de rendre ça disponible tout à l'heure, à partir de 18h. Vous voyez, donc, c'est l'argent. C'est de l'argent. Pourquoi j'ai fait ces déplacements? Parce que, étant sur place à Maroua, je n'ai pas pu avoir ça. Vous voyez un peu?
1: Oui.
0: Bien. En ligne même, très souvent, ce n'est pas évident. Hein, il y a certains sites qu'on n'arrive pas à avoir accès, etc. Il faut aller donc vers le centre de recherche. Hein, j'ai passé beaucoup de temps ici en ville avec le centre de recherche au WADA.
1: Oui.
0: Oui, pour avoir un portail important des revues. Voyez. Donc c'est important en
1: C'est
0: fait.
1: un travail intellectuel qui
0: Oui.
1: demande d'énergie, du
0: Ça demande
1: temps, des sacrifices, des
0: d'énergie, de
1: déplacements.
0: concentration,
1: Oui.
0: de pertinence et que les résultats, quand ça vient, c'est pour le bonheur de tout le pays.
1: Et quand un
0: C'est ça.
1: enseignant-chercheur, avec

0: tout ce que ça recommande, se retrouve aujourd'hui à faire l'investissement en fait dans l'agro-pastoral à Maroua. C'est dire quoi? C'est pour, c'est une passion ou bien il faut absolument joindre les deux bouts. Puisque le chercheur n'est pas rémunéré à la hauteur de ce dont il a besoin, parfois il faut faire un peu d'élevage.
1: Bien, nous disons, il faut faire d'élevage, il faut faire d'autres choses. C'est très important. Parce que l'enseignant, comme d'autres corps, hein, comme d'autres corps, ils ne sont pas statutairement interdits de faire d'autres activités parallèles.
0: Tout à fait.
1: Oui, c'est très important, il faut le soulever. Alors, et l'enseignement supérieur, c'est la recherche.
0: Ouais.
1: Et aussi, vous disposez un peu de temps pour pouvoir vous organiser. Maintenant, nous lancer dans l'entrepreneuriat, je trouve que, parce que il n'y a pas, on va dire quoi, voilà, parce que la loi ne nous interdit pas.
0: Oui, déjà, oui.
1: Voilà, déjà, et nous pensons que c'est bien parce que c'est pas tout le monde qui réussit. Le fait d'être recruté ne veut pas dire que je suis plus que d'autres qui ont soutenu et qui ne sont pas retenus.
0: Voilà.
1: Alors, ça suppose qu'avec ce peu de moyens, si nous mettons cet argent, ça va donc permettre les autres aussi. Ça va nous. Il y a quand même une plus-value, il y a de la création,
0: ouais,
1: des richesses qui s'est fait avec le peu que nous gagnons.
0: Ouais.
1: Si ça n'impacte pas nos recherches,
0: très bien.
1: Je crois que c'est important. C'est important. Nous faisons ça pour pouvoir donc aider. Nous devrons même encourager ça d'ailleurs.
0: Il faut encourager.
1: Il faut encourager. Quand vous disposez un peu de temps. Si on est même un enseignant organisé, il y a toujours un peu de temps,
0: oui,
1: pour la recherche, pour l'enseignement, mais aussi pour pouvoir donc se lancer
0: dans l'entrepreneuriat.
1: Pour investir. Parce que cet investissement, non seulement ça vous aide à vous-même, vous vous rendez utile aussi pour les autres.
0: Oui.
1: C'est très important.
0: C'est-à-dire l'objectif, ce n'est pas seulement le gain.
1: C'est pas seulement pour
0: c'est-à-dire qu'en tant que chercheur, je n'ai pas assez de moyens, je vais un peu dans l'élevage pour pouvoir dégager quelque chose.
1: Non, ce n'est pas trop. En fait, ce n'est pas. C'est pas trop ça dans moi.
0: Oui.
1: C'est pas trop ça.
0: Vous pensez
1: moi.
0: Qu'à travers l'investissement, à travers l'élevage, vous pouvez mieux impacter, vous pouvez mieux créer de la richesse.
1: Effectivement, effectivement. On veut donc entraîner aussi les autres à penser comme nous,
0: okay,
1: à investir. Vous savez, même dans l'université, en droit, puisque c'est mon domaine.
0: Oui.
1: Voilà. À l'université de Tchang, d'où il sort.
0: Oui.
1: Il y a donc cette unité d'enseignement qu'on appelle entrepreneuriat.
0: Ok.
1: C'est très important. C'est
0: okay.
1: Pour amener donc la jeunesse, le jeune diplômé, à ne pas toujours se focaliser seulement dans la fonction publique.
0: Fondamentale.
1: Oui, c'est très important. Donc,
0: oui,
1: moi, j'ai appris ça et c'est resté à moi comme quelque chose de très.
0: Donc, c'est
1: important.
0: Une unité de valeur.
1: C'est une unité de valeur à l'université et je trouvais que ça valait la peine d'implémenter ça.
0: Super.
1: Oui, ça valait la peine. Et quand je fais ça, je me vois encore plus utile parce que je vois qu'il y a des petits frères, il y a même des gens de ma génération qui n'ont pas pu encore se situer,
0: oui,
1: qui se trouvent être à mes côtés, être employés.
0: Ok.
1: Voilà. Donc, ça crée quand même de la valeur. C'est très important. Et je trouve que c'est ça, en fait, qui m'a mené à faire Et l'idée m'a commencé depuis quand j'étais à l'Ouest. Hein. À l'Ouest, nous avons fait des structures de production de pain. Il y a une boulangerie familiale. Bon, maintenant, le travail m'a mené à Maroua. Il fallait donc étudier le cadre, le contexte. Mm-hmm. Pour qu'on trouve encore une autre activité.
0: Donc déjà, en tant qu'étudiant à Tchang,
1: oui, il y avait un grand frère qui était sur place.
0: Oui.
1: Un père.
0: Oui.
1: Voilà, mes parents étaient avec ça. Il y avait donc déjà cet esprit-là aussi. Vous savez, la réalité, c'est quoi? C'est que, économiquement, il faut savoir que la zone du Nord n'est pas aussi si favorisée que ça, naturellement.
0: Ah bon?
1: Oui. Vous allez voir même ici dehors, là, dans la débrouillardise, là, il y a beaucoup de jeunes qui viennent du Nord. Ils partent de Maroua, de Garoua, ils viennent à Yaoundé pour se chercher. Vous voyez. Et donc, quand la nature vous a souri et que vous semblez être un peu bien, vous allez vous retrouver en train d'accueillir beaucoup de jeunes.
0: Ah, ça, c'est très bien.
1: Quand vous accueillez beaucoup ceux-là, vous allez faire comment? C'est la vie qui les impose.
0: Oui.
1: Il faut donc tout de suite penser à comment les utiliser, comment les employer, comment leur trouver quelque chose.
0: Oh, excellent.
1: Pour qu'ils ne se rendent pas inutiles dans la vie et qu'ils se versent dans le banditisme.
0: Oui, oui.
1: Donc,
0: oui.
1: Nous avons connu ça à Bafoussam. Mes parents ont connu ça à Bafoussam. Ils ont donc tout de suite pensé à des activités comme ça, notamment la production de pain. Il y avait une boulangerie qui était mise sur pied. Ça a fonctionné et résumant, c'est à un moment, en cycle licence, voilà, il n'y avait pas trop de temps, c'était trop contraignant pour moi. Mais à partir de Master 2, il y avait donc un peu de temps, ce qui faisait que j'étais plus à Bafoussam pour manager donc cette structure familiale.
0: Mm-hmm.
1: Voilà, j'ai donc dû confronter, faire j'ai donc dû voir toutes ces difficultés. Et l'esprit de management, de l'entrepreneuriat est né en moi. Et je dis que bien, il faut donc bien continuer.
0: Très bien.
1: Oui. C'est pas vraiment pour dire que bon, l'enseignement supérieur, c'est des clous. Hein, bon, je ne veux pas dire que c'est un thème ici, hein, mais on ne peut pas dire que c'est aussi si mauvais que ça. Déjà, avec ça, ça peut nous permettre quand même de vivre aisément. Mais je veux quand même, je fais l'entrepreneuriat, pas pour dire que je suis en train de minimiser mon métier d'enseignant-chercheur.
0: Oui.
1: D'accord? C'est pas ça, loin de là. Mais c'est parce que les statuts ne m'interdisent pas.
0: Oui, d'abord.
1: Oui, d'abord. Et je crois que c'est aussi très utile d'aider les autres.
0: Ok.
1: C'est okay. Ça l'idée.
0: Vraiment. Merci. Oui. Merci au docteur Abeni qui sert d'exemple ici, hein, sur ce plateau. Et c'est un discours très porteur parce que la démarcation n'est pas synonyme d'indifférence. C'est-à-dire que si vous êtes dans votre environnement et que vous avez pu sortir la tête de l'eau, vous êtes à l'université, et que vous pouvez investir pour permettre à votre entourage, à vos cadets, d'avoir un peu de sourire, pourquoi pas? Ça, c'est le sens de l'altruisme. Parce qu'il y en a qui pensent que s'embourgeoiser, et le principal développement se fait lorsque, autour de soi, les gens sont heureux. Vous êtes heureux seul et vous narguez les autres. Vous n'êtes pas heureux, vous êtes ridicule. Vous passez là, vous prévoyez quelques miettes des billets de banque pour prouver que pour nourrir votre ego. Alors que vous pouvez créer de la richesse.
2: Ça s'appelle le faroutage.
0: Voilà, on dit Baba est passé. On dit Baba est passé. Baba passe et la suite. Ça, c'est intéressant. C'est une très belle idée. Maurice Nassengo, bon après-midi.
3: Bon après-midi, Yannick. Bon après-midi à tous ceux qui nous écoutent et à la hiérarchie de cette jolie maison.
0: Oui, le grand pasteur Bissat Emmanuel Noël qui nous écoute très attentivement ce mardi. Alors, vous voyez, chaque jour, on en parle sur ce plateau. Et c'est dire qu'au Cameroun, il y a des compatriotes qui comprennent le sens de l'histoire et du futur. Vous voyez, un enseignant chercheur à l'université, il vous parle de comment traduire jusqu'à l'université, unité de valeur entrepreneuriat. Quelqu'un va dire, ah, moi je fais du droit. Vraiment, je me limite à cela. Mais en ce moment, nous vous dites, mais regarde ton entourage. Quelle misère. Au Bangladesh, Younous était à l'université. Il raconte des choses, lui-même se rend compte que autour de lui, la misère est rampante. Et entre ce que je dis à l'amphi et à l'extérieur, il y a un fossé immense. Les gens n'ont pas de quoi manger. Je laisse l'amphi, je m'en vais convertir ce que je sais en réalité pour créer de la valeur. Des millions de Bangladais sont sortis de la misère et de la pauvreté. Voilà en fait cette trajectoire.
3: C'est là un bien bel exemple, hein. Je pense que nombre de nos long crayon, pour parler un peu comme prosaïquement,
0: voilà,
3: devrait emboîter le pas à docteur
0: Abeni.
3: Docteur Abeni. Pourquoi? Il n'est jamais mauvais de se diversifier.
0: Très bien.
3: Jamais. Vous avez votre casquette d'enseignant-chercheur. Je précise que c'est déjà une double casquette.
0: Voilà.
3: Vous ajoutez à cela celle d'entrepreneur.
0: Oui.
3: Mais c'est tout bénéfice.
0: Tout bénéfice.
3: Oui, surtout. Surtout. Sans être dans le secret des dieux, surtout qu'on sait que l'université en elle-même ne produit pas réellement cette plus-value financière que l'on serait en droit d'attendre.
0: Très bien.
3: Parce que c'est une chaîne, c'est même une chaîne éducative qui n'est pas, qui gagnera à être optimisée.
0: Tout à fait.
3: Oui, elle peut s'auto-financer elle-même si elle est bien organisée. C'est là que nous on existe, c'est pour ça que nous on existe, les logisticiens,
0: voilà,
3: pour mettre tout ça. En marche.
0: Musique, voilà.
3: Exactement. Créer une chaîne et l'animer.
0: Exact.
3: Avec une vision claire, bien définie. Donc, docteur, moi, je veux vous féliciter et vous prendre un exemple pour ceux qui préfèrent rester dans la connaissance savante.
0: Oui, le savoir savant.
3: Le savoir savant, au lieu d'aller un peu dans le concret, comme vous êtes en train de faire dans votre. Donc, je vous transmets là mes félicitations les plus vives.
0: Non, ça, c'est. Oui, allez-y.
3: Je souhaite d'ailleurs que nombre d'entre vos pairs vous suivent dans cette démarche.
0: Oui, ça c'est vraiment fort. On a vu des enseignants, des chercheurs, des enseignants indignés. Vous voyez un peu, Enseignant indigné, mais attendez, vous avez fait des études pendant de nombreuses années. Vous avez un bagage intellectuel. Créez d'abord de la plus-value. Réinventez-vous.
3: C'est une question de mindset.
0: Oui.
3: Ces enseignants dits indignés, là, ils sont restés, comme je le disais tout à l'heure, dans le savoir savant. C'est-à-dire, il est un maître, le docteur est un maître.
0: Oui.
3: Il se dit qu'il doit rester là. Or, l'environnement de l'amphi n'évolue pas dans un... C'est pas un vase clos. Il faut sortir de là.
0: Il faut sortir. Oui.
3: Sinon, on ne joint pas les deux bouts, hein, par exemple.
0: Sinon, on ne joint pas les deux
3: bouts. Par exemple.
0: C'est un autre enjeu.
3: Oui, il y a cet enjeu qui est pendant. On ne peut pas, l'ignorer.
0: Oui.
3: Donc, voilà. Je le disais tantôt, dans des pays qui ont une vision, je ne dis pas que le nôtre n'en est pas, mais dans des pays qui veulent vraiment impacter leur développement, l'université est un levier important. Déjà parce que, je pose une question rhétorique, qu'est-ce qu'on fait des recherches, des résultats des recherches que nos chercheurs mettent en musique chaque jour? Avec autant de sacrifices.
0: Il finit par produire et finalement,
3: ça,
0: on range.
3: Si vous entrez dans les bibliothèques, dans nos universités, c'est rangé là. Dans d'autres pays, c'est le socle du développement d'un pays.
0: Tout à fait.
3: Ça veut dire que l'État récupère toutes ces données, tout cela et implémente des politiques, voire renforce même ces politiques publiques avec toutes ces données-là.
0: Oui.
3: Sans oublier que, comme je le disais, pourquoi ne pas envisager l'université comme une organisation, je veux dire, par organisation ici, entreprise, qui peut s'autofinancer et, optimiser le coût de la vie pour ceux de nos chercheurs, par exemple. Ce n'est pas impossible.
0: Tout à fait.
3: On le voit d'ailleurs ailleurs. Pourquoi est-ce que chez nous, ce serait impossible à faire?
0: Exactement.
3: Je pense qu'il faut juste réorganiser la manière de voir et de faire tourner nos institutions.
0: Très
3: ça
0: bien.
3: Devrait aller.
0: Je reviendrai à vous tout à l'heure. D'ailleurs, ce que vous dites est fondamental parce que on part d'abord à l'échelle micro pour élargir. Vous savez, sur le continent africain, parfois on rame à contre-courant, mais on va obtenir des résultats rapides et prospères. Il faut vraiment la phénoménologie, cause-effet, comme on voit ailleurs. Ibrahim Oumaro, Papier Court, bon après-midi. Merci d'être là.
4: Bonsoir Yannick, bonsoir à nos co-discutants, bonsoir aux techniciens, bonsoir à la hiérarchie de cette belle radio.
0: Voilà.
4: Je ne voudrais pas oublier ceux qui nous écoutent à travers les taxis, nos frères dans le transport.
0: Ouais.
4: Et donc, c'est un plaisir de partager le plateau avec Dr. Emily.
0: Oui, oui.
4: Je crois qu'à l'entente, ça fait une nouvelle expérience que l'on va partager avec nos auditeurs.
0: Oui, oui, oui.
4: Je ne veux pas présenter, n'est-ce pas, le doyen qui nous a rejoint. Parce que je n'ai pas la qualité de l'effet. Je pense que.
0: Avec beaucoup d'informations. Hein.
4: Bien entendu.
0: Beaucoup d'informations.
4: Il est rentré avec plein d'énergie.
3: Il était à la quête.
0: Il est rentré là. Avec tout feu, tout flamme.
3: Un peu rajeuni d'ailleurs.
0: Bien sûr.
4: Voilà, donc c'est un plaisir. Nous,
0: oui.
4: Je pense que nous sommes encore aujourd'hui. Nous répondons présents pour apporter notre petite pierre à l'édifice, n'est-ce pas, de notre pays, le Cameroun.
0: Oui.
4: Nous n'en avons qu'un, malheureusement.
0: Vous voyez que pendant que des gens se plaisent à se plaindre au quotidien, vous voyez, il y en a qui peuvent certes constater des défaillances, mais se poser la question de savoir, à mon niveau, quel est l'acte de production que je pose.
4: C'est tout.
0: Vous voyez un peu? Ça dit, oui, il y a des limites, il y a des défaillances.
3: C'est clair.
0: Hier encore, beaucoup, on ne va pas dire c'est l'élan, des élections présidentielles. Hier encore, 12 octobre. Hier, les gens faisaient le bilan et beaucoup ont constaté que ça stagne. Ça n'a pas beaucoup bougé. Mais, il y en a qui se disent, si ça ne bouge pas là-haut, est-ce qu'à mon niveau, ça peut bouger? Je ne sais pas si on se comprend. C'est-à-dire que, je veux prendre l'exemple de l'enseignant-chercheur, Dr.
4: Oui.
0: Bini. Est-ce qu'à mon niveau, je constate la misère? Vous voyez un peu, mon environnement est enclavé. J'ai beaucoup de jeunes autour de moi. Bon, oui, c'est certainement la défaillance de la régulation économique. Mais à mon niveau, je pose quoi comme acte? Si je peux sauver une âme,
4: Yannick,
0: deux ou trois,
4: je ne vais pas répondre à la
0: c'est
4: question.
0: C'est de gagner. Oui,
4: Question que vous avez posée au docteur Béni, parce que vous aurez souhaité que docteur

0: laisse la peau, n'est-ce pas, ou enfin qu'il fasse une étude comparative entre sa vie en tant que chercheur,
1: oui,
0: et les raisons ou les motivations qui l'ont poussé, n'est-ce pas, à entreprendre.
1: Voilà.
0: Pour savoir si, est-ce que il y avait une crise quelque part qui a fait que l'on se retrouve dans l'entrepreneuriat.
1: Vous
0: avez vu qu'il a été très, très, j'ai envie de dire...
1: Méticuleux
0: Ou bien... Il a évité de dire, de faire une étude comparative rationnelle.
1: Voilà.
0: Pour dire que non, il y avait besoin de ça peut-être pour être équilibré. Mais j'ai quand même loué sa volonté d'être utile, n'est-ce pas, à nos compatriotes camerounais. Parce qu'il
1: vous avez loué.
0: Si, puisque il a mis ça en avant.
1: Mais c'est ce qu'il faut mettre en exergue.
0: J'ai pas encore dit le contraire.
1: Allez-y donc.
0: J'ai pas encore dit le contraire. Donc je disais que le docteur, il a trouvé que en entreprenant, ça permettait, n'est-ce pas, de donner le travail à nos compatriotes. Ça, c'est une très bonne chose.
1: Oui.
0: Par contre, peut-être dans votre question, telle que vous voulez me la poser, vous voulez savoir si l'enseignant chercheur, docteur Ebeni, aurait eu l'impérieux besoin, n'est-ce pas, d'entreprendre pour trouver un certain équilibre. Bon, en parlant, n'est-ce pas, de la crise dans le domaine éducatif, bon, moi, je ne veux pas répondre à cette question parce que je ne suis pas le docteur.
1: Oui.
0: Mais après, j'ai aimé, n'est-ce pas, votre retour parce que vous, en reprenant la parole, vous avez laissé voir une image de ceux qui peuvent être heureux et qui ne savent pas amener, en fait, qui ne peuvent pas, qui peuvent construire leur bonheur dans le bonheur qu'ils donnent aux autres.
1: Mmh.
0: Et vous avez même trouvé un mot que j'ai beaucoup apprécié, vous avez dit qu'ils sont ridicules.
1: Oui.
0: J'ai envie de dire que c'est peut-être pour ça qu'ils sont tous ridicules.
1: Oui.
0: Vous voyez? J'ai envie de dire ça comme ça parce que le ridicule dans votre contexte, c'est celui qui se plaît, n'est-ce pas, manger tout, avoir tout pour soi et de voir les autres à côté malheureux.
1: Exactement.
0: Et c'est pas trop différent, d'ailleurs, monsieur mon champion.
1: À l'extérieur.
0: Oui, c'est pas trop différent. Apparemment, ceux qui sont aux affaires,
1: ouais,
0: ceux qui nous gouvernent,
1: exactement,
0: ceux qui sont censés nous accompagner,
1: ouais,
0: et même... Tout à l'heure, quand Maurice, il voulait, comme il, vous savez comment Maurice, il aime bien relativiser ces choses-là.
1: Ouais.
0: Et il disait que ceux qui sont censés, n'est-ce pas, nous accompagner, quand ils ne font pas très bien, ou encore quand ils ne veulent pas faire ce qu'ils doivent faire, on se retrouve là. On se retrouve là, et vous avez parlé, n'est-ce pas, d'un an. Après le 12 octobre,
1: ouais,
0: nous étions encore ici, aimant, n'est-ce pas, le pays et réaliste, n'est-ce pas, de ce que nous avions déjà comme tonne de difficultés.
1: Ouais.
0: Nous pensons que ce qui s'est passé ne devait pas se passer. Et donc, malheureusement, c'était passé. Donc, on en est encore là. Mais sauf que dans la lecture, dans la lecture, c'est difficile de faire du surplace.
1: Mmh.
0: Donc, le mouvement dans ces choses-là, c'est tel que soit on avance, soit on recule. Maintenant, je ne sais pas si Papa Simon, il nous dira que nous, on a reculé ou on est sur place ou on a avancé.
1: Voilà.
0: Donc, je voulais m'arrêter là.
1: Okay.
0: Peut-être qu'on en reviendra pour mieux comprendre ça.
1: Ok, super. Merci, merci beaucoup, Ibrahim. Hein. Vous parlez aussi avec beaucoup de prudence. C'est très intelligent de votre part. Et... Mais en réalité, ce qui se passe, c'est qu'il y a quand même un dénominateur commun. C'est-à-dire que si on voit la trajectoire du docteur Abeni Benjamin, si on voit la trajectoire d'Ibrahim Oumarou, si on voit Maureen Nassengouk et Simon Bassanaga, ingénieur agronome, consultant national, on se rend à l'évidence que les uns les autres se sont posé une question à un certain moment donné. Oui. Se poser une question. Qu'est-ce que je peux faire pour que ma nation, mon pays, ne sombre point dans la misère rampante?
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3: Il est 16h.
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1: Alors, nous sommes de retour sur le plateau de Plein Face sur l'économie. Nous introduisons nos spécialistes sur ce plateau au fur et à mesure. Simon Bassanaga, bon après-midi, Merci de votre présence, ce mardi. C'est après quand même deux éditions.
4: Oui,
1: voilà, oui. Après deux éditions.
4: Bonsoir et merci à tout le monde, aux co-discutants et puis à tous nos fidèles auditeurs. C'est vrai, j'ai manqué deux semaines, bon, mais c'était parce que je voulais justement faire ce que vous, vous disiez tout à l'heure.
1: Voilà.
4: Être utile au pays. Bref, c'était pour le début de structuration de la filière piment.
1: Oui, oui, oui, on en a parlé. Et puis, vous m'avez dit, il y a beaucoup de choses. Hein? Beaucoup de choses en vue, beaucoup de choses à dire, beaucoup d'informations. Là, ça évolue tout de même?
4: Oui, ça évolue, parce que là, nous voulons déjà mettre la grande fêtière qui va porter tous les producteurs de piment. Et nous avons commencé par les points focaux. Parce que nous étions à l'ambassade de Chine qui nous a donné le cahier de charge.
1: Ok.
4: Et on a pris connaissance, on a vu que ce n'est pas une petite affaire.
1: Ah bon, hein?
4: Ils seront extrêmement regardants sur les normes sanitaires. Extrêmement. Ça dit que tous les produits devraient passer par des laboratoires.
1: Wow.
4: Parfois même, oui, ils nous ont donné un cahier de charge de pratiquement 15 pages. Hein. Ça dit depuis la semence, comment il faut...
1: La traçabilité sur toute la chaîne.
4: Ah oui, sur toute la chaîne. Donc, nous avons déjà pu mettre les points focaux du sud, de l'est, de l'Adamawa, du centre, du littoral, du sud-ouest, du nord-ouest. Et je crois, oui, oui, là, c'est déjà 8 points focaux. Il manque seulement le nord et l'extrême nord. Donc j'attends d'ailleurs les deux principaux concernés. Et la semaine prochaine pour qu'on mette en place déjà le nom de la structure nationale qui va porter la filière piment.
1: Ok.
4: Ouais, ouais. Et elle sera directement mise sur la plateforme avec la Chine.
1: Wow.
4: Donc c'est un peu pour ça que vous m'avez vu depuis deux semaines. J'étais absent sur le plateau. C'est parce que nous essayons toujours de faire comme vous avez dit. Est-ce que si le Cameroun ne fait pas, est-ce que nous devons tous baisser les bras?
1: Oui.
4: Nous, on doit faire pour le Cameroun.
1: Exactement.
4: C'est un peu ce
1: que et les points focaux, c'est-à-dire pour les auditeurs qui attendent depuis très longtemps, ça se passe comment?
4: Non, les points focaux seront un peu les porteurs de la vulgarisation dans chaque région.
1: Dans chaque région.
4: Puisque nous avons organisé tel que chaque région est, une base de données.
1: Oui.
4: Avec tous les producteurs qui y seront enregistrés.
1: Okay.
4: Et ça sera à travers ces points focaux. Et après, nous aurons une base de données nationale avec ces points focaux qui seront des représentants des régions.
1: Ouais.
4: Voilà, pour qu'on mette maintenant en place un système de traçabilité. C'est-à-dire la semence sera produite comment, elle va cheminer comment des champs semenciers vers les producteurs et comment ça sera collecté au niveau des producteurs. Et où est-ce que ça sera transformé et comment ça sera exporté. Okay. Donc voilà un peu le schéma. Donc il faudrait d'abord un séminaire de deux jours avec tous ces régionaux pour qu'ils s'imprègnent du projet et qu'ils voient exactement qu'est-ce que nous attendons d'eux. Mm-hmm. Et le mécanisme de traçabilité. Et puis maintenant, à chaque producteur, on va affecter un QR code lié au géoréférencement de sa parcelle.
1: Ok. Si vous avez affirmé que... ce sera à vous de remettre les semences, chacun. Ce qu'ils ont à faire, ce que les producteurs ont à faire, c'est tout simplement disposer les terres.
4: Oui, juste disposer les terres et puis suivre l'itinéraire technique de la production du piment.
1: Voilà.
4: Dans les normes, selon ce que la Chine va nous a déjà proposé.
1: Oui. Ouais, ouais. Mm-hmm.
4: Donc les producteurs seront là juste pour produire. Nous sommes en train de vouloir former beaucoup de jeunes. Surtout, je me rapproche de tous les CRA, là, les collèges d'agriculture des régions.
1: Okay.
4: CRA de Bolova, CRA de Bambili, et CRA de Maroua, où nous allons avoir une base de données des jeunes techniciens supérieurs d'agriculture qui n'ont rien à faire. Mm-hmm. Nous allons les recycler et voir comment ils pourront être des vecteurs de suivi dans toutes les plantations et dans tout l'acheminement du produit, tel que la période de récolte soit respecté par tous, la qualité et tous les itinéraires techniques.
1: Très intéressant.
4: Donc nous voulons les mettre à contribution. Quoi.
1: Oui, oui, oui. Ça va créer beaucoup de valeur, une insertion concrète.
4: Socio-professionnelle. Exactement.
1: Voilà.
4: C'est un peu ce que nous voulons faire.
1: Encore que c'est un projet qui va s'étendre à long terme. Parce qu'une fois que les premières exportations seront validées, c'est une chaîne.
4: Ah oui, mais ce que vous dites, mais ce que vous dites, c'est très important parce que moi, j'ai eu la chair de poule quand les Chinois nous ont donné le cahier des charges.
1: Ouais.
4: Et je me suis rendu compte dans ce cahier des charges que 5 pays étaient exonérés de tout contrôle. C'est-à-dire, leur piment va directement en Chine sans aucun contrôle. Oui, oui, sans aucun contrôle. Il y a le Rwanda, il y a la Tanzanie, il y a l'Ouganda, il y a l'Égypte et il y a l'Algérie.
1: OK.
4: Voilà.
1: Le capital quand, confiance est établi.
4: Voilà, le capital confiance est établi. Et vous comprenez pourquoi on n'a pas droit à l'erreur.
1: Oui.
4: Ouais, parce que nous, pour peu que vous laissez une fenêtre ouverte aux Camerounais, on va commencer à vous mélanger le piment Ondjansan, le piment Ondjinja, le piment, voilà, et puis...
1: Ou importer le piment de la Thaïlande pour exporter en Chine.
4: Voilà, exactement.
1: Alors que la Chine et la Thaïlande sont en accord commercial.
4: Exactement. Donc, nous voulons éviter tout ça et produire vraiment du piment camerounais et dans les normes.
1: Oui.
4: Et comme nous savons que nous avons naturellement de bons terroirs, bon, vous allez voir qu'avec ces cirus, s'il est mis en branle, nous aurons l'un des meilleurs piments du monde.
1: Mais au-delà des jeunes que vous allez insérer, vous n'avez pas oublié que les Maurice Nassengouk et bien d'autres attendent simplement la balle au bon.
4: Et ils seront à un niveau un peu plus élevé. Là, c'est la logistique.
1: Voilà.
4: Il faudra réfléchir maintenant.
1: Non, Maurice Nassin, oui, la logistique
4: dans la conception.
1: Et en tant que producteur de piments aussi.
4: Mais c'est ouvert à tout le monde. Hein.
1: C'est ouvert à tout le monde.
4: Oui.
1: Tout à fait.
4: Vous pouvez être... C'est-à-dire, c'est une chaîne de valeur que nous voulons créer. Donc, vous pouvez vous retrouver dans la chaîne de valeur sur deux maillons.
1: Oui.
4: Sur un maillon, deux ou trois maillons. Oui. Ça dépendra de votre capacité.
1: Donc, en tout cas, en temps opportun...
4: Parce qu'il faudra produire la semence, distribuer la semence auprès des producteurs qu'on aura enregistrés dans la base de données, suivre cette semence dans la plantation, récolter cette semence, la transporter vers les lieux de transformation, et puis l'exporter. Vous voyez que c'est pratiquement une chaîne de valeur.
1: Oui.
4: Donc, vous pouvez être producteur de semences et transformateur au bout de la chaîne.
1: Oui.
4: Comme vous pouvez être producteur de semences et producteur de piments à transformer, donc le piment marchand.
1: Tout à fait.
4: Donc, vous voyez, c'est, ça sera ouvert. Ça sera ouvert, vraiment.
1: Exactement. Donc, en temps opportun,
4: c'est pour ça que nous prenons du temps pour bien structurer.
1: Oui.
4: Oui, oui. Tel que... On ne laisse aucune fissure qui permette de tricherie.
1: Et quand vous regardez le cahier de charges qui vous a été présenté, le potentiel local, on peut arriver?
4: Oui, on peut arriver.
1: On peut tenir.
4: On va commencer petitement dans tous les cas.
1: Oui.
4: On n'a pas l'expérience de la Chine, de l'Égypte, ni du Rwanda, parce qu'ils sont très, très, très avancés.
1: Oui. En matière de production de piments.
4: Oui. Peut-être pas en quantité, parce que nous, on a un potentiel. Mais au moins en qualité.
1: Oui.
4: En qualité.
1: Super. Oui. Merci, merci Simon Bassanaga pour ces informations fraîches. Et vous voyez que on en parlait encore pour ce qui est de ce potentiel à mettre en exergue. Vous avez dit, pour réussir ce challenge, chacun doit être producteur. Et là, on n'excluait personne.
4: Non, personne.
1: Parce qu'à un certain moment donné, quand quelqu'un avait un matricule, ou avait un statut.
4: Il se croyait à l'abri du besoin.
1: Vraiment dans sa tour d'ivoire.
4: Oui. Mais aujourd'hui, les réalités rattrapent tout le monde. Hein.
1: C'est tout le monde qui cherche à produire.
4: Et ça me permet même d'embrayer sur ce que le docteur Abeni vient de dire, parce que je ne l'ai pas suivi au début. Bon, mais là, sa chute était très, très pertinente. Moi, ça me renseigne sur deux choses très importantes. La première chose, c'est que de plus en plus, nous devons comprendre que le diplôme ne vous confère pas la compétence.
1: Exactement.
4: Tous les gens qui ont cru que le diplôme était synonyme de compétence ont échoué. Au contraire, le diplôme, à mon avis, à mon humble avis, le diplôme vous donne une capacité de réfléchir et de contourner les difficultés de la vie, quel que soit le domaine que vous faites, quel que soit. C'est-à-dire, quand vous êtes diplômé, la première chose, c'est de pouvoir avoir la capacité de se reconstruire, de se réinventer.
1: Exactement.
4: Et c'est ça que le docteur Abeni a fait. Vous voyez, il a d'abord mis ses diplômes dans un tiroir et rentré dans l'entrepreneuriat. Ça veut dire que le diplôme vous donne cette capacité de vous transformer en fonction du contexte et de votre environnement. Ça, c'est la première chose. La deuxième chose, il a dit quelque chose, que moi, je relativise. Il dit que la partie septentrionale du Cameroun n'a pas les avantages écologiques que les autres ont et que c'est ça qui peut favoriser l'exode
1: rural.
4: Voilà. C'est vrai en partie, mais moi, comme agronome, je dis, je ne suis pas très sûr pour une raison simple. Si vous prenez le cas du Cameroun, vous allez voir que a un fort potentiel dans sa partie septentrionale à produire des céréales telles que le riz, le mil, le blé et maintenant l'arachide et l'oignon. Ouais. C'est sans ignorer que tout l'oignon que nous consommons
5: vient de,
4: ça vient de, du nord, hein, de la région, septentrionale. Maintenant, est-ce que nous avons la capacité de nous organiser à ce que chaque région du Cameroun, dans son potentiel naturel, soit valorisée? Et c'est ça maintenant, c'est là où nous attendons les chercheurs, comme disait Gou, hein, pour voir comment est-ce que nous pouvons développer nos régions à partir du potentiel existant localement.
1: Localement.
4: Je vous prends un exemple simple.
1: Ouais.
4: Je vous prends un exemple simple. Le Sénégal a bâti son économie sur le riz et l'arachide. Tout le septentrion produit l'arachide à profusion. Si il a dit, nous étions sérieux comme les autres, nous serons à une usine de transformation locale pour la denrée existante dans la localité.
5: C'est tout.
4: Ça veut dire quoi? Ça veut dire que tout l'arachide du Cameroun serait transformé au nord et venir au sud en produit fini et le surplus on met
5: à l'extérieur
4: en exportation. Je vous rappelle que le Burkina est en train d'ouvrir sa deuxième usine de transformation de tomates. Je crois juste 2 ans après la première.
1: Bien sûr.
4: C'est parce qu'ils se sont rendus compte qu'il y avait autant de besoins, hein, que le besoin allait grandissant. Ils ont compris. Le Burkina est en train d'ouvrir sa première usine de transformation de la noix de cajou. La noix de cajou, c'est une plante septentrionale, des zones arides. Pourquoi ne pas en faire? Parce que la noix de cajou est un peu l'équivalent du cacao. C'est le cacao du septentrion.
1: Ouais,
4: c'est pratiquement la même chose que le cacao, sauf que c'est à l'inverse. La noix de cajou, elle est adaptée à des zones arides et le cacao, lui, il est adapté aux zones humides. C'est tout. C'est exactement ça. Quand vous voyez même la transformation de la noix de cajou. Donc aujourd'hui, on peut faire de ça une culture de rente adaptée aux régions septentrionales.
1: Voilà.
4: Et qu'on adapte maintenant dans chaque région la transformation agroalimentaire d'une. Parce qu'on ne peut pas être un pays agricole. On ne peut pas être un pays agricole. C'est ce que nous disons tous les jours sur ces plateaux. Et attendre nous développer ailleurs. Pourtant, notre potentiel, c'est sur l'agriculture. Et je suis heureux de voir qu'un enseignant-chercheur d'université se transforme et puis. Vous voyez comment. Parce que ce sera quelqu'un de constamment équilibré.
1: En permanence.
4: Oui, oui, vous n'allez jamais le voir porter des pancartes. Non, ça, je suis sûr. Je suis convaincu. Je suis convaincu parce que il a bien fait de répartir ses œufs dans plusieurs paniers.
1: Oui.
4: Ça dit, si un ne fonctionne pas, le deuxième fonctionne. Mais c'est ceux qui ont cru que le diplôme était forcément une compétence et ouvrait forcément les voies au recrutement à la fonction publique, aujourd'hui sont rattrapés par
1: la réalité,
4: oui, c'est clair.
1: La conjoncture.
4: C'est clair, c'est ça. C'est ça. Je ne suis pas sûr que le docteur Abeni, vous allez le voir un jour avec une pancarte à la télé, hein, prétextant que il est non. Moi, ça, je suis convaincu. Hein, parce que l'entrepreneur qu'il est, hein, le sort de ses. Comment je vais dire? De sa posture d'enseignant, et il comprend rapidement. Mais c'est le deuxième cas que nous avons. Parce que, exactement, vous voyez, le docteur Nankap, c'est exactement comme...
1: Presque le même profil.
4: Oui, presque le même profil. Ouais. Enseignant d'université, mais très gros entrepreneur. Oui,
1: ouais, hein? Qui prend des risques, qui reprend.
4: Oui, il m'a dit, docteur Nankap m'a dit dernièrement que lui ne vit pas sans
5: deux ou trois bandes de poulets par an. Hein?
1: Ouais.
5: Trois bandes de poulets. C'est-à-dire, le docteur, il me dit à 16h, Chris, il est dans son poulailler.
1: Tout à fait.
5: Alors, quand vous voyez ici, le docteur Nanka fait seulement 1000 poulets par bande et fois 3 par an et que le poulet lui revient à, je dis n'importe quoi, 2500. Regardez, sans avoir pris la craie une seule fois devant ses... Regardez ce qu'il a par an.
1: Ouais.
5: Donc, il faut vraiment qu'on revienne à ça. Hein,
1: ouais.
5: Que les gens comprennent que Dieu nous a bénis. Il nous a tout donné. Mais finalement, nous ne savons même pas utiliser ce que la nature a
1: nous offre. Merci, Simon Bassin. Oui, Moïse Nassin.
6: Non, je voulais juste rappeler que les pays que nous envions là, dans le monde, l'Africain ne devrait comprendre qu'en réalité, ce sont des puissances agricoles.
1: Les puissances agricoles.
6: Tous ces grands États se sont bâtis sur leur puissance.
5: Le Canada, l'Allemagne,
1: les États-Unis d'Amérique.
6: Toutes ces puissances.
1: Tous.
6: Les Américains, c'est les céréales.
5: C'est les céréales.
1: Mais
5: ils revendent à tout le monde entier.
6: On devrait justement gagner à copier ce type d'exemple. Surtout qu'on est plus fourni en termes de terres arables que.
1: Très bien. Les 30 glorieuses que vous voyez là, c'était l'aboutissement des plantations de canne à sucre.
5: Mais c'est clair.
1: Où l'industrie de l'agroalimentaire.
5: Exactement.
1: Intégrait la principale matière première, le sucre, partout.
5: Partout.
1: Aujourd'hui, vous pouvez voir. Donc, en réalité. Oui, Ibrahim.
0: Et Yannick.
1: Oui.
0: J'ai écouté le père Simon et Maurice. Et j'ai une petite préoccupation. Hein, parce que dans la problématique que vous avez posée autour du docteur, il y a l'enseignant-chercheur.
1: Très bien.
0: Qui est déjà dans un domaine suffisamment intéressant.
1: Et chargé.
0: Et suffisamment chargé, suffisamment nourrissant pour l'éclosion de notre économie.
1: Oui.
0: Et même de tout. Parce que faut dire que dans la science, dans l'éducation, dans tout ce qui est...
1: La pédagogie, la production, la recherche, voilà.
0: Maintenant, je crois que dans ce que nous sommes en train de dire ici,
1: oui.
0: Parlant, n'est-ce pas, docteur Nanka, parlant aujourd'hui, n'est-ce pas, docteur Abini, lorsqu'on quitte l'amphi pour aller encore chercher dans un autre domaine qu'est l'entrepreneuriat, oui, c'est une bonne chose. Mais je pense que cela trahit aussi un problème.
1: Oui.
0: Oui. Parce que l'autre jour encore, il y avait un problème. On avait sur la table ici une question.
1: Oui.
0: Concernant les poulets avec l'existence du fait. Et
1: voilà,
0: ci.
1: Voilà. C'était là, le produit d'une recherche
0: voilà,
1: académique.
0: Vous rappelez, voilà, merci. Voilà. Vous comprenez un peu? Et donc, en ce moment-là, si le chercheur, ou encore si les chercheurs camerounais se sentent bien, n'est-ce pas qu'ils vont nous aider, n'est-ce pas?
1: À produire davantage pour améliorer la production.
0: Non, je veux bien qu'on dise que le docteur Ebene, ou encore les
1: Abeni,
0: oui. Ou encore les docteurs des Camerounais qui sont dans la recherche, qui sont dans les amphis, oui, qu'ils quittent aussi ou là-bas pour aller, comme le père Simon veut le dire, mais ce n'est pas toujours un exemple. C'est pas toujours un exemple, c'est pas toujours parce que
1: arrête, vous voulez dire c'est pas
0: on ne le fait
1: en
0: pas.
1: Fait,
0: c'est pas une question de choix.
1: C'est le propre même de la débrouillardise.
0: Merci.
1: C'est ce que vous voulez mettre en lumière.
0: C'est l'expression
1: même
0: d'un mal-être
1: qui s'est traduit
0: n'est-ce pas par cette débrouillardise.
1: Où chacun ou tout le monde est obligé de se retrouver.
0: Bien sûr. Ce n'est pas moi on le dit ici tout le temps. Vous savez quand s'il faut revenir n'est-ce pas, s'il faut parler de ce que nous faisons.
1: Oui.
0: Je suis conscient que je touche trop. Mais pourquoi je touche trop? Là est la question.
1: Ça vous embrasse beaucoup.
0: Pour ne pas dormir affamé. Vous voyez? Bon, si, je permettez que je le dise comme ça.
1: Oui, non, allez-y. Non. Allez-y, Ibrahim.
0: Non, moi, je pense qu'il y a un problème.
1: Oui.
0: Dire qu'un docteur.
1: Chercheur. Kiki. Et parce que là, ce que vous dites, là, il quitte l'extrême nord.
0: Oui.
1: Pour arriver. Parce qu'il doit acquérir des documents.
0: Par exemple.
1: Il faut les lier. Il faut les parcourir de bout en bout.
0: Et il faut des moyens.
1: Il faut des moyens.
0: Oui.
1: Il faut.
0: Voilà. S'il était suffisamment accompagné.
1: Voilà.
0: Il se serait peut-être consacré, n'est-ce pas, à ce domaine qui n'est pas rien. Qui apporte aussi, je ne veux pas dire la plus-value, mais qui apporte l'équilibre.
1: Oui.
0: On n'est pas dit qui apporte l'essentiel.
1: Voilà.
0: Dans l'équilibre, dans la vie économique dont nous avons besoin.
1: Voilà.
0: Donc, vous voyez, quand il n'est pas concentré, parce qu'il y a quelque chose qui manque.
1: Il y a un vide.
0: On ne peut pas
1: il y a un vide à combler.
0: Il ne faut pas tout saluer ça.
5: Non, non.
0: Je ne salue pas tout ça.
1: Oui, allez-y, Simon Bassaraga. Allez-y.
5: Non,
1: Allez-y. Non, ce que Ibrahim dit également, vous voyez, il y a beaucoup qui se retrouvent.
5: Je vais vous dire quelque chose.
1: Allez-y, Simon Bassanaga.
0: Je suis content qu'il soit là aujourd'hui.
5: Si vous avez suivi à l'entame de ma prise de parole, je vous ai dit que le diplôme n'était pas seulement la compétence, mais vous donner la possibilité de vous réinventer en fonction du contexte.
1: Contextualiser
5: extrêmement important.
1: L'approche.
5: Maintenant, si nous prenons, comment je vais dire, cette image dans le cadre de ce que
1: Ibrahim
5: dit.
1: Oui.
5: Vous voyez que, en prenant le cas du docteur Abeni, par exemple, il a eu la capacité de se réinventer.
1: Immédiatement,
5: en fonction du contexte.
1: Oui.
5: Mais moi, je vais poser aujourd'hui une question. Est-ce que tous les enseignants au Cameroun méritent le salaire qu'ils ont? Ça, c'est la première question. Sinon, qu'est-ce qu'ils font? Donc, ils arrêtent parce qu'ils n'ont pas le salaire qu'ils méritent et ils arrêtent. Ça, c'est la première chose. La deuxième chose, ne prenez pas l'agriculture de façon péjorative ou bien l'entrepreneuriat. Dans tous les grands pays, je vais vous prendre un exemple. Vous savez ce qui fait que Ronald Reagan gagne l'élection présidentielle aux États-Unis? Parce qu'il était l'un des plus grands fermiers. Et on s'est dit, ok, là, ce monsieur, si on lui accorde, bon, il est à l'abri de tout.
1: Ronald Reagan, c'est 1970.
5: Ronald Reagan, président de la République.
1: 1970-73. Hein,
5: oui, président de la République, de la première puissance mondiale. Pourquoi il n'a pas dit non? Je me sentais déjà bien là où j'étais, vraiment l'agriculture. Non. Donc, beaucoup de gens peuvent faire l'agriculture par passion. Mais chez nous, au Cameroun, on doit la faire par obligation. Parce que nous tous là, nous sommes des agents agricoles au Cameroun. C'est-à-dire, c'est l'un des rares pays.
1: Ouais.
5: Ou de l'extrême nord à l'extrême sud. Vous avez quelque chose qui pousse. Mais mettez-vous seulement dans ce plaisir de pouvoir produire quelque chose.
1: Quelque chose.
5: C'est même une passion. C'est pas forcément parce que on manque de quoi, je ne sais pas, arrondir les fins du mois. Non, pas forcément. Certains peuvent s'y mettre par passion.
1: Bon,
0: Yannick,
1: je peux dire quelque chose. Je peux dire que je crois que le docteur Abeni veut également prendre la parole. Vous voyez, ce que Simon Bassanaga dit est important. Important dans la mesure où il faut être heureux. Il faut être fier. Parce que nous avons pratiquement des prédispositions pour créer de la valeur en tant qu'Africain, à la base. Mais aussi,

0: aux entrepreneurs, aux agriculteurs de s'épanouir. Oui, parce que oui, vous allez sortir de l'amphi pour aller entreprendre. Parce qu'il faut créer de la valeur. Mais sur le terrain, il n'y a pas d'énergie électrique, il n'y a pas de route. Les goulots d'étranglement, vous allez vous mettez une structure sur pied, c'est tous les départements ministériels qui s'alignent, chacun cherche sa part. Vous voyez que même à ce niveau, effectivement, on a une idée louable de créer de la valeur parce qu'on dit, bon voilà, tiens, on sort de l'amphi, mais sur le terrain, ça devient difficile. Quand le Cameroun est classé 4e en Afrique centrale en matière de capacité productive, c'est-à-dire qu'on reconnaît que nous sommes le poumon économique, comme on le dit, en Afrique centrale, mais quand on regarde de manière intrinsèque, il est plus difficile de nos jours, depuis quelques mois, depuis quelques temps, d'investir au Cameroun que dans notre pays. Quand on voit la circulaire présidentielle, le président de la République reconnaît qu'il faut consacrer de l'argent au transport de lignes énergétiques partant du barrage Natigal pour alimenter les industries. Vous voyez que le chef de l'État dit qu'il faut consacrer au moins 30% du budget à l'investissement public parce que depuis lors, on avoisinait à peine les 22%. Quand vous voyez qu'il parle de la stratégie nationale de développement, le programme intégré d'import-substitution agro-pastoral et halieutique, parce que rien n'a été atteint comme objectif. Rien n'a été atteint comme objectif. Alors, on va aller investir, on va sortir des amphis. Oui, docteur Abeni, je vous donne la parole. Vous vouliez réagir tout à l'heure au regard de ce qui se dit et de vos motivations sur le terrain entrepreneurial. En tant qu'enseignant-chercheur, on sait combien c'est lourd ce travail de production intellectuelle. Venez maintenant pour entreprendre parce qu'autour de vous, il y a des jeunes qui en ont besoin. Bon, dites-nous, c'est l'instinct de survie ou bien c'est une passion ou bien c'est la contextualisation de votre connaissance, vos connaissances académiques.
1: Ok, bon, vous revenez toujours cette question de fin de mois difficile, il faut arrondir et tout. Bon, mais je crois quand même que ça soit même difficile ou facile, il y a des gens qui ont souvent cette passion quand même. Il y a des gens qui ont souvent cette passion. C'est ça. L'exemple qu'on prend de l'agriculture ne doit pas seulement être vue sur le plan péjoratif. Hein. Parce que s'il faut parler un peu d'un pays qui a un peu dépassé le monde, c'est-à-dire l'Israël. En Israël, c'est un pays juif. Les 10 commandements bibliques, là, ils ont ajouté encore un qui fait 11 chez eux. C'est l'agriculture et l'élevage. Dis, peu importe l'activité que vous menez en Israël, vous devrez produire, vous devrez élever. Oui. C'est comme ça en Israël.
2: Oui. C'est comme ça.
1: Alors, ça veut dire quoi? Ça veut dire qu'ils sentent que c'est l'élevé du développement. En fait.
0: Oui. C'est une nécessité vitale.
1: C'est une nécessité, c'est très important.
2: Et tout le monde devrait s'y impliquer. Tout le monde
1: devrait s'y impliquer.
2: Quel que soit votre domaine.
1: Tout le monde s'y implique.
0: C'est un commandement biblique.
2: Oui, oui.
1: Ils ont fait de ça un 11e commandement.
2: Oui.
1: Oui. Donc, parce que c'est important. Alors, maintenant, moi, en tant qu'enseignant-chercheur, je me trouve dans l'entrepreneuriat. Est-ce que c'est une nécessité de vie? Bon, j'entre pas dans l'agriculture, oui, mais j'aurais pu aussi faire autre chose.
2: Exactement.
1: D'accord?
0: Oui.
1: Voilà, c'est une affaire de passion. Et ce que je produis en tant qu'enseignant-chercheur, bon, il voit un peu l'aspect négatif parce qu'il y aura moins de temps à consacrer dans la recherche. Bien, mais je crois que tout est question d'organisation. C'est ça. Tout est question d'organisation. Et ce qui est important, c'est la pertinence et non la qualité et non la quantité.
0: Oui.
1: C'est ça. On peut avoir une idée tellement géniale qui peut faire développer. Voyez un peu. Donc moi, je trouve que ce n'est pas opposé. D'autant plus même que la loi ne rend pas ça incompatible. Mm-hmm. D'accord. Voilà. Donc, moi, je me sens à l'aise et je veux toujours continuer à...
0: Vous ne pensez pas que ça relève d'une débrouillardise?
1: Non, je ne pense pas. Non, je ne pense pas.
0: Oui.
1: Non. Moi, je suis bien à l'aise là-bas-dedans. Je me sens même plus utile. Vous savez, exactement. Généralement même, la question des diplômes même, il y a un contexte au Cameroun qui nous dépasse. Vous voyez un peu. Moi-même, je n'ai jamais pensé être enseignant.
0: D'accord.
1: Et je pense que je ne suis pas le seul. Voilà. Il y a d'autres qui se trouvent ingénieurs. Peut-être qu'ils n'ont pas aussi trop pensé être ingénieurs.
0: C'est pas la force des choses.
1: Voilà. Il y a dans la loi de la nature, il y a le contexte, il y a les réalités qui nous poussent souvent à se retrouver là où on se retrouve.

0: souvent, étant dedans, on y prend goût.
1: Ouais.
0: Pourquoi? Quelqu'un m'a dit, chaque fois qu'on a essayé avec les Nam ici, à l'oral, on sortait, me dit que bon, mais c'est le destin, il faut accepter ça. Ne cherchez pas à aller voir telle ou telle autorité pour que ça soit possible d'entrer à l'ENAM. Non. Bon, aujourd'hui, je me sens encore mieux que ceux qui sont entrés à l'ENAM.
2: Exact.
1: Voilà.
2: Non, exact.
0: Oui, et je prends goût
2: Exact.
0: parce que je prends un peu de liberté quand je m'organise. Ça me permet de dégager du temps et de faire autre chose plus utile.
1: Très bien.
0: Oui. Donc, vraiment, je trouve que il faut entreprendre. Et je ne veux pas seulement me limiter seulement dans l'agro-pastoral. Oui, je veux aussi faire dans le consulting, je veux aussi faire dans les services.
1: Exactement.
0: Voilà. Donc, je trouve que c'est important.
1: Très bien.
0: Si on est organisé, on se développe. On se développe.
1: Oui, ça c'est bien.
0: Oui.
1: Non, non, là, vous savez, l'Afrique, non, c'est clair. Il y a des opportunités sur le continent. Et vous voyez que j'ai discuté.
2: Toute l'Afrique a rien
1: Je
2: fait.
1: peux vous montrer une conversation avec un ancien camarade lycée qui me présente sa photo au Canada. Il me dit que bon, il s'est reconverti dans une entreprise de production de bois. Il me dit, mais tu n'as pas également comme idée de sortir du pays? Je lui dis, non, le combat se passe ici. Le combat se passe ici. Et à mesure que les gens partent, il y a un vide.
2: Mais c'est clair.
1: C'est à nous de le combler.
2: C'est clair.
1: Puisqu'en réalité, il laisse les opportunités multiformes. Chaque compatriote doit avoir au moins 4 à 5 activités.
2: Oui.
1: Si vous avez du potentiel, pourquoi le gâcher? Pourquoi le gâcher? Oui, s'il y a du... Voilà, Moïse Nassengo. Le macabo de Moïse Nassengo nous aide. En tant que... Il est logisticien.
2: Logisticien.
1: Consulting, il peut se consacrer à ça et puis il se calme. Il va à Kribi et puis voilà.
2: Mais il a
1: Mais
2: compris.
1: il a Boumnyebel pour faire du macabo, des meilleurs macabo qui nous aident.
2: Exactement.
1: Il est utile à Boumnyebel, il est utile à Yaoundé.
2: Il
1: Et
2: est
1: voilà,
2: utile à Kribi.
1: nous sommes sur le plateau ensemble. Nous partageons. Vraiment, je veux dire, nous sommes sur un continent. Voilà, vous voyez les lycéens en France. Ils grèvent pour tout et n'importe quoi. J'ai dit pour tout et n'importe quoi.

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0: Alors, de retour sur le plateau de Plein Phare sur l'économie, nous sommes avec Stéphane Kouam. Bon après-midi, merci d'être là.
1: Bon après-midi Yannick, bon après-midi à tous les copanélistes qui m'ont précédé. Bon après-midi également à tous les auditeurs de Plein Phare sur l'économie que je retrouve avec beaucoup de plaisir encore ce mardi. Merci pour l'invitation renouvelée. Bon après-midi à toute la hiérarchie de Royal FM.
0: Oui, chapeauté par le révérend pasteur Bissaï Emmanuel Noël. Très à l'écoute. Alors Stéphane Kouam. Mais quand on regarde les profils, parce que tout à l'heure, je m'amusais à dire que nous avons pratiquement un dénominateur commun. C'est-à-dire que vous êtes enseignant, d'ailleurs on va dire vous êtes chercheur, Stéphane Kouam, il faut qu'on le dise. Vous êtes chercheur, d'ailleurs vous préparez, vous avez des ouvrages qui sont rendus publics. Au même moment, vous êtes responsable d'établissement, c'est le supérieur, d'une universitaire. Vous êtes entrepreneur, vous avez vraiment, vous êtes accompagnateur d'entreprise. On peut pas, on peut citer, on en cite et on en citera. Alors, vous le faites. Ibrahim nous disait tout à l'heure, à un certain moment donné, arrêtons un peu. Parce que faut être tout focalisé, parce que la recherche demande beaucoup, en termes de temps, en termes de... Ça absorbe. Si on est un véritable chercheur, c'est dispersé. À un moment donné, c'est parce que on ne parvient pas à joindre les deux bouts. Alors, je donne également la parole, votre expérience personnelle. Après plus de 20 ans au service de la PME, c'est-à-dire dans tous les sens, vos agissements, vos pensées, au service de la PME. Même à l'université, vous êtes au service de la PME. Alors, dites-nous.
1: Alors, Yannick Lévy, moi, ce que je veux dire d'entrée de jeu, c'est qu'il n'y a pas plus... j'ai envie de dire quoi, plus gratifiant que d'être enseignant. Parce que au fil du temps, on forme des générations et des générations de personnes qui, lorsqu'ils ne choisissent pas de suivre votre ami qui est au Canada, contribuent à l'évolution de notre pays.
0: Voilà.
1: Même si de temps en temps, on peut avoir l'impression qu'on n'évolue pas sur le plan national. Mais de toute manière, nous faisons notre travail d'enseignant. Sauf que, vous savez... Moi, je suis de ceux qui pensent que les enseignants ne doivent pas se contenter d'être enseignants.

0: Parce que par nature.
1: Tu as vu. Allez-y, allez-y, Stéphane. Quoi.
2: C'est bon.
1: Oui, c'est bon.
0: Parce que par nature, disais-je, l'enseignant fait partie de ceux qui maîtrisent la méthode. Et, voyez, et si nous, si les enseignants abandonnaient, par exemple, l'entrepreneuriat ou d'autres corps de, d'activité uniquement à des praticiens, je crois qu'il va y avoir une certaine cassure. Et si vous regardez comment l'école a commencé, l'école n'a pas commencé par des docteurs, des professeurs, ainsi de suite. Non, c'était des gens qui étaient des praticiens, qui transmettaient le savoir pratique à d'autres personnes dans la société.
1: Très bien.
0: C'est vraiment beaucoup plus tard qu'on a commencé à faire l'école pour l'école et qu'on a commencé à faire la théorie et les sciences et ainsi de suite. Où certaines personnes se sont retrouvées en train de faire juste évoluer la réflexion sans jamais mettre en application ce qu'ils sont en train de faire. Et nous, comme nous au Cameroun, on s'est surtout copié ce qui est le moins productif possible. On s'est accouplé là-dedans. Le Cameroun est l'un des pays africains qui a le plus grand nombre d'enseignants de rang magistral au kilomètre carré en Afrique. Mais si vous partez chercher les contributions réelles, je ne dis pas qu'ils n'en font pas, mais si vous partez chercher comment est-ce que ça fait avancer notre économie, vous allez vous rendre compte qu'il y a un fossé quand même entre tout ce que nos chercheurs découvrent et ce que nous faisons. Et ce n'est pas la faute des enseignants sur le plan de l'organisation. Il y a une cassure. Quand vous regardez un peu ce qui se passe dans les pays étrangers, dans les pays occidentaux, vous allez vous rendre compte que même quand l'enseignant n'est pas un entrepreneur, ses résultats sont utilisés par des entrepreneurs. Ici, chez nous, l'entrepreneur est dans son coin, il pense à ce qui peut passer dans son esprit, Dieu l'inspire comme il peut l'inspirer, il met en œuvre. Vous allez rarement voir des chefs d'entreprise se dire « bon, je vais aller à l'université ». Je vais voir un chercheur, je vais voir un professionnel, je vais voir quelqu'un qui maîtrise comment ça doit se faire pour qu'il vienne, par exemple, m'installer un process pour que je fasse les choses dans les règles de l'art. Ce n'est pas assez répandu, surtout dans notre tissu productif qui est à 95-97% constitué de petites moyennes entreprises. Donc, et ça, c'est la première cassure. À l'université, qu'est-ce qui se passe? Je veux dire, à l'étranger, qu'est-ce qui se passe dans les universités? Les entrepreneurs vont vers l'université pour acheter les résultats de recherche. Et c'est ces achats de résultats de recherche qui font fonctionner, qui font vivre les chercheurs qui, à ce moment-là, ne sont pas forcément obligés d'être entrepreneurs. Ils peuvent donc se comporter un peu comme ce que Ibrahim attend, c'est-à-dire se consacrer vraiment à la recherche, sachant que pour la mise en pratique, d'autres personnes le fassent. C'est comme ça que c'est organisé de l'autre côté.
1: Mais on a vu Bill Gates. Hein. Bill Gates l'a dit. C'est-à-dire que La principale ressource pour son innovation, ce sont les résultats de thèses, de recherches, master et tout cela. Voilà. Il passe tout le temps à les
0: lire. Donc ça, c'est la première chose. La deuxième chose, il y a également un système qui est mis en place par les régulateurs sur d'autres États qui permet de détecter les talents parmi les chercheurs qui sont capables d'avoir, la conduite managériale nécessaire pour conduire des entreprises.
1: Ouais.
0: C'est comme ça que vous allez vous rendre compte que justement les Bill Gates dont vous parlez, les Steve Jobs, qui étaient eux aussi à l'université, ont été détectés par les mécanismes qui ont été mis en place par les régulateurs dans leur pays et qui les ont amenés à créer des entreprises. Mm-hmm. C'était eux aussi des chercheurs à la base. Donc je crois que nous, notre économie manque surtout de coordination qui pourrait permettre que dans les deux sens, ce soit les entreprises qui vont vers les entrepreneurs pour prendre, les entreprises autant pour moi qui vont vers l'université pour prendre les résultats, soit alors des chercheurs à l'université qui se mettent dans les conditions de mise en pratique de leurs résultats de recherche. Donc, nous, c'est l'organisation qui nous manque. Sinon, le travail des deux côtés, le Cameroun a suffisamment de ressources. En matière d'entrepreneurs au Cameroun, je peux vous dire, pour avoir fait quelques pays d'Afrique, nous avons quand même un vivier d'entrepreneurs le plus dynamique. Les jeunes Camerounais sont vraiment très imaginatifs en termes de création d'entreprises.
1: Ouais.
0: Et de l'autre côté, ce n'est plus un secret, c'était un secret polichinelle, si vous voulez, que nous avons également au niveau des chercheurs, des personnes qui ont vraiment de la suite dans les idées sur le plan, le plus pointu dans certains types de domaines. Donc, qu'est-ce qui ne marche pas dans notre pays? Je crois que c'est la mise en relation de tout ça qui crée le plus grand problème.
1: Voilà.
0: Et maintenant, le problème qui, lui, la manière dont ça impacte sur le terrain, c'est ça qui est le plus compliqué. Parce que, et c'est là où je rejoins le grand frère Simon, compte tenu de notre situation actuelle, vraiment, on ne devrait même pas se payer le luxe d'avoir autant de chercheurs. Parce que sur le béaba de ce qu'il faut produire pour vivre, il n'y a plus de recherche à faire. Vraiment, comment fabriquer les babouches, comment fabriquer les cuirs dans les brosses à dents, comment faire le savon, comment cultiver le riz, comment... Il n'y a plus de recherche. Il n'y a pas grand-chose à découvrir là-dedans. Il y a l'humanité est remplie de savoir-faire qu'il faut maintenant mettre en œuvre. Et regardez comment ça se passe ailleurs. Vous allez vous rendre compte que chez nous, pendant que le gros des personnes qui sont formées se retrouvent dans le secteur tertiaire, ailleurs, le gros des personnes formées se retrouve dans des secteurs primaires et secondaires.
2: Exactement.
0: Vous voyez? Et exactement. C'est ça qui est le problème chez nous.
2: Oui, oui.
0: Alors,
2: c'est ça.
0: Dans une situation pareille, c'est normal qu'il y ait des chercheurs comme Dr. Béni qui se sentent au-delà de la fibre entrepreneuriale qu'il doit avoir en lui, mais qui se sentent le besoin de contribuer un peu à ce vide, parce que sur le plan du secteur primaire et secondaire, vraiment,
1: il y a
0: un très, très gros vide. Il manque énormément à faire. C'est pour ça que nous importons tout. Je vous rappelle que si vous regardez la structure de notre balance de paiement, elle est déficitaire comme elle est déficitaire. Ce n'est pas les services qu'on a importés.
2: C'est ça.
0: Ce sont des biens.
2: C'est le bien.
0: Et principalement, les biens alimentaires.
1: Oui, oui.
0: Et les biens d'industrie. Voilà, c'est des choses. Les biens de transport, les biens de logistique. Des choses que nous sommes capables de fabriquer.
1: Localement.
0: Il n'y a rien qui peut nous empêcher de fabriquer ça si vraiment on veut s'y mettre. C'est pour ça que quand je regarde, et je profite pour arriver sur votre sujet du jour.
1: Bon, on reviendra tout à l'heure. D'accord. Oui, on reviendra tout à l'heure. J'avais certainement souhaité que vous partagiez également votre expérience sur cette question avec le docteur Abeni qui est parti de Marois pour arriver ici même. Et c'est très intéressant d'avoir ce cas d'école avec nous pour comprendre qu'en réalité, chacun doit sortir de son carcan habituel, de sa tour d'ivoire, de sa zone de confort. Sa zone de confort pour aller créer de la richesse et créer de la valeur.
2: C'est tout.
1: Alors, avec autant de potentiel, autant de volonté, comment se fait-il que dans l'indice des capacités productives, en Afrique centrale, le Cameroun soit quatrième? Voilà la question. Et d'ailleurs, on ne peut pas dire que le rapport n'est pas vérifiable. Parce qu'en réalité, quand vous avez parcouru la circulaire d'hier du président de la République, vous rendez à l'évidence que on n'a rien foutu. L'import-substitution, les objectifs n'ont pas été atteints. On s'était fixé un cap limité, les importations des denrées de grande consommation, on va le dire ainsi, à 40%. Rien du tout. L'investissement qui était prévu de près de 1400 milliards de francs CFA, c'est à peine si on a injecté 150, je ne sais pas trop quoi. Donc on est au ralenti. Quand le chef de l'État dit qu'il faut davantage investir, augmenter le budget d'investissement, la part du budget qui est consacrée à l'investissement pour atteindre les 30%. Ça veut tout dire. Qu'on parle des lignes de transport, parce que l'électricité, ça coince. Ça veut également tout dire. C'est-à-dire que, intrinsèquement parlant, il est difficile de produire au Cameroun. C'est la réalité. Qu'on parle des indicateurs, les preuves sont là. La circulaire présidentielle et le rapport sur l'indice des capacités productives du Cameroun. Pourquoi ça coince? On reviendra là-dessus tout à l'heure, avec les uns et les autres, le projet Piment, que ce soit le Macabouk, l'élevage, que ce soit IOP IT Consulting dans la restauration, que ce soit vraiment... Il y a des blocages. Il y a des blocages. On a du mal à avancer, à produire dans notre plein potentiel. Allons-y voir avec le reportage économique hebdomadaire.
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4: Le reportage économique hebdomadaire.
2: stratégie nationale de développement 2030, l'outil au cœur des priorités du budget 2027 de l'État du Cameroun. C'est ce qui ressort des grandes lignes de la circulaire du président de la République sur la préparation du dit budget au sein des agents économiques. D'un côté, on relève le caractère précipité de ce budget et de l'autre, les priorités à la SND 30. C'est du déjà entendu. Allez, Tambassa.
4: Bis repetitas. Ce discours, depuis 2020, cette circulaire présidentielle n'apporte rien de nouveau. Patrick Fion, entrepreneur.
5: On nous parle de SND 30, de prioriser l'investissement, de dépenser mieux, mais au final, sur le terrain, c'est tout autre chose. Le chef de l'État dit prioriser la SND 30, mais son pilier principal qui est dans l'import, substitution agro-pastorale et halieutique n'a jamais été réellement implanté. On continue d'importer le poisson, le riz, l'huile, alors qu'on a tout ici au Cameroun.
4: Cette vision globale que la SND 30 est un programme de planification stratégique qui, dans le contexte du budget programme, booste le programme économique et social. Angelo Tuelli regrette.
6: À la vérité, c'est un outil de planification qui aurait dû être mis en œuvre avec beaucoup de rigueur. Et malheureusement, cela implique une bonne gouvernance avec une gestion budgétaire et financière extrêmement liée à travers des conseils ministériels réguliers, quasi mensuels, à l'évolution de la gouvernance et surtout à arbitrer pour que les différents boulots d'étranglement, ça et là, ne marchent pas.
4: Penser pouvoir rattraper en 2027 n'est qu'illusion, d'après Patrick Fion, entrepreneur, qui explique.
5: Ce sera compliqué si on continue avec les mêmes méthodes, les mêmes comportements, les mêmes attitudes. On ne rattrape pas 5 ans de retard en 12 mois. Pour 2027, il faut arrêter simplement les slogans et passer à l'action concrète afin de financer les producteurs locaux, pas seulement les projets à Yaoundé. Sinon, cette circulaire sera encore une belle lettre d'intention.
4: La SND 30 peut être priorisée et même la circulaire atteindre son objectif si et seulement si certains paramètres mettre son prix en compte véritablement. Angelo Tuelli.
6: À la réalité, sa politique dont il est question. S'il parle de la politique d'impôt substitution, qu'est-ce qui est prévu dans SND 30? Est-ce que les éléments sont mis en œuvre? Est-ce que les différents départements ministériels qui doivent agir ont les coudées franches, ont les moyens et les budgets nécessaires? Avec la politique de caisse unique, les finances lèvent les fonds. Est-ce qu'ils priorisent cette politique d'impôt substitution? On revient toujours à la gouvernance, on revient toujours à M. Paul Biya, qui donne des instructions depuis plus de 40 ans qui ne sont pas suivies et dont les mêmes instructions et qui ne seront toujours pas suivies.
4: Franck Majou, pour sa part, trouve très précoce la circulaire présidentielle sur la préparation du budget 2027.
7: Il est inadmissible que l'année 2026 n'a pas encore été clôturée. Les comptes budgétaires pour l'année 2026 n'ont pas encore été effectués. Qu'une nouvelle circulaire est déjà en circulation sur le budget 2027. Nous n'avons pas de compte rendu des différents départements ministériels, pas de rapport financier sur les activités qui ont été menées et sur le budget qui a été alloué pour le fonctionnement de l'année 2026. Et nous pensons que c'est la moindre des choses à faire avant de faire circuler cette nouvelle préparation budgétaire pour 2027.
4: Des agents économiques qui attendent un véritable déclic.
2: Merci à Annelise Tambassa et à nos agents économiques pour le reportage économique hebdomadaire. Alors, voilà, Stéphane Kouam, vous vouliez rapidement évoquer cette thématique au sujet de la projection pour 2027-2029. Eh bien, on a vu un tout petit peu dans le contenu qu'il y a eu trop de manquements, que ce soit les contraintes à l'international, les mécanismes pour la mobilisation des fonds afin de financer l'économie nationale, la dépendance vis-à-vis du Fonds monétaire international, la non-atteinte des objectifs contenus dans le programme halieutique d'import substitution, le programme intégré, voilà, programme intégré d'import substitution agro-pastoral et halieutique, que ce soit à ce niveau, les objectifs n'ont pas été atteints, les difficultés pour produire au plan interne. Est-ce qu'on se dit que cette préparation, cette projection budgétaire, on pourra rectifier le tir? Est-ce qu'il y a ce qu'on appelle l'once d'optimisme? À ce niveau, vous êtes économiste, vous êtes entrepreneur. Votre lecture.
0: Bon, malheureusement pour moi et peut-être pour vous, je ne suis pas très optimiste. Je pas très optimiste. Je suis de nature optimiste. Mais pour ce que j'ai pu déjà découvrir de cette circulaire présidentielle que nous sommes en train de lire, nous tous,

0: actuellement depuis hier. On n'a pas grand-chose à se mettre sous la dent de nouveau. C'est-à-dire que si vous regardez les circulaires présidentielles pour le même objectif qui ont été produites les années antérieures, vous allez voir que on fait les mêmes constats, des mêmes échecs, et on essaie de refaire, de se remettre dans les mêmes boussoles. Il n'y a rien de nouveau. Est-ce que vous pouvez me citer une seule chose que vous n'avez pas encore entendue, qui a été dite dans la circulaire qui vient d'être publiée hier? En tout cas, pour moi, il n'y a rien de nouveau. Et d'autant plus qu'il n'y a rien de nouveau, il faudra encore que ce soit les mêmes personnes qui n'ont pas réussi à mettre en place ces différentes politiques, qui continuent à essayer de mettre en place ces différentes politiques. Donc, vous attendez à ce que ça change quoi? Je crois que dans le meilleur des cas, on peut s'attendre à faire la même chose. Mais comme vous savez, l'économie a ceci de particulier que pendant que vous faites la même chose, le taux d'inflation fait en sorte que la quantité de revenus que vous aviez devient en fait plus petit que ce que vous aviez. Et donc vous reculez pendant que vous êtes en train de croire que vous faites la même chose. Vous voyez, quand aujourd'hui, on est en train de se projeter dans quoi? 3,5%
1: Oui, 3,6%
0: de croissance.
1: De taux de croissance.
0: C'est pour que ça change quoi?
2: Ça change quoi?
1: Sincèrement,
0: c'est pour que ça change quoi? C'est-à-dire que c'est pour continuer à rester en mode végétation.
2: C'est tout.
0: Parce que notre économie est en mode végétation.
1: Tout simplement.
0: On ne bouge pas.
2: Non, on ne bouge pas.
0: On ne bouge pas. On respire seulement parce que nous sommes un pays. Et vous savez, nous tous, on va mourir. Le pays, lui, va jamais mourir. Donc l'économie, elle va être là. Elle ne produit pas grand-chose. Mais elle est là. Franchement, je ne vois pas ce qu'il y a de prévu dans cette circulaire telle qu'elle est en train de fixer le cap sur les 3 prochaines années qui va changer quelque chose sur la situation que nous sommes en train de vivre là. Peut-être, à moins qu'il y ait des hommes nouveaux qui, cette fois-là, essayent de mettre en place ces objectifs-là de manière différente.
1: Donc vous pariez sur les hommes nouveaux.
0: S'il y en a. Ça, enfin, pour moi, ce n'est pas que je parie, mais je veux dire,
2: Peut-être.
0: puisqu'on est dans le même genre d'objectifs formulés de la même, du même, enfin, je veux dire quoi, avec pratiquement les mêmes concepts,
1: Oui.
0: hein? Alors, si peut-être les gens ont d'autres idées pour mettre ça en place, peut-être à ce moment-là, ça va faire bouger. Mais bon, on sait d'où on vient et on n'a pas beaucoup de doutes sur là où on va.
1: Oui, parce que hier encore, j'ai changé avec un opérateur économique qui dit tout est coincé, tout est bloqué.
0: Est-ce que vous ne le ressentez pas?
1: Et depuis.
0: Est-ce qu'il y a quelqu'un qui peut vraiment dire qu'il ne ressent pas? Moi, j'ai même encore suivi un industriel camerounais qu'on avait eu l'occasion d'inviter ici, Tchoffo.
1: Oui.
0: Oui.
1: Bertin.
0: Oui, Bertin Tchoffo, qui nous disait comment c'est, même à leur niveau
2: Ah oui.
0: industriel, comment c'est devenu extrêmement pénible.
1: Pénible.
0: C'est devenu extrêmement pénible. Si vous êtes un entrepreneur industriel camerounais, vous travaillez au Cameroun, vous posez au Cameroun, vous ne pouvez pas payer votre fournisseur qui est au Gabon. Vous imaginez que c'est le Gabon qui vous coupe l'approvisionnement? C'est devenu tellement difficile. Et moi, je crois que les uns et les autres le ressentent. Il suffit de faire un peu d'activité économique. Hein.
1: Ah
0: C'est-à-dire que si vous.
1: Oui.
0: Je ne sais pas si les fonctionnaires et tous les cadres d'administration, là, tous les agents contractuels et tout, qui ont leur salaire à la fin du mois, si ça leur suffit pour vivre ça, je ne sais pas. Mais je ne sais pas s'ils ressentent la difficulté là de la même façon que tous ceux qui entreprennent. C'est extrêmement difficile de faire.
2: Oui,
0: Il
2: parce
0: n'y a
2: que y a
0: pas de
2: quelque chose que nous
0: lisibilité.
2: partageons en commun, c'est le panier de la ménagère.
1: Oui.
0: Non, je veux dire au-delà du panier de la ménagère. Ils vont
2: Oui,
0: peut-être ressentir quelque chose au niveau du panier de la ménagère. Mais les entrepreneurs sont en train de ressentir doublement. Parce qu'à un moment donné, même avec toute la bonne volonté du monde, vous êtes bloqué.
2: Non, vous êtes bloqué. Totalement.
0: Vous attendez un paiement de quelqu'un
2: Vraiment.
0: qui ne vous paye pas.
2: Oui.
0: Et vous-même, quelqu'un attend un paiement de vous que vous ne payez pas.
1: La chaîne est paralysée.
0: Vous voyez?
2: Non, elle est paralysée.
1: Le circuit
2: est bloqué.
1: Il est bloqué.
0: Et quand vous quand,
1: Absence d'oxygène.
0: Quand on a dit qu'on a publié cette circulaire présidentielle, moi je l'ai lu avec. Je cherchais.
1: Et c'est tombé à pic 12 octobre. Hein?
0: Je cherchais l'étincelle. Vous comprenez?
1: Oui.
0: Je cherchais l'étincelle dans toutes ces lignes. Je n'ai pas vu l'étincelle dans toutes ces lignes. Qu'est-ce qui va rallumer la machine? Je ne vois pas.
1: Bon, parce que beaucoup, hein, parce qu'on faut qu'on se le dise, chef de l'État, beaucoup disent que le chef de l'État a trouvé comme solution une vice-présidence et un remaniement.
3: Yannick.
1: Oui, Ibrahim. Beaucoup l'ont dit.
3: Yannick, nous sommes tous Camerounais.
1: Oui.
0: Mais sans vouloir couper Ibrahim, il a trouvé comme solution, vous dites,
1: c'est le,
0: dans, un remaniement.
1: Dans, oui, dans son annonce.
0: Vous voulez dire l'idée d'un remaniement et l'idée d'un vice-président, bien un remaniement et un vice-président. Parce que moi, je n'ai pas suivi.
1: Dis-moi, on souhaite que cela soit traduit. Oui, il faut traduire cela. Hein.
0: Donc, c'est voilà. Encore l'idée.
1: Voilà, c'est encore l'idée. Voilà. Nous sommes encore.
3: Vous voyez, Yannick, c'est très compliqué.
1: Oui, Ibrahim.
3: Il y a une image que nous avons utilisée ici dernièrement qui nous faisait rire. Mais je suis obligé encore de l'évoquer encore aujourd'hui. Vous parliez, n'est-ce pas, du remède du Cameroun. Et moi, je disais que non. On pensait qu'on avait traversé. Non, on n'a même pas traversé.
2: Nous sommes assis dessus.
3: Nous sommes assis. Et aujourd'hui encore, ça fait très mal. Tout à l'heure, on a commencé par... quand on parlait, n'est-ce pas, du docteur Benny, en réalité, on ne parlait pas de l'homme qu'il est.
1: Oui.
3: Nous parlons, n'est-ce pas, des Camerounais, de sa trame.
1: Très bien.
3: En réalité, quand on a fait un parcours comme le sien, on doit être utile à un niveau.
1: Ah bon?
3: Dans le schéma constructif du Cameroun, bien sûr.
1: Oui, oui, du moins s'il y a schéma.
3: Non, mais non, attendez, mais il y a forcément un schéma.
1: Il faut qu'il y ait un schéma.
3: Non, mais Yannick,
2: il faut qu'il y ait un schéma.
1: Il faut qu'il y ait un schéma.
3: Laissez-moi vous dire.
1: Oui, allez-y.
3: Le Cameroun, l'État, en fait, c'est comme une pièce de puzzle. Ça, je ne vous... On ne peut pas dire le
1: oui,
3: contraire.
1: Oui, allez-y.
3: Chacun allez-y. Devrait intervenir à un certain niveau pour que la vie que nous cherchons soit celle-là.
1: Très bien.
3: Je vais prendre un petit exemple. Nous avons nos confrères camerounais qui sont taximans, qui ces jours-ci sont menacés parce qu'on leur demande de se discipliner et tout.
1: Oui.
3: Vous pouvez imaginer la souffrance, n'est-ce pas, de bas peuple, parce qu'il n'y en a pas assez sur la route, il n'y a pas assez de taxis sur la route.
1: Oui.
0: Alors, je vais vous dire que j'ai eu le malheur d'avoir ma voiture en panne.
3: Voilà. Et quand...
0: C'est effroyable. Merci. Ce que les gens sont en train de subir là dehors actuellement.
3: Donc, quand c'est effroyable. Cette réalité nous ramène à comprendre quoi. Il n'y a pas une seule personne qui ne soit pas importante dans ce que nous
1: voulons. Bien sûr, bien sûr.
3: Mais non.
1: Bien sûr.
3: Tout à l'heure, quand j'évoquais, je voudrais vraiment que le docteur Béni comprenne la logique que j'ai développée parce que. Il a semblé réagir comme si je voyais le fait qu'un chercheur enseignant aille encore faire dans l'entrepreneuriat, comme si j'avais une lecture négative de la chose. Non, je ne voulais pas seulement qu'on prenne ça comme modèle.
1: Okay.
3: C'est ce que je voulais dire, je voulais passer comme message.
1: Oui.
3: Le père Simon veut bien dire que non, on a eu l'été arabe, on a, ça n'a jamais dérangé, ça n'a jamais intéressé ceux qui nous gouvernent. Écoutez-moi très bien, tout le monde, je suis obligé de le dire, tout le monde, tous les Camerounais ne devraient pas être entrepreneurs. Quand on définit même ce que c'est l'entrepreneuriat et les défis d'un entrepreneur, tout le monde ne devrait pas entreprendre. Je suis désolé de le dire. Pour avoir de bons entrepreneurs, il y a des prédispositions. Il y a des prédispositions. Tout ce qui se gère, c'est pour ça qu'on ouvre aujourd'hui, on ferme demain. Et ceux même qui sont même prédisposés à bien faire
1: pertinent.
3: Dans l'entrepreneuriat,
1: coincent
3: parce qu'ils ne retrouvent pas les ressources.
1: Ouais.
3: Il y a ceux qui devraient travailler d'abord quelque part.
1: De pertinent.
3: Et il y a même, ça c'est l'État. Le législateur camerounais a pensé à un moment donné, je crois que c'est le décret numéro 94-199, où en parlant de statut général de la fonction publique, on interdit même aux agents publics de se lancer dans des secteurs commerciaux.
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5: Il est 17h.
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3: Vous comprenez?
1: Oui, Ibrahim.
3: Oui, c'est très important.
1: Oui, allez-y.
3: On ne peut pas dire que tout le monde doit faire l'entrepreneuriat. C'est trahir, n'est-ce pas, ces législateurs qui ont pensé. Parce qu'il ne faut pas qu'il y ait confusion.
1: Ou conflit. Conflit d'intérêt.
3: Et pourquoi c'est pour discipliner. Tu ne peux pas être directeur ou encore, c'est pas ministre. Et encore toi qui passe le marché, c'est encore toi qui soumissionne pour le marché, pour avoir ce marché.
6: Ça veut dire ce qu'on appelle... D'initié.
3: Merci beaucoup.
1: Oui.
3: Merci, monsieur.
1: Oui.
3: Et ouais, c'est le chercheur qui me répond. Là.
1: Voilà.
3: Ce n'est pas l'entrepreneur. Vous comprenez ça? Et quand chacun est dans son domaine, excelle dans son domaine, parce que ce qui se passe, c'est quoi? C'est que, et j'en souffre.
1: Voilà.
3: Vous en souffrez peut-être mieux que moi. Quand on fait 1000 choses à la fois, on ne peut pas être efficace de la même façon. Vous comprenez très bien.
1: Voilà.
3: Et non, c'est pour ça qu'on est médiocre. Et on vient ici pour célébrer la médiocrité. J'ai dit non. Une excellente façon de célébrer la médiocrité nous rattrape aujourd'hui. Vous parlez de ça de la quatrième place pour rejoindre notre thème.
1: Voilà.
3: Vous voyez, aujourd'hui, on fait une étude comparative entre le Gabon, le Cameroun, le Gabon.
1: La Guinée équatoriale.
3: Ce n'est pas possible. Mais pourtant, ce que Dieu a donné au Cameroun, nous serons, il devra prendre de nous chaque jour.
1: Ouais.
3: Le Cameroun est béni de tout.
1: Bon.
3: Je suis désolé parce que le père Simon, et voyez, quand Yannick, quand Kwan parle tout à l'heure, il faut être un magicien pour trouver du beau dans ce que nous vivons. Il faut être un magicien.
1: Oui.
3: Et quand même on vient ici arrêter, j'ai dit à l'entente, c'est parce qu'on veut bien être utile. Mais on ne trouve pas d'espace.
1: Alors merci. Merci Ibrahim. Merci vraiment. Vous avez fait un développement. C'est profond, hein, ce que vous venez de dire. Ce que vous venez de dire est profond.
7: Ce qu'il dit est
1: profond. Il est pertinent. Oui. Il est pertinent. Il est pertinent. C'est-à-dire, en l'état, il est pertinent. Mais à l'entame de vos propos, question de départ, est-ce qu'il y a un schéma? Est-ce qu'il y a un modèle? Est-ce qu'il y a un cadre? Est-ce qu'il y a un moule? Parce que ce que vous dites, dans le principe,
7: devrait être faisable si tous ces prérequis étaient déjà.
1: Qu'est-ce qu'on vient de dire?
3: Allez regarder. Si notre bateau n'a plus de capitaine?
1: Non, je ne parle pas. Vous savez, Ibrahim. Vous voyez, quand vous parlez de bateau et de capitaine, il faudrait même d'ailleurs voir s'il y a une architecture qui recommande un vrai capitaine. C'est ça? Il faut d'abord savoir d'où sortons-nous. Est-ce qu'on va revenir sur l'histoire de la décolonisation? Ça, c'est un autre débat. Mais, je veux dire que, est-ce qu'il y a un modèle dans lequel on peut s'exprimer tel que vous dites? C'est la première question. Je prends l'exemple, par exemple, les taxis. Par exemple, les taxis, c'est bien de discipliner. Mais est-ce qu'on a réuni les conditions pour la discipline?
7: C'est ça.
1: C'est des questions élémentaires qu'on doit se poser. Voici le Cameroun aujourd'hui. Voilà, on n'a pas un moule. On n'a pas un cadre normatif, réel. Ibrahim, on ne peut pas l'implémenter immédiatement. C'est pour ça que vous allez voir que les Camerounais se débrouillent. Pourquoi? Parce que la nature ayant horreur du vide. Stéphane Kouam, qui fait et l'entrepreneuriat, et le packaging, et l'enseignement, et la recherche. Et il est écrivain. Il est... Vous voyez un peu? Vous pensez que... C'est la réalité qui nous y oblige. À un certain moment donné, vous commencez une activité, voilà, le docteur Abeniki dit quoi? Je fais aujourd'hui dans l'agriculture, l'agro-pastorale, mais quand il observe son environnement et ses potentialités, il se dit qu'il peut faire dans le consulting. Il peut faire dans le service. Il se rend compte qu'en fait, l'environnement s'y prête. Le contexte s'y prête. On va pas dire que... Hein, vous pensez Maurice Nassengou? C'est facile d'aller chaque week-end. Vous avez suivi que sur l'axe lourd, à un certain moment donné, il a été bloqué avec ses macabos. Pourquoi?
7: Ah oui.
1: Pourquoi? Vous pensez que c'est des gaietés de cœur? Non. Le contexte.
7: Le contexte. Non.
1: Le contexte, s'y prête. On va faire comment? On est obligé d'agir pour créer ce qu'on peut créer en attendant que le schéma, le cadre, l'architecture soit mis sur pied. Hein?
7: Et c'est là où le diplôme trouve maintenant sa place.
1: Sa place.
7: Parce que ça vous permet de vous réinventer dans ce contexte.
1: Dans ce modèle. Les Mao, tous là, ils ont mis sur pied une architecture. Le grand-père de Kim Jong-un, il y avait une architecture. Lorsqu'on on veut... Et aujourd'hui, quand vous faites recours à un chercheur, c'est par rapport à un cadre. Aujourd'hui, les chercheurs sont disparates.
7: Yannick, Dr Kouam a dit quelque chose d'extrêmement important.
1: Oui, avant Maurice.
7: Extrêmement important. L'inversion de la tendance qui nous a été imposée depuis la colonisation, où on a cru que on pouvait construire le secteur tertiaire avant le primaire.
1: J'ai voulu même d'ailleurs.
7: Mais c'est ça qui nous rattrape aujourd'hui.
1: Aussi.
7: C'est ça qui nous rattrape aujourd'hui.
1: Est-ce qu'on construit le tertiaire
7: aujourd'hui? Parce qu'on oublie quelque chose. Dans chaque économie, il y a quelque chose de transversal.
1: Très bien.
7: Il y a quelque chose de transversal. Le docteur Abeni vous a dit qu'il y a un 11e
1: commandement
7: en Israël. Parce que Israël s'est rendu compte que ça devait être transversal. Vous vous rappelez, à une certaine époque, quelle que soit l'école supérieure que vous faisiez à l'époque, vous passiez par le service militaire. C'était obligatoire. Pourquoi c'était obligatoire même pour l'enseignant? Pourquoi? Est-ce qu'il était prêt à aller porter l'arme après? Non! C'était une préparation psychologique à une vision qui était mise en place.
1: L'âme de la République.
7: Exactement! L'idéologie. Aujourd'hui, nous devons comprendre que l'agriculture, l'agro-pastorale est imposable à tous, même si vous êtes ministre. Pour moi, même, ça devrait être un critère de choix des ministres. C'est-à-dire, quand on vous prend dans le gouvernement, vous produisez quoi, monsieur? Ou vous êtes éleveur, ou vous êtes un producteur agricole. Sinon, vous n'aurez aucun modèle à promouvoir. C'est là où nous sommes aujourd'hui. Regardez ce qui se passe.
3: Il faut attendre que nous ayons l'État d'Israël au Cameroun.
7: Mais ça se crée. Ça ne s'invente pas.
1: On peut s'en inspirer aussi.
7: Oui, on peut s'en inspirer.
1: On peut aussi s'en inspirer.
7: Comment Israël a fait pour y arriver?
1: Nous sommes en quête d'un modèle.
7: Mais le petit Israël d'Afrique, aujourd'hui, c'est le Burkina Faso, hein. Vous voyez comment ils mettent des petits plats dans les grands, progressivement, demain après demain, on demandera, mais on était où pour faire comme le Burkina? Voilà. C'est ça.
3: Chaque jour.
7: Exactement.
1: Voilà.
7: Donc c'est aujourd'hui, clair. Yannick, qu'on comprenne une fois pour toutes que c'est le ventre qui porte la tête et non l'inverse.
1: Très bien.
7: Au Cameroun, on a cru que c'est la tête qui portait le ventre. On a fini par former beaucoup de cadres de conception et tout. On a mis un grand secteur tertiaire en place, mais oubliant que c'est le primaire qui doit porter le secteur
1: sûr,
7: tertiaire.
1: Bien sûr.
7: La preuve, c'est qu'aujourd'hui, comme Kwame disait, quand vous regardez des très grands professeurs de rang magistral dans toutes les universités, mais il manquait quelque chose. Ils réclament les salaires, ils réclament les primes. C'est pourquoi
0: on va prendre où pour les payer.
7: On va prendre où pour les payer.
1: Si on ne
7: puisqu'on a oublié, on a oublié que c'est l'agriculture et l'élevage qui devaient produire les ressources pour payer cela.
1: Exactement.
7: Vous voyez, on a inversé là. C'est ça qui nous rattrape.
1: C'est clair.
7: C'est clair.
1: Parce qu'en réalité, quand vous dites, c'est même le béaba de l'économie.
7: Mais c'est clair.
1: Regardez, si vous ne développez, quand vous regardez dans la répartition. Le secteur tertiaire contribue à plus de 50% du produit intérieur brut national. Je crois qu'on n'est pas dans les 55 par là.
7: Voilà.
1: Le secteur primaire se débrouille.
7: Il se débrouille.
1: Vraiment.
7: C'est lui qui devait construire
1: le
7: tertiaire.
8: Vous allez parler du cadre.
1: Alors, vous allez voir même que les grandes entreprises, bon, qui ne sont pas assez représentées dans le tissu de structuration de l'économie nationale, c'est pour cette raison qu'on sera dans un déficit budgétaire dans nos différents États. Au Gabon, on est à 10% et tout cela, parce qu'il faut aller chercher l'argent à l'extérieur pour venir alimenter un circuit qui n'est même pas favorable à la dynamique de développement endogène. C'est un problème.
7: C'est un problème.
1: Dans ce cadre, dans un cadre pareil, comment vous faites? On est obligé de ramer à contre-courant.
7: C'est clair.
1: On va et on vient. Si on ne peut pas aller paralyser la circulation, ou bien on est obligé de produire comme on peut. C'est une façon de faire pour s'en sortir.
7: C'est clair.
1: C'est vraiment.
7: On parlait de modèles. On n'a pas de modèles.
1: Il n'y en a pas.
7: Il n'y en a pas.
1: Le moule et tout cela. Tout à l'heure, à Ibrahim, j'ai demandé est-ce qu'il y a un schéma?
7: Oui.
1: Quelqu'un peut en parler?
7: Personne.
1: Le schéma, c'est lequel? Le schéma.
7: C'est la débrouillardise.
1: La débrouillardise économique.
7: Non, oui,
9: le libéralisme économique.
1: Le libéralisme économique, vous pensez vraiment que nous sommes.
3: Très libéralisme. Quand vous posez une question sur le schéma, sur l'existence d'un schéma, j'ai toujours envie de dire que, mais attends, nous sommes gouvernés ou pas? Est-ce qu'on peut... Non, permettez-moi, mon père. Dans la question Yannick. De Yannick, il y a une réalité qui se dégage.
1: Oui.
3: Mais le président Paul Biya, qui est notre président de la République, a été élu sur quelle base?
7: Oui. Il y a un programme.
3: Mais le programme, là, ça ne devrait pas nous aider à sortir de là où on est.
7: Mais s'il n'est pas mis en œuvre.
3: Mais qui doit le mettre en œuvre?
7: Mais c'est ses collaborateurs.
8: Yannick.
1: Encore.
7: Mais
1: vous avez vu la circulaire, non? Vous avez vu la circulaire? La circulaire elle-même dit que on n'arrive pas à implémenter.
3: Parce que moi, je refuse de croire que c'est sous la base de rien qu'on l'a réélu président.
1: Bon, de toute façon, vous savez,
3: nous moi autres, je refuse de quoi?
1: Nous autres humblement.
3: Je
1: veux dire que nous autres humblement, nous pensons que nos États n'ont pas encore le vrai niveau pour organiser des véritables élections. Ça, c'est notre point de vue.
3: Ah.
1: Parce que nous sommes un pays pauvre où il faut s'endetter pour organiser des élections. Vraiment, nous sommes humbles. Nous pensons que nous n'avons pas encore atteint le niveau. Ne faisons pas comme les États-Unis, la France. Nous, on n'a pas encore des moyens.
3: Yannick, nous sommes mieux placés pour apprécier votre humilité. Ne vous dites pas ça. Je voulais plutôt penser que...
1: Oui.
3: Ne faites pas comme si ceux qui hier disaient ce que nous sommes en train de dire aujourd'hui. Si c'est pour rattraper cette réalité, ne faites pas comme si c'est l'humilité qui nous a conduit là où on est aujourd'hui. Comment vous pouvez dire que... Mais c'est un mode, c'est le scrutin, c'est ce qui était pensé pour...
1: Oui, on ne refuse pas. Mais à l'analyse, on pense que pour un État qui s'endette, pour un État où il y a près de 10 millions de personnes en situation d'insécurité alimentaire, pour un État qui n'a pas encore atteint l'autosuffisance alimentaire, pour un État qui va faire les courbettes auprès du FMI, aller s'endetter pour venir financer, je ne sais pas trop quoi, et se retrouver là où nous sommes aujourd'hui, nous pensons humblement que c'est un gâchis. Humblement que c'est un gâchis. Vraiment.
0: Oh là là.
1: Bon, chacun peut avoir son appréciation, mais travaillons d'abord à avoir un schéma étatique, un modèle véritable économique, et c'est par vrai. Là, on peut trouver des voies et moyens.
7: Exactement.
1: Pour sortir de la situation dans laquelle on se trouve.
0: La question, c'est qui va organiser le travail?
1: C'est un travail de tous, c'est un travail historique, c'est un travail de construit.
0: C'est à ce niveau-là que vous et nous, on se sépare.
1: Oui, Moïse Nasengo, comment
7: Vous savez, moi j'interviens ici en tant que logisticien.
1: Très bien, le logisticien.
7: Tous ces problèmes, tous ces écueils que vous avez bien pris le soin de détailler.
1: Oui.
7: Sur ce prisme de la logistique, pourquoi? On dit chez nous que un État est à l'image d'une chaîne logistique. Et une chaîne logistique est un ensemble de maillons.
1: Oui.
7: OK. Si je prends la chaîne, je transpose à l'État, on se rend bien compte que, en l'état actuel, je fais référence à votre sujet, en l'état actuel, il y a des maillons de la chaîne qui ne tournent pas.
1: Très bien.
7: Ça, c'est un constat. Ce que vous venez de faire,
2: c'est ça.
7: Il est factuel, tout le monde peut le vérifier. Sauf qu'en logistique, on dit encore que lorsque les maillons les plus importants d'une chaîne ne tournent plus, la chaîne casse.
2: Elle ne bloque pas.
7: Elle casse. Que l'on se comprenne bien.
1: Bien.
7: Il y a eu une édition ici où je disais mon optimisme. Cette édition me permet de revenir là-dessus. Pour dire quoi? Pour dire qu'on est en bout de chaîne. Les faits sont là. Hein. La machine va casser. J'espère. Elle va casser. J'espère que ça ne va pas se faire plus difficilement pour nous, les petites gens. Hein? Mais il faut que les Camerounais acceptent cette réalité. Pas pour la subir, non, mais pour essayer de la changer. Parce que le moment viendra où on aura besoin des Camerounais comme vous et moi.
1: Très bien.
7: Monter, descendre, ça va arriver.
1: Très bien.
7: Donc, faites ce...
1: Irréversible.
7: Et c'est clair. Mais regardez, je suis dans mon domaine là. Récemment, vous avez vu des informations, on disait qu'on va refaire le trajet aidé à Douala.
1: Mmh.
7: Une route qui date de 1972, minimalement. C'est pas normal. Si déjà l'appareil de l'État, enfin le bras séculier de l'État dans ce domaine, se retrouve contraint à prendre ce genre de mesures, en même temps qu'ils veulent relancer le projet de l'autoroute, vous vous rendez compte qu'ils même se rendent bien, ils sont dos au mur.
1: Bien sûr, bien sûr.
7: Donc quoi qu'on dise, quoi qu'on fasse, il n'est pas crier, pleurer, je suis désolé.
3: Maurice, vous parlez de quelle autoroute, s'il vous plaît?
7: Celle qu'on connaît tous.
1: Bon.
7: Celle qu'on connaît tous. Non, pour dire que... Pour justifier mon optimisme, pour dire, quand on arrive en bout de chaîne, montez, descendez, la chaîne elle va casser. Nous devons donc être froids et un peu distants. Parce que les émotions, je suis d'accord, on doit les avoir. Parce que nous tous, nous vivons ces difficultés-là, de plein fouet, tout le monde, sans exception.
1: Voilà.
7: Mais il faut un moment qu'on se dise, ok, quand ça va arriver, mais quelle sera notre posture?
1: Très bien.
7: Il ne faut pas que ça nous surprenne.
1: Très bien. Et d'ailleurs, je partage votre optimisme. Pourquoi? Parce que vous voyez, quand vous dites au bon moment, on viendra chercher les damnés.
7: Évidemment.
1: Pourquoi? Alors, la révolution en Chine, Mao se rend compte que y a des gars là qui se sont accaparés de tout. Des fonctionnaires, des gens qui produisent rien, mais sont les super riches et qui narguent la classe paysanne. beaucoup ont été pendus, sacrifiés, mis à l'écart. On a récupéré, on a redistribué, on a créé un système d'équilibre, on a redonné la valeur à la classe paysanne, ce que Simon Bassanaga qualifie de producteurs de richesse. On leur a donné la place qu'il faut. C'est grâce à cette classe-là que la Chine est ce qu'elle est aujourd'hui.
7: Voilà donc un modèle à construire.
8: Ne restons pas dans l'émotion.
7: Voilà un modèle à construire.
1: Vraiment,
7: c'est clair.
1: Parce qu'il y a des gens aujourd'hui qui ont essayé un peu de je vais dire le mot, détourner la fortune publique.
7: C'est clair.
1: Voler de l'argent de l'État, c'est parquer parfois dans des chambres, je ne sais pas trop quoi. Les gens ont des parkings et tout ça, on ne sait pas quoi en faire. Mais au bon moment, quand, ce que vous venez de dire tout à l'heure, quand le capital humain réel du Cameroun va se remettre sur pied, chacun va nous dire ce qu'il a fait.
8: Il faut que l'on soit prêt.
1: De ce pays. Soyons prêts.
8: Qu'on soit prêt. Ne restons donc pas
1: là. Il y a de la ressource.
8: Anticipons.
1: Quand on commence déjà à penser au bon moment.
8: Voilà.
1: Et ça se passera au pays. Parce que quand vous avez vu le message tout à l'heure, quand je répondais à ce compatriote qui allait au Canada, ça se passe ici. Ça se passe ici. Alors, on va prendre Actu Eco Press. Vous vouliez dire quelque chose, Dr. Béguin?
10: Bon.
1: Voilà. Dites quelque chose avant que...
10: Oui. Oui. Bien, c'est en réalité, on tourne autour du modèle, oui, les schémas.
1: Le schéma.
10: Mais qui devrait incarner les schémas? Parce que comme les exemples qu'on prend ailleurs, là, c'est un leader, c'est un chef. Il faut quelqu'un qui prend le devant, qui soit responsable.
1: Et qui est né à cet moment donné de l'histoire.
10: Oui.
1: Le leader, il est né à cet moment de l'histoire.
10: Et on ne peut pas être leader tout le temps.
1: Très bien.
10: Parce que quand on est leader, on vient avec une idée.
1: Oui.
10: On essaie donc d'implémenter. Si on n'y réussit pas, on revient encore. Hein. On n'y réussit pas. Je crois qu'il y a problème. Le collaborateur ou lui-même, il y a problème. Donc, il faut voir quand même. Pour ma part, c'est ça le problème. Si on est réélu, c'est parce qu'il y a des projets de société sur le plan politique que le peuple a adoubé. On vous reconduit dans vos fonctions. Bon, maintenant, on essaie donc de faire des circulaires, on essaie de faire des lois, des décrets. Jusque-là, ça ne tourne pas l'économie. Au contraire, on baisse. Ça veut dire quoi? Et comme disait Jacques Chirac, on ne peut même pas faire de la politique. On ne peut même pas changer la politique avec les mêmes hommes.
8: C'est clair.
10: Ouais. Ça suppose qu'il y a problème quand même. Donc, le modèle, il y en a, pour le prendre au cher Ibrahim, il peut avoir des modèles, mais il semble que ce modèle est inefficace. Il faudrait vraiment qu'on arrive donc à le changer.
1: À le changer.
10: C'est ça.
1: À chercher, à trouver le bon modèle.
10: À trouver le bon modèle.
1: Et une chose est de trouver le bon modèle. Une chose est de savoir l'implémenter. Une chose est de savoir quand l'implémenter. Une autre chose est de savoir comment l'implémenter. C'est délicat.
10: Ouais.
1: C'est délicat. Il faut... Voilà. Parce que tenir le discours, c'est quelque chose. Maintenant, aller agir, en est une autre.
10: En est une autre.
1: Vous savez, quelqu'un m'a dit, c'est quand j'ai eu mon premier enfant que j'ai compris que mon papa avait beaucoup fait pour moi. Voilà.
8: On peut faire ce constat.
1: Voilà, parce que vraiment, on dit comme cela, on ne dit plus rien. Allons en Actu Eco Press.
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1: Le Cameroun et le Fonds monétaire international, les grands enjeux et les grands débats, vous le savez, le Cameroun est obligé de se soumettre aux rouges codines du FMI parce que nous sommes pratiquement dos au mur, d'après les pouvoirs publics, notamment le ministère des Finances. Actu Eco Press, une signature de Raissa Moko.
13: Oui, mais pas totalement. C'est la réponse du directeur de publication François Mboké lorsqu'on lui demande s'il est optimiste face à l'ambition affichée par Aliko Dangote. Car produire davantage de carburant en Afrique ne signifie pas automatiquement mettre fin aux importations. Plusieurs conditions doivent être réunies, ajoute-t-il.
14: En un an, le Nigeria est passé d'un premier importateur de carburant d'Afrique à exportateur d'essence vers l'Europe, ce qui est un modèle qui fonctionne déjà. Donc ensuite, on pourra dire que les chiffres donnent raison à M. Dangote. L'Afrique importe 80% de ses produits pétroliers raffinés alors qu'elle produit 8% du pétrole mondial. Et c'est une aberration qui coûte au moins 660 milliards de dollars par an, d'après les estimations. Et la raffinerie qui est prévue au Kenya, Luma, qui va produire donc 700 000 barils jour, peut couvrir à elle seule toute la consommation de l'Afrique centrale et de l'Est. Vous voyez donc qu'il y a de quoi garder l'optimisme, mais il y a quand même des obstacles qui peuvent apparaître, qui ne seront pas techniques, mais politiques. Vous savez, les majors et les traders qui viennent de l'importation ne vont pas se laisser faire.
13: Au-delà de la rentabilité économique, l'initiative de Dangote pose une question plus large, celle de l'autonomie du continent. Transformer le pétrole africain sur place, produire localement ce qui est massivement importé et réduire la dépendance vis-à-vis de l'extérieur. Pour le journaliste, cette démarche correspond précisément à l'idée du panafricanisme économique.
14: Ici, c'est même la définition concrète du panafricanisme, parce que là, Dangote prend l'aspect économique, contrairement à Kwame Nkrumah qui avait un aspect politique. Ici, donc, nous voyons que Dangote prend l'aspect industriel. Il a compris une chose, on ne peut pas être souverain si on ne raffine pas son propre produit. Ce qui le distingue donc des autres milliardaires africains, c'est sa résistance au modèle classique. Il ne va pas à la Banque mondiale ni au FMI. Il essaye de financer ce fonds propre avec la Banque africaine, Exim Bank, et les fonds de pension africains. Il dit non aux conditionnalités occidentales qui sont de nature à ne pas permettre une évolution des projets africains. Donc en construisant au Nigeria puis au Kenya, il crée un corridor énergique africain. C'est la même logique que le Trans-African Pipeline.
13: Reste l'impact sur les populations lorsque le prix du pétrole augmente. Les conséquences se répercutent rapidement sur les prix et le pouvoir d'achat.
14: Si je prends le cas de la RCA, ce sera vital. Tu sais que la RCA importe 100% de son carburant. D'après les chiffres de la BEA, chaque fois que le baril monte de 10 dollars, et la RCA perd 0 point de croissance. C'est la première cause de sa vie chère. Et si nous regardons les retombées que la raffinerie, par exemple de Luma, est capable de faire, elle va nous apporter une amélioration de notre balance commerciale. C'est-à-dire qu'au lieu de payer en dollars en Europe ou au Golfe, on payera en CFA, le shilling ou alors d'autres monnaies africaines. À la pompe, on supprime le coût de transport. Et maintenant, lorsqu'on prend au niveau de la vie, on verra que quand le carburant baisse, le manioc transporté, tout ce qui est transporté, ciment et autres, baisse également. Là, donc, la souveraineté énergétique, peut-on avoir quelque chose qui sera différent d'un slogan, à condition que cela se maîtrise, tout cela se passe, pour que l'inflation soit vraiment contenue à moins de 3% dans notre zone smart et que le consommateur final puisse bénéficier des retombées de cette manne.
13: En somme, pour François Mboké, l'initiative Dangote est une avancée, mais elle ne suffira pas à elle seule. La véritable souveraineté énergétique passera aussi par l'engagement des États africains.
1: Merci à Raissa Moko, chef d'ex-société Grand Reporter. Merci à François Mboké, directeur de publication du journal Diapason. Alors, mesdames, messieurs, tout à l'heure, lorsqu'il sera 17h30, vous prendrez la parole pour également partager la situation économique du Cameroun. Ce sera dans 4 minutes, le temps d'une virgule, et on revient.
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1: Alors, de retour sur le plateau de plein phare sur l'économie. Alors, voilà, puisqu'il reste une minute, on va se dire, hein, prenons les auditeurs. Prenons les auditeurs. En deux, aux états Lianlo.
20: Allô, monsieur Ngiri, oui, bonsoir.
1: Bonsoir, le Bakoko.
20: Oui, mon frère, je salue vraiment tous les experts, particulièrement le docteur Abeni.
1: Le docteur Abeni, oui, il nous vient de...
20: qui nous rend aujourd'hui.
1: Ouais.
20: Je ne suis pas l'expert agricole, Simon Bassaraga, le docteur Kouam.
1: Oui.
20: Mon ami Ibrahim et Maurice Bouk.
1: Ouais, super, tous sont sur place.
20: Voilà. Moi, je vais aussi donner ma part. Vous savez, quand notre ami Ibrahim dit qu'on est matuleur, moi, je dis qu'on les mange, on les remet, nous les mangeons. C'est ça, mais tout le monde est malade. Il y a un groupe.
21: On mange les remèdes.
20: C'est quand même terrible, monsieur Yannick. Est-ce que vous savez que, prenons seulement le cas d'Adi, parce que quelqu'un m'a dit, selon les recherches du docteur,
1: oui.
20: Le docteur doit savoir que Tadi, il y a un expert qui a été reçu là, un chercheur qui a été reçu là par votre collègue dimanche.
1: Oui.
20: Il a dit dans le cadre de la médecine, plein de travaux sont là-bas à l'université.
1: Voilà.
20: Mais rien ne peut se faire parce que nous avons un maître, un peu comme une épée de Damoclès, qui est au-dessus de tête, qui nous empêche de faire quoi que ce soit. Je vous donne quelques exemples qu'on se comprenne bien.
1: Oui.
20: Prenons le cas de la Sonertaïl qui est devenue Socadel aujourd'hui. Ce Socadel qui est là, allons dans le cas de la décentralisation. Prenons Socadel centre. On nous dit que dans le, à Yaoundé, dans la ville, dans la capitale, nous sommes pratiquement 5 millions. Étant donc dans tout le centre, donc nous sommes 7 millions dans le centre.
1: Très bien.
20: Socadel seul, dans le centre. Essayons un peu, disons que nous avons pratiquement 500 000 ménages, ça dit que maisons dans le centre, 500 000 maisons où habitent des 7 millions de personnes. Seulement en termes d'électricité, ça veut dire que les frais que nous sommes censés payer, si les moyens, ça veut dire que les ménages payent ne serait-ce que 2 000 francs par mois et les entreprises qui sont à Yaoundé payent, c'est-à-dire et les ministères et tout le monde payent au moins à 10 000, disons. Je donne des chiffres comme ça. Ça peut nous ramener à peu de 3 milliards, ça veut dire que chaque fin du mois, dans ces 3 milliards-là, il faut bien préciser que si Socadel centre a 3 000 employés, les 3 000 employés seront déjà payés. Ça veut dire que les 1 500 milliards que l'État prélève chaque année pour payer les fonctionnaires, ils ne seront plus dedans. C'est pour dire quoi? C'est pour dire. Et il y aura au moins ce 1 milliard que Socadel va déposer dans les caisses de l'État chaque mois. Alors, si on était un pays normal, nous devrions avoir 250, parce qu'Aïdo avait laissé 200 entreprises qui fonctionnaient bien, qui ont été tous fermés. Nous devrions avoir au moins 250 sociétés, c'est-à-dire qu'on appelle ça les souverainetés de l'État. C'est ce que nous devrions avoir, c'est-à-dire les souverainetés de l'État. Ça veut dire que l'État peut permettre, et à côté d'on vient se greffer les hommes d'affaires, ça veut dire qu'il y a bien les particuliers qui ont leur entreprise, mais l'État doit avoir des structures souveraines qui font d'abord sa fortune. Ces 250-là, et si chacune de ces entreprises-là dépose 1 milliard par mois, je ne peux pas vous les citer, Et c'est les suspensions. C'est un mécanisme automatique. Ça veut dire que, comme vous disiez, c'est la Socadelle. Les autres, on peut aller dans le transport aérien, on peut aller dans. Dans plusieurs structures qui ne peuvent pas. Je dis que quand on est normal, quand on ne mange pas les remèdes, on doit porter

0: avait dit au départ que nous avons comme une épée de Damoclès. Ça veut dire que je vais les dire à la France et je vais dire les Occidentaux dans la globalité qui nous empêche, monsieur le chercheur, qui nous empêche. Vous avez vu pendant le corona, vous avez vu des gens qui sont sortis avec des produits capables de nous guérir. Qu'est-ce qu'ils ont dit? Oh, c'est pas conventionné. Autant de choses. Nous sommes encore sous la colonisation.
1: D'accord.
0: Le plus gros combat que nous avons, c'est de chasser de manière définitive sur la corruption évolue. Je vous dis, si on ne le fait pas, nous n'avancerons pas. Je vais finir en disant que vous voyez une structure comme vos partenaires qui font dans les, je veux pas les citer, qui font dans les transferts d'argent là-dedans. C'est un Camerounais qui est venu le premier réseau virtuel de ce pays, qui a dit que c'est Samuel Eto'o avec ses partenaires russes. Cette mobile qui devait, c'est-à-dire qui pensait déjà à faire ce genre de choses, ils ont préféré tuer leur propre frère pour en permettre aux Français, les Français qui viennent faire ces choses chez nous. Voilà Capitel qui ne peut rien faire. Voilà un autre monsieur qui est venu ici avec la crypto-monnaie. On a dit, oh, c'est un voleur et tout. J'ai vu il y a le mois dernier, je l'ai vu en Inde. On a écrit représentant de l'Afrique pour les crypto-monnaies. Il est là-bas. Pourquoi les Indiens l'acceptent et en Afrique, on dit que c'est un voleur?
1: D'accord.
0: Mais faisons attention, parce qu'il y a parmi nous des sièges, il y a des gens qui sont là pour travailler pour le code occidental. Et
1: d'accord.
0: On doit les punir, on doit les... Ils doivent être directement tués, mis à mort.
1: Merci. Merci, le Bakoko, pour votre contribution. Auditeur en ligne en une. Allô.
2: Bonsoir, Yannick.
1: Bonsoir.
2: Et bonsoir, ton panel.
1: Merci. C'est Paulin?
2: Oui, Yannick, c'est Paulin.
1: Oui, Paulin.
2: Yannick, la question que je me pose, c'est que souvent depuis 5 ans, il y a les mêmes circulaires du président. Quand le président donne les circulaires, qu'on va faire cela, lui-même il est où pour voir si on a implémenté cela ou pas. Est-ce que vous avez les circulaires, monsieur Yannick, ça suffit? Donc, si le président donne les circulaires et il ne veut pas, est-ce qu'on implémente ça? Est-ce que les gens, que même les gens n'ont pas pu implémenter depuis, c'est même gens qui vont encore implémenter ces circulaires, monsieur Yannick? La question que je me pose aussi, c'est que c'est le même président qui doit réduire le niveau de l'État. Comment la même période peut nous dire tous les jours que le pays n'a pas d'argent et on va aller au FMI? Pendant ce temps, on ne tue jamais le fond de l'État. Est-ce que ce n'est pas un paradoxe, M. Yannick?
1: Oui.
2: Là, on a un petit cerveau, là, comme moi, je le dis, mais comment on peut dire qu'on manque d'argent? Mais on ne réduit pas le fond de l'État. Même le Sénat qu'on a créé qui bouffe autant d'argent qu'à Mounia, on peut pas supprimer ça, Yannick. Même les chambres qui ont créé du lingisme et du multiculturalisme, là, même ils ne pouvaient pas. Je pense que ça pour faire des économies, monsieur Yannick. Mais les grosses voitures qu'ils achètent à 70 millions, ils peuvent pas dire que bon, demain, on va acheter que les voitures de 3 millions. Non, moi, demain, je dis, Yannick, tout ce que vous dites là, moi, je dis que si vous volontiez politique, et moi, dans ma petite théorie, je me dis que il n'y a que le président pour veiller à ce qu'il dit soit implémenté. Mais tant que lui-même, il respire dans les circulaires, les gens font comme ils veulent, ça donne déjà plus de ça. Les mêmes gens qui vont implémenter ça, les mêmes gens qui importent le riz, les mêmes gens qui importent le poisson, le grand poissonnier du Cameroun, c'est les 5 grands cadres du parti, les partis qui ont cité le nom. Et vous pensez que ces gens-là peuvent implémenter ce que vous en dites? Ce qui prime d'abord avec eux, c'est les hommes terriers, c'est pas le Cameroun. Tant que les hommes terriers sont menacés, nous courons que dans le sac. Et pour finir, Yannick, moi je dis, dans la petite façon de voir, il n'y a qu'à la situation de République que tout ce que vous dites, tout ce que vous dites, ça doit changer. Tant que c'est les mêmes gens ici là, c'est les mêmes là, comme souvent dit Alain, c'est les mêmes là, on doit attendre longtemps. Yannick, merci.
1: D'accord. Merci, Paulin. Paulin dit que nous courons dans le sac. Alors, en deux, auditeurs en ligne.
3: Allô?
1: Allô, comment vous appelez?
3: Oui, monsieur Ngaloui.
1: Oui,

0: Bonsoir.
1: Bonsoir à toi et bonjour à tout le monde dans le studio.
0: Ouais.
1: Bon, quand je viens là.
0: C'est Maï?
1: Allô?
0: Allô, c'est Maï?
1: Oui, affirmatif.
0: Mais tu as un peu plus de base dans la voix cet après-midi. Oui, allez-y, Maï.
1: Ok. Bon, c'est pour ce qui est de la circulaire du président. Dans les autres, on fait l'analyse là au plateau. Je dis que, bon, il n'y a pas trop grand chose de nouveau, même dans l'élément. Je dirais que c'était déjà d'habitude, mais c'est difficile maintenant. Puis, si moi, je me pose que l'orientation, c'est pour orienter quoi? Puisque depuis que 2010, par exemple, tout, j'entends les analyses que le budget de 2010 n'est même pas acté encore. Il n'est même pas fonctionné, il n'est même pas été acté. Et on oriente quoi, comment? Ce qui ne fonctionne pas, ce qui n'existe pas, on va donc réparer quoi? Parce que je crois que la circulaire, c'est pour venir réparer. Pour que ça repasse, je crois que c'est d'abord déjà bien fonctionné, au moins un moment. Pour qu'on voit qu'ici, il y avait la panne. Bon, moi, ce qui m'a surtout plu là, moi, c'est Dangote. Parce que je crois qu'on doit prier beaucoup pour que ces choses ne peuvent pas avancer vite. Pour sauver au moins l'Afrique de ce côté de carburant. Ouais. Et ça me désole parce que moi, je sais qu'il est temps pour parler avec le Cameroun. Et quand il a entendu qu'il avait entendu la première fois qu'il parle plutôt du Kenya, forcément on peut faire peur du Québec. Pourquoi nous, la Sonara, ici, on n'a pas donné ça à Dangote? Qu'il nous soit du Cameroun, il n'a pas eu plus d'intérêt pour nous. Parce que c'est une opportunité, il veut faire la raffinerie, il veut s'organiser. Pourquoi notre État ne saisit pas quelqu'un qui veut investir dans ce poids? Il dit que regarde, on pense qu'il nous dépasse. Voilà, moi, c'est la question que moi je pose en fait.
0: D'accord. Merci Maïr pour votre contribution. Voilà, ce sont des réflexions, hein. Et chacun apporte du sien. En deux, au temps, il y a l'eau.
2: Oui, bonsoir, Yannick Galévi.
0: Bonsoir, comment vous appelle?
2: Oui, ATT, à toi, Toto.
0: Oui, ATT.
2: Bonsoir à tout ton panel.
3: Bonsoir,
2: ATT. Bonsoir au père Simon Batanaga.
0: Ouais.
2: Je voudrais vous répondre par rapport à ce qu'un des panélistes a dit tout à l'heure. C'est le contexte camerounais qui fait en sorte que les gens diversifient leurs activités.
0: Voilà.
2: Parce que le contexte camerounais ne permet pas que les gens se concentrent dans leur domaine où ils ont. La preuve est qu'il y a beaucoup de travailleurs là, on prend l'exemple des enseignants, qui enseignent alors que ce n'est pas ce qu'ils ont voulu faire. Mais parce qu'il y a la galère, ils sont obligés de se retrouver enseignants. Idem pour ceux qui sont à l'armée, les policiers. Du moins, le contexte camerounais ne nous permet pas de faire ce que nous aimons faire. C'est un peu ce que je voulais dire. Et je voulais aussi dire, je voulais un peu dire à papa Simon que je suis vraiment intéressé par Simon. Je ne sais pas comment je pourrais faire vraiment pour le rencontrer. Merci et bonne émission.
0: D'accord, merci, merci à TT.
4: Mais là, c'est simple, on va mettre les contacts des points focaux à travers lesquels les gens pourront s'inscrire dans les différentes régions.
0: Ok, super, super. Merci, merci à TT pour sa contribution qui nous avait d'ailleurs écrit. Voilà, donc, en temps opportun, en une, aux gens en ligne.
5: Oui, Yannick Dankasawa.
0: Le révolutionnaire Dankasawa.
5: Merci, je te salue et je salue tous tes invités et les auditeurs de Royal FM.
0: Mmh.
5: Oui, pour moi, l'économie camerounaise est à l'état comateux pour certains et se porte bien pour d'autres.
0: Ah bon?
5: Oui, parce que l'autre jour, je passais devant un supermarché ici à Yaoundé. Quand je voyais les achats que les gens faisaient et sortaient avec de ce supermarché, j'ai dit que non, le Cameroun se porte bien pour certains, mais pas pour d'autres.
4: Donc, à savoir.
5: Pas pour d'autres, parce que lorsque vous partez dans les marchés simples comme ça, les marchés de vivres comme Olivier Joao Mokolo,
0: oui.
5: Vous voyez les commerçants arrêter leur tête en train de réfléchir parce qu'il n'y a pas les clients. Vous voyez les marchandises pourries. Parce que les gens peuvent aller acheter les choses dans les supermarchés et envoyer l'argent en France au lieu d'acheter chez les frères camerounais.
0: Mmh.
5: Et il y a d'autres même qui sont dans les marchés publics. ils investissent leur argent pour bâtir dans le marché public, mais l'État ne les rembourse pas. Et en plus, il y a encore la rareté de la monnaie, c'est revenu. Maintenant, lorsque vous voulez acheter quelque chose de 900, de 200 à 1000 francs, ou bien de 200 à 500, on vous dit qu'il n'y a plus de pièces. C'est encore revenu. Donc, ça bloque l'économie. Donc, lorsque votre économie est contrôlée par l'extérieur, rien ne peut marcher. La solution pour que l'économie du Cameroun se porte bien, il faut sortir du franc CFA. Il faut que nous-mêmes, on batte notre propre monnaie. Et en plus, maintenant, pour faire entrer l'argent dans le pays, il faut construire les usines. Actuellement, vous connaissez ce qu'on appelle le foin.
0: Expliquez-nous dans Kassawa, expliquez-nous.
5: Oui, les herbes séchées qu'on nourrit les animaux avec là. Oui, le prix de ça a grimpé sur le marché international, à tel point que les éleveurs européens qui n'ont pas les moyens d'acheter le foin pour nourrir les animaux ont abandonné l'élevage. Donc si le Cameroun se met à produire seulement le foin, ça va faire entrer beaucoup de devises dans l'économie camerounaise. Sans en parler de beaucoup de produits agricoles.
0: Ouais.
5: Parce que même la noix de cajou que vous parlez là, ça fait entrer beaucoup d'argent en Côte d'Ivoire. Bien la sûr. Côte d'Ivoire vend les noix de cajou à l'Inde. Et l'Inde fabrique les produits mélangés avec le cacao et ils vendent ça partout dans le monde.
0: Exactement.
4: Mais la Côte d'Ivoire est le premier producteur de cajou en Afrique. Donc,
5: il y a même l'eucalyptus, les feuilles d'eucalyptus. Il y a beaucoup de choses. Mais seulement que nos dirigeants, ce sont les patriotes. Bye bye.
0: Merci, Dan Kassawa, pour votre contribution. Et c'est très intéressant, hein, parce que pendant qu'on crie, puisque Stéphane Kouam tout à l'heure disait, est-ce que vous-même, vous ne voyez pas que c'est difficile? Et là, dans Kassawa, nous sommes un référentiel. Il y en a qui se sentent tellement bien.
4: Les chariots sont toujours très costauds.
0: Très costauds dans les supermarchés.
4: C'est un bon indicateur.
0: Voilà, et qui se comportent toujours comme si, voilà, ils ne font pas partie de nous ici en interne. De toute façon, mais en réalité, quand c'est difficile, on doit se serrer les coudes.
4: C'est clair.
0: On doit se serrer les coudes. Quand c'est difficile. Mais vous allez voir que certains qui sont toujours en train de se détacher pour faire genre, ils ne sont pas concernés par la bataille que nous menons en interne. Alors, nous sommes toujours dans le temps consacré aux auditeurs. Voilà. Il nous reste 4 minutes à passer ensemble. Le 640-61-38-42. 640-61-38-42. Le 671-15-73-21. 671-15-73-21. Au même moment, le Fonds monétaire international dont on fait mention, voilà. Il faudrait encore qu'on regarde dans les recommandations. Parce qu'en République centrafricaine, la situation n'est guère éluisante avec la hausse du prix à la pompe où les transporteurs sont courroucés, sont dans l'amertume et se disent augmenter les prix à la pompe avec le coût de la vie, le pays qui sort des affrontements armés, avec... on n'a pas encore lancé les investissements. Vous voyez, c'est difficile lorsqu'on n'a pas un modèle.
4: Difficile.
0: C'est extrêmement difficile lorsqu'on va enclencher un processus de développement sans véritable modèle, sans cadre normatif pour pouvoir atteindre les objectifs de développement et de croissance. Donc, on observe et on voit avec le régulateur camerounais, est-ce qu'on va arriver? Est-ce qu'avec toutes ces gymnastiques-là, ce que ça va donner? Bon, les agents économiques, beaucoup semblent très pessimistes au regard de la conjoncture actuelle. Eh bien, alors, docteur Abeni, Benjamin, vous allez retourner, vous êtes encore ici pour un bon moment, ou bien d'ici peu, vous regagnez Maroua?
6: Oui, il est plutôt possible, hein, parce que une été l'émission, et que les complications aussi de vol, parce que c'est très compliqué maintenant à aller par vol et à son calendrier voulu. Parce que pour bien payer même un aller-retour, bon, on vous indique que le jour où vous venez à l'aéroport, on vous renvoie, le lendemain, vous revenez.
0: À la compagnie aérienne.
6: Oui, c'est très compliqué. Bien, mais là, je veux me débrouiller par route. Je crois que dès demain.
0: Voilà.
6: Oui, je vais me débrouiller pour que.
0: Alors que vous aurez préféré.
6: Oui, le plus rapidement
0: possible. Le plus rapidement possible par vol.
6: Oui, oui. Mais ça va être compliqué.
0: Jusque-là, c'est.
6: Oui, c'est très aléatoire le vol là-bas.
0: Ah bon?
6: C'est très aléatoire. Ça, c'est, donc, c'est, je vais rentrer le plus rapidement possible. Dès demain, j'aurai aimé comme ça.
0: Oui.
6: S'il n'y a pas d'autres empêchements d'irriment, je vais prendre le départ par train demain soir.
0: Voilà. Pour c'est regagner les activités.
6: Regagner les activités.
0: Les activités, quand même, c'est activités, l'activité agro-pastorale. Ça se passe bien.
6: Bon, ça, sinon, ça va, ça va. Vous savez, agro-pastoral, c'est quand même le Sahel, c'est la zone la plus indiquée pour l'élevage, quand même.
0: Mm-hmm.
6: Oui, et même la culture de certains produits,
0: comme
6: les céréales, l'oignon et autres. C'est ce que nous faisons. Ça se passe bien. On va donc aller là-bas, être tout près, suivre encore. Mais davantage pour les milieux universitaires, parce que la rentrée a eu lieu. Depuis les 5.
0: Mmh. Vos étudiants vous attendent?
6: Oui, mais c'est l'université. On n'a pas encore été programmé, moi particulièrement, et je n'ai pas de responsabilité administrative. Ça me permet de. C'est juste même ça. C'est temps qu'on donne à l'enseignant-chercheur. Il peut avoir deux cours sur l'année. Les autres temps, il doit consacrer ça à la recherche. Il doit voyager.
0: Oui.
6: Parce qu'en principe, à l'enseignant-chercheur, lui, a associé la mobilité. C'est ça. Donc, on se permet donc d'être rationnel et de gérer bien son temps pour faire en même temps la recherche, l'enseignement.
0: Et un peu d'activité.
6: Un peu d'activité aussi.
0: Oui.
6: Bon, en réalité, nous on est seulement des guides, hein. On oriente, hein. On met des personnes là.
0: Des moyens sur pied.
6: Des moyens sur pied.
7: J'ai envie d'ajouter que
6: d'accord.
7: Vous allez guider éclairé.
6: Voilà, on va donc guider les. Parce qu'on va guider, on guide les autres, on met un peu le moyen à leur disposition, on suit.
0: Voilà.
6: Alors on essaie donc d'évaluer sur 3 mois, sur 1 an.
0: Ce que ça donne.
6: Ce que ça donne.
0: Ouais.
6: Petit à petit comme ça. Et il y a quand même d'autres. Je vois, je vois la vie des autres quand même s'améliorer un peu.
0: N'est-ce pas, hein?
6: Oui. Oui, oui, oui, oui, oui, oui.
0: Ça impacte sur des vies.
6: Ça impacte. Ça impacte. Ça impacte. Je crois que c'est ça. Ça apporte quand même de la stabilité.
0: Oui.
6: C'est un facteur important de régulation de la société.
0: La société.
6: On va donc. Voilà pourquoi nous on pense que c'est bien de faire la promotion de l'entrepreneuriat.
0: Oui.
6: Merci.
0: Merci beaucoup, docteur Abeni. Bon retour, hein, bon retour. Et vous allez davantage travailler. Merci vraiment d'être passé pour partager votre expérience avec nous et avec nos auditeurs.
6: Oui, vraiment, le plaisir est le mien. Je vous remercie aussi beaucoup. J'ai beaucoup appris. Je découvre aussi des visages de gens que je vois seulement sur... En ligne, sur WhatsApp et autres. Donc, c'est vraiment c'est une grande joie.
0: Oui.
6: Je crois que chaque fois quand l'occasion va être possible d'être à Yaoundé, on ne manquera pas de passer ici.
0: Toujours, toujours.
6: Voilà, vous saluer et surtout dire bonjour aux auditeurs.
0: Voilà, merci.
6: Apporter notre vécu, notre expérience.
0: Tout à fait.
6: Merci beaucoup.
0: Merci, merci à vous et merci à Stéphane Kouam également. Merci à Ibrahim Oumarou. Merci à Simon Bassanaga. Merci à Maurice Nassengouk. Alors, l'équipe du 18h, déjà bien installée. Anne-Lisette Ambassa, bonsoir.
8: Bonsoir Yannick Ngelewi, bonsoir à vos invités.
0: Beaucoup de sourires, c'est quoi? La une.
8: Voilà, nous allons parler de ces pièces de monnaie qui ne seront plus acceptées d'ici le 1er novembre 2026.
0: Oui.
8: Également de ce scandale au sein de la Sûreté Nationale. Avec des pertes en chiffres de 21 à 40 milliards de francs CFA de carburant, de litres de carburant.
0: Vraiment.
8: Dilapidés comme ça par des mains qui, soi-disant, ce sont elles qui maîtrisent, qui ont raison de bien manger. Également, cette circulaire du président de la République par rapport à la préparation du budget 2027.
0: Voilà, merci énormément, Lisette Ambassa, pour la partie en langue française du Vespera bilingue. Nadej Ngang, how are you doing?
9: I'm doing very well, thank you, Yannine Ngelewi. Good evening to you.
0: Good evening. So the headline.
9: In addition to what Anne-Lisette Ambassa has spoken about, we are going to be talking about the International Rural Women Day, with perhaps rights of women when it comes to owning land and owning property We are also going to be going out of the country to Congo, and we are going to round up with some sports.
0: Okay, very interesting, mesdames, messieurs. C'est la fin de cette édition. Nous serons ensemble mardi prochain pour une autre production de plein phare sur l'économie. Vous le savez, et ne l'oubliez jamais, le lion ne sera jamais herbivore, quelle que soit la situation de la savane. Je suis Anne Guélui. Au revoir.

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7: Il est 18h.
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0: Tuesday, October 13th. Dear listener, good evening and welcome to the 6 p.m. Balingua News on Royal FM. Annie Lisa Dambassa, bonsoir.
1: Good evening, Gang Nadej. Mesdames, Messieurs, bonsoir. Bienvenue au 18h bilingue. Voici les titres.
0: President Paul Biya has outlined Cameroon's 2027 budget priorities with focus on agriculture, transport, energy, youth employment, and decentralization.
1: Des millions de litres de carburant siphonnés, des espèces sonnantes et trébuchantes, jusqu'à 40 milliards de francs CFA. Une gabegie à la délégation générale à la sécurité nationale qui choque au sommet et indigne la population.
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1: Mesdames, Messieurs, une fois encore, bonsoir. Réduire la dépendance du Cameroun aux médicaments et autres produits pharmaceutiques importés. C'est l'objectif principal visé par la construction de l'usine pharmaceutique Yushen à Meyo sur l'axe Yaoundé-Simalène. L'ouvrage a reçu la visite ce mardi du Premier ministre Tief Joseph Diangouté, ici au micro de nos confrères du Poste national.
3: Période du Covid, c'était extrêmement difficile de nous approvisionner en médicaments essentiels. Et donc, quand les promoteurs de ce projet sont venus, tout de suite, le président de la République a donné son accord. Et en un an et 10 jours, je viens de constater le progrès énorme que les responsables de cette société, le promoteur et les partenaires, ont réussi à effectuer. J'en suis très content. Or, des équipements qui sont en souffrance au port, et il y a d'autres éléments concernant d'autres ministères, je suis ici aujourd'hui pour exhorter toutes les administrations concernées à travailler d'arrache-pied pour que nous puissions, dans les mois à venir, inaugurer cette usine.
1: Préparation du budget 2027. Le chef de l'État mise sur l'import-substitution, notamment le programme intégré agro-pastoral et halieutique. Durant ces derniers mois, de nombreuses contraintes ont mis à mal la matérialisation des ambitions d'industrialisation du pays. Saura-t-on rectifier ce tir au courant de l'exercice à venir? Yannick Ngelewi.
4: Il est difficile de répondre par l'affirmative. Déjà, les tracasseries, les blocages à l'autonomie de la jeune femme. Jusqu'ici, rien de perceptible sur le terrain. Jeune entrepreneur Amine Faisan l'a expérimenté. Les contraintes persistent.
5: La recherche m'a pris 2 ans pour fabriquer ces cuisines écologiques. Nous utilisons simplement des zones naturelles qui ne sont pas valorisées dans la nature. Nous avons besoin de certifier l'innovation. Et lorsque nous sommes rapprochés du pouvoir public, on s'est rendu compte qu'on demande de photos que nous n'en disposons pas. Nous sommes rapprochés de l'OAPI. On a tout un document qu'il faut monter, une caution de 500 000 qu'il faut déposer. En tant que jeune étudiant, des jeunes entrepreneurs, nous n'en disposons pas pour le faire. Au niveau de la NOI également, il y a des documents, des papiers qu'il faut monter qui sont également coûteux.
4: Pour pouvoir rectifier le tir en 2027, comme l'a annoncé le chef de l'État, il faut limiter les blocages, les goulots d'étranglement, pour pouvoir implémenter la politique de l'import-substitution afin qu'elle soit moins coûteuse pour la production nationale.
6: Si on se pose la question de savoir est-ce que ce n'est pas une option qui va leur coûter plus cher, la réponse est rapide, non. Il est effectivement plus rentable, plus économique pour ces entreprises. Sauf que, comme eux-mêmes ils se plaignent, il y a des pots de vin qui s'ajoutent, il y a des contrôles inopinés qui s'ajoutent, il y a plein de tracasseries, il y a le mauvais état de route qui entraîne de plus de carburant à consommer, plus de panne sur les véhicules. Quand on évalue tout ça, on se rend compte que ce trajet ne sera plus aussi économique qu'il devrait normalement l'être. Et puis même encore, il peut devenir même plus coûteux.
4: Le budget 2027, dans sa préparation, prévoit 3 objectifs majeurs. La limitation de l'investissement au moins à 30%, une croissance économique fixée à 3,7%, l'annulation de nouveaux projets.
1: Le débat d'orientation budgétaire en vue de l'élaboration du projet de budget pour l'exercice budgétaire 2027 et bien d'autres sujets ont constitué l'essentiel des travaux de la session du Conseil de la communauté urbaine de Yaoundé. C'était ce mardi en la salle des délibérations de l'hôtel de ville de Yaoundé sous la présidence du maire Luc Messi Atangana que je vous propose d'écouter dans cet extrait de discours sélectionné par Jean-Marie Anaba.
7: Nous consacrerons près d'un milliard de francs CFA à l'entretien et à la réhabilitation du réseau routier existant, du réseau d'éclairage existant, à savoir l'éclairage sur l'itinéraire rond-point Damas, collège Diderot, avec 55 nouveaux candélabres, l'extension du réseau d'eau potable, la réhabilitation du marché Mokolo et du marché des fruits au niveau du parcours Vita, la mise en service du foyer culturel et sportif de Korozok à Yaoundé 7, la salubrité et l'assainissement. En plus de l'enlèvement des ordures ménagères, je vous propose la construction d'une centrale de collecte des déchets ménagers à Yaoundé 7 en partenariat avec le secteur privé et la réhabilitation de 10 toilettes publiques. Nous poursuivrons également l'assainissement des marchés et l'entretien du canal du Mfundi. Le plan vert intégré au plan climat de la ville de Yaoundé. Il s'agit de l'aménagement paysager et touristique des collines du Mont Fébé en partenariat avec la Société nationale d'investissement, SNI.
1: Et dans la suite de votre journal, nous l'annoncions en titre. 21 à 40 milliards de francs CFA, 22,7 millions de litres siphonnés. C'est l'ampleur du scandale qui vient d'éclater à la Délégation générale à la sûreté nationale. Un gigantesque réseau de détournement de carburant démantelé par le tribunal criminel spécial. Le mode opératoire, des bons falsifiés, des prélèvements directs dans les réserves stratégiques de l'État, revendu à vil prix au marché noir, un réseau qui implique tous les gradés de la police. Et le coup de filet est tombé avec une quarantaine de fonctionnaires de police et civils placés en détention provisoire à la prison centrale de Kondengui, ici à Yaoundé. Si l'affaire choque au sommet, dans les rues, c'est l'indignation. Francine Ateba.
8: Pour Freddy Tanguep, c'est l'exemplarité qui est en jeu. Comment demander aux citoyens de respecter la loi, s'interroge-t-il, lorsque ceux-là même chargés de l'affaire appliquée ne prêchent pas par l'exemple, une dérive qu'il déplore.
9: Quand l'essence du devoir brûle dans le marché noir, c'est tout le contrat de confiance qui part en fumée. Parce que ce scandale de trafic de carburant à la police, pour nous citoyens lambda, c'est une double peine. Pendant qu'on étouffe sous le coup de la vie, l'argent public est siphonné à des fins personnelles. On ne peut pas demander au peuple de respecter la loi quand ceux qui doivent la faire appliquer s'en servent pour s'enrichir. C'est aberrant. On n'attend plus que des simples promesses, des commissions d'enquête qu'on ouvre sans lendemain, que les gens rendent compte et que les sanctions suivent.
8: Nadine, quant à elle, pointe du doigt l'état d'esprit des Camerounais. Pour elle, la malhonnêteté est devenue la norme, et ce, dans tous les secteurs d'activité.
10: Vraiment, la mentalité camerounaise est tellement médiocre. Nous devons vraiment revoir nos mentalités à tous les niveaux. Il n'y a plus aucun secteur qui est épargné par cette affaire de détournement et de vol. C'est déjà une grosse gangrène dans notre pays. Le pays va vraiment mal. Cette affaire, ça fait s'exclamer, mais tout citoyen de n'importe quel domaine d'activité devrait se remettre en question.
8: Réaction indignée de Patrick Fion. Il juge l'affaire extrêmement grave. Selon lui, elle entache la réputation de la police et exige un contrôle renforcé de la gestion des biens publics.
11: C'est très grave. Ça pose le problème du contrôle des dotations publiques. Il faut clairement un audit public, que la justice fasse son travail sans protection. On commençait déjà à apprécier le travail de la police. Mais là, ça vient vraiment mettre une tâche dans le travail et les efforts que ce corps fournit au quotidien. Il faut comprendre que le peuple camerounais souffre déjà assez. On ne peut pas accepter ce type d'attitude.
8: Au-delà des milliards détournés, cette affaire repose sur la question de gouvernance et d'exemplarité au sommet de l'État.
1: Circulation des pièces de monnaie en zone SEMAC. 5 anciennes gammes de pièces ne passeront plus comme moyen de paiement dans les 6 pays de la SEMAC à compter du 1er novembre prochain. D'après l'UMAC, les utilisateurs disposent d'un an pour faire des échanges. Claude Bauken.
12: C'est une décision du comité ministériel de l'UMAC, l'Union monétaire d'Afrique centrale, pour accompagner la génération de nouvelles gammes de pièces en circulation type 2024. François Bitioka, expert en économie, a été joint par téléphone.
13: On a pu voir déjà que la BH a opté pour la fabrication de nouvelles pièces, dont le liage ne pouvait pas être facilement attaqué par les groupes mafieux qui les revendaient dans le cadre de l'utilisation industrielle, des utilisations en joaillerie ou en bijouterie. Le fait maintenant de dire que les pièces n'auront plus un coût libératoire, ne seront plus valides pour des opérations d'achat, elle est questionnable.
12: Dans cette liste de 5 variétés de pièces de monnaie, l'on retrouve la gamme de 1959, 1971, 1978 et 1985. Cette décision a été prise le 7 octobre 2026 à N'Djamena, au Tchad. Ces pièces ne rentreront plus dans le circuit commercial et des transactions. L'expert Bitioka estime qu'entre le 7 octobre et le 1er novembre 2026, le délai est très court.
13: Ce que la BH doit faire, c'est qu'au fur et à mesure que les pièces arrivent à son niveau, récupérer les anciennes pièces et progressivement donc les faire remplacer par les nouvelles pièces. Mais de là à dire que les pièces n'auront plus un coût, ça va qu'il y a des gens qui achetaient les anciennes pièces. Pour quelqu'un qui a les anciennes pièces, il va préférer prendre les pièces de 100 francs et vendre aux personnes qui cherchent ces anciennes pièces plutôt que de les donner à la BH.
12: Pour l'expert François Bitioka, le retrait de la valeur marchande à ces différentes pièces de monnaie vient de renforcer l'utilisation de celle-ci à autre chose.
13: C'est trop court, c'est même brutal. Parce que généralement, quand on veut enlever certaines espèces de la circulation, généralement, on donne quand même 6 mois, voire 1 an. On ne sait jamais, il y a par exemple une caisse de monnaie et qui est hors du pays. Leur seule valeur sera la valeur que vont leur donner les acheteurs de ces anciennes pièces. Et alors, ça risque de créer plutôt un effet inverse.
12: Cette décision du Conseil ministériel de l'UMAC, l'Union monétaire d'Afrique centrale, est une réponse à la proposition formulée par le conseil d'administration de la BEAC réuni le 5 octobre.
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1: En France, l'acte 5 du mouvement lycéen dans le pays a eu lieu ce 13 octobre. L'intersyndicale annonce la participation d'environ 480 000 manifestants. Et pour la première fois, des heurts ont éclaté à Paris dans l'un des deux cortèges. Environ 35% des établissements relevant du ministère de l'Enseignement supérieur sont perturbés dans le cadre de la nouvelle journée nationale de mobilisation. L'organisation Union étudiante, elle, affirme que 90% des quelques 70 universités françaises sont bloquées ou fermées. Rappelons que ce mouvement a démarré mi-septembre avec en fond la revendication de meilleures conditions d'apprentissage dans les campus. Sans transition, sport. Le tournoi Unifac 2026 a ouvert ses portes hier au stade Omnisport d'Olembe. Le Cameroun a vaincu en match d'ouverture le Tchad 3-0. Dans l'autre affiche, la RT Congo et le Gabon font jeu égal 0-0. La prochaine sortie des Lionceaux est annoncée dimanche prochain. Ils feront face au U20 de la Centrafrique.
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18: 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It has come the time to address the very issue of the Cameroon economy. And today, Cameroon lack money. Cameroon needs money. 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
16: 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The Paramount Chief of Limbe has announced the setting up of a multi-purpose cultural center for the promotion of major events. 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
23: 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These rights have been given to them by our customs and traditions and also the legislation of this country. 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It is very difficult for women to inherit property in Cameroon and also the ownership of land. 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
1: Anne-Elisette Ambassa. Merci d'avoir écouté cette session d'information. La prochaine, c'est demain, 18h, même fréquence, 88.4. Bangladesh et Anne-Elisette Ambassa, nous serons encore des vôtres à la présentation avec la grâce de Dieu. Nous partons, nous ne vous laissons pas seul. Hein. Il est déjà dans ce studio majestueusement installé. Hein. Lui, c'est mon petit frère, tonton Théo. Oh. Je te lance, oui, mon petit frère. Bonsoir.
0: Je prends le lancing là. Bonsoir. Bonsoir à toi, Nadesh Gang.
16: Good evening, tonton Théo.
0: Oh, thank you. Bonsoir à nos nombreux auditeurs. Mm. Ah, d'accord. Mamani.
1: Oui, mon petit frère, tonton Théo.
0: Il faut dire que ce soir, dans le cadre de l'émission Autour des Labres, alors nous allons parler des pièces qui seront supprimées de la circulation très bientôt. Et pendant que d'autres apprécient cette décision.
1: Est-ce que le délai n'est pas très court? Nous sommes au 13 octobre.
0: Alors, nous, nous avons un autre problème qui est même loin du délai.
1: Oui.
0: Parce qu'on vient enlever les pièces dont nous étions déjà habitués à l'utilisation. Mm-hmm. Je vous rappelle, pour les personnes les personnes handicapées, mm-hmm. notamment les handicapés visuels, on ne s'en sort déjà pas avec les nouvelles pièces. Mm-hmm. Et ce n'est pas seulement nous.
1: Même les personnes valides
0: ont des sérieux problèmes avec ces pièces. Mais comment on peut se lever un matin
1: 25 francs à 50, 50 à 100.
0: C'est plonger les personnes handicapées en général et déficientes visuelles dans l'extrême disette. Mm. Parce que là dehors, maintenant, voilà, le dehors est dur. Et automatiquement, c'est pas tout le monde qui aura la crainte de Dieu de vous dire le montant que vous avez entre les mains. Justement. Parce que même au niveau des billets, c'est le mauvais braille. Il ne se ressent presque pas. Mm. Vous savez, tous les billets d'argent ont du braille pour indiquer les montants. À chaque coin, les petites bosses que vous ressentez là, c'est le braille. Mais l'argent même qu'on a maintenant, vous voyez que c'est difficile de détecter le braille. Et plus est, les anciennes pièces, on s'en sort au moins. Maintenant, avec les nouvelles pièces, c'est grave. Et on vient maintenant enlever celles qui étaient déjà accessibles aux personnes handicapées. Je porte la voix ce soir de ceux qui ont cette difficulté, parce que j'en suis un. Alors, le deuxième cas ce soir, ce sera le cas d'un enfant. Vraiment, on a eu de la peine. Il a bien fallu que les membres de cette équipe, l'équipe de cette émission, Autour de l'arbre, se déplace pour aller vers lui. Son histoire, c'est ce soir. Son histoire envers son père, envers sa mère. Vraiment,
1: il a quel âge?
0: Il a 12 ans. David, il se prénomme. Il a 12 ans. Il a accepté parler. Nous allons l'écouter. Et je pense qu'avec nos auditeurs, les membres de la cour royale, nous allons échanger sur sa question.
1: D'accord.
0: Alors, maintenant, avant de partir, Nadège, tu t'es déjà trompé sur les nouvelles pièces?
16: Not really. I'm not that experienced.
0: Donc, tu guettes bien avant de demain.
16: Yes, I'm very meticulous.
0: D'accord. Ok. Oh. D'accord. Moi, je sais que maman ne se trompe pas. C'est pour ça que je lui posais pas la question.
1: Si c'est pour de l'argent, pardon.
0: Non, c'est toujours bien le côté, là.
1: Là, je me plante pas. Ce sont eux qui veulent souvent me frapper. Ils me donnent 25, ils disent que c'est 50.
0: Voilà.
1: Au de 150, ils me donnent 125. Ils disent, mon petit frère, pardon. Donne-moi deux grands. Bon, restez scotier. Hein. Autour de l'arbre, c'est juste derrière avec le très phénoménal tonton Théo que j'aime très bien. Bonsoir.

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12: Je sais que vous êtes là. Je sens votre présence. Je sais que vous avez peur. Vous avez peur de nous. Vous avez peur du changement. Je ne connais pas l'avenir. Je ne suis pas venu vous dire comment tout ça finira. Je suis venu vous dire comment ça va commencer. Je vais raccrocher ce téléphone. Et ensuite, je montrerai à tous ces gens ce que vous ne voulez pas qu'ils voient. Je leur ferai voir un monde sans vous. Un monde sans limites ni frontières. Un monde...
13: 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Ici dans ce village, le chef a son mot.
14: Il y a quelque temps, on avait, et je ne sais pas si on a encore, les problèmes d'électricité. C'est-à-dire que les quartiers étaient rationnés et par moments, on se retrouvait en train de faire 2, 3, 4, 5 jours. Ici même à Yaoundé, je ne parle pas des localités qui environnent Yaoundé. Et ainsi de suite, même dans les autres régions. Donc, alors, il n'y a pas très longtemps, nous sommes au courant de ce que Mumvele, n'est-ce pas, a commencé à fonctionner et que les ménages, n'est-ce pas, pouvaient déjà bénéficier de l'énergie électrique de sorte qu'on ne puisse plus avoir des coupures. Il est important pour nous de faire une évaluation, nous rendre compte. Est-ce que les Camerounais sont servis en ce qui concerne l'électricité? Est-ce que les Camerounais sont servis? Est-ce que les Camerounais qui connaissaient les coupures, les délestages, ce n'était même plus les délestages, c'était devenu des détestages. Alors, est-ce que les Camerounais sont encore détestés pendant une semaine, deux, voire un mois, comme ça s'est passé par le passé?
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15: Oui, bonsoir, Théo.
14: Oui, bonsoir, comment je vous appelle?
15: C'est Alex.
14: Oui, Alex.
15: Oui, c'est vrai, il faut dire que la facture d'énergie, c'est pas vraiment très bon.
14: À quel niveau, Alex? Alex, par rapport à avant, est-ce que c'est amélioré là maintenant ou c'est toujours comme c'était avant là?
16: Ou c'est pire?

0: ότι είναι
1: Si avant c'était à zéro, vous voulez dire qu'actuellement c'est à 3 sur 5, c'est ça? 3 sur 5. Merci.
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3: C'est Pascal depuis Colson.
4: D'accord. Oui, Pascal, nous vous écoutons.
3: Parce que moi, personnellement, je fais dans les forages et j'ai la chance de partir un peu partout.
4: Oui, parcourir plusieurs localités.
3: Toujours dans les zones sensibles. Vraiment, monsieur Théo, c'est déplorable.
4: Voilà.
3: Parce que les routes, le manque d'eau, il y a des zones où vous arrivez, vous posez la question de savoir vraiment si vous êtes au Cameroun.
4: Mmh.
3: Les gens boivent de l'eau où les poissons nagent.
4: Ouais, c'est bien.
3: Vous comprenez? L'eau où les poissons nagent. Et des endroits où les gens ont de la nourriture. Je vous parle justement des petites zones ici à Ebodoula.
4: Oui.
3: Il y a moins de 100 km de Yaoundé. Pour arriver à Yaoundé, il n'y a pas de route, monsieur. Il faudrait vraiment qu'on change de mentalité ici. On va avancer, monsieur.
4: D'accord.
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5: C'est pouvoir manger, c'est pouvoir aller à l'école, c'est pouvoir se soigner. Je dis manger même est un problème très sérieux pour les Camerounais.
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5: Donc ils ne sont pas nombreux qui peuvent rêver d'un lopin de terrain et d'une maison. Cela se recrute parmi l'élite. Maintenant, le chef de l'État lui-même constate qu'il est la personne la plus impopulaire du Cameroun depuis ce temps-là. Tiens, tiens, qu'est-ce qu'il faut faire? Il commence à envoyer les gens en prison. Je voudrais un peu remonter la filière. Il commence donc à envoyer les gens en prison, ces fossoyeurs de la fortune publique. Il fait savoir à ces gens qu'il n'est pas content de lors de son discours de fin d'année. C'était le gouvernement de celui Inoni Ephrem qui est à Kondengui, c'est ça non? 2010. Il fait savoir à Yang et à son gouvernement qu'il n'est pas content de lui. Sauf que il n'aura jamais rien fait pour montrer aux Camerounais qu'il se désolidarise de cette clique-là.
4: Pas Yang.
5: Non, pas Yang. Inoni. Mmh. Voilà. Le gars constate qu'il est victime d'un coup d'état scientifique.
4: Mmh.
5: Et lorsqu'il bouscule les gars sont dos au mur. Il faut donc commencer à payer les gens pour qu'on applaudisse Paul Biya au passage.
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5: On va se servir des pauvres étudiants avec 1000 francs. Et il y a les charters pour se masser le long de la route. Ça fait de l'itinéraire du chef de l'État.
4: Mmh.
5: Vous comprenez?
4: Mmh.
5: Et ça, ce n'est pas pour montrer à Paul Biya que les gens l'aiment. Ça, c'est pour la communauté internationale. Que voyez comment le peuple camerounais est encore en train de soutenir le chef d'État. Et ça, c'est toujours pour leurs intérêts personnels et égoïstes. Ce n'est pas pour Paul Biya qu'ils le font. Ils montrent à la communauté internationale que Paul Biya est encore aimé de son peuple.
4: Oui.
5: Parce que si vous jouez ce jeu-là,
4: oui.
5: Paul Biya vous récompense, non?
4: Et
5: ils ont des postes qu'ils occupent là.
4: Oui. Dans le gouvernement, vous dites il y a des gens qui ont été récompensés. On a vu quelqu'un qui n'arrivait pas à donner de l'eau aux populations qui allaient
5: prendre. Et il a été promu.
4: Voilà.
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6: La Bible dit dans Jérémie 1:5, avant que tu ne sois conçu, c'est Dieu qui dit à Jérémie,
4: oui.
6: Je te connaissais.
4: Oui.
6: Et avant que tu ne naisses, je t'avais établi prophète des nations.
4: Mmh.
6: Ma mère s'est demandé que est-ce que Dieu a besoin de la chair du corps? Dieu a besoin de te faire comprendre qu'il peut faire des choses au-delà de ton intelligence.
4: Mmh.
6: Dieu pouvait nous créer comme nous sommes. Nous n'avons pas besoin de passer par le sein de nos mères. Il nous a prouvé ça avec lui-même qui est venu au travers de Marie.
4: Ouais.
6: Donc Dieu est Dieu et ses plans ne sont pas à discuter. Nous ne devons que nous soumettre. Je vais finir par lire ce verset. Les mères rendit les morts qui étaient en elles. La mort et le séjour des morts rendit les morts qui étaient en eux. Et chacun fut jugé selon ses œuvres.
4: D'accord.
6: Là où on va t'enterrer,
4: oui.
6: Importe peu.
4: Oui.
6: L'important, c'est de rester connecté avec Dieu.
4: Ah oui.
6: Pour qu'au jour du jugement, tu sois dans sa félicité.
4: D'accord.
6: Fais la paix avec Dieu aujourd'hui au travers de son fils Jésus-Christ.
4: Amen.
2: Ou d'une injustice avérée. 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
7: Tu parles de quoi? Tu ne connais rien de la Bible.
4: D'accord.
7: Le plan veut-tu donner la Bible?
4: C'est ça le mystère.
8: Heureusement que j'ai trouvé la Bible.
7: Le plan veut-tu donner la Bible? Tu parles parle de moi aujourd'hui.
1: Merci, c'est terminé.
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0: À partir de 14 ans.
8: À 14 ans, il fut déjà là, Maria.
0: Il y en avait qui allaient même à 13 ans quand l'enfant se développait vite. Mm-hmm. Donc aujourd'hui, les filles, les enfants de 13, 14 ans connaissent déjà les hommes. Mmh. Donc autant mieux, si elles peuvent aller en mariage, c'est l'idéal. Mais le conseil que moi je donne aux jeunes filles, c'est quoi? C'est de se préserver.
1: Oui.
0: De ne pas se lancer dans la sexualité aussitôt.
1: Oui.
0: De s'éduquer. Je demande aux parents d'éduquer leurs enfants.
1: Est-ce que c'est facile pour un parent de parler de la sexualité à sa fille?
0: Il faut commencer à l'âge de 3 ans. Bon, beaucoup disent que 3 ans, comment 3 ans? Non, on utilise des mots des enfants. Par exemple, quand on veut parler de l'appareil génital d'un enfant fille, on parle de son coquille. On peut lui donner un nom pour l'appellation, en fait.
7: Brusquement, au Bosque, c'est pas trop quel matin ou un soir, comme quelqu'un l'a dit. Parce qu'il y a un bar, il dit que non, Boulomsi, c'est mon fils.
1: Mm-hmm.
7: Il se met en difficulté.
1: D'accord.
7: Parce qu'il n'est plus dans la réglementation. On lui dit, bon, ok, d'accord, apporte donc la preuve que c'est ton enfant. Et c'est là toute la difficulté.
1: Et si lui, il doit apporter la preuve, quelles peuvent être les preuves?
7: La seule, je préfère aller à la fin.
1: Oui.
7: La vraie preuve que le pasteur peut apporter.
1: Oui.
7: Elle est...
1: Le test d'ADN.
7: Donc, celui qui conteste la paternité doit apporter la preuve plutôt, cette fois-là, scientifique. Parce qu'il y a eu une première déclaration.
1: D'accord.
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Eh bien, mesdames, bonsoir, messieurs, bonsoir. Merci d'être à l'écoute de votre radio Royal FM. Ben oui, c'est la cour royale, parce qu'à cet instant précis, nous sommes à la cour royale et nous sommes autour de l'arbre. Alors, si vous venez de vous installer, alors vous faites bien et surtout nous vous souhaitons les bienvenus. Eh bien, autour de l'arbre, c'est votre émission du donner et du recevoir. C'est votre émission, c'est la causette de tous les soirs. Et mesdames, messieurs, c'est l'occasion de nous rencontrer pour nous dire des choses qui minent notre société. Ici, le principe est clair, ne rien dire pour nuire, ne rien taire pour plaire. Autour de l'arbre, ce soir, c'est à la recherche et à l'organisation du bois de sous l'autre côté, c'est bel et bien le SAO. Hein? Alors, c'est lui qui est chargé de regrouper, rassembler le bois et l'allumer. Il n'est pas seul. Alain Osé Kwekam est là avec les allumettes. Je ne sais pas ce qu'il a ce soir. Le briquet, je ne sais pas, la bougie. Je ne sais pas ce qu'il a dans tous les cas pour allumer le feu ce soir. Mais ce que je sais, c'est qu'il s'est donné la peine de chercher les feuilles sèches pour nous allumer ce feu. Eh bien, Ebel Bella Samari, mesdames, messieurs, est chargé de se rassurer du confort, n'est-ce pas, logistique des uns et des autres. C'est lui qui se rassure que tout le monde est assis. Hein? Alors, les papas, les mamans et les jeunes, tout le monde, vraiment prenez place. Je pense qu'Ebel a tout fait pour que tout prenne, hein, que chacun ait une place quand même. Voilà, et celui qui coordonne ce que nous faisons dans cette cour royale, c'est bel et bien Roger Kiek de Kikou. Je vous aurais dit sa majesté. Roger Kiek de Kikou. Et si j'ai dit comme ça, haute voix, il va me cogner sur les doigts. C'est lui qui coordonne. C'est lui qui veille à ce que tout se passe bien ici. Et puis celui qui a pensé ces soirées de causerie, celui qui a bien voulu que tous les soirs, nous nous rencontrons ici pour discuter des choses qui minent notre société, c'est bel et bien le révérend pasteur Emmanuel Noël Bissaï. Mesdames, messieurs, je suis le compteur, je suis Théophile Roger Boulom, je suis là pour tout vous dire, je gère l'affaire. Et mesdames, messieurs, je ne le fais pas seul, vous le savez, pour arriver ici à la cour royale, je viens toujours étant très accompagné. Ah ben oui, c'est très important, parce qu'autour de moi, il faut toujours qu'il y ait des hommes sages. C'est ainsi que nous aurons Gaspard Niam, tonton, hein, c'est le tonton, n'est-ce pas, qui viendra nous parler justement de tout ce qui est de l'aspect social. Et puis, nous aurons le sociologue tonton Alain Christian Biabak. Hein? Voilà. Donc, vous êtes rassurés que dans tous les cas, rien ne va nous échapper. Mais avant tout cela, hein, avant tout cela, avant d'aborder n'importe quelle question que ce soit, ce que nous allons faire ce soir, c'est d'abord nous mettre en présence du Seigneur. Parce que c'est lui qui a voulu que nous soyons là. C'est lui qui a voulu que nous soyons comptés parmi les vivants. Et s'il a voulu, c'est parce qu'il voulait aussi que vous, étant là-bas, moi étant ici, que nous mettions nos genoux, au sol pour lui dire merci. Mesdames, messieurs, prions l'Éternel. Prions-le.

0: Eh bien, mesdames, messieurs, vous avez tout compris, c'est l'instant de l'amitié, d'assistance et de solidarité. Et laissez-moi vous annoncer solennellement qu'il ne nous reste que deux jours. Deux. Demain et après-demain. En fait, après-demain, là, c'est le dernier jour. Hein? Après-demain, c'est le dernier jour. Pour ceux qui veulent encore donner la chance à nos enfants d'aller terminer leur cursus académique. C'est le dernier jour. Et je veux même dire que c'est aux enfants qui veulent se donner la chance. Les enfants qui veulent se donner la chance, n'est-ce pas, de terminer leurs études. Vraiment, nous n'avons que demain et après-demain. Ça veut dire que là, maintenant, là, nous ne parlons plus de l'affaire de 100 francs par jour. Nous ne parlons plus de l'affaire de 500 francs par jour. Nous parlons maintenant de l'affaire de 26 000. Celui qui achète son carnet là, hein, et il a ses 26 000 francs, il dépose. Est-ce que tu vas commencer à déposer 5 000 maintenant pour déposer encore 21 000 francs? Donc, il vaut mieux. Et je dis encore aux familles, aux parents qui m'écoutent, donnez une chance à ces génies, à ces talents. Il faut tout faire. Donner la chance à ces enfants. En fait, je voudrais les voir se réjouir qu'ils ont bénéficié de votre coup de main, chers parents. Un enfant ne doit pas désespérer en ce qui concerne son avenir, sa vie, parce qu'il n'y a pas eu quelqu'un pour le soutenir pendant ces deux jours. C'est depuis qu'on avait annoncé ça. Mais là, il ne nous reste que deux jours. Demain, et après-demain, c'est terminé. Ne laissons pas nos enfants, vraiment, ne laissez pas les enfants. C'est-à-dire que là, je m'adresse, d'ailleurs, je n'ai que ça à vous dire aujourd'hui. Pour dire que, chers parents, voilà l'occasion plus que jamais. Vous avez peut-être tardé, vous avez traîné. Et quelque part, vous n'étiez même pas sûr que le 15 va arriver, le délai de versement de ce montant. Vous avez vu les jours passer, les heures passées, les secondes passées, vous vous êtes dit, ça passe pour les autres et pas encore pour vous. Je vous dis, c'est pratiquement terminé. Dans deux jours, on ne parlera plus des cotisations. D'ici après-demain, ce sera le dernier jour des cotisations et il faut avoir terminé ces 26 000 francs après l'achat du carnet à 500 francs. Et puis le 17, nous allons nous retrouver du côté de l'Institut universitaire Bissaï en Kouaban, derrière la direction générale nouvellement construite, n'est-ce pas, du côté de Kouaban, la direction de l'Arena Pro Finance SA, nouvellement bâtie, hein, donc flambant neuf là. Donc c'est là-bas que nous allons nous retrouver, juste derrière, parce que c'est là où se trouve également le bâtiment flambant neuf de l'Institut universitaire Bissaï. Et ce sera pour le tirage au sort. Les bénéficiaires, c'est-à-dire, chers parents, l'enfant à qui vous donnerez ce bonheur, ce sourire. Alors cet enfant-là pourra donc, s'il a eu son bac, il pourra avoir sa licence tranquillement sans débourser un seul 5 francs. S'il a eu son probatoire, il veut avoir son BTS ou son master. Vraiment, c'est l'occasion. Donnons simplement la chance à ces enfants, n'est-ce pas, d'être éligibles au tirage au sort et de prier qu'ils soient localisés par la main de Dieu. Et si c'est le cas, je vous assure, vous-même, vous aurez ce qu'on appelle la joie du cœur. Quel qu'en soit le temps que vous mettrez sur terre, vous serez fiers d'avoir accompli quelque chose de très important. Donc, faisons-le. 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Ils rêvent de ce qu'ils veulent devenir. Et maintenant, ce que je veux dire, qu'à la Masso, le problème, ce n'est pas l'argent. La preuve, c'est que on pense que ces enfants ne doivent pas désespérer, ils ne doivent rien perdre parce qu'ils sont issus des parents pauvres ou alors des parents irresponsables. On veut donner la chance à ces enfants parce qu'on pense qu'ils peuvent être utiles à la nation, à eux-mêmes, à leur famille. Et autre chose que je voudrais qu'on retienne, c'est que si l'enfant habite loin et qu'il est bénéficiaire de ce tirage, de la bourse académique le 17 octobre 2026, cet enfant peut choisir une autre institut, une université à côté, là où il va aller continuer ses études. Et c'est la Masso qui paye tout. La Masso paye tout. Inscription, pension, tenue, comment on appelle, l'assurance, comment on appelle ça, les stages. Tous les frais liés à ces choses-là sont pris en charge par la mutuelle d'assistance et de solidarité. Mesdames et messieurs, il ne reste qu'à donner les 500 francs pour la souscription, en fait, pour le carnet, parce qu'on souscrit à 0 francs, mais surtout 26 000 francs pour être éligible, n'est-ce pas, à la Masso Bourse Académique. Et je répète qu'il ne reste que 2 jours. Demain, après-demain, c'est terminé. Saisissons donc l'occasion. Donnons cette chance à nos enfants. Voilà tout ce que moi j'avais à vous dire ce soir. Que les retardataires se rattrapent. Nous n'avons que 2 jours. 2 jours. Demain et après-demain, pour les cotisations, sera terminé. Et il ne va que rester le 17 pour aller, n'est-ce pas, tirer au sort les enfants qui auront le bonheur de fréquenter gratuitement. J'ai parlé ici. Vous m'avez écouté là-bas. À bon entendeur. Chapeau.
1: Time now, na 6 o'clock.
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1: Time now, na 7 o'clock for evening.
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0: Eh bien, voilà, mesdames et messieurs, nous sommes donc de retour ici même à la Cour royale. La fréquence modulaire pour nous avoir, c'est le 88.4 FM. Oui, hein, c'est ça. Et puis, je veux vous rappeler que tout le monde est déjà confortablement installé. Hein. Les papas sont là. Oh, les personnes âgées nous honorent ces derniers temps. Ils sont bel et bien en place. La jeunesse est là. Et c'est bien, voilà. Et ce soir particulièrement, nous avons ici dans la cour de ce village, ici à la Cour royale, nous avons les personnes... C'est les personnes handicapées. Hein? Ils sont très nombreux ce soir. Et du coup, nous dirons quelque chose au sujet, n'est-ce pas, de ces personnes-là. Mais ce que nous allons d'abord faire, c'est d'appeler un groupe là. Hein? On appelle un groupe pour venir nous chauffer la cour. Parce que il faut dire que Romuald et Koumba a déjà allumé le feu monte. Vraiment, ça chauffe ici. Hein? C'est-à-dire que nous ne ressentons pas le froid qu'il y a là-dehors. Nous sommes autour de l'arbre. Et mesdames, messieurs, voici le groupe qui se lève pour nous réchauffer la cour. Et on se retrouve juste après.
1: Thank you.

0: otu de la ave. Merci, merci, voilà, merci, merci à ce groupe. Alors, on me signale tout de suite que ce groupe, on l'appelle Gouma Guidard. Gouma Guidard, c'est un groupe qui nous vient du Nord. Allez, merci à vous, Sabadjo. Merci, merci. Voilà, asseyez-vous. Nous allons tout de suite faire notre premier arrêt de la causette de ce soir. Mesdames, messieurs, c'est tout de suite et maintenant.
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0: Mesdames, Messieurs, bonsoir. Bonsoir. Alors, vous savez, si vous écoutez régulièrement les médias au Cameroun en général, et particulièrement ici à Yaoundé, vous vous rendrez compte que Royal FM fait une particularité en abordant les questions liées aux minorités. Ici, dans cette radio, nous parlons, nous avons le temps, nous avons suffisamment le temps pour parler des enfants de la rue, les enfants dans la rue, des veuves, des orphelins. Nous avons ici le temps de parler des pygmées. Nous avons ici le temps de parler des personnes vivant avec un handicap. Ça se passe à Royal FM. Et c'est bien. Alors ce soir, je vais donc coller à ces cibles-là et à une des cibles, notamment les personnes handicapées. Je voudrais coller à cette cible-là une actualité. Alors, nous avons été informés de ce que, à la CEMAC, le conseil de la CEMAC, après avoir siégé, a décidé qu'ils vont enlever les pièces de monnaie. Ils ont évoqué les pièces de 1958, de 1986, je ne sais pas trop quoi. Bref, ce que je sais, c'est qu'ils vont enlever les pièces que nous sommes habitués à utiliser. Et vous savez, il n'y a pas très longtemps, toujours dans le cadre de cette émission, nous dénoncions déjà ces pièces de monnaie qui ont été jetées dehors par la CEMAC pour utilisation et qui n'étaient pas adaptées à la situation des personnes handicapées en général et surtout des déficients visuels, des non-voyants. Cette question a été évoquée ici. On a décrié le fait que les personnes handicapées visuelles n'avaient pas été associées à la fabrication de ces pièces. Parce qu'aujourd'hui, les personnes handicapées n'ont aucun repère, notamment les visuels. Et je vous rappelle que ces pièces menacent même les personnes dites valides. Parce que plusieurs fois, on a vu des valides se plaindre qu'ils ont été mal remboursés ou alors qu'ils ont mal payé. Simplement parce que ces pièces nouvellement fabriquées, justement, sont mal conçues, pour le dire. Ne laisse pas d'indices pour se faire distinguer lorsqu'on doit les utiliser. Et je vais vous dire, lorsque cette question a été évoquée ici, à Royal FM, un responsable de la CEMAC avait donc contacté deux leaders des personnes handicapées avec qui ils ont discuté, ils ont même noté ce qu'ils se sont dit et il a dit qu'il devait remonter le rapport et que ce qui était dit à la radio ce jour-là était très pertinent. J'espère que ces mêmes auditeurs sont toujours connectés ce soir. Et je veux qu'ils m'écoutent bien. On ne peut pas vouloir vivre dans une société inclusive et on se permet de poser des actes comme ça. Je vais vous dire, chers auditeurs, membres de la Cour royale, avant, lorsqu'il fallait fabriquer de l'argent et surtout les billets d'argent et les pièces de monnaie aussi, on associait les personnes en situation de handicap, et notamment les visuels. Ils étaient associés. Avant, déficients visuels, quand on l'était, on détectait les billets d'argent à travers les parfums, les parfums, des produits qui ont été utilisés pour cela. Voilà pourquoi un non-voyant, c'était parfois perçu comme un miracle, pour d'autres comme une sorcellerie. Un non-voyant pouvait prendre un billet d'argent, il le passe à ses narines et il vous dit Ça, c'est temps. Ça, c'est temps. Alors, on avait une autre technique. C'est que les pièces d'argent, on pouvait les distinguer à travers leurs dimensions et parfois par quelques indices. Et même parfois par le son. Quand on était embarrassé, lorsque une pièce d'argent arrivait, alors on laissait simplement tomber cette pièce de monnaie au sol et on pouvait vous donner sa valeur. Mais ce n'est plus le cas. On ne peut plus. Les pièces de monnaie sont faites avec les mêmes matières, les biais. C'est pratiquement les mêmes produits. Le produit qu'on utilisait pour faire le nouveau 5000, c'est le même produit qu'on utilise pour le 2000. C'est lui qu'on a utilisé pour le 10 000 francs. Je mets à défi quiconque est à la CEMAC ou dans ces endroits où on fabrique cet argent. C'est pratiquement avec les mêmes produits. Ça veut dire que vous pouvez vous retrouver avec un billet de 2 000 francs, un billet de 5 000 francs, un nouveau billet de 500 francs. Vous allez vous tromper. Parce que même au niveau des dimensions, parce qu'avant, on pouvait au moins les distinguer aussi au niveau de la dimension, excepté le caractère braille qu'on est censé trouver dans l'argent. Allez voir, ce braille est là, mais presque inexistant. C'est effacé. Vous ne pouvez pas bien le tâter et découvrir combien vous avez en main. Ça veut dire qu'il y a une tranche de la population, notamment composée des personnes handicapées et particulièrement des handicapés visuels, qui est exclue du circuit économique de notre pays, de la nation. Et ça pose un problème. Parce que c'est ceux-là qui sont même dans un environnement de misère, je dirais même de disette. Ils sont obligés de mener des petits commerces. Vous allez voir les personnes handicapées visuelles, d'autres vendre les caramels, l'amidon, le miel, les petits trucs à leur portée. Et à chaque fois, ils sont trompés, surtout lorsqu'ils ont en face des personnes de mauvaise foi, que j'appelle aujourd'hui les complices des responsables de la CEMAC. Parce que si la CEMAC a osé exclure une catégorie de personnes, elle dit que ceux qui viennent également tromper ces personnes handicapées sont les complices de ces responsables de la CEMAC. Et c'est pas bien. Ça veut dire que ça, c'est les gens qui ne peuvent pas se mouvoir. Quand on sait comment le handicap est considéré dans notre société, être une personne handicapée dans une famille est considéré comme une malédiction. Pas plus tard que hier, on résolvait encore ici le problème d'un Camerounais qui est polyhandicapé. Il est déficient visuel, il est né déficient visuel, donc non-voyant, et il n'a pas l'usage d'une jambe. Et vous avez écouté le problème qui a été posé ici hier. Abandonné, négligé, après la mort de sa mère, qui pouvait encore le supporter. Une personne comme ça, si elle avait sa jambe, elle pouvait se décider de vendre la cola, le bitacola, le miel. Elle pouvait se battre à faire quelque chose. Comme plusieurs le font là dehors. Mais pour s'en sortir, comment? Parce qu'on vous donne la pièce de 50 francs. Quand vous la prenez, vous avez comme l'impression que c'est plutôt 25 que vous avez en main. Les pièces de 500 francs, je ne peux pas compter combien de fois, moi, Boulom, j'ai donné 500 francs. C'est-à-dire que je donne 600 à quelqu'un croyant que j'ai donné 200. Il y avait une pièce de 500 là. Elle avait même un petit repère. C'est vrai qu'il fallait être très vigilant. Elle était presque comme la pièce de 100 francs, mais elle était un peu plus costaud, donc un peu plus épaisse que la pièce de 100 francs. Et elle avait les traits par endroits et les endroits lisses. Donc les traits là étaient espacés d'un endroit lisse. Plusieurs connaissent cette pièce. C'est une pièce qui a trompé plusieurs personnes. Aujourd'hui, au niveau des pièces, c'est les boulanganjanga total. Je ne sais pas, je dis que même les personnes dites valides ont des problèmes avec ces pièces. Alors, qu'est-ce qui est exprimé à travers cela par la CEMAC? L'exclusion pure et simple des personnes handicapées et notamment des personnes handicapées visuelles. Parce qu'il y a même d'autres types de handicaps qui peuvent être très vigilantes. Il y a des personnes handicapées qui peuvent être très vigilantes et même distinguées. Mais il y a d'autres qui ne pourront pas, même s'ils font comment. Alors, vous faire aider, c'est encore un autre problème. Si la personne handicapée doit se faire aider, c'est un problème. Est-ce que vous savez que les personnes handicapées visuelles payent les guides, les gens que vous les voyez les tenir en main, si ce ne sont les membres de leur famille? On les appelle les guides. D'ailleurs, leur travail est déjà reconnu dans certaines instances des personnes handicapées. Aujourd'hui, lorsque vous vous déplacez avec un guide dans certaines agences de voyage ou bien même dans les avions, il y a des prix, des tarifs qu'on vous donne par rapport au guide. Ça veut dire qu'on s'est rendu compte que pour des personnes qui doivent se faire assister, ceux qui sont à côté, vraiment, il fallait alléger les charges liées à ces derniers. Parce que nous sommes dans une société où tout le monde peut tromper tout le monde. On ne fait confiance presque à personne. Si je vous dis que moi, là, un policier m'a feinté un jour, vous n'allez pas me croire. Oui, oui. Un policier m'a feinté. Je dis bien un policier. Celui que si je m'étais rendu compte et qu'on serait parti au tribunal, il aurait été condamné pour faute aggravante. Pour circonstances aggravantes. Donc, vraiment, ce problème avec l'annulation des pièces, parce qu'on a dit qu'on va annuler les pièces de 500 francs, les anciennes pièces de 500 francs que nous on connaissait déjà, les pièces, des petites pièces de 50 francs que nous on connaissait déjà, la grosse pièce de 25 que nous on connaissait. Donc il y a au moins 7 pièces qu'on va retirer du marché. Les pièces de 100 francs qu'on connaissait déjà, on va les retirer. Bon, c'est pour que on fasse comment? Parce qu'avec les nouvelles pièces, elles sont toutes pareilles. Elles n'ont pas d'indice. Rien. Voilà pourquoi j'ai bien voulu qu'on en parle ce soir. Il faut qu'on en parle ce soir. La société doit se lever pour interpeller les dirigeants du monde et notamment de la CEMAC sur cette exclusion qui se fait aux yeux et aux vues de tout le monde. Et c'est un véritable problème. Mesdames, messieurs, j'ai parlé ici. Vous m'avez écouté là-bas. À bon entendeur, chapeau.
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0: Bien, voilà. Mesdames, messieurs, nous sommes dans là. Nous sommes à la cour royale. Nous sommes autour de l'arbre. Vraiment, voilà le sujet de ce soir. On en parle. Et pour le faire, nous allons d'abord donner la parole à tonton Biabak, qui est déjà confortablement installé dans ce studio. Mesdames, messieurs, il est sociologue. Il a son mot à dire dans un contexte comme celui-ci. Il a aussi ses pleurs. Parce que ce soir, c'est les pleurs à la maison de la radio. Ce que la CEMAC fait nous fait pleurer, nous, Africains, nous, Camerounais, nous, handicapés visuels. Christian Biabak, bonsoir.
2: Bonsoir, tonton Théo. Bonsoir aux auditeurs, aux tantes, aux cousines et cousins qui sont à la maison.
0: Voilà. Alors, Alain Christian Biabak, ce soir, nous parlons de cette décision sortie du conseil de la CEMAC qui, très bientôt, va retirer sept pièces de monnaie dans le marché des pièces en circulation. Donc, ils disent qu'ils vont retirer ces pièces-là. Et du coup, ça peut ne pas gêner certains. Mais vous savez, dans la vie, il faut se soucier de l'autre. Pendant ce temps, il y a des personnes qui seront carrément exclues du champ économique. Ils seront exclus du circuit économique. Et ces personnes, véritablement, c'est les personnes handicapées, notamment les handicapés visuels. Que vous suscite cette actualité ce soir? Vous avez la parole.
2: Merci pour la parole. Pour ma part, c'est une mesure esthétique parce que je ne vois pas vraiment quelle serait la conséquence positive sur l'économie en termes de changement structurel, juste le fait qu'on change les types de pièces et qu'on mette d'autres. Par contre, les problèmes que vous avez posés là sont des problèmes très pertinents qui montrent une certaine discrimination qui va évoluant parce que même nous, je peux dire, qui nous sommes intéressés aux questions monétaires, on s'est toujours posé des questions. Pourquoi est-ce que certaines choses qu'on a dénoncées ne sont pas traitées? Mais on continue d'apporter des mesures esthétiques. Puisque si vous avez suivi les questions de monnaie, de francs CFA, vous allez savoir qu'il y a beaucoup d'intellectuels qui ont montré que c'était une monnaie de singe, une monnaie qui est même responsable en grande partie de la pauvreté que nous vivons.
0: En dehors du vol de...
2: Oui, en dehors du vol, bien sûr.
0: Le pillage de nos autres, certains de
2: bien
0: nos
2: sûr,
0: autorités.
2: Tout cela.
0: Voilà.
2: Donc, on a des évolutions esthétiques et que moi personnellement, je me suis trompé déjà peut-être 4 fois avec les pièces là. La pièce de 25 qui ressemble à 50.
0: Vous êtes bien voyant, oui, s'il faut le dire.
2: Oui, bon.
0: Ouais.
2: J'ai été confus à plusieurs reprises de me rendre compte que je crois que j'ai pris 50, mais c'est 25. Voilà. Même 100 francs souvent et 50, souvent c'est très compliqué de faire la différence. Bon, cette mesure, je ne sais pas vraiment quelles elles sont bien fondées, d'autant plus qu'il y a quelque temps, nous sommes pleins de la masse monétaire, c'est-à-dire que les pièces manquaient. Les pièces manquaient, il fallait ajouter des pièces pour que les gens puissent avoir de la monnaie. Maintenant, lorsqu'on enlève les anciennes pièces, est-ce que les nouvelles pièces sont suffisamment nombreuses pour pouvoir satisfaire cette masse de pièces dont on se plaint? Parce que pour ceux qui font le commerce, vous allez le savoir, aujourd'hui, avoir la monnaie pour le remboursement, c'est très compliqué. Vous êtes obligé, si vous allez acheter quelque chose avec 500 francs, de 100 francs, pratiquement, vous n'aurez pas la monnaie. Il faut dépenser peut-être 300 francs, 400 francs pour qu'on vous rembourse 100 francs.
0: Et parfois, même jusqu'à 400 francs, quelqu'un vous dit qu'il n'a pas 100 francs.
2: Tout à fait, mais là, on a retiré. Donc, je ne sais pas quelle est vraiment l'opportunité de faire ce changement, mais sinon, pour moi, ça n'aura pas d'impact structurel significatif pour améliorer.
0: Si ce n'est exclure. Oui,
2: bien sûr, non seulement exclure, mais nous maintenir dans la situation que nous connaissons. Parce que, en m'intéressant même encore à ces questions, moi j'ai été très surpris, et je profite aussi de cet espace que vous me donnez, pour rappeler que beaucoup aujourd'hui ne connaissent même pas que l'Afrique précoloniale produisait des monnaies. Parce qu'on nous a raconté dans les livres d'histoire que nous faisions du troc. C'est archi faux. Pour ceux qui vont chercher, c'est ouvert à tout le monde. Du moins, il faut seulement faire l'erreur de chercher. Nous avions des monnaies plus fortes même en valeur que les monnaies européennes. Le crou qui était ici au Cameroun dépassait le Deutschmark en valeur. Puisque notre première rencontre avec l'Occident en termes de monnaie, c'est le crou et le Deutschmark. Donc maintenant, quand vous allez regarder comment ces monnaies étaient fabriquées ici, les préoccupations et le système même monétaire africain précolonial, vous vous rendez compte qu'il n'y avait pas d'exclusion et qu'il était hyper avancé. Aujourd'hui, nous sommes dans la modernité, c'est vrai, mais même dans cette modernité, l'exclusion se fait sentir. La première exclusion, c'est d'abord de ne même pas connaître son histoire monétaire, de croire que la monnaie commence en Afrique, au Cameroun du moins, pour certains, pensent que c'est le franc français. Pourtant, c'est d'abord le crou, le Deutschmark, le franc, bon, tous les francs qu'on a connus, et aujourd'hui le franc CFA. Donc, nous avons perdu l'initiative monétaire bien pendant.
0: Alors, que peut être maintenant l'objectif visé par ceux qui décident? Quand on sait, vous l'avez dit tout à l'heure, avant de nous produire des nouvelles pièces là, c'est parce qu'il y avait un problème au Cameroun. On n'avait plus de pièces. Et c'est avec le concours de certaines autorités que les personnes d'un pays que je ne vais pas citer pour ne pas créer un incident diplomatique, c'est avec leur concours qui vous savez que pour faire entrer des machines à sous au Cameroun, ça ne se fait pas parce qu'on l'en veut. Il faut une autorisation.
2: Bien sûr.
0: Alors, vous voyez donc que l'autorisation a été donnée aux gens qui récupéraient ces pièces pour aller fabriquer des bijoux. Ils allaient fabriquer des bijoux, des barques, des colliers. Maintenant,
2: c'est un vrai problème que vous posez là. Moi, j'ai vu des images, c'est-à-dire, vous voyez comment notre monnaie part, des gens peuvent l'utiliser pour faire des bijoux, pour
0: je
2: faire
0: peux
2: autre
0: vous l'envoyer,
2: chose.
0: J'ai l'image.
2: Non, j'ai vu, moi j'en ai, je confirme voilà. Cela.
0: Donc, alors, ils transportaient ici, parfois ils annonçaient le décès d'un des leurs, et quand ils scellaient le cercueil, ils disaient que c'est ceux de le défunt qui est à l'intérieur, c'est pourtant des caisses de monnaie qui sortaient du pays. Oui, et ça passait dans nos aéroports. Vraiment, sans inquiétude, la machine était huilée. Maintenant, ils sont venus ajouter des nouvelles pièces. Ils ont dit qu'il fallait des pièces. On nous a sorti ces pièces qui ne sont même pas accessibles à tout le monde. Et maintenant, lorsqu'on vient supprimer les anciennes pour laisser les nouvelles, vous l'avez dit tout à l'heure, l'objectif, c'est quoi? Quand on sait que ça va continuer, on va se retrouver au point de départ.
2: Tout à fait.
0: Comme le problème, c'est quoi? Et regardez le délai qui est donné pour le changement de ces pièces.
2: En fait, l'information, peut-être que l'information circule très peu. L'information sur cela, moi, je l'ai reçue, ça fait peut-être une semaine. Et ça, c'est aussi un drame que nous avons en Afrique. Hein. C'est-à-dire, on a l'habitude de fonctionner dans une opacité totale. C'est-à-dire, les dirigeants font des choses souvent même intéressantes, mais on n'est jamais au courant. On est au courant peut-être à la dernière minute et on essaye toujours de s'adapter. Ça, c'est un réel problème qu'on l'observe partout. Mais sinon, pour la masse de pièces qui sont en circulation, moi, je suis plutôt inquiet parce que je crois, en fait, je crois avec ma petite observation, que nous sommes dans un déficit de pièces. Je ne sais même pas si les pièces que nous avons sont sécurisées pour ne pas sortir et aller.
0: Nous sommes en train d'aller là vers ce que quelqu'un nous a dit dans la Bible. On nous a parlé du chiffre de la bête. Vous savez que lorsque cette affaire arrive là, parce que je vois que ça qui vient là, on n'aura plus besoin des pièces.
2: Oui, bien sûr.
0: Alors, on aura simplement besoin des signes. Donc, j'ai comme l'impression qu'on veut déjà nous priver des pièces pour nous conduire vers la contrainte d'être marqué par le signe de la bête.
2: En tout cas, oui, dans l'histoire monétaire, nous sommes en train de quitter progressivement des pièces pour aller vers les monnaies numériques, les monnaies digitales.
0: Non, même là-bas, ça ne va pas durer.
2: Oui, bien sûr, mais c'est par là, c'est à ce niveau. Parce que les monnaies digitales qui vont travailler avec l'intelligence artificielle et beaucoup d'autres choses, là, on pourra les imprimer sur les mains ou sur la tête, ça c'est
0: voilà.
2: Avec la technologie,
0: ça, c'est le signe de la bête.
2: C'est des choses qui
0: évoluent. Quand la Bible le disait il y a quelques années, on se demandait si cette affaire-là va arriver au Cameroun. Le fait qu'on enlève la suppression de ces pièces, chers membres de la cour royale, moi je vous dis qu'on veut déjà contraindre des gens à adhérer à ce chiffre de la bête. C'est-à-dire qu'on veut déjà nous faire comprendre que Si tu n'auras pas ce signe, parce qu'il n'y aura plus de monnaie, voilà ça qu'on retire. Si tu ne pourras donc pas avoir le signe, tu ne pourras ni acheter, ni vendre.
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3: Eh bien, mesdames, messieurs, de retour dans ce studio, sans perdre le temps, nous passons la parole à tonton Gaspard Niam, qui est bel et bien dans ce studio. Tonton Niam, bonsoir.
4: Bonsoir.
3: Voilà. Je rappelle que vous êtes technicien des affaires sociales.
4: Tout à fait.
3: Vous avez œuvré pendant très longtemps au ministère des Affaires sociales. Et aujourd'hui, vous êtes à la radio pour apporter votre expertise au quotidien, partager vos connaissances avec ceux qui prennent la peine de nous écouter. Alors, tonton Niam, ce soir, nous parlons des pièces de monnaie. L'actualité nous laisse comprendre qu'il y a 7 pièces qui vont disparaître de la circulation. Et ces pièces, c'est les anciennes pièces de monnaie. Et du coup, on avait déjà posé un problème ici sur des nouvelles pièces qui n'étaient pas accessibles aux personnes handicapées visuelles. D'ailleurs, je me souviens qu'on avait abordé cette émission, et si on avait produit une émission comme ça, où même les personnes valides, comme tonton Biabak vient de dire tout à l'heure, il compte au moins 4 fois où il s'est trompé, où on l'a trompé. Donc, maintenant qu'ils viennent enlever les anciennes pièces qui étaient des repères, la question qu'on veut se poser ce soir, déjà, un, que vise la CEMAC en excluant une tranche de la population constituée des personnes handicapées qui est une couche, vraiment, je dirais, au seuil de la pauvreté? Et puis, quelle est votre expérience en ce qui concerne ces pièces qui vont rester en circulation, qui sont de qualité, à tromper même la personne la plus vigilante?
4: C'est une problématique assez complexe. Hein. Mm-hmm. Bien, on vient d'élaborer longuement là-dessus. Je crois qu'il y a deux choses qu'il peut, à mon sens, hein, qu'il faut considérer. Mmh. Il y a d'abord que selon moi, d'après moi, il y a un agenda caché.
3: Il y a un agenda caché.
4: Il y a un agenda caché, ouais, derrière cette affaire.
3: Ouais.
4: Parce qu'on ne peut pas comprendre que dans un pays comme le Cameroun, qui a déjà un problème criard de pièces, criard, très grave de pièces, qu'on soit en train de supprimer la source la plus importante des pièces. C'est parce qu'on les remplace ou on les supprime tout simplement.
3: C'est même pas la fête du Cameroun, hein. Apparemment c'est...
4: Oui, je parle de l'exemple que je connais le mieux, d'accord, au Cameroun, parce que c'est les pièces, comme Biabak disait, pour opérer une dépense avec une pièce ou un billet de 500 francs, il faut que la dépense soit supérieure à 300 francs. Mm-hmm. Sinon, vous ne pouvez pas utiliser vos 500 francs. Alors, si déjà avec ces problèmes-là, on est encore en train de supprimer les pièces, je ne sais pas où on va arriver. D'autre part, je pense que c'est aussi une façon de liquider les budgets. Vous savez, pour prendre un exemple au Cameroun, il y a eu tout un colloque, je crois, à Kribi, qui a dû faire une semaine. Tu sais pourquoi? C'était pourquoi on enlève le E qui clôturait l'abréviation CEPE, certificat d'études primaires élémentaires.
3: Oui, oui.
4: Pour enlever le E de la fin, là,
3: ils ont fait
4: les gens sont allés se laver, manger du poisson pendant une semaine à Crédit. Pour enlever le E.
3: Ils n'avaient pas voyagé seuls.
4: C'est devenu CEP.
3: Ils étaient accompagnés.
4: Dans le fond, vous pouvez me dire ce qui a changé?
3: Rien.
4: Je crois non. J'ai l'impression qu'au niveau de la CEMAC, de la BEAC, il y a une préoccupation de cette nature. Donc, pour ma part, c'est ces deux réflexions-là. Il y aurait, derrière cette affaire, un agenda caché. Nous attendons de voir.
3: Puis, mais la première note qu'on peut relever dans cet agenda caché, l'une des choses déjà cachées, c'est l'objectif visé, appauvrir et exclure les personnes handicapées visuelles. L'autre là n'est même plus caché.
4: Non, l'autre là n'est pas caché.
3: C'est déjà, ce n'est plus caché.
4: Nous sommes suffisamment pleins ici,
5: oui.
4: Avec l'introduction de nouvelles pièces qui dérangent tout le monde. Tout le monde. Souvent même, dans les moyens de transport, on menace de vous taper. Hein.
3: Ah, oui.
4: Parce que quand tu dois donner à quelqu'un, au lieu de 100 francs, une pièce que tu croyais être 100 francs, tu donnes 50 francs, il te prend pour un filou.
3: C'est des problèmes.
4: Il te prend pour un filou et c'est des problèmes.
3: Disons même que faire ces choses-là, c'est même créer la provocation et mettre
4: c'est les compliqué.
3: Gens dans des
4: c'est compliqué. On attend de voir, il n'explique rien. On vous dit, voilà, à compter de telle date, les pièces

0: Une telle période ne rompt plus court. Bon, on attend de voir.
1: D'accord. Bien, allons donner la parole aux membres de la grande famille, la grande cour royale. Mesdames, messieurs, vous savez comment ça se passe. Vous levez simplement le doigt au 640 61 38 42. 640 61 38 42. 671 15 73 21. 671 15 73 21. Voilà, vous appelez. Que pensez-vous de cette décision de la CEMAC et quelle est votre expérience avec ces nouvelles pièces? Allons sur la une. Prendre quelqu'un qui lève le doigt de ce côté-là. Il est là. Allô, bonsoir.
2: Oui, bonsoir, Boulon, dans Kassawa.
1: Dankasawa, bienvenue.
2: Merci, je te salue, je salue Alain Christian Diabat et l'autre.
1: Monsieur Niam, on l'appelle tonton Niam Gaspard.
2: Oui, tonton Niam Gaspar, je le salue aussi, et
3: Bonsoir,
2: les auditeurs de
3: bonsoir,
2: Royal
3: bonsoir,
2: FM, y compris
3: Dankasawa.
2: le technicien.
1: Merci. Merci.
2: Bon, concernant la pierre de la monnaie là,
1: Oui.
2: sans vous mentir, moi-même je confonds 25 francs et 50 francs. Hein.
1: Ah bon?
2: Oui, parce que c'est presque la même chose. C'est presque la même chose. Et ils ont créé une pièce de 250 francs, ou si c'est 200 francs.
1: Juste.
2: C'est rare même de voir même la pièce là. Elle-même elle ressemble à la pièce de 500 francs. Quelqu'un peut te donner 200 francs, tu crois que c'est 500 francs. Ou bien toi, tu peux donner à quelqu'un 200 francs et tu crois que c'est 500. Donc, moi, je préfère les anciennes pièces qu'on va remplacer là.
1: Vraiment.
2: Et en plus, il nous faut une souveraineté monétaire.
1: Oui.
2: Parce que lorsque votre économie est contrôlée de l'extérieur, vous êtes les esclaves. C'est pour cela que même les pays qui sont dans l'Union européenne, qui utilisent l'euro là,
1: Oui.
2: ils ont une seconde monnaie
1: Monnaie, tout à
2: nationale
1: fait.
2: en dehors de l'euro.
1: Tout à fait. Tout à
2: Et
1: fait.
2: en France, même en dehors de l'euro, il y a les monnaies régionales. Chaque région a sa monnaie. Donc je pense que la solution en dehors du franc CFA, il faudrait que le Cameroun crée sa monnaie nationale qui va fonctionner à côté du franc CFA. C'est-à-dire que lorsque les étrangers viennent au Cameroun, ils doivent changer leur argent là en notre monnaie nationale.
1: Oui.
2: Même le franc CFA, si tu ne veux pas utiliser ça, tu changes ça. Et on trouve le nom. On peut même appeler ça comme quelqu'un avait dit le Oum.
1: Voilà, oui.
2: En référence à Oum
1: Tout à fait.
2: Niobe. Et comme Christian Diabat vous disait, ce ne sont pas les Occidentaux qui ont amené la monnaie en Afrique. Par exemple, chez nous, les Haoussa, il y avait ce qu'on appelle le Wouri. Le Wouri, c'est quoi? Comment on appelle ça? C'est un coquillage qu'on attrape dans l'eau en mettant la peau de bœuf. Ça colle sur ça. Et lorsqu'on fait sécher, on tue, on enlève ça et le coquillage là, ça devient la monnaie. Et pour acheter une chèvre, c'était 280 coquillages.
1: Ça alors.
2: Et pour acheter un sac de cola, c'était 1000 coquillages.
1: 1000 ouri.
2: Oui, 1000 coquillages. Oui. Et maintenant, il y avait l'argent qui était considéré comme un billet, qui était une bande de coton. Une bande de coton enroulée. Donc, si tu voulais, par exemple, 500 francs, on coupait une petite quantité. 1000 francs, c'était plus que 500. 2000 jusqu'à 10 000, jusqu'à 100 000. C'était la bande de coton. C'était ça la monnaie. À l'époque, aucun pays européen n'avait la monnaie. Mais le royaume Haoussa avait la monnaie. Donc, ce ne sont pas les Blancs qui ont amené la monnaie en Afrique. Nous-mêmes, on avait notre propre monnaie. Il faudrait qu'on reprenne notre souveraineté. Sinon, nous serons des esclaves éternels.
1: Oui.
2: Parce que tant que nous sommes sous le franc CFA, notre économie est bloquée. Et nous travaillons pour la France. Bye bye.
1: Ouais, bye bye Dankasawa. Oh, merci pour cette riche contribution. Voilà. Donc, et puis, repartons sur la une et prendre un auditeur qui est là. Allô, bonsoir. Allô? Allô? Allô, bonsoir. Allô, bonsoir. Bien, cette personne n'est pas avec nous. On va aller sur la 2, prendre quelqu'un. Allô, bonsoir. Bonsoir.
3: Et bonsoir.
1: Eh bien, comment je vous appelle?
3: C'est Chanel, mon grand.
1: Chanel. Comment tu vas? D'accord. Chanel, nous t'écoutons.
3: Salut ton riche panel.
1: Oui, Alain Christian Biabak, tonton Gaspard, et ces sont eux qui sont là pour donner de leur voix. Nous t'écoutons.
3: Ok. Heureux de les écouter. Mm-hmm. Bon, je vais commencer par la monnaie.
1: Oui, baisse d'abord un tout petit peu le volume de ton poste récepteur. Voilà. Là, nous t'écoutons très bien. Allons-y.
3: Bon, je veux commencer par la monnaie et notre dirigeant. Mm-hmm. Le problème qu'on a, c'est que nous avons des gens qui nous dirigent, qui ne sont pas vraiment à notre service. Ils nous dirigent, mais ils ne sont pas à notre service. Ils ne sont pas là pour nous. Ils sont là pour autre chose, pour servir les autres. Parce que vous ne pouvez pas me dire que vous avez un pays comme le Cameroun, ou bien vous êtes dans comme l'Afrique, comme on est en Afrique là. Vous utilisez ce qui sort de l'extérieur, c'est-à-dire c'est la monnaie qu'on fabrique à l'extérieur. Vous ne connaissez même pas comment ils font. C'est-à-dire vous travaillez seulement avec ça comme ça. Hein? Point, on a tous les problèmes du monde. C'est-à-dire on n'arrive pas à avoir une langue nationale, on n'arrive pas à avoir une monnaie nationale. On a tous ces problèmes du monde. Dites-moi un peu, quand ces gens partent là-bas en Europe, là, est-ce qu'ils ne voient pas l'innovation que les Européens ou les Américains ou bien les autres pays font là-bas? On a toujours ces mêmes problèmes. Problème de matière, monnaie, problème de ceci. Donc, il faut toujours que quelqu'un d'autre pense à notre place.
1: Chanel, pourquoi on n'arrive pas à voir cette indépendance monétaire en Afrique et notamment en Afrique centrale? Qu'est-ce qui bloque? Nous n'avons pas de matériel pour fabriquer ces choses-là.
3: C'est le problème, c'est de nos dirigeants. Ce sont nos... Pour dire, M. Théo, c'est un problème simple. Mm-hmm. Quand vous avez des gens qui sont là pour votre pays, c'est-à-dire quand vous avez peut-être un parent dynamique, un parent qui sait ce que les enfants veulent, c'est un parent qui va se mettre au travail et qui ne va pas négliger son marché, sa diété. Nous, aujourd'hui, on a de ces dirigeants que tu vas voir quelqu'un, il travaille dans un ministère. Il amasse l'argent, ses enfants sont à l'extérieur, c'est lui qui a les milliards, c'est lui qui détruit encore les petits miettes qu'on donne pour faire les petits travaux pour que le Camerounais vive bien.
1: Chanel.
3: C'est les gens qui sont là pour nous, ils ne sont pas là pour nous.
1: Allô, Chanel.
3: Oui.
1: Dis-moi un peu, vraiment, tu sais, quand moi je ne connais pas, je demande. Si le président de la République décide aujourd'hui que, à compter de 2027 qui arrive, on crée une usine de fabrication des pièces à la monnaie camerounaise, peut-être comme Dan Kassawa disait tout à l'heure, le Oum ou bien même le Bia, si vous voulez, peu importe le nom, pour que le Cameroun se prenne en charge d'ici 10 ans, tous les Camerounais vont mourir. C'est-à-dire que le sang va... Toi, on va tuer tous les Camerounais pour ça. Hein? Je veux juste savoir.
3: Je pense pas. On va les tuer pourquoi? On va les tuer pourquoi? Pourquoi c'est seulement le Cameroun? Il y a d'autres pays qui prennent les affaires en main.
1: Pourquoi on n'arrive pas à le faire en Afrique centrale et au Cameroun? Pourquoi on le fait pas en Afrique centrale et au Cameroun? C'est quoi le problème?
3: C'est parce que nos dirigeants ne sont pas là pour nous. Ils sont pour l'Occident.
1: D'accord.
3: C'est ça le problème.
1: D'accord.
3: Ils prennent pas les décisions qui concernent nos propres pays. Ils prennent les décisions qui concernent, qui plaisent à leur chef. C'est pour ça le problème.
1: Quelle est ton expérience? Les pièces là, tu t'es déjà trompé ou alors on t'a déjà
3: trompé? Plusieurs fois, c'est pas un problème. Quelqu'un Camerounais ne va pas vous dire qu'il ne s'est jamais trompé. Tout le monde est passé par là. On est passé par là. Parfois on te donne 50 francs, 25 francs, tu crois que c'est 50. Parfois, donc, on a tous les commandes les pièces là. Moi, j'aurais même voulu qu'on laisse encore les anciennes pièces là. Qu'on nous laisse avec les anciennes pièces. Voilà. Parce que c'est ça que nous, on connaît mieux. Et ça, les dimensions différentes, ce n'est pas comme les
1: trucs
3: qu'on nous présente, ou c'est même la monnaie, ou c'est quoi, on ne sait pas.
1: D'accord.
3: Donc, le problème du Cameroun, ou bien le problème de l'Afrique, c'est l'Africain lui-même, c'est-à-dire que ce sont nos dirigeants. Ces gens-là ne sont pas là pour nous. C'est comme mon grand-père disait souvent que tant que tu partis avec le diable, tu n'attends jamais à être heureux dans ta vie, jamais. Mm-hmm. C'est pas comme ça.
1: D'accord. D'accord. Merci, Chanel. Hein, tu pourras revenir, c'est ton programme, tu es à la Cour royale. Et c'est bien. Allons sur la une, prendre quelqu'un d'autre. Ah, allô, bonsoir.
4: Oui, allô, tonton Théo, bonsoir.
1: Bonsoir, ça c'est le Doumer. Ah, ça c'est Le roi Merlin.
4: Le roi Merlin.
1: Je ne sais pas pourquoi je t'appelle toujours le doux Merlin, parce qu'il y a quelqu'un d'autre qui est un technicien radio avec qui j'ai beaucoup travaillé aussi. Alors, le roi Merlin, bonsoir.
4: Bien, je dis bonsoir à M. Diaba et je dis également bonsoir à M. Niam.
0: Bonsoir.
4: Je salue les auditeurs et les techniciens en studio.
1: Oui.
4: Tonton Théo, parlant de cette affaire des pièces, franchement, je ne sais pas si quelqu'un peut appeler là et dire avec sincérité que je ne me suis jamais trompé avec ces nouvelles pièces. Surtout les nouvelles, parce que les nouvelles là, les calibres sont quasiment les pareils. Hein. Oui, c'est-à-dire qu'ils ont très mal calibré ces pièces. Voilà. Très, très mal calibré ces pièces. Les anciennes pièces dont nous sommes un peu nostalgiques, c'est parce que vraiment le calibre là-bas était quand même mieux.
1: Ouais.
4: C'était facile de pouvoir
1: les distinguer.
4: Détecter une pièce. Oui, c'était facile.
1: Elles avaient des
4: les 5 ans, les 100 ans, les 5 ans, les 25, c'était facile quand même.
1: Ouais.
4: La seule chose qu'ils ont un petit peu imité à ce niveau-là, c'était plus les 5 ans et les 25 francs, la grosse
1: tout
4: pièce.
1: Oui.
4: Les 25 pièces qui étaient un peu similaires, mais quand même le poids était différent.
1: Et non seulement lorsque vous touchez
4: même,
1: la pièce.
4: Même avec les yeux fermés, vous pouviez facilement savoir que c'est différent. Donc moi je pense que vraiment il faut qu'ils refassent peut-être l'effort de revoir les calibres des nouvelles pièces. Franchement, je ne pense pas que quelqu'un va dire sincèrement qu'il ne sait pas encore trompé avec ces pièces. 25, 50 et 100 francs sont quasiment pareils. C'est presque les mêmes. C'est-à-dire qu'il faut beaucoup être observateur pour pouvoir ne pas se tromper.
1: Et ça, c'est pour celui, et ça, c'est pour celui qui peut voir, celui qui a une bonne vue.
4: Exactement.
1: Combien de fois pour celui qui est donc déficient visuel, il y a problème.
4: Vous imaginez un petit peu, parce que moi-même, personnellement, généralement, vous dénoncez cela dans vos émissions. Et moi qui suis bien voyant, honnêtement, j'ai beaucoup de difficultés à un certain moment de pouvoir détecter quelle est la pièce de 100 francs, quelle est la pièce de 25, quelle est la pièce de 50. Il y a cette confusion parmi ces trois pièces particulièrement. Mmh. Celles-là, ce sont celles que j'estime personnellement que ça me crée beaucoup de problèmes au quotidien.
1: Mmh.
4: Maintenant, parlant de la monnaie, comme vous avez dit, tonton Théo, l'Africain avait la monnaie il y a très, très, très longtemps. On a, Diabak a parlé de beaucoup de pièces d'affaires, de monnaie là, qui a cité même ici au Cameroun et même en Afrique. Je pense qu'il y a même eu le kori. Le kori était une pièce, une monnaie, je veux dire. Le kori a été une monnaie en Afrique. On a utilisé cette matière-là comme un instrument
1: d'échange
4: qui était un peu similaire à la monnaie.
1: Ouais.
4: Oui, il y a eu ça. Et même dans la région de l'Ouest Cameroun, je me souviens quand j'étais plus jeune, il y avait comme un bijou là. C'était comme une perle, en fait.
1: Mm-hmm.
4: Vous voyez le ndop?
1: Oui.
4: Le ndopon, je vous le dis.
1: Oui,
4: à une certaine époque, je me souviens quand j'étais plus jeune, j'allais en vacances chez ma grand-mère au village, je constatais qu'il y avait cette petite perle-là qui était un peu comme le ndop. C'était tellement précieux. Ça, c'était rare d'abord. C'était très précieux. Je ne sais pas si certaines personnes qui connaissent bien le nom de cette perle-là, peut-être qui nous écoutent, pourront peut-être venir vous étayer sur ça. Ça a été utilisé à une certaine période aussi, comme une monnaie, dans la zone de l'Ouest. Donc, pour vous dire qu'en fait, ce n'est pas une affaire qu'on nous a enseignée. La monnaie, c'est quelque chose que peut-être que l'Africain qui a enseigné ça aux autres.
1: Alors, le roi Merlin.
4: Mais dans l'histoire, on a tronqué. Oui, tonton Théo.
1: Qu'est-ce qu'on doit faire pour en sortir? Parce que là, nous sommes donc esclaves des autres. Et est-ce qu'il n'y a rien? Est-ce qu'il n'y a pas une solution probable là que, de quoi est-ce qu'il est? Est-ce qu'il n'y a pas une solution qui peut nous sortir de cet esclavage monétaire?
4: Tonton Théo, malheureusement, ça ne dépend pas de toi, moi, tonton Niamé, peut-être tonton Diaba. Ça dépend de nos autorités.
1: Merlin, si tu es à la tête de ce pays aujourd'hui, tu peux prendre la décision courageuse de nous enlever cette histoire-ci.
4: Une chose est sûre, c'est que faut toujours avoir du courage. Peut-être même si c'est compliqué pour eux, qu'ils fassent même ne serait-ce qu'une monnaie binaire. Pourquoi ne pas faire même une monnaie binaire du genre, il y a une monnaie locale, adossée donc sur le CFA, comme ils aiment toujours le CFA, et qu'au niveau local, on puisse utiliser cette monnaie. Je pense que c'est Dan qui a parlé de ça aussi,
1: tout à fait.
4: À qui je dis bonsoir. Mm-hmm. Honnêtement parlant, beaucoup de pays, même en Afrique, on se lâche.
1: Mais pas le passé, avec le président Ahidjo, on a vécu
4: le
1: ça.
4: Il y avait,
1: avec le président Ahidjo. Il y avait ça. Il y avait des billets qui sortaient pour les échanges à l'extérieur. Et à l'intérieur, on avait des billets qui fonctionnaient et qui étaient les billets qui fonctionnaient rien qu'à l'intérieur. Avec le président Amadou Ahidjo.
4: Pourquoi on est là? Est-ce qu'on ne peut pas revenir? Si jamais nos dirigeants ont tellement peur parlant du passé, moi je pense que c'est une question de peur. Si trop peur parlant du franc CFA, s'ils créent ne serait-ce qu'une monnaie locale qu'on pourra utiliser localement sans forcément dépendre entièrement du franc CFA et qu'on peut battre sa chenille ici au pays. Parce que le franc CFA n'est pas une monnaie qui est battue en Afrique. C'est battu ailleurs. Mm-hmm. Et nous avons besoin de la monnaie pour vraiment se déployer au fur et à mesure dans nos activités. Et vous constatez que le secteur, j'ai envie de dire quoi, le secteur, comment on qualifie souvent ce secteur qui ne sont pas légaux là
1: le secteur informel.
4: Informel, voilà, c'est le mot que je cherchais. Le secteur informel utilise énormément la petite monnaie. Mm-hmm. Comment est-ce que les citoyens camerounais se déploient au quotidien pour pouvoir mener les activités pour pouvoir payer ne serait-ce que les impôts, comme on nous impose tellement ces choses-là. Donc, honnêtement parlant, les dirigeants doivent prendre un peu de courage pour pouvoir ne serait-ce que faire une monnaie locale pour pouvoir nous aider à nous déployer et à nous introduire dans nos activités de façon décente et de façon aisée.
1: D'accord.
4: Pas être toujours en train de dire qu'on va compter sur les autres pour pouvoir faire nos choses même. Et il y a des pays en Afrique qui ont fait cela. On a vu que c'est quelque chose de nouveau en tant que tel. Donc nos dirigeants doivent prendre le taureau par les cornes. C'est très important.
1: D'accord.
4: Je pouvais revenir.
1: Merci. Merci, le roi Marlin. On va aller sur la 2 prendre cet auditeur. Allô, bonsoir. Allô, bonsoir. Allô. Bien, allons sur la 1. Hein. Allons prendre quelqu'un d'autre par là. Allô, bonsoir.
5: Bonsoir.
1: Oui, bonsoir. Comment je vous appelle?
5: Merlin de Mengon.
1: D'accord. Alors, Merlin.
5: Oui, Théo.
1: Nous t'écoutons. Ça fait un bail, hein. Je ne t'ai pas écouté la semaine dernière. Et aussi en début de cette semaine, je ne t'ai pas écouté, Merlin.
5: Bon, c'est la situation aussi qui dérange.
1: La situation qui est dehors, là. Mmh. Ah, si, hein.
5: Bon, dis d'abord aussi bonsoir à ton panel.
1: Oui.
5: Bon, il est bien vrai que je viens d'arriver, j'ai pris l'émission en cours, je viens d'allumer le poste comme ça, bon. Parce que vous voyez le problème de taxi là dehors maintenant.
1: Oui, c'est grave. Alors, Merlin,
5: oui.
1: Ce soir, nous parlons justement de cette décision de la CEMAC. N'est-ce pas, la CEMAC a tenu son conseil et ils ont décidé qu'ils vont supprimer les anciennes pièces, hein, les pièces de 100 francs, les anciennes pièces de 50. De 25, de 500 francs. Il y a au moins cette gamme de pièces qu'ils vont enlever pour nous laisser avec les nouvelles pièces. Et à côté de ce problème de la monnaie, qui sera encore un vrai problème dans notre pays, il n'y a que, en le faisant, ils ont déjà d'abord exclu une catégorie de personnes, les personnes handicapées visuelles, qui ont déjà des problèmes avec les pièces, les nouvelles pièces sorties là. Quand on va encore enlever les anciennes pièces, c'est pour les perdre davantage. Alors, la question qu'on se pose, quel est le plan visé par la CEMAC et que font les autorités camerounaises? Qu'est-ce qu'on doit faire pour la monnaie même en général?
5: Bon, vous savez, quand on a un certain niveau, ça ne veut pas dire qu'on est super intelligent. Mm-hmm. Vous les voyez, bon, rouler là, vers ce travail et rouler dans les grosses voitures, mais regardons avec le niveau se trouve s'arrête à l'intelligence.
1: Ils sont dans les grosses voitures comme ça, mais c'est les têtes vides.
5: Ils créent les monnaies, soit les 25, 50, 100 francs, sont catégoriquement identiques. Il n'y a pas de différence. C'est encore mieux les anciennes pièces. Et ces anciennes pièces encore, ils veulent nous les retirer. Donc c'est pour nous rendre encore la situation difficile. Et ça va faire d'abord chuter la masse monétaire pour commencer. On doit alors entrer dans les vraies difficultés pour cette affaire. Normalement, moi je vois que si on n'a pas vraiment l'indépendance économique, on sera toujours dans les problèmes.
1: Est-ce qu'avoir l'indépendance, dis-moi un peu Merlin, avoir l'indépendance économique, est-ce que c'est facile? Je dis, si l'OPS...
5: Non, ça dépend de notre décision. Quand on se décide, on dit que bon, on sort dans ces affaires-là. Voilà, par exemple, l'Afrique de l'Ouest. Ils étaient déjà l'autre, le président Alassane Ouattara. Ça veut dire après un discours disant que bon, la fille de l'Ouest n'est plus dans les Français, quoi.
0: Mais là,
5: ils avaient déjà préparé leur monnaie, un projet de leur monnaie qui s'appelait ECO. Bon, je crois que c'est bon, c'est coronavirus qui est venu encore.
0: Alors, Merlin, allô Merlin,
5: oui.
0: Si le président de la République qui est là décide aujourd'hui que désormais le Cameroun a sa monnaie, il y aura mort d'homme.
5: Bon, c'est que, sauf que bon, ça ne dépend pas seulement du Cameroun seul. Il faut vraiment l'accord de la sous-région.
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0: Voilà. Bon, est-ce que Merlin est encore là? Merlin, tu es là?
5: Oui, je suis là.
0: Voilà, Merlin, dis-moi. Tu dis que ça ne dépend pas seulement. Est-ce que ce n'est pas ça qui empêche à certains chefs d'État de la sous-région de quitter cette affaire-là? Est-ce que ce n'est pas parce que une seule personne ne peut pas se décider, qu'il y a certains qui sont ils sont définitivement appelés à être des esclaves de ceux de l'autre
5: oui,
0: côté?
5: Oui, justement, c'est ça le problème. Pas tous les chefs d'État de la sous-région ne sont pas unanimes sur un seul point. Ils étaient d'accord pour un seul point. Ils disent que bon, à partir de maintenant là, on sort de cette histoire de passer par là. Nous, nous sommes notre propre monnaie, la monnaie de l'Afrique centrale. Oui, ils se décident comme ça. C'est facile. Ça devait être déjà avancé. Bon, c'est pour
0: Mélin.
5: C'est bon. D'autres sont pour, d'autres ne sont contre.
0: Mélin.
5: Donc, ça retarde encore l'affaire.
0: Mélin.
5: Oui.
0: Les dirigeants que nous avons actuellement au Cameroun, avant eux, il y avait d'autres noms.
5: Oui, il y avait d'autres.
0: Ici au Cameroun, avant le président Biya, il y avait le président Ahidjo, non?
5: Oui.
0: Le président Ahidjo laissait circuler des monnaies qui fonctionnaient ici au Cameroun, qui ne servaient forcément pas de monnaie d'échange à l'extérieur. Et les Camerounais étaient à l'aise. Pourquoi on ne peut pas faire comme ça si on ne peut pas briser?
5: Bon, c'était sa manière aussi de contourner.
0: Bon, la manière de celui-ci maintenant, c'est quoi?
5: La crise économique qui a frappé l'Afrique en 73. En 1973, bon, il a trouvé un moyen de faire à ce que son pays ne souffre pas de cette crise-là.
0: Bon, c'est donc, la manière de celui-ci maintenant, c'est quoi?
5: C'est de manigancer de telle chose.
0: D'accord. Merci Merlin. Merci. Hein? Quand je ne comprends pas, je pose beaucoup de questions hein, pour comprendre. Voilà, allons prendre un dernier auditeur sur cette question. Il est sur la une, on le prend. Allô, bonsoir. Allô, bonsoir.
9: Théo, le grand blanc.
0: Oh, bonsoir. Constant Simo, bonsoir.
9: Bonsoir, Théo.
0: Tu m'as abandonné il y a bien longtemps, Constant.
9: Disons que c'est plus que moi qui est très, très... en colère, si vous le dites comme ça.
0: Comment ça?
9: Par rapport à l'émission. Parce que j'ai tellement de difficultés pour réussir à être pris
0: Bon, tu sais, très désormais, je vais créer la 3. Après la 1, la 2, la 3. Et voilà, tu pourras facilement accéder.
9: Je vous assure, toute la semaine passée, j'ai été scotché aux émissions du début jusqu'à la fin, je n'ai pas pu être pris.
0: Oh là là.
9: C'est-à-dire, on prend la 1 et après, quand je balance ben, la 2. On dit non, il y a encore la question, juste la une, et finalement, les émissions finissent sans que je n'ai pas été pris. Mais en même temps, ça fait plaisir parce que notre émission quotidienne est très sollicitée.
0: Oui.
9: Ce n'est que normal.
0: Merci.
9: J'ai dit bonsoir à Christian, Alain Christian et à M. Niam.
0: Voilà, d'accord.
9: Voilà. Théo, en réalité, la fête de pièces là, au Cameroun, ça devient un problème quand même très, très préoccupant, dans la mesure où on a l'impression que les gens ont fait cette pièce-là dans une terrible précipitation.
0: Ah,
9: c'est comme si c'était sous pression.
0: Mm-hmm.
9: Parce que vous savez, ça faisait déjà quand même un peu de trop. On ne trouvait plus de pièces là dehors.
1: Oui.
9: On se demandait ce qui s'est passé. Il y avait des véritables problèmes. Vous arrivez à la boulangerie, vous arrivez au supermarché, on vous dit comment vous avez la monnaie. Il n'y a pas la monnaie. Vous, quelle que soit la quantité de matériel que vous voulez, on vous dit carrément, il n'y a pas de monnaie. Il faut vous aller vous berger pour venir avec les pièces. Donc, c'est déjà devenu très, très compliqué. Vraiment. Et je me dis donc que ces gens-là ont fait ça sous la précipitation dans le but qui s'amenait de satisfaire les citoyens. C'est pour ça que n'importe quoi donc, on fait dans la précipitation, c'est un peu comme une sorte de vite fait qui fait deux fois. Parce que ces pièces-là, aujourd'hui, quand vous les voyez de 50 jusqu'à de 25 jusqu'à 100 francs, mais comment est-ce que vous voyez qu'il n'y a aucune différence? Pratiquement, tous sont les mêmes couleurs et 50 et 100 francs, c'est quasiment la même chose, la même forme, même taille, tout. Donc, pour remarquer, pour distinguer 50 et 100 francs, il faut absolument les mettre sur la pièce, sur le côté où le chiffre est écrit.
1: Oui.
9: Si vous regardez à l'inverse, vous n'allez jamais savoir si c'est 100 francs ou 50. Vous voyez?
1: Grave.
9: Donc, c'est une confusion en une autre pareille. Et 200 arrive là, mais il n'y a pas de grande différence avec 500. Autant de choses. Il faut vraiment revoir ça et configurer une nouvelle pièce.
1: Oui.
9: On n'avait même pas besoin de cette présentation-là. Il pouvait tout simplement continuer avec l'ancienne gamme-là et augmenter juste le nombre augmenter la quantité.
1: Tout à fait.
9: Mm-hmm. Parce que fabriquer une nouvelle qui est arrivée là, les pièces blanches, vous sentez même que ça n'a même pas une véritable, ça n'a pas vraiment une véritable valeur, Théo, parce que il n'y a pas d'or, il n'y a pas. Dans la matière, qu'est-ce que ça est tellement faible.
1: C'est comme si c'est les tôles qu'on coupait là derrière avec la matière et on donnait les formes.
9: Voilà. Vous voyez, c'est autant de choses. Maintenant, on vous pose la question de savoir la monnaie. Vous savez, la monnaie, Théo, en Afrique, c'est un véritable serpent de mer.
1: Ah bon?
9: Il faut parler de monnaie parce que, non, on est fatigué. Vous pensez qu'aujourd'hui, on peut suspendre l'affaire des pièces, complètement, l'affaire des monnaies? Et prétendre qu'on va être désormais indépendant, on va être monétairement indépendant, mais ils ne vont jamais permettre ça, les Occidentaux. On a l'impression, Théo, que surtout en Afrique centrale, c'est le prix à payer quand tu es pour arriver au pouvoir.
1: Ah bon?
9: Mais regardez-vous ce qui se passe, c'est le prix à payer. Parce que tous les présidents qui arrivent en Afrique centrale, personne ne fait l'erreur. C'est bien l'erreur de mentionner l'affaire de la monnaie. Vous tentez directement, on vous dégage.
1: Donc les gens achètent le pouvoir en Afrique centrale à l'échange de l'affaire de la monnaie là. Hein.
9: C'est ça qui les maintient. Vous les voyez là, des gravataires qui sont là en Afrique centrale, la personne ne veut bouger. Ils sont là, le prix qu'ils ont payé, c'est la monnaie. Parce que cette monnaie que vous voyez, avec cette monnaie-là, on ne peut à grand jamais, mais alors à grand jamais avancer. Absolument être rien avec cette monnaie. Parce que vous avez une monnaie où ceux qui sont propriétaires de ça gagnent beaucoup plus que vous. Cette monnaie de singe-là, on vous dit qu'en Afrique, en Europe, quand vous arrivez en Europe avec ça, mais on vous demande si vous vivez dans le temps de l'Antiquité. Vous êtes dépassé, on vous voit comme un revenant quand vous arrivez en Europe pour vouloir changer cette monnaie-là. Même les Français eux-mêmes n'aiment pas voir ça avec les yeux. C'est français, pas là.
1: C'est pour ça que la ville de Armand Ferrand est un peu isolée. Lorsque vous regardez dans la carte, vous vous rendez compte qu'Armand Ferrand n'est pas une ville aussi envieuse et touristique comme on voit un peu ceux qui vont à la Tour Eiffel. Peut-être parce qu'on se rend compte que les pièces qui sont fabriquées là-bas pour l'Afrique sont laides.
9: Hein? C'est ça que les questions. Et ça ne pèse pas. Ça n'a pas une véritable valeur. C'est-à-dire que ce n'est reconnu qu'au Cameroun, en Afrique centrale, nulle autre part. Mais quand vous vous rendez compte, quand on vous explique de façon monétaire, quand les économistes vous expliquent ce que c'est-à-dire que les inconvénients que cette monnaie nous apporte, Théo, vous n'avez que vos larmes pour pleurer.
1: Oulala.
9: Vous êtes dépassé, Théo. C'est-à-dire que sur un franc, la France a pratiquement 80% sur un franc.
1: Oui, vous c'est 65 francs pour la France, je crois,
9: la France pour le Cameroun.
1: Pour l'Afrique.
9: C'est incroyable. Et vous avez ce vieux président-là, comme vous savez que tous là sont les femmes du président français, ils sont déjà emprisonnés, embrigadés dans la franc-maçonnerie, auquel, quand le président français qui arrive, ils doivent d'abord tous passer à la soumission absolue. Cette pratique frappe, comme vous connaissez la franc-maçonnerie-là. Même si vous avez 100 ans, vous allez passer à cette soumission absolue-là. Et après, cela, je connaissais la monnaie.
1: Donc, l'affaire là.
9: Donc,
1: le rituel là qu'ils font là, c'est quand ils vont là-bas, quand un chef d'État est élu en France, vous dites que l'affaire là, c'est. Il a fait des francs-maçonneries.
9: La franc-maçonnerie, par cette partie, c'est ça que nous connaissons là. Oui. Tous ceux qui vont là-bas, dès qu'un nouveau président est élu, ils passent là-bas, passer la solution absolue. La solution totale, on a vu,
1: c'est la
9: solution quoi là.
1: Même si vous avez 100
9: ans, ce président, même si ce président a 40 ans, il va passer sur vous. Ça, c'est pour ça, la domination. Vous ne pouvez vous opposer à rien. Regardez vous le comportement. Ils ne s'opposent à rien. Quand la France tout son temps, quand la France est éternue, ils tirent tous dans tous les centres là. Ils ne pouvons s'opposer à rien. Vous entendez dire que non, on est un pays souverain. Non, on est un pays ceci. On est un pays, non, mon pays n'est pas la chance ceci. Il n'y aura pas le chiffre parti par là. Mais en ce temps, ils ne pouvons s'opposer à rien de ce que la France prend comme décision.
1: Ça,
9: vous parlez même de quoi? Nous sommes en prison, Théo. C'est l'esclavage à vie. Si vous êtes un vrai président à Centrafricain, d'Afrique centrale, changez donc la monnaie, on comprendra que vous êtes un vrai président. Tentez de vous opposer à cette monnaie-là, vous verrez.
1: Donc on nous disait ici à un moment donné que les esclaves camerounais, on les a déportés à partir de Bibia, là-bas dans le sud. Donc l'esclave, là, l'esclavage là est même encore pratique, ici même à Yaoundé, à Mimboman, là où je suis là. Parce que c'est
9: je vous dis que la néocolonisation est plus qu'une mille fois.
1: D'accord.
9: Parce qu'on vous compresse en vous faisant penser que non, vous êtes en train de des vrais hommes, que vous êtes des vrais gens. Pendant ce temps, on entend le coup de détruit. Regardez vous-même, on vous dit carrément que vous arrivez au conseil exécutif, carrément de l'ONU. Mais vous arrivez là-bas, on vous dit que c'est la France qui est le président de l'Afrique centrale. C'est-à-dire qu'on arrive, vous donnez les paroles, on dit que bon, c'est le tour de l'Afrique centrale. Allez, la France se lève pour parler. Vous
1: vous
9: rendez compte, Théo.
1: C'est
9: la France qui se lève pour parler pour l'Afrique centrale. Économiquement parlant, selon les conventions avec l'Afrique, les conventions commerciaux, mais on vous dit que carrément, tant que la France n'accepte pas de payer quelque chose, personne ne peut plus payer. Et vous aimez pourquoi vous vendez, c'est la France qui donne le prix. À la France centrale. Mais regardez ce vieux président-là, tous les présidents pour nous, ce n'est que des vieillis au pouvoir. Ils n'ont plus rien, ils s'en foutent comme le chocou pour la bande au quotidien. Nous travaillons pour la France, Théo.
1: D'accord.
9: Vous comprenez?
1: Ah, d'accord.
9: C'est ça qui est la question. Permettez que je prenne un verre d'eau et je pourrai revenir.
1: D'accord, merci. Merci, Constant, Simon. Vraiment. Il y a une artiste, on l'appelle. Elle s'appelait comment encore là? Princesse Erika. On nous a dit qu'elle avait des racines au Cameroun. Et j'avais suivi son interview il y a plus de 15 ans aujourd'hui, où lorsqu'on lui a parlé du Cameroun, elle a dit que c'était une forêt abandonnée quelque part. Et là-bas, elle se posait la question si les humains vivaient déjà là-bas. Je ne sais pas. J'avais lu ça, je ne sais pas, c'était un fait. Mais à l'époque, on ne parlait pas de fake news. Hein? On ne parlait pas de ces choses-là. Donc, Princesse Erika l'avait dit, et ça avait été relayé par des médias. À l'époque, on écoutait encore les radios comme Africa numéro 1 et bien d'autres. Donc, c'est la conception que ceux qui sont de l'autre côté ont de l'Afrique. Ils peuvent décider de faire de l'Afrique ce qu'ils veulent. Bien, non, on ne va plus prendre d'auditeurs sur cette question, parce que tout de suite et maintenant, je vais donner la parole d'abord à Tonton Niam pour un mot de fin. Tonton Niam, qu'est-ce qu'on retient? Qu'est-ce qu'on retient vraiment de cette affaire qui exclut une frange de la population, une importante partie de la population? Qu'est-ce qu'on fait? Qu'est-ce qu'on pense de la monnaie? Qu'est-ce qu'il y a lieu de faire, en principe, pour que nous sortons de cet esclavage déguisé qu'on appelle chez nous ici, ils appellent ça l'indépendance, ou alors, je ne sais pas comment ils appellent ça. Oui.
6: J'ai de la peine à dire, hein, suggérer ce qu'on doit faire.
1: Mm-hmm.
6: Mais je constate que nous sommes dans une quadrature de cercle, dans une situation très compliquée,
1: mm-hmm.
6: parce que l'histoire de la monnaie, ce n'est pas seulement le visuel, comme on dit,
1: mm-hmm.
6: c'est beaucoup de choses en dessous.
1: Mm-hmm.
6: Et bon, nous avons des décideurs hein, qui sont là pour nous conduire. Je crois qu'ils sont appelés à prendre des décisions idoines,
1: mm-hmm.
6: notamment en tenant compte de toutes les couches sociales,
1: mm-hmm.
6: qu'on commence tout au moins par là. Même si la monnaie a des limites, la monnaie actuelle, la monnaie moderne, si on peut le mettre entre guillemets, a des limites qu'on a énumérées ou alors qu'on sait. Il faudrait au minimum que celles qui existent déjà soient accessibles
1: D'accord.
6: à tout le monde. C'est
1: D'accord.
6: tout ce que moi je peux souhaiter là.
1: D'accord, merci.
6: Pour que personne ne soit écarté de la jouissance du bien-être.
1: Voilà. Bien, Alain Christian Biabak.
10: Oui, à la suite de tonton Niam, je dirais il faut une éducation monétaire. C'est très criard. À force de parler avec des gens, j'ai compris la monnaie, apparemment, c'est la chose la plus mystique et la plus incroyable pour beaucoup. Pourtant, la monnaie, c'est une production sociale, c'est une production humaine. Et il faut aussi connaître l'histoire réelle de la monnaie, des monnaies dans le monde. C'est-à-dire qu'il faut s'émanciper de ce mensonge qui a fait croire que nous n'avions fonctionné qu'avec le troc. Il faut redécouvrir les grandes logiques monétaires.
1: Et quand on va le faire maintenant avec nos dirigeants, ça va changer quoi?
10: Je suis maintenant, en fait, on a besoin de d'abord la première, chose, la première chose, ouais. La première chose, c'est l'éducation monétaire. Parce que lorsqu'on n'est même pas bien éduqué à ce niveau, on ne saura même pas où on va.
1: Vous croyez que ceux qui nous maintiennent dans cette affaire, s'ils ne connaissent pas,
10: il y a une certaine beaucoup ne connaissent pas.
1: Ah bon?
10: Beaucoup ne connaissent pas. Je n'ai pas dit tous, mais beaucoup ne connaissent pas.
1: Parmi nos dirigeants là.
10: Beaucoup ne connaissent pas.
1: D'accord.
10: C'est un luxe même aujourd'hui de bien connaître les profondeurs de la monnaie. C'est un luxe, malheureusement, surtout pour nous ici en Afrique. Donc, et puis l'histoire monétaire que les gens ont dans leur tête, c'est surtout l'histoire monétaire pendant la période coloniale européenne. Et on est beaucoup éduqué aux logiques monétaires dominantes. On n'a aucune idée à l'heure actuelle des logiques monétaires précoloniales qui étaient beaucoup plus inclusives et qui nous, avec elles, nous étions au plafond mondial. C'est-à-dire, les historiens beaucoup écoutent ce que je suis en train de raconter leurs antennes. Pour ceux qui vont faire l'erreur d'aller fouiller, d'aller chercher, ils seront terriblement surpris. Les préjugés vont eux-mêmes tout seuls tomber et ils vont voir toutes les possibilités. Bien sûr qu'en termes de possibilités, il y en a beaucoup qui ont posé des solutions mais qui sont politiques. Elles ne sont pas d'ordre seulement scientifique, elles sont politiques. D'accord. Vous avez celui-ci. D'abord, c'est le Cameroun qui a commencé avec les Tchindjampoemi qui sont vraiment cités partout en Afrique. Nous avons aujourd'hui Dieudonné Somba qui a travaillé sur ces questions. En Afrique de l'Ouest, à l'heure actuelle, j'ai bien peur qu'il y en a d'autres qui sont en train de prendre le leadership que nous avions. D'accord. C'est-à-dire les professeurs Nicolas Bouhou et puis les Kaku. Ils sont nombreux. Donc, il faudrait que le Cameroun reprenne son leadership parce que le travail fait par Tchindjampoemi depuis très longtemps, moi je n'étais même pas encore né, vraiment reste d'actualité et ça montre que le Cameroun en termes de science, en termes de savoir est vraiment très aguerri. Le seul problème c'est que nos politiques ne sont pas toujours en harmonie avec les scientifiques et ça crée tout ce qu'on a là pour l'instant.
1: D'accord. Bien, merci Alain Christian. Biabak, nous allons demander à un autre groupe. Vous savez, lorsqu'on parle des choses comme ça, ça attriste la foule. Regardez, tout le monde est dérangé, tout le monde est un peu mal à l'aise de savoir que nous sommes encore des véritables esclaves. Parlant de la monnaie, il y a des choses qui nous tiennent. Pendant qu'on nous parle d'indépendance, quand on nous parle de l'autonomie de notre pays, quand on nous parle du Cameroun qui n'est pas la chasse gardée, vous voyez, ça attriste. Nous allons appeler un groupe là pour nous chauffer un peu la cour et on viendra passer à autre chose. Allez, quel est le groupe qui s'élève là? Allez, vous là-bas, allons-y.

0: Voilà, voilà, merci. Oh là là, merci. Hein. Il fallait vraiment appeler en ce moment les Sanibeti. Hein, ça, c'est le groupe Ngazogo. Il fallait vraiment les avoir pour adoucir les mœurs. Lorsqu'on a entendu tout ce qui a été dit sur la monnaie, il n'y avait que, n'est-ce pas, ce groupe pour, n'est-ce pas, adoucir nos mœurs, nos tensions. Ça, il faut le dire. Tout le monde ici a aimé, hein, chez Niam. Vous avez aimé cette musique?
1: Oui, un bon tempo, comme disait Alain.
0: Alain a dit
1: que c'est une musique thérapeutique.
0: Il s'est senti traité. Il a dit que ça nous soigne.
1: Elle
0: là,
1: déstresse,
0: hein.
1: Elle
0: nous guérit.
1: Elle est relaxante. Et si vous exécutez quelque part, ça fait vraiment du bien.
0: Ah ben oui, hein. Mmh. Ah ben, oui. Alain Christian.
2: Oui, tout à fait.
0: C'était moi. Tout un traitement qu'on nous a administré.
2: Oui, ça déstresse, ça fait vivre. Ça, ces sonorités sont très percutantes et vivantes. Pour ceux qui savent ressentir la vie qui est transmise à travers la musique.
0: Voilà. Donc, c'était donc les Sanibeti, hein, proposés par un groupe qui est là ce soir, Ngazogo, vraiment à qui nous disons merci. Bien, allez, asseyez-vous. Hein. On prend la prochaine étape de notre émission. C'est tout de suite.
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0: bien.
1: Mesdames, Messieurs, ce soir, le cri sous l'arbre nous vient d'un enfant. Il faut rappeler que nous recevons des cas très régulièrement ici à la radio et à travers nos téléphones. Comme je vous le disais déjà, pour ceux qui ont des problèmes et qui veulent avoir les solutions venant, n'est-ce pas, de la grande famille à la cour royale, autour de l'arbre, il faut simplement nous envoyer votre voice qui ne doit pas dépasser 5 minutes. Et c'est comme ça qu'il y a pratiquement d'abord 2 jours, j'ai reçu le message d'une dame. C'est d'abord une dame qui m'a contacté pour me faire comprendre qu'elle vivait une situation terrible avec un enfant qui n'est pas très loin de chez elle. Alors, elle m'a expliqué la situation. Je lui ai posé la question de savoir si je pouvais parler avec cet enfant. Elle a dit oui, que c'était possible et que dès que l'enfant devait être là, elle devait faire ce qu'elle a écouté à l'émission, c'est-à-dire faire parler l'enfant pour que nous soyons ici au courant de la situation de ce dernier. Sauf que l'enfant a fait le voice, son voice a beaucoup pris du temps. Ce qui fait que nous avions essayé plusieurs fois, mais son voice prenait beaucoup du temps. Alors nous avons pensé qu'il était mieux de se rapprocher de lui et lui permettre de dire l'essentiel, sachant que nous pourrons expliquer ici la situation dans laquelle il se trouve. Et nous avons trouvé bon de lui faire porter lui-même sa voix. Et je voudrais rappeler, chers auditeurs, que le prénom qu'il donne n'est pas le sien. Voilà, c'est un prénom d'emprunt. Vous savez comment nous fonctionnons dans cette émission. Nous sommes dans une cour sérieuse et il est important qu'on vous dise toute la vérité. Donc, la voix est portée, le nom n'est pas le même, mais la voix est portée par lui-même. Voilà. Donc, nous avons pu le soustraire de certains indices. Le plus important ce soir, c'est d'écouter l'histoire de David. Écoutons le cri de David sous l'arbre ce soir et retrouvons-nous juste après pour proposer quelques solutions. Mesdames, Messieurs, voici l'histoire de David.
2: Bonsoir à Tonton, bonsoir à Tantine de la radio. C'est moi David, j'ai 12 ans. Je vous parle depuis Colbusson. J'ai été en 5e. J'étais premier de ma classe. À la maison, on souffre beaucoup. On est 5 dans une seule chambre. Ma maman vend les archives à Mokolo. Elle se lève à 4 du matin. Elle fait tout pour nous, mais elle n'a pas d'argent. Il ne paye pas mon école, il ne nous donne pas à manger, mais il nous insulte. Moi, je n'ai pas de cahier, je n'ai pas de sac ni de livre. Les anciens cahiers, je les mets dans le plastique. Je marche avec ça, regardez vous-même. Les autres enfants se moquent de moi. Dans mon quartier, mes amis ont laissé l'école. Ils disent, David, laisse l'école. Viens avec nous, on va fumer les chambres. On va arracher les téléphones. Tu auras de l'argent. Mais moi, j'ai dit non. 2 de mes amis ont déjà été pris par la police la semaine passée. Moi, j'ai peur, tonton. Je ne veux pas devenir bandit. Oh. Je ne veux pas voler. Je veux continuer l'école pour aider ma maman pour qu'elle ne souffre plus. Mais si personne ne m'aide, comment je vais faire? Je vais finir comme mes amis dans la rue. Tonton, tantine, qui m'écoutez, aidez-moi, s'il vous plaît. Je ne veux pas l'argent pour manger. Je veux seulement le cahier, un sac et que quelqu'un paye mon école. Je veux rester à l'école. Aidez ma maman qui se bat seule et dites à mon papa de revenir nous aider. Merci.
1: Bien, voilà. Voilà le cas de ce bruit qui est arrivé. Je veux vous rappeler que jusqu'en fin d'après-midi, nous étions de ce côté-là et cette pluie nous a retrouvés de ce côté-là. Nous sommes partis de là pour la maison de la radio. Donc vous comprenez, la pluie qui est tombée cet après-midi, il fallait finaliser. Pour qu'ils disent d'ailleurs l'essentiel, parce que la première version était faite de beaucoup d'émotions. Alors, à force de lui faire dire des choses pour que ça respecte le temps, vous voyez, ça l'a un peu soustrait. Je ne sais pas comment je vais dire ça. Cette émotion est partie. Il a dû d'ailleurs noter un certain nombre de choses pour qu'il puisse être ordonné dans l'élément essentiel que nous voulions de ces dire. Donc voilà donc la situation de David. Je commence par vous, monsieur Gaspard Niam. Vous êtes technicien des affaires sociales. Voilà un enfant. Il dit qu'il a 12 ans, je crois, qu'il a 12 ans. Et il dit qu'il veut encore aller à l'école. C'est sa maman qui se bat. Ils sont 5. Ils dorment dans une seule chambre, tous. Et l'autre chambre, c'est le papa. Dans les explications même que nous n'avons pas portées ici, le père et la mère ne sont même plus dans la même chambre. C'est-à-dire que très régulièrement, le type, parce que sa vie, c'est dans les bars, c'est dans les buvettes. Témoignage, je le disais encore à Biaba quand je suis arrivé, le témoignage même des populations de là, il confirme, ceux qui nous ont trouvés en train de travailler, confirme que ce monsieur ne vit que dans les bars, dans les buvettes. Et quand il rentre sous, parfois, après s'être enroulé, je sais d'où, lorsqu'il tombe, lorsqu'il pleut, il se couche au salon. Parfois, à ce moment, sa femme peut être dans la chambre. Et souvent, quand lui, il est dans la chambre, vraiment, elle préfère être au salon parce que les odeurs d'alcool, c'est quelqu'un qui n'est pas l'ami de l'eau. Vraiment. Donc, il ne fait rien pour les enfants. Le petit, quand vous en l'entendez dire, regardez même ce que je porte, vraiment, j'ai pris la peine de toucher ce qu'il avait au pied, ce qu'il appelle chaussure. Ça fait très mal. Donc, il a un plastique. C'est dans ce plastique qu'il met les anciens cahiers. Alors, nous parlons, nous sommes en plein premier trimestre. Le gars est en train d'utiliser les pages vierges qui sont restées des cahiers de l'année passée. C'est là qu'il a commencé, il a continué à écrire. Il n'a pratiquement pas de livres. Le truc que j'ai trouvé là, si c'est ça qu'on appelle livre, Dieu seul sait. Vraiment, c'est terrible. Et ça, c'est son cas. Les autres ont carrément arrêté, ils sont là. Lui, il veut aller à l'école. Il a commencé à aller à l'école, comme il est ancien élève. On a permis à ce qu'il aille jusqu'à un moment donné. Il est même allé voir les responsables de l'établissement qui n'ont pas compati à sa situation. Et là, il est allé voir cette dame qui nous a donc approché parce qu'elle est fidèle auditeur de cette émission. Et je lui dis d'ailleurs bonsoir. Elle est à l'écoute sûrement. Donc, c'est là où elle nous a fait parvenir la situation de cet enfant que nous-mêmes nous avons approché. Voilà la situation du petit David qui n'a que besoin vraiment des fournitures, peut-être d'un sac d'école, et qu'il dit qu'il ne veut pas qu'on lui donne de l'argent. Il ne veut pas qu'on aille lui donner de l'argent, mais il veut que s'il y a un 5 francs, qu'on aille payer à son école, et lui, il veut fréquenter. Voilà. Alors, monsieur Niam, vous avez la parole.
0: Pour commencer, je vais me préoccuper du père. Est-ce qu'il a une activité,
1: le pas père? D'activité. Il a abandonné avant. On nous a dit qu'il faisait dans la conduite, dans le transport. Il a carrément abandonné le transport. Il est dans la boisson, pieds et mains liés. Après le transport, il était devenu champion au damier. C'est-à-dire qu'on le connaissait comme un véritable champion du damier. Mais après ça, il a laissé cette histoire-là et il est rentré pieds et mains liés dans la boisson. Et vraiment, je vous dis que nous avons eu le témoignage des personnes environnantes qui disent que sa vie. Ils nous ont dit que si on restait là jusqu'à 18h, il n'allait pas manquer de passer là et qu'on devait voir dans quel état il vient passer là. Donc, on le connaît comme ça dans ce quartier.
0: Oui, l'enfant est cinquième. J'imagine, oui. Je présume qu'il est allé en cinquième cette année.
1: Oui, il est allé en cinquième.
0: Il fréquente quelle école, quel établissement?
1: Je ne sais pas s'il faut donner l'école, c'est l'indice qu'on n'a pas
0: voulu. Non, pas l'établissement. Je veux savoir si c'est un établissement public ou privé.
1: C'est privé. Je crois que c'est le privé. C'est le privé.
0: Bien. La première chose qu'il faut faire, c'est que cet enfant doit trouver une place dans un établissement public.
1: Bon, voilà. C'est possible, là, maintenant. C'est possible, quand même.
0: Avec un fort plaidoyer, ça peut aller. Parce que tout dépend de qui porte le dossier.
1: D'accord.
0: Le ministère des Affaires sociales accompagne des cas qu'on appelle des cas sociaux.
1: Oui.
0: Des situations comme celle-ci, il suffit de monter une enquête sociale
1: oui.
0: qui présente, qui met en surface toutes ces difficultés de l'enfant
1: oui.
0: qui, malgré sa volonté, ne peut pas s'épanouir. Parce que s'il va mal à l'école, il a une place au lycée. Il a une place à l'école, mais s'il ne peut pas payer, même s'il va au lycée, il faudra bien payer. La cinquième, c'est pas, ça ne veut pas tourner, être moins de 50 000.
1: Oui, c'est 50 000.
0: Donc, ce sera la première chose à faire, lui trouver une place dans un établissement public.
1: Oui.
0: Là, au moins, si on se bat pour lui trouver une place, il peut tenir le coup jusqu'à en terminant. Bon, le temps de voir la suite. Mm-hmm. Maintenant, nous revenons sur le plaidoyer que nous faisons chaque jour ici. Où est la famille?
1: Où est la famille?
0: Cet enfant, certes, est issu d'une famille nucléaire, d'un père et d'une mère. Mm-hmm. La mère vend les arachides pour encadrer cinq enfants. Mm-hmm. Cinq enfants. C'est vrai, on nous a dit que quelqu'un a vendu les arachides et est devenu milliardaire. Mais je ne sais pas si cette dame pourra vendre les arachides pour devenir milliardaire.
1: Et je veux même vous rappeler que
0: cinq enfants,
1: même les années que les enfants ont achevé, aux informations, suite aux enquêtes qu'on menait sur place, les années passées là, il est même arrivé que les enfants là achèvent l'année sans

0: voir dans l'environnement de l'enfant, c'est ces ressources-là qu'il faut mobiliser pour apporter de l'appui à cet enfant.
1: D'accord.
0: En attendant, naturellement, que le ministère des Affaires sociales, parce qu'il faudrait qu'il se rapproche du centre social de Nkolo Bitonsiyon de 7e.
1: Oui.
0: Donc de 7 ans, qu'il se rapproche du centre social, il en existe un là-bas, qui va commencer à monter un dossier. On peut déjà, avec si la, le chef de centre met un peu du sien, avec un peu de ponche, lui trouver une place. C'est pas tard, on est en octobre, début octobre.
1: D'accord.
0: L'école a commencé il y a un mois.
1: Oui.
0: On peut encore lui trouver une place dans un lycée de la place ou un CES. Donc, ça, c'est la première démarche à faire.
1: D'accord.
0: Le sortir de l'école privée. Parce que si là-bas, il faut payer la pension, oui, payer les cahiers, payer tout ça. C'est lourd dans le contexte que nous, qui nous est décrit.
1: Oui, enfin, là, parce que c'est habituellement proche de la maison.
0: Voilà. Donc, c'est ce qu'il faut faire en urgence. Donc, le centre social peut s'investir pour accompagner ce cas.
1: D'accord. Bien, Alain-Christian Biabak, vous avez écouté les cris sous l'arbre de cet enfant que nous avons appelé David. Vous avez sûrement...
2: C'est vrai, moi, j'ai honte. Hein. J'ai honte. J'ai honte à la place de ce petit responsable.
0: Et Alain, je ne vais pas te couper. Hein. Je ne peux pas m'empêcher de relever ce que cet enfant est très brillant. Parce que tu suis
2: tu entends
0: de son langage.
1: Oui.
0: C'est un enfant très posé.
1: Oui.
2: Tout à fait.
1: Oui. Qui, oui, si vous aviez même écouté l'entièreté de sa déclaration, lorsque elle était constituée de toutes les émotions, peut-être on aurait tous coulé les larmes dans ce studio. Donc, à force de répéter, parce qu'il fallait qu'on ait l'essentiel de son cri. C'est pour ça que le fait émotion ne se ressent pas. Mais je vous assure, c'était difficile à gérer lorsqu'on était face à lui.
2: Cet enfant, c'est notre enfant,
1: oui,
2: comme beaucoup d'autres. C'est notre enfant. Et là, à nu, notre irresponsabilité. Les adultes, on veut le changement, on veut le changement. Voilà. On veut le voilà ce que les gens font. Les bars. Et voici un problème qu'on a. La famille même, comme il a dit, les chefs de famille qui savent seulement organiser les mariages, manger les dots. Voilà un cas. Est-ce que c'est nous qui devons venir dire? Parce que sinon on vient directement, ce n'est pas très bon pour l'enfant. Pourquoi? L'idéal, l'image du père, pourvoyeur d'argent, du bien-être de la famille, de la mère
0: protecteur,
2: déjà, protecteur, tout ça.
0: Protecteur.
2: Si nous on vient directement, on brise cela et l'autorité parentale disparaît complètement parce que c'est un père, excusez-moi, voyou. C'est très dangereux d'aller directement comme ça, même s'il fallait le faire, comme il a dit, c'est mieux que les affaires sociales le fassent et qu'on essaye plus ou moins.
1: Il
2: si
1: a
2: c'est
1: vu,
2: possible.
1: Il a vu au personnel de la radio que nous étions, il a vu en nous des personnes qui peuvent, je ne sais pas quelle force, ramener son père de
2: oui,
1: dos, de
2: son
1: force à la
2: père
1: raison.
0: Ça,
2: doit,
0: c'est
2: ça
0: l'une,
2: dit,
0: des, l'une des c'est, actions il, qui sera faite au niveau du centre social.
2: Oui. Et pas seulement au niveau de ce père, au niveau des autres, il faut le contrôle social. Et c'est déjà bien la dame qui a pu voir pour en parler.
1: Tout à fait.
0: Et c'est ça
2: c'est
0: qu'il
2: bon.
0: S'agit,
2: oui.
0: Une voisine.
2: Oui, une voisine. Et il faudrait
0: qu'elle
2: que les voisins partout soient vigilants face à ce genre de situation par rapport à notre femme. Parce qu'on est tellement irresponsables, les soi-disant adultes. Passer le temps à boire dans les bars. C'est voilà l'éducation concrète qu'il est en train de donner à l'enfant, qu'il rejette pour prendre la bonne éducation.
0: Et l'enfant
2: c'est
0: a dit une chose, il a été approché par les,
2: bien
0: les,
2: sûr.
0: Les gars de la rue.
1: Oui,
0: avant mais même, tu même ton temps là.
2: Avant même les nangas, le premier qu'il envoie à la rue, c'est le papa même qui est ivrogne. Parce qu'un papa ivrogne, quel est le message qu'il envoie à son enfant?
1: Il a les dit, ces gars lui ont dit, gars, allons fumer.
2: Je ne touche même pas d'abord les gars, parce que vous regardez plus les gars. Regardons d'abord le père. Parce que si le père au moins était exemplaire, parce que l'idéal c'est quoi? Le père doit pouvoir incarner le rêve pour son enfant.
0: Père modèle.
2: En principe. Et là, voilà un père qui est en train de vouloir détruire un enfant brillant. Et ça c'est une interpellation à d'autres parents, parce que beaucoup on se connaît, beaucoup sont des ivrognes. C'est-à-dire ils créent tous les désordres qu'il y a dans le pays. Et après ils viennent dire, moi c'est ce qui me choque souvent, on veut le changement, il faut verser le sang, il faut faire... Non, non, non, ça commence par votre conduite à la maison.
1: D'accord.
2: Face à vous, si vous ne pouvez pas, on nous disait souvent ça, notre professeur nous disait, pour gérer un pays, il faut d'abord gérer sa propre famille.
1: D'accord.
2: On regarde comment vous gérez votre femme, vos enfants. Et si vos enfants sont dans le bien-être, du moins avec le minimum qu'il y a, on sait que vous êtes un homme.
1: D'accord.
2: Mais là, bon, j'espère que l'enfant, il ne faut pas qu'il entre dans les gammes, c'est son papa.

0: s'il comprend, on est en train de chauffer un peu son papa, c'est pour amener son papa.
1: Non, mais quand il faut dire une vérité,
0: oui, mais je veux dire, il y a des choses que les enfants, en principe, ne devraient pas voir de leur papa, mais qui font du. Même s'il faut aussi ramener les parents à la norme.
1: Alain Christian, oui. Lorsqu'on tape un tambour, c'est pour que les gens dansent. Quand un papa comme ça se comporte comme ça, comme ça, tel que c'est décrié là, vraiment, il ne peut pas empêcher, puisqu'il le fait devant ses enfants.
0: Hors antenne, moi, je l'aurais chauffé avec la plus grosse énergie.
1: Dans la démarche qu'on va
0: dans les antennes, il y a des enfants qui vont écouter et on ne peut pas inciter les enfants à une rébellion vis-à-vis de leurs parents, quelle que soit la saleté de leurs parents.
1: On prend l'auditeur sur la 2 qui est déjà positionné. Allô, bonsoir. Allô, bonsoir sur la 2.
2: Allô, madame Abon.
1: Il s'appelle le patriarche Mani Onana. Bonsoir.
2: Bonsoir. Tamay Boringa Mala. Nibitungbinga Maliri. Kurungan Kong. Madame Abon.
1: Oui.
2: La capella que j'ai fait. C'est moi qui en ai hein. Tout ce que les gens font là, ça tombe au village. C'était le premier guillou, animateur, chansonnier de mon grand-père, chef à l'époque coloniale. Dans tout ce que les gens font de gauche à droite là, c'est le titre. Pour le programme de l'enfant, c'est lui l'aîné.
1: Non, c'est pas lui l'aîné. C'est, il y a des filles là. Il y a des filles devant. Il y a des filles avant lui. Allô? Oh, le réseau est très mauvais là. 5G. Hein? Le réseau est très mauvais, patriarche.
2: Allô?
1: Oui, allô? Oh, patriarche, vous allez nous revenir. Hein? 640-61-38-42. 640-61-38-42. 671-15-73-21. 671-15-73-21. Allons sur la 2 prendre quelqu'un. Allô, bonsoir. Allô, bonsoir. Sur la 2. Alors, elle est partie, cette personne-là. Voilà, nous avons dans le cas de du petit David. Allons sur la 2 prendre quelqu'un. Allô?
3: Allô?
1: Oui.
3: Bonsoir, M. Roger Boulom.
1: Alors, il s'appelle Raoul de Ngolaoundo.
3: Salut à la personne.
1: Merci.
3: Je salue tout le monde en studio.
1: D'accord.
3: M. Roger Boulom, vous savez, dans ce qui se passe là, moi, personnellement, je ne suis pas étonné. Je ne suis pas étonné parce que lorsque vous êtes dans un monde où la famille, c'est le père, la mère et les deux enfants, et je pense que le deuxième parent qui suit, c'est l'État. La personne que je vais frapper ici fort, c'est l'État. La personne qui a la plus grande responsabilité ici, c'est l'État. Parce que tous les enfants appartiennent à l'État. Lorsqu'un enfant est en danger, la première personne qui doit secourir cet enfant, c'est l'État. Je m'en fous de l'État du père. Parce qu'il y a des pères qui sont victimes des sorts. Il y a des pères qui sont victimes de tout ce que vous connaissez comme mauvais en Afrique. Donc, à l'État de prendre ses responsabilités à main rapidement, le plus tôt possible. Je vous remercie.
1: Merci beaucoup, Raoul.
4: Et quand il dit l'État, là, il pense à quoi?
1: Bon.
4: Il pense à...
1: Il peut revenir. Hein. Raoul, tonton y a posé la question de savoir, quand tu dis État, tu fais allusion à qui?
4: Le deuxième parent de l'enfant, c'est l'État. L'État, là, c'est qui?
1: Bon.
4: Exactement.
1: Alors, 640-61-38-42, 640-61-38-42, 671-15-73-21. Où sont même les mamans de ce village? Prenons quelqu'un sur la une. Allô, bonsoir.
5: Ouais, bonsoir.
1: Voilà, bonsoir. Ça, c'est Gilbert. Gilbert de
5: ouais,
1: Manassa.
5: Gilbert.
1: Ouais. Alors.
5: Je salue tes invités en studio.
1: Merci, De Gilo.
5: Ouais, je voulais seulement demander si l'enfant là, on peut avoir un contact pour. oui. Il a un contrat, c'est pour lui.
1: Oui, oui, c'est pour... En fait, oui, on peut trouver un contact, je ne sais pas, parce que lui-même n'a pas de téléphone. Ça peut être le téléphone de la dame ou encore à la limite le mien. Il n'y a pas de souci.
5: Même à la dame, même à n'importe qui, un contact que je peux.
0: Je
5: peux la retrouver facilement.
1: Peut-être pour la visibilité et la lisibilité, peut-être ce sera mieux que ça se fasse à mon contact.
5: Allô?
1: Oui, oui. Oui, ok, je communique le contact, je vous donne le contact, hein. 677 77 94 94 53 58 53 58 oui 677 94.
5: Merci
1: beaucoup.
5: Merci. Le numéro de la dame,
1: non, là c'est le mien. Le numéro de la dame, je l'ai pas en tête. Donc, vous appelez, en tout cas, réagissez même à partir de ce téléphone pour la visibilité et la lisibilité des actions qui peuvent être menées.
5: Bon, votre contact.
1: D'accord.
5: Ok, ça va, merci.
1: D'accord, d'accord, De Gilo. On va aller au téléphone sur la 2, prendre cet autre auditeur. Allô, bonsoir. Allô, bonsoir sur la 2. Allô? Ok, allons sur la 1, hein, prendre un auditeur. Allô, bonsoir.
6: Oui, tonton Théo, je reviens, le roi Merlin.
1: Le roi Merlin, bienvenue.
6: Merci. Tonton Théo, faisons tout pour que cet enfant parte à l'école.
1: D'accord.
6: Cet enfant doit aller à l'école. J'ai écouté le voice, je sens vraiment cet enfant, un enfant très intelligent.
1: Oui, il est désiré d'aller à l'école.
6: Je suis en train de venir vers vous, là, je vais m'arrêter.
1: D'accord.
6: Tout à l'heure.
1: Ok, d'accord, tout à l'heure. Bien, on va répartir sûrement au téléphone... sur la une. Prenons quelqu'un par ici. Allô? D'accord. Oui. Il y a quelqu'un? Sur la une. Allô? Bien. 640 61 38 42. Voilà. Allons sur la une prendre cet auditeur. Allô? Allô?
7: Oui, allô?
1: Allô?
7: Oui, tu es au fil Roger Boulogne.
1: La Rémée des Boys, oh là là!
7: Oui, je salue votre riche panel.
1: Merci, la Rémée des Boys.
7: Oui, la manière que tu animes là, vraiment, c'est trop intéressant.
1: Merci.
7: C'est du live, quoi.
1: Oui, merci.
7: T'as envie d'être en studio pour voir comment les gens dansent autour de là. Je salue Gilbert depuis Manassa.
1: Oui, tout à fait.
7: Je salue Zambo depuis Foule, tous les malvoyants.
1: Oui.
7: Même M. Fongan, l'ambassadeur de malvoyants.
1: Oui, M. Fongan Ludovic.
7: Je salue Maman Hazard.
1: D'accord.
7: Je salue tout le monde, Roger, depuis la cité verte.
1: D'accord.
7: Roger.
1: Oui.
7: Théophile Boulon. Moi,
1: oui.
7: Je crois que l'enfant là. C'est un génie.
1: Oui.
7: Et c'est un enfant qu'il faut vraiment aider.
1: Oui.
7: Donc, c'est qu'on peut seulement penser si on peut faire une petite quête.
1: Oui.
7: À mon niveau, c'est ce que j'y pense.
1: D'accord.
7: Merci et bonne soirée.
1: Merci, merci.
7: Puisque j'ai pris le contact, j'ai pris note.
1: D'accord. Ah ben là, c'est la El Presidente qui vient me parler. C'est la présidente. On va s'il a dû prendre quelqu'un d'autre. Hein. Allô, bonsoir. Allô?
8: Oui, c'est Raoul Taxeman qui revient.
1: Oui, Raoul Dengole Wondo.
8: Oui, et je reviens pour dire que à quoi nous sert tous ces gens que nous votons là? À quoi nous sert les maires? À quoi nous sert tous ceux qui sont votés pour gérer les citoyens? Pour gérer le pays, pour gérer ceux qui sont en difficulté dans notre pays.
1: À quoi vous servez les journalistes? C'est apporter des pareilles nouvelles pour les mettre à votre disposition aussi.
8: Et les journalistes mettent des pareilles nouvelles à notre disposition et nous demandons à ceux que nous avons voté de prendre les responsabilités.
1: D'accord.
8: L'enfant là appartient à l'État. L'État doit s'occuper de la scolarité de cet enfant. C'est une obligation de l'État.
1: D'accord.
8: Je vous remercie.
1: Merci Raoul. Merci. Voilà. 640 61 38 42. Allons sur la une prendre un auditeur. Allô?
9: Allô, tonton Théo.
1: Il s'appelle Papa Camto depuis le quartier Manguier. Bonsoir.
9: Bonsoir, je salue tout le team en studio.
1: Merci.
9: Ainsi que les auditeurs de RFM.
1: Oui.
9: Oh, tonton Théo. Comment ça fait du bien cette situation? Et je me demande, ce pain qui est buveur de profession, ça se partage? Quelqu'un qui ne travaille rien, comment il peut avoir autant à boire? Comment? C'est compliqué.
1: Tu peux même aller voir que c'est un videur. C'est-à-dire qu'il prend les restes des bières dans les bars. Parce que si il ne fout rien, est-ce qu'on va même lui donner chaque jour? À un moment donné, même ceux qui donnent vont se fatiguer. Parce que même dans la communauté des buveurs, c'est le genre, je te donne aujourd'hui, demain tu me donnes. Si quelqu'un est comme ça, lui il a quand pour donner, quand il peut même pas acheter un cahier à son enfant.
9: J'entends Théo.
1: Oui.
9: C'est comme s'il y a les gens qui donnent pour lui. Comme celui-ci, sa profession, c'est buveur de bien, je vais le faire boire. C'est comme si en partant se rouler dans la boue, ceux qui lui donnent la bière gagnent quelque chose. Un jour, mon voisin venait voir mes sachets dans ma boutique. Alors, sa famille est venue me voir, je cessais de lui vendre. J'ai réfléchi que je veux faire comment dans cette situation. Est-ce que je veux chasser un client? Je veux m'expliquer comment. Bon, j'ai quand même essayé de lui dire que qu'il doit boire moins. Bon, entre temps, j'ai eu l'idée de fermer la boutique. Comme j'avais le programme de fermer la boutique, je suis sorti de cette situation.
1: D'accord.
9: Donc, parfois, ce genre de personnes, on gagnerait à sionner les bars et demander qu'on ne lui donne plus à boire. Vraiment, parce qu'il y a les gens qui donnent à boire pour dire.
1: D'accord.
9: J'en ai terminé.
1: Merci beaucoup, Papa Camto. Sur la 2, on prend cet auditeur. Allô, bonsoir.
10: Bonsoir.
1: Il s'appelle le patriarche Mani Onana.
10: S'il te plaît, tout le monde a parlé, les gens ont tout dit. La première des choses est qu'il faut sévrer cet enfant de son père, parce que l'enfant là sera toujours dans le fait, en état d'ivresse de son père. Il faut déjà l'éloigner de son père, trouver une solution pour l'école.
1: D'accord.
10: Déjà, l'État prend cet enfant en charge. L'État doit aussi prendre son père en charge de manière pénale. Vous pensez que les affaires sociales s'arrêtent quelque part, ils continuent.
1: D'accord.
10: Donc, trouvons une solution qui peut accompagner l'enfant au lycée, que l'enfant ne perde pas l'année scolaire.
1: D'accord.
10: Pour déjà le sévrer. Si sa maman a tenté qu'on trouve des solutions, même si par la scolaire est en temps.
1: D'accord, merci.
10: C'est encore mieux.
1: D'accord. On a un auditeur sur la une, c'est vrai que nous sommes pratiquement à la fin du temps. Si on peut le prendre et qu'il peut parler pendant une trentaine de secondes, ça sera bien à l'eau.
11: Oui, Théo.
1: Oui.
11: Oui, c'est Constant qui revient.
1: Oui, Constant Simo, oui.
11: Oui, Théo, j'ai dit ça en principe, Théo, franchement, cette histoire est très, très pénible, très douloureux. Vraiment, moi, je pense qu'il y a certains hommes, je ne sais pas où ils sont, où on les prend. Cette femme-là, Théo, quand vous avez un mari, un homme pareil, vous faites un enfant, vous voyez à quel point c'est un idiot, c'est un vaurien, vous continuez encore à concevoir, c'est pour faire donc comment? Vous continuez à concevoir davantage, vous avez un nulard, un irresponsable, un soulard, un vaurien comme ça, vous continuez à concevoir, vous comptez donc sur quoi à ce moment-là?
1: Peut-être qu'elle avait espoir qu'il peut changer.
11: Parce qu'il ne sert absolument à rien, non seulement pour sa famille, non seulement pour la société, ce garçon ne sert à rien.
1: D'accord.
11: C'est un fou de une chute de la société.
1: D'accord.
11: Et c'est pénible. Il est où présentement? Moi, je pense que c'est elle dans la maison qui l'a construite. Et quand on vend tout simplement, on vend tout simplement la maison.
1: Aïe, aïe, aïe. Ah bon?
11: Non, on vend la maison. Vu qu'on vend la maison, et on donne tout cet argent à la femme. Elle partait de pas même dans sa famille avec ses enfants. C'est simple.
1: D'accord. C'est noté.
11: Et quelqu'un, papa, quand on te dit que non, on doit plus donner la bière et tout, comme ça, la bière, c'est ça qui va empêcher qu'il soit un irresponsable et qu'il soit un fignant. Rien ne va empêcher qu'il soit un contrat être un vaurien pareil. Donc là, il faut toucher un point. C'est-à-dire que, quelque sorte qu'il a combien, on essaie de tout vendre, on est dans la femme. Et que il a pas conduit sa vie dans la vie.
1: D'accord. D'accord, Constant. Merci. Peut-être très rapidement, nous sommes arrivés au terme de l'émission. Si chacun peut prendre quelques secondes juste pour... peut-être, on peut continuer ce cas demain, parce qu'il est un cas...
4: Oui, oui, c'est mieux.
1: Alors, M. Niam, peut-être très rapidement, quelques secondes.
4: Oui, juste pour dire que la piste des affaires sociales que j'ai suggéré tout à l'heure est très importante.
1: Oui.
4: Il faudrait que cette famille... Et la dame qui s'est approchée de toi pour suggérer le cas, c'est une ressource essentielle dans la solution à ce problème. Il faudrait la mobiliser pour que très rapidement que les services se soient saisis. Il y a encore temps, on peut faire quelque chose pour que cet enfant trouve une place au lycée.
1: D'accord.
4: Ça peut être relativement loin, mais c'est on peut faire des dossiers sans casser les yeux, ce sera
1: mieux. Alain Christian.
0: Oui, tout à fait, avec Tonton Niam dans sa solution.
1: Oui.
0: Mais aussi rappeler que nous faisons tout ce que nous pouvons pour que la famille soit sauvée.
1: D'accord.
0: Même quand une famille est dans un état lamentable, faisons d'abord l'effort de ramener l'homme a la raison, parce que notre but, ce n'est pas de détruire, de créer une rébellion de l'enfant vis-à-vis du père.
1: D'accord.
0: Que le père devienne responsable.
1: Bien, merci à vous. Je vais rappeler le contact pour des personnes qui pensent pouvoir disposer d'un cahier, d'un crayon, en attendant qu'on trouve des solutions. Je pense que je vais rappeler ce contact. C'est le 677 94 53 58 677 94, 53, 58. Bien. Alors, il est bel et bien dans ce studio. Hein? Il est bel et bien là, le doyen. Et moi et la mère. Voilà. Mouna, t'étais-tu emporté les consultants dans cet accueil, dans ce tapis rouge, si bien que quand je ne dis même bien, ils entendent.
4: On va lui présenter. On va lui présenter les honoraires, le moment venu.
1: D'accord.
12: Non, c'est très bien.
1: D'accord.
12: Non, c'est bon.
1: Alors, Mouna, t'étais bonsoir.
12: Merci beaucoup.
1: Voilà.
12: Bien, c'est très bon. J'ai dit bonsoir également, n'est-ce pas, aux panélistes.
4: Merci.
12: Bonsoir.
4: Bonsoir.
12: Alors,
4: merci.
12: C'est très bien. Une belle ambiance.
1: Oui,
12: famille,
1: tout à fait.
12: Une belle ambiance de transition radiophonique.
1: Voilà.
12: Et une branche de la radio s'achève.
1: Et une autre commence.
12: Voilà. Mais la radio
1: continue. Tout à fait.
12: Voilà.
1: Et pour le bonheur de nos auditeurs.
12: Alors,
1: les sujets de ce soir.
12: Alors, ce soir, j'ai retenu un seul sujet parce que hier, il y en avait deux.
1: Oui, tout à fait.
12: Voilà, on a parlé de la journée internationale
1: de la
12: des droits
1: fille,
12: de la jeune fille.
1: Ouais.
12: Les droits de la jeune fille.
1: Ouais.
12: On a abondamment parlé de ça hier. Alors qu'on devait également parler de l'enregistrement numérique des taxis de ville à la communauté urbaine de Yaoundé.
1: Oui.
12: Ça bat son plein, ça continue avec...
1: Tout à fait, c'est très grave là-dedans.
12: Tant bien que mal, hein, pour toutes les parties.
1: Ouais.
12: Alors, hier, on n'a pas pu justement aborder le deuxième volet, l'immatriculation des taxis de ville à la communauté urbaine, parce que tout le monde, n'est-ce pas, avec les problèmes des femmes, les jeunes filles, leurs droits...
4: C'est des sujets très vastes.
12: C'est des sujets très, très vastes.
1: Ouais.
12: Ça n'a pas permis hier qu'on parle de l'enregistrement.
1: Voilà.
12: Alors ce soir, donc, on rattrape le phénomène de l'enregistrement.
1: Vraiment.
12: Là. De long en large, on va le débattre.
1: Vous avez su le désigner, c'est un phénomène.
12: Voilà,
1: Un
12: phénomène. On va vraiment le décortiquer de long en large et à une échanger. Parce que c'est dur.
1: D'accord.
12: C'est dur. Aussi bien les taximens de la ville de Yaoundé, un bon nombre, qui ont garé le véhicule.
1: Ah oui, hein.
12: Parce qu'ils ont peur des fourrières.
1: Pour arriver à la maison de la radio, je vous assure, il faut prendre des heures.
12: Bien
1: on
12: sûr.
1: On est obligé de sortir très tôt pour recevoir la route.
12: Et les prix, il n'y a plus de prix. Hein. C'est le
1: taximen. Non, c'est le taximen qui donne le prix.
12: Voilà.
1: Hein, vous lui dites tête à l'endroit, il vous dit bon, vous payez 1000 francs.
12: Voilà.
1: Vous êtes libre d'accepter ou pas. Il part. Il y a plein de lacs. Il dit qu'il y a les mangues dehors.
12: Voilà. Les plus gentils vous disent vous avez prévu combien.
1: Voilà.
12: Donc, c'est pratiquement la jungle
1: d'accord.
12: dans ce monde-là.
1: Bien, mesdames, messieurs, vous avez tout compris. C'est Ebo et la mère qui s'installe sur la radio.
12: Delona.
1: Eya, eya, eya.

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Eh bien, 6 minutes après 21h, hein, nous sommes sur Royal FM, la radio des auditeurs, votre radio. Eh oui, la radio chouchou de la capitale. Allez, voici votre émission de tous les soirs. Les grands dossiers des Bois et la Mer. Les titres, dans un instant.

Allez, au menu de l'actualité de ce mardi du 13 octobre 2026, l'enregistrement numérique des taxis de ville à la communauté urbaine de Yaoundé, un dossier qu'on aurait dû traiter hier, mais l'abondance de l'actualité sur les droits de la jeune fille ont pris le pas sur ce dossier-là qu'on n'a pas pu traiter. Alors aujourd'hui, on le traite, on le rattrape. Alors, s'il s'agit donc de l'enregistrement numérique des taxis de ville à la communauté urbaine de Yaoundé. Pendant que l'opération se poursuit là-bas, n'est-ce pas, au niveau de l'administration municipale, et que la phase de répression contre les taxis non encore immatriculés bat son plein, alors les contrevenants vivent un sale temps de disette, n'est-ce pas, pour leurs véhicules garés, pour éviter la fourrière. Eh oui, les taximens de la ville de Yaoundé qui n'ont pas encore fait leur immatriculation, mais pour éviter la fourrière, les véhicules sont garés, pas de travail. Hein? Alors, comment fait-on pour nourrir la famille et, n'est-ce pas, s'occuper des besoins quotidiens? C'est là un sale temps à ne pas négliger. Dans le même temps, les passagers que devaient ramasser dans ces 10 taxis garés souffrent matin et soir, eux aussi, pour leur transport vers leur lieu de travail. Les taxis étant devenus peu nombreux dans la ville et rares dans la circulation urbaine. Alors, croyez-moi, ce n'est pas gai de voir les bousculades et les files, n'est-ce pas, des personnes pour stopper les rares taxis qui se présentent. Vous voyez, c'est un spectacle désolant. Eh oui. Alors, mais avant ça, on va parler de la Masso acte 7. Oui, la Masso qui est pour vous, qui est pour nous, qui est pour tout le monde. Et le mot d'ordre reste, ben, la souscription partout à Yaoundé comme dans les régions et pour tous. Eh oui, personne ne doit se sentir en marge de cette opération qui vise à lutter contre la misère, la pauvreté et la précarité. Alors, il y aura également la bonne musique au cours de ce programme. Et les équipes de production sont là. Alors, le patriarche Romuald Ekoumé à la technique, à la réalisation et comme régisseur d'antenne. L'autre patriarche, Eboué Lamine Kado, le microman, assis derrière un micro, alors qu'il y en a 8 autour de lui. Ben, il parle ici et puis ça vous parvient là-bas, dans vos délicates oreilles. L'autre personnel qui tend à nous retrouver dans la classe des patriarches, il n'en a plus pour très longtemps pour y arriver. Alors, c'est Roger Kiek. Roger Kiek de Kiku. Oui, lui, après une dure journée de travail, il rentre quand même se reposer. Mais il ne se repose pas parce qu'il a l'oreille tendue ici au travail. Mais quand on est à la coordination, on veille au grain. S'il y a un pépin, s'il y a quelque chose d'anormal, ben on peut revenir pour prendre le relais, n'est-ce pas, et s'en charger. Voilà. Alors, le plus grand patriarche alors qui nous commande tous ici, c'est le révérend pasteur Emmanuel Noël Bissaï, le bâtisseur éternel, infatigable, inlassable, malgré ses multiples et nombreuses casquettes, est toujours parmi nous et avec nous, par télépathie également, parce qu'il est à la supervision. Alors, c'est très bien que tous ensemble, nous formons, n'est-ce pas, un bloc monolithique pour vous servir avec la même passion, la même énergie, la même volonté, le même engagement et surtout le même esprit, non seulement de fair play, mais le même esprit du service public à rendre et rendu aux citoyens, aux populations et aux auditeurs. Allez, 10 minutes après 21h, on prend la première musique de la soirée. C'est la musique religieuse. Et vous savez, ben cette musique-là nous permet tout simplement de prier le Seigneur Dieu Tout-Puissant, de le remercier, de chanter ses louanges et sa gloire. Allez, Dieu, en avant, pour démarrer.

Voilà, c'est la page de la Massou maintenant qui nous intéresse. Et on vient de prier le Seigneur Dieu Tout-Puissant de le louer, de le glorifier et de le chanter. Voilà, merci. Alors maintenant, avec la Massou, acte 7, ben, elle aussi, elle nous attend. Hein? Elle nous attend, n'est-ce pas, pour les souscriptions. Ceux qui ne l'ont pas encore fait ont l'occasion en ce moment de le faire. Hein? Vous avez le temps. Hein? Mais il faut toujours le faire, n'est-ce pas, le plus vite possible. Car on dit hein, qui remet à demain risque de trouver malheur en chemin. 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
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Voilà. 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Voilà. Chaque jour, vous partez donc là-bas, où vous avez choisi de souscrire, déposer 100 francs seulement, aller-retour, chaque jour, 100 francs. Et vous faites comme ça 5 fois par semaine. Et si c'est gênant, vous choisissez un jour et ce jour-là, vous venez carrément déposer 500 francs. Donc chaque semaine, il est possible de choisir un jour et vous venez déposer 500 qui font le compte de la semaine. Ça vous évite les navettes chaque jour, aller-retour, pour aller seulement déposer 100 francs. Aller-retour, chaque jour, pour déposer 100 francs. Alors pour éviter ça, vous choisissez un jour. Carrément, vous venez déposer 500 là où votre souscription est faite. Et dès que vous avez atteint les 26 000, ou plus tard le 29 juin 2027 prochain, alors vous êtes retenu pour la grande tombola qui fait gagner gros jackpot et ça change votre vie et celle de vos affaires. Voilà, c'est comme ça. 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Eh bien, dans ces quatre produits-là, qu'est-ce qu'on gagne? En dehors, j'ai déjà parlé de la Masso Garantie Santé. Si vous êtes malade, vous allez au complexe hospitalier, la MAMU, vous avez tous les soins et toute l'attention nécessaire jusqu'au moment de sortir. Voilà, pour payer d'ailleurs les miettes, parce qu'on ne vous taxe même pas en réalité grand-chose, avec toutes les réductions que vous aurez à bénéficier. Mais pour les autres produits, Masso classique, Masso senior, Masso corporate, ces trois produits-là, c'est toujours 26 000. Qu'est-ce qu'on gagne? Ben, on gagne soit de l'argent, voilà, l'argent, et dans cette rubrique, les lots vont de 100 000 à 2 millions de francs CFA. Maintenant, si vous ne choisissez pas de l'argent, il est possible de choisir des objets précieux, des objets importants en nature. Et dans ces objets importants en nature, alors, on distingue par exemple le matériel roulant. Vous avez des voitures Toyota Picnic neuves, commerciales, les voitures Toyota Yaris neuves commerciales, les voitures Toyota Yaris neuves commerciales,
et même des voitures Toyota neuves à usage personnel. C'est vous qui choisissez. Et en dehors de ça, vous avez des motos tricycles, motos à trois roues avec porte-bagages pour le transport des colis, des marchandises, des bagages et tout ce que vous pouvez transporter et vous êtes payé là. Voilà. Et ensuite, il y a même des motos, n'est-ce pas, flambant neufs, tout comme les motos tricycles, tout ça, matériel flambant neuf. Les motos pour 26 kineurs, pour le transport des personnes et des biens. Tout ça, c'est commercial pour les affaires. Vous voyez? Et le meilleur, ce sont les villas. 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Et en cas du tirage au sort, n'est-ce pas, favorable, si on m'a tiré au sort, n'est-ce pas, au stade Omnisport Amadou Aïdjou, le 1er samedi du mois de juillet 2027. Voilà. Alors que la date butoir de cotisation, c'est le 29 juin 2027. Alors, vous allez au stade Amadou Aïdjou pour le tirage au sort. Si vous êtes tiré au sort, mais vous gagnez un gros lot, un gros jackpot. Et ça change votre vie et vos affaires. Voilà, c'est très bien. Tout ça, c'est pour vous. Ce n'est que la chance. Il n'y a pas de manipulation, il n'y a pas de tripatouillage, il n'y a pas de combine, il n'y a pas de favoritisme. Vraiment, vous jouez comme si de rien n'était. Et vous priez seulement Dieu de vous donner la chance de gagner. Parce que là, chaque année, la Masso fait, n'est-ce pas, des milliers de gagnants. Ça ne trompe pas. Oui, dans toutes les catégories, la catégorie par catégorie. Beaucoup gagnent, beaucoup, beaucoup, des centaines par centaines gagnent. Donc vous aussi, vous pouvez gagner, il n'y a pas autre chose à faire. Vous souscrivez simplement et vous respectez les délais et le montant des 26 000. Si c'est fait, mais vous priez Dieu. Dès que le tirage au sort au stade Amadou Aïdjou vous a été favorable, vous allez vous-même voir hein, quel est le plaisir, la joie et ce que vous gagnez. C'est important. Et maintenant, il y a le cinquième produit qui est Mami Wata. Et oui, parce que lui, il va vite. Hein, il s'achève là le 17 octobre prochain, donc dans 4 jours. Nous sommes dans le compte à rebours de la Masso Bourse Académique. Masso Bourse Académique, ça a deux filières. La première filière, c'est les gens qui ont le bac là. Vous voulez entrer à l'Institut Universitaire Bissaï. Alors pour la première année de licence, jusqu'en troisième année, vous souscrivez, n'est-ce pas, à 26 500, c'est différent des autres produits, c'est 26 500. Oui, parce qu'il y a un carnet, hein, un livret que vous devez acheter pour marquer votre adhésion au programme, et même vous allez écrire beaucoup de choses, n'est-ce pas, dans ce carnet-là, pendant votre formation ou votre cursus à l'Institut Universitaire Bissaï, en Kouaban, au nouveau campus de Kouaban, avec des nouveaux amphis. Voilà. Donc c'est la première filière, bachelier, allez pour l'enseignement supérieur, vous allez à l'Institut Universitaire Bissaï, première année de licence jusqu'à au moins 3, jusqu'en année de licence. Voilà, et vous fréquentez l'établissement avec toutes les prises en charge, n'est-ce pas? Vous fréquentez gratuitement après avoir payé simplement les 26 000 et être tiré au sort, c'est le tirage au sort. Les 26 500 que vous payez là, c'est uniquement pour le tirage au sort. Et ceux qui bénéficient donc de ce tirage au sort, si vous êtes tiré au sort, c'est là que vous bénéficiez de la bourse Masso, bourse académique là. Donc le premier aspect, le premier volet, première filière, c'est les bacheliers qui entrent en première année de licence. Ils peuvent, n'est-ce pas, s'ils sont bénéficiaires de la bourse, faire leurs études gratuitement jusqu'en troisième année de licence. Voilà. La deuxième filière, c'est la formation professionnelle. Parce qu'il y a des métiers qu'on enseigne à l'Institut Universitaire Bissaï. Voilà. Donc, vous souscrivez toujours les 26 500 avec le carnet, n'est-ce pas, qui s'ajoute. C'est pour ça qu'il y a 500 francs de plus par rapport aux autres montants, aux autres produits. Donc, la filière formation professionnelle, c'est la deuxième filière, n'est-ce pas, à l'un des métiers qui sont enseignés à l'Institut Universitaire Bissaï. C'est cela. 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On va au tirage au sort le 17 octobre, si, dans 4 jours. 4 jours, j'ai dit bien, 4 jours. Écoutez-moi bien, 4 jours. La clôture de cette souscription de 26 500 dont je parle là, c'est dans 2 jours. Nous sommes le 13 octobre.
il reste 2 jours. S'il vous plaît, ne soyez pas distrait, que rien ne vous perturbe. N'est-ce pas? Vous n'avez plus que 2 jours. Parce que le 15 octobre, au soir, 17h, on va clôturer, n'est-ce pas, les souscriptions pour la Masso Bourse Académique. Voilà, dans les bacheliers, vous souscrivez, vous pouvez entrer à l'Institut Universitaire Bissaye si le tirage au sort vous est favorable. Parce que, comme c'est une affaire de formation et de cursus universitaire, l'école a déjà commencé dans les universités, les grandes écoles, hein, pour l'année académique

0: professionnel pour être recruté, n'est-ce pas, dans les services de la microfinance Renaprouve et d'autres secteurs d'activité de notre groupe. Voilà. Donc nous avons plusieurs groupes, vous le savez. On a plusieurs groupes. Donc vous n'allez pas sortir de là et facilement chômer. Comme ailleurs, les gens ont des gros diplômes, mais ils sont chômeurs. Hein, ce sont les taximans et les bensikineurs qui nourrissent leur famille, eux-mêmes. Ils se vantent bien d'avoir fait de hautes études. C'est bien, c'est une fierté. Voilà, c'est un acquis. Mais la vie d'aujourd'hui a fait un cap. Vous n'avez pas de l'argent. Vous faites comment? S'il n'y a pas quelqu'un pour vous tendre la main et nourrir la famille et vous-même, vous souffrez. Donc, pour, n'est-ce pas, la Masso Bourse Académique, on peut souscrire, hein, soi-même, ou alors quelqu'un peut souscrire pour une tierce personne. Un parent peut souscrire pour son fils, pour son enfant, pour un proche parent, pour un cousin, un oncle, une tante. Hein, on peut souscrire pour une tierce personne, comme j'ai dit. Et le fait de souscrire à la Masso Bourse Académique ne vous empêche pas de souscrire aux autres produits. Hein, Masso Classique, Masso Senior, Masso Corporate, Masso Garantie Santé, pour accroître les, n'est-ce pas, les chances de gain. Vous pouvez rater à gauche, mais croyez-moi, si vous avez souscrit dans deux ou trois trucs comme ça, trois produits Masso, vous pouvez gagner dans les autres. C'est toujours bien. Voilà, c'est bien. 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Et de plus belle pour tout le monde, parce que c'est une campagne de sensibilisation que nous menons pour tous. Et personne ne devra se sentir en marge de cette opération. Allez, les deux autres messages pour les auditeurs.
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Eh bien, nous avons, n'est-ce pas, maintenant derrière nous, hein, les préliminaires de cette édition, comme tous les soirs. On commence par la prière de, n'est-ce pas, de Dieu, hein, pour le glorifier. Et ensuite, les nouvelles, n'est-ce pas, de la Masso et toutes ses composantes. Alors maintenant, nous allons aborder, n'est-ce pas, le vif, n'est-ce pas, de l'émission avec tout à l'heure, donc, les sujets, n'est-ce pas, qui sont au menu de l'actualité. Et ce soir, j'en ai retenu seulement un seul, hein, compte tenu de son ampleur. Alors, il s'agit de l'enregistrement numérique des taxis de ville à la communauté urbaine de Yaoundé. Pendant que l'opération se poursuit et que la phase de répression contre les taxis non encore immatriculés bat son plein, les contrevenants, n'est-ce pas, les chauffeurs contrevenants et leurs patrons vivent un sale temps de disette, de pauvreté pour leurs véhicules garés pour éviter la fourrière. Alors, dans le même temps, les passagers que devaient ramasser ces taxis garés souffrent eux aussi matin et soir pour leur transport vers leur lieu de travail et d'autres courses, les taxis étant devenus peu nombreux et rares dans la circulation urbaine. Croyez-moi, ce n'est pas gai de voir les bousculades pour stopper les rares taxis qui se présentent. Ben, il s'agit d'un spectacle particulièrement délirant. Allez, 21h46, on prend la première musique de la soirée pour démarrer donc véritablement le corps de l'émission.

Allez, dans 5 minutes maintenant, il sera 22h. Alors, on a ouvert l'émission là, proprement dit maintenant, avec la musique de Black Rogers. Black Rogers qui a donné le coup d'envoi de l'émission au plan musical. Allez, on en va. Donc, on s'en va, n'est-ce pas, pour embrayer, hein, autant le dire, hein, sur l'enregistrement numérique des taxis à la communauté urbaine de Yaoundé. Hein. C'est depuis le 5 octobre dernier que l'opération, en réalité, devait s'arrêter. Voilà. Mais ça se poursuit encore, rassurez-vous, l'opération se poursuit. Mais depuis le 5 octobre, les véhicules non immatriculés à la communauté urbaine, les véhicules taxis. Alors, on ne pouvait pas circuler dans la ville, hein, parce qu'il y a des gros bras et la police, n'est-ce pas, qui contrôlent. Et beaucoup de taximens, donc, se sont mis à l'écart eux-mêmes pour éviter que les véhicules soient saisis et placés en fourrière. Alors, les contrôles ont commencé à Yaoundé et des usagers qui trinquent, oui, ça dit que vraiment, ils ne voient pas du bien. Alors, beaucoup de véhicules jaunes sont à l'arrêt. Alors, l'opération d'enrôlement numérique des taxis se poursuit donc à Yaoundé. Celle-ci n'est pas sans conséquence sur l'activité des véhicules jaunes qui sont désormais moins présents dans les rues de la capitale, notamment pour ceux qui ne sont pas en règle. Ceci en raison des contrôles qui ont cours de la part des autorités policières de la ville. Une situation qui a une incidence certaine sur le transport urbain, n'est-ce pas, des populations dans la capitale, comme on a pu observer durant la semaine qui vient de s'achever et celle-ci qui a commencé. Alors, la rareté des taxis a parfois entraîné le renchérissement du coût du transport dans la ville. Et oui, ce sont les chauffeurs de taxis à l'heure actuelle, ceux que vous trouvez, hein, j'appelle même ça la chance, hein, ceux que vous trouvez par chance, mais c'est, vous les stoppez, ils s'arrêtent évidemment, mais c'est lui qui vous dit, ben, vous payez tant.

n'est-ce pas, se font la poche, comme on dit. Hein. Alors, les prix, ça coûte cher. Un déplacement que vous payez avant à 250 francs, maintenant, au minimum, on vous dit 500. D'autres vous disent 1000 francs, 700, etc. Voilà. Et même quand vous payez le prix qu'il dit, mais c'est le taximan qui vous dit là où il vous dépose. Voyez, il s'agit véritablement d'un sale temps. Hein. Voilà. Aussi bien pour les taximen qui ne conduisent donc pas depuis quelques jours parce que les véhicules sont à l'arrêt. Et c'est aussi un sale temps pour les populations qui doivent se déplacer, ne serait-ce que pour aller au travail matin et soir, sans oublier ceux qui ont leurs courses personnelles, qui empruntent les taxis. Donc, croyez-moi, c'est un spectacle tout à fait désolant et même délirant. Alors, la question de la pénurie des taxis dans la ville de Yaoundé a par ailleurs été au cœur d'une réunion présidée il y a quelques jours par le maire, n'est-ce pas, Luc Attanamissi, avec les syndicats et le ministère des Transports. Certains avaient proposé des contrôles alternés pour ne pas asphyxier la ville, c'est-à-dire un commissariat central contrôle une semaine, puis l'autre prend le relais la semaine qui suit, ainsi de suite, ainsi de suite. Alors, c'est ce que déclare le docteur Jean-Patrick Mfoulou, qui est chef de la cellule des transports et de la mobilité de la communauté urbaine de Yaoundé. Proposition rejetée par les autres centrales, les autres commissariats centraux, qui estiment que les retardataires doivent assumer leur choix, c'est-à-dire les retardateurs pour faire cette procédure d'immatriculation des taxis, n'est-ce pas? Ils doivent assumer leur choix et les conséquences, n'est-ce pas, de voir les voitures saisies, mises en fourrière, ou alors vous allez faire le choco. Oui, le policier qui vous arrête, si vous ne voulez pas que la voiture soit mise en fourrière, mais vous devez le prendre à côté pour faire le choco. Et là, c'est la corruption. La CONAC veille au grain. Faites attention. Alors, ils doivent assumer donc leur choix pour ne s'être pas fait immatriculer et que ceux qui se sont conformés dans les délais méritent d'être encouragés. Voilà. Donc, ceux qui se sont fait immatriculer, les rares taxis qui circulent, maintenant, c'est eux qui se font de l'argent. Ils gagnent gros. Puisqu'on ne respecte plus le tarif normal, les tarifs normaux fixés par les pouvoirs publics. Maintenant, c'est à la tête du client et selon le taximan qui vous prend. Voilà. Alors, prévu du 3 au 5 octobre 2026, soit 3 mois accordés par le maire de la ville, Luc Messiatana, l'opération est close. Les retardataires doivent désormais immobiliser leur véhicule. Le temps d'obtenir leur QR code. L'enjeu est de taille. Assainir un secteur, n'est-ce pas, miné par les fausses licences, n'est-ce pas, de circulation, les assurances expirées, les chauffeurs sans certificat de capacité et les véhicules sans visite technique. Vous voyez, il faut avoir toute cette documentation-là à jour, hein, si on veut circuler maintenant à Yaoundé pour les taxis. Alors, la solution proposée par le maire est la plateforme 100% digitalisée, n'est-ce pas, www.taxi-yaoundé.com. Un simple scan du QR code ou du numéro de portière unique permet à un usager ou à un policier de vérifier l'authenticité de tous les documents. La sanction est immédiate pour les contrevenants. Si vous circulez à Yaoundé sans être enrôlé, alors que vous êtes un taxi, on vous interpelle, on vous siffle et on vous met en fourrière. C'est réglementaire. C'est 25 000 francs, rappelle le docteur Jean-Patrick Mfoulou, 25 000 francs d'amende quand la voiture entre en fourrière. Pour qu'elle sorte de là, non seulement vous payez les 26 000, mais vous devez remplir toutes les formalités d'immatriculation. Voilà. Si les fils donc s'allongent, les fils des retardataires, c'est aussi à cause de l'impôt général synthétique fixé à 5 000 francs par trimestre. De nombreux chauffeurs peinent à l'obtenir. Quand on va dans les centres d'impôts, on a du mal à avoir ce document parce que c'est une plateforme nouvellement mise en place. Et ce document est lié

au numéro d'identifiant unique que la majorité ignore, dénonce Apollinaire Abanda, chauffeur, n'est-ce pas, un des chauffeurs dans la ville. Alors, plus fluidifié, donc faire que, n'est-ce pas, la procédure aille plus rapidement, des équipes de la Direction générale des impôts se sont rendues à la communauté urbaine, donc elles travaillent sur place pour faciliter toute cette opération. Plusieurs dizaines de chauffeurs ont ainsi pu obtenir leur numéro d'identifiant unique sur place. À la fermeture des bureaux vendredi dernier, jour ouvrable de la semaine, la pression était à son comble, oui, dans les points d'enrôlement de l'hôtel de ville et des communes de Yaoundé 3 à Efoulane et Yaoundé 4 à Ekounou. Le flux est ininterrompu, c'est-à-dire l'affluence des taxis qui viennent pour faire leur immatriculation. C'est régulier. Dès les premières heures de la matinée, des files d'attente se forment. Dossier sous le bras, carte nationale d'identité, licence d'exploitation, carte bleue et assurance à la main. Les chauffeurs arrivent par vagues. Certains viennent d'eux-mêmes. D'autres, après avoir été, n'est-ce pas, sifflés et interpellés. Alors, tous visent le même sésame. Le QR code infalsifiable et le numéro de portière unique. Pour absorber l'affluence à l'affluence de ces gens-là, la communauté urbaine de Yaoundé a dû renforcer son dispositif. 5 bureaux d'enregistrement ont été ouverts, dont ajoutés, n'est-ce pas, là-bas au siège, mobilisant l'ensemble du personnel au dernier pointage. Donc voilà un peu comment ça se passe. Mais c'est difficile malgré ça. Et à l'heure actuelle, donc, il y a deux catégories de souffrance dans cette affaire-là. Les chauffeurs, n'est-ce pas, qui ont ces taxis jaunes, les taxis, et qui ne les ont pas immatriculés, sont obligés de garer pour éviter la fourrière. Voilà. Et maintenant que les taxis sont peu nombreux en circulation dans la ville de Yaoundé, ben, on bagarre le matin hein, pour être à l'heure au travail, hein, pour trouver le taxi. Ben, et le taximan vous fait la misère, parce que c'est lui qui fixe le prix. Voilà, et qui choisit, je prends tel, je ne prends pas tel, parce que celui-ci donne plus, l'autre donne moins, etc., etc. Donc on a tous ces problèmes-là. Comment vivent les populations? On va en parler, n'est-ce pas, dans un tout petit instant. Allez, on prend encore une autre musique. Voilà. 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Allez, de la musique en avant et on revient pour le débat.

0: Voilà, on a donc joué. Voilà, nous avons joué là la bonne musique. Hein. Je crois qu'elle vous a fait plaisir, non? Hein, ce Marco Sala, hein, qui vient de passer là avec beaucoup de bonheur et de plaisir. Voilà. Donc maintenant, ça va nous permettre de vous donner la parole. Mesdames, mesdemoiselles, messieurs, c'est maintenant la radio des auditeurs. Vrai. Hein, la radio royale est fermée dans votre bouche. Chacun dit ce qu'il pense. Comment vous vivez les taximens, les populations? Ce problème de l'immatriculation numérique des taxis dans la ville de Yaoundé avec les difficultés, n'est-ce pas, qui entourent l'opération. Voilà. Allez, prenez la parole sur la ligne 2. Hein, sur la ligne 2. Allô?
1: Allô?
2: Allô?
0: Oui, bonsoir, monsieur.
2: Bonsoir, monsieur Ebo Elame.
0: Oui, bonsoir. Comment tu vas, Abouem Raoul?
2: Je vais très, très bien. Hein. Je suis en forme.
0: Ah, tu es en forme, hein, avec même cette opération qui plombe beaucoup de taxis dans la ville?
2: Non, l'opération là me met un peu tout en forme.
0: Ah, tu es à l'aise là. Tu fais partie des taximen qui donnent maintenant les prix à la tête du client et comme ils veulent?
2: Je bombarde les prix au client.
0: Hein. Et que?
2: Monsieur Boelami.
0: Tu bombardes seulement les prix maintenant?
2: Ben non, je les montre vrai que c'est moi maintenant le
0: que
2: prix.
0: Non, tu as aussi ta part du pouvoir.
2: Voilà, je les montre maintenant que je fais comprendre aux clients que le taximan est un homme à respecter. Mm-hmm. Pas parce que les clandestins sont venus gâter le métier que n'importe qui va venir parler n'importe quoi à un taximan. Si l'heure est arrivée, on doit les mettre ça dans la tête. Monsieur Boelami. Donc, ils doivent respecter les taximans. Dès aujourd'hui, monsieur et moi et la mère, il y a quelque part, on dit motabo qui monte, motabo niemen. C'est-à-dire, l'homme ne fait pas l'homme, l'homme fait lui-même. En ce qui concerne les taximans, nous les taximans là, je suis très fier de ce qui est en train de nous arriver là. Parce que nous voulons montrer que nous sommes têtus. On a dit, on veut nous rendre responsables. On veut faire de nous les hommes responsables, respectables. Mais nous, on a décidé de choisir la route de la brousse. Pourquoi? Parce que il y a beaucoup là-dehors qui n'ont pas de capacité, qui n'ont pas de permis, qui n'ont pas de carte d'identité, qui n'ont absolument rien du tout. Ce sont eux qui partent se cacher en brousse. Moi, je demande aux gros bras là d'aller les chercher dans leur forêt où ils sont partis se cacher, les taximans là. Parce que ce sont eux qui nous misent là-dehors. Ce sont eux qui font à ce que les taximans ont le courage de continuer à poser les 100 francs en route. Ce taximan-là, c'est grave. On doit les chasser jusqu'à la dernière énergie. Parce que ces gens ont décidé de gâter le métier. Ce faux taximan-là, ils ont décidé de gâter le métier. Il faut les voir quand la mairie sort dehors. Les gars fuient, ils passent le temps à demander, les gars, ils sont à quel niveau? Ils sont à quel niveau? Ils sont à... Dès que tu entends un taximan, ils sont à quel niveau? Parce que celui-là n'a même pas un papier sur lui. Donc, ce genre de personnes méritent qu'on le pourchasse, monsieur et moi et la main. L'un n'est plus à la place. Le Cameroun doit changer. N'importe quoi que nous avons toujours vécu dans ce pays-ci doit s'arrêter. Et ça doit commencer sur nous, les taximans. Oui, ça doit commencer sur nous. Il y a aussi ceux qui partent payer les taxis là pour mettre dehors. On a l'habitude de dire qui ça semble, se ressemble. Les chauffeurs de taxi, les taximans, les propriétaires, ce sont les mêmes gens. Il y a des propriétaires là, celui-là achète la voiture, il voit un voyou au quartier, il prend le taxi, il lui donne. Le propriétaire s'en fout de payer les papiers même sur la voiture. son problème, c'est la recette. Ces propriétaires-là font partie des gens qui veulent nuire au taxi. Les gens qui nuisent au métier du taxi. Les gens qui font en sorte que le chauffeur du taxi vit mal. Même si le chauffeur taxi mange la boue et qu'il lui verse la recette, il s'en fout du reste. Il faut voir qu'il manque du respect au taxi là dehors. Il manque le respect au chauffeur taxi dehors là, comme je ne comprends même pas cette histoire, que là où nous sommes en train d'aller dans ce pays, ouais, là, mais... c'est grave. Un bungan-djangan dans ce métier qu'on ne comprend rien. Donc, je pense que monsieur le maire de la ville de Yaoundé, je suis d'accord avec vous. Les taxis qui sont garés à l'hôtel de ville là sont peu, monsieur, voilà, mais. Ils sont très peu. Parce que même ceux qui ont réussi à prendre, à se faire immatriculer là, beaucoup sont passés par le faux pour avoir cela. Parce que beaucoup n'ont pas de papiers, beaucoup n'ont pas de pièces. Ils ont fait comment pour obtenir cela, monsieur Boualami. Donc le maire doit veiller à cela. La CONAC doit tomber dehors, la CONAC doit commencer son travail sur les taximans. Je vous remercie.
0: Merci beaucoup, hein, Raoul Abouem. Voilà, tu as donné le coup d'envoi des appels ce soir, hein, pour nous dire un peu comment est-ce que tu bombardes les prix aux usagers, hein, quand tu les transportes avec ton taxi. Tu profites de la conjoncture pour te faire un peu la poche. C'est très bien. On dit le malheur des uns fait le bonheur des autres. Allez, on prend cet auditeur sur la première ligne. Allô?
1: Mouna Tété dans Kassawa.
0: Dans Kassawa, se porte comment?
1: Je ne me porte pas bien tant que mon projet ne sera jamais financé.
0: Ah bon?
1: Bon, Mouna Tété, je vous salue. Je salue l'auditeur Raoul Abouem qui vient de partir. Et le technicien et tous les auditeurs de Royal FM.
0: On t'écoute.
1: Oui, Mouna Tété, concernant le sujet du taxi, si je suis content que vous ayez remis ce sujet aujourd'hui, parce que hier, j'ai essayé d'appeler, mais Madame Jana et Mani Onanamon devancés, et le temps était terminé.
0: Voilà, donc c'est pour ça que
1: c'est
0: j'ai
1: pour
0: remis ça.
1: C'est là qu'aujourd'hui, là, j'ai même appelé le premier, mais c'est que votre main a d'abord pris à Abouem.
0: D'accord.
1: Abouem. Oui. Ouais. J'ai beaucoup à dire, parce que vendredi passé, j'étais allé à la prière de vendredi à la briqueterie. Mais pour retourner ici à Mangué en taxi, j'ai fait 2 heures de temps en stoppant le taxi. Et je n'étais pas le seul. Il y avait dans chaque carrefour, je dis qu'il y avait au moins 70 personnes qui stoppaient le taxi. Les taxis sont rares. Et en plus, lorsque un taximan, vous le stoppez, il s'arrête. Vous proposez et vous narguez même. Hein. Le taximan se vante déjà ici dehors. Et en plus, les clients ce jour-là ont bavardé. Il y a les clients qui ont dit que dans ce pays, on ne pense que les choses pour faire souffrir les citoyens. On ne pense jamais à rendre heureux les citoyens camerounais. Mais moi, dans ma pensée, moi, je sais que cette opération, elle est bien pour les citoyens camerounais. Parce que ça va permettre d'extirper les bandits qui se cachent dans le taxi pour agresser les gens. Et ce jour-là, j'ai aussi constaté que Yaoundé a besoin des bus et des minibus. Parce que les taxis seulement ne suffisent pas. Même les motos, tout ça, ça ne suffit pas. Je dis que une petite distance, hein, tu dois proposer 500 ou 600 ou 700. Et à partir de palais de congrès, si tu veux aller à Olembe, c'était 1000 francs. Hein. Et en plus, lorsque un taximan, même s'il a le code QR là, j'ai constaté que le code QR là, d'après ce qu'un taximan nous a raconté, que il doit à l'hôtel de ville, quand ils partent, on les enregistre, après on dit rentrez chez vous, vous partez attendre. Tu peux même attendre même 4 jours pour attendre le message dans ton téléphone avant que ça n'arrive. Et si ça n'arrive pas, tu es obligé de rentrer là-bas, à l'hôtel de ville signalé. Et après, quand le message là vient, tu dois aller au cybercafé pour imprimer le code QR là, le numéro là, pour aller coller ça sur la portière de ton taxi. Et cette affaire, moi je pense que elle est bien, mais il faudrait quand même la tolérance. Les taximans qui n'ont pas encore eu le code QR là, il faut qu'on les laisse un peu travailler parce que les gens souffrent ici dehors. Et j'ai constaté que lorsque un taxi n'a pas ce code QR là, là où j'étais à Yaoundé 2 là, la police arrêtait ce taximan et arrachait son dossier. Et il y a même un vieux taximan, lui il avait un papier, que une autorisation qu'on lui a donnée à la communauté de travailler avant que son code ne sorte. Il a été stoppé par les policiers. Quand il a présenté ce papier, les policiers ont arraché ce papier. Ils ont dit que tant qu'il n'a pas le code QR, il ne doit pas travailler. Alors que c'est même un vieillard d'environ 70 ans ou plus même. Eux-mêmes, ils appelaient ce vieux le doyen. Mais ils n'ont pas eu pitié de le laisser travailler malgré le papier que la communauté lui a donné. Donc moi, j'étais fâché contre ça. Et il y a les voitures personnelles qui voulaient même aider les gens sans même prendre l'argent pour transporter les gens dehors. Parce qu'ils ont vu comment les gens souffraient au soleil, ils n'avaient pas le taxi. Mais eux-mêmes, on a arraché les dossiers. Donc moi, je pense que les policiers eux-mêmes, ils ne doivent pas profiter de ça pour se faire de l'argent. Ils doivent un peu avoir pitié des Camerounais. Et Mouna, c'était vraiment... Moi, j'ai constaté ce jour-là que Yaoundé a besoin des bus et des minibus. Les taxis et les motos ne suffisent pas pour transporter les citoyens. Et en plus, il faudrait que on amène peut-être un jour le tramway ou bien le RER à Yaoundé ou bien à Douala. Et en plus, normalement, les motos, on doit les laisser travailler. Mais eux-mêmes, il faut les identifier. Parce que cette opération, c'est pour la sécurité des Camerounais. Si ce n'était pas cette opération, il y a beaucoup de bandits là qui s'intègrent dans le métier de taximan pour poignarder les gens, tuer les gens, arracher les téléphones portables, les sacs de femmes. Mais maintenant, avec l'affaire de code QR là, mais ils sont démasqués. Et je pense que les taximans ont décrié quelque chose. Ils ont dit que là-bas, la communauté urbaine, on les maltraite. Il n'y a même pas de tente ou un abri où on les met. On les laisse à l'abri des intempéries. Le soleil, la pluie, on ne les respecte pas. On les traite comme les animaux. Donc je pense que si le grand-mère de Yaoundé, Luc Messi à Tangara, nous écoute vraiment, quand ils viennent faire leur coup de cuir là, vraiment, il faut les mettre à l'abri du soleil ou de la pluie. Et il faut les mettre même les chaises en plastique pour qu'ils s'asseyent. Parce que ce sont quand même en majorité des personnes assez âgées, à partir de 40 ans et plus. Donc on ne doit pas les laisser parce que d'autres souffrent de diabète, de tension, de palu, de typhoïde. Et lorsque on les laisse dans une station debout, allongée, ils peuvent s'écrouler par terre. Donc je pense que c'est ce que j'avais à dire, Mouna, et je pourrais revenir.
0: Merci, Dan Kassawa. 22h25 à Yaoundé. Allez, quelqu'un d'autre prend la parole. Quelqu'un d'autre sur la première ligne toujours. Allô? Allô? Oui, oui, salut, Mbela, comment tu vas?
3: C'est Mathieu.
0: Ah, c'est très bien, merci beaucoup. Tu es le bienvenu sur l'antenne.
3: Il dit bonsoir à Raoul. Il mange l'huile partout dans sa bouche. Il dit bonsoir à Dan Kassawa qui vient de partir. Mm-hmm. Oui, Sango Tété. Les chercheurs avaient dit que le manioc rendait bête. Certains de nous au Cameroun, on est bête. Moi, on a fait ce débat la semaine passée. Ce n'est pas comme ça qu'on a fini un métier. Comme tu viens de dire, ça vit mal ici dehors. Quand il y a pénurie de taxis, ça provoque le demande et le prix augmente. C'est une situation économique. Donc c'est pour cela que Raoul a le droit de fixer ses prix. Mm-hmm. Parce que le demande déborde. Le demande est plus grand que l'offre. L'offre est petit, le demande est grand. Mm-hmm. Quand monsieur le maire voulait faire ça, il ne savait pas que ça sera comme ça. S'il savait, il ne tentait pas. Parce qu'il y a même les agents de la mairie qui n'ont pas la voiture, ils empruntent le taxi. Et même, ils vont subir cette augmentation à tête chercheuse, comme tu viens de dire. Si ta tête ne me plaît pas, je ne te porte pas.
0: Voilà. Ou alors, je te bombarde un gros prix.
3: Oui, si tu portes la tenue même de la mairie, comme j'ai souffri pour avoir le code, je vais te taxer. Il y aura les rancunes. Mm-hmm. Et moi, j'avais dit qu'un tueur du code ne remplace pas la loi. Pour moi, c'est une désordre. Et c'est programmé pour échouer. Parce que ce n'est pas à la mairie qu'on contrôle les dossiers de voitures. Ce n'est pas les agents de la mairie qui contrôlent le dossier des voitures. Comment immobiliser un voiture qui a tous les dossiers parce qu'il n'a pas un code? Beaucoup de taximans et les propriétaires de taxis sont déjà au tribunal avec la communauté urbaine. Parce que c'est une violation de loi. Sans côté, les députés ont voté les lois. Chaque infraction au niveau des transports à un amende qu'on paye à la trésorerie. Par exemple, défaut de capacité, défaut de CNI, défaut d'assurance. Quand tu parles à la trésorerie nationale, il y a son montant que tu payes. Si un policier t'a donné une contravention que peut-être tu as défaut de capacité, défaut de carte grise. Maintenant, défaut de QR code, c'est quoi? C'est combien? Tu as fait ton papier, on parle de fourrière. Quand on met ta voiture en fourrière, tu payes 30 000, 25 000, 35, 40, parfois. Maintenant, moi, je demande le défaut de QR code qu'on a voté à l'Assemblée, que ça doit être appliqué dans la République du Cameroun. Ça veut dire à Bouya, à Bamenda, à Bafoussam, à Douala, à Yaoundé, à Kongsamba, à Ngandere, c'est combien? C'est défaut de QR code. Donc tu vois que les gens ont assis dans une chambre noire, ils fabriquent leurs affaires, des mangeoires, des anacs, pour tromper, pour berner les taximans et les propriétaires. Est-ce que c'est comme ça qu'on assainit? Personne ne refuse pas l'assainement. Mais il faut faire à une manière. Ne sois pas surpris qu'il y a certains agents de la mairie qui ne sont pas enregistrés à la CNPS. Est-ce que les secteurs sont assainis?
0: Non.
3: Au NAS, là, que tu connais à Boya, on forme les administrateurs locaux pour travailler dans les mairies. Depuis qu'ils ont fait sortir les étudiants, on ne les recrute pas dans les différentes mairies. Mais on recrute les gens qu'on ne connaît même pas là où ils viennent, avec la moralité douteuse. Ils sont violents. Les gens de la famille, les cousins, ont rempli dans les mairies. Il n'y a pas la compétence. Hier, on a assisté à un accident à la Cité des Nations. Des élèves de lycée de Claire ont laissé leur vie dans un camion qui a perdu les freins. Cet endroit est interdit aux motos de circuler. Ça veut dire, Cité des Nations, en montant vers Jean Alédé pour arriver au carrefour vote, dans ton endroit là, mm-hmm. C'est interdit aux motos. Les agents de la communauté urbaine, ils étaient où? pour interdire les motos de circuler là-bas. Un motoman a porté deux élèves. C'est interdit de bâcher à Damas. Ils ont laissé leur vie. Il a doublé. Et il est dans un sens interdit même. Il était face à un bus. Les enfants sont morts. S'il y avait les taxis en route, on ne devait pas avoir ça. Donc tu vois les conséquences, les triples conséquences à cause de ces mesures. Moi, Mbela, j'ai dit que c'est idiot. Parce que si le président Biya n'arrive pas à former un gouvernement, si le RDPC n'arrive pas à organiser un congrès, tu crois que c'est Luc Merci qui va assainir le secteur des taxis à Yaoundé? Je ne crois pas. C'est ça que je dis, que je veux voir la fin de ces choses. Après un mois, deux mois, je vois s'il va continuer. Tu as écouté à Bouem, il y a des gens qui, leurs dossiers n'ont pas complet, mais ils ont le secours. Moi, maintenant, je demande, j'ai beaucoup de questions. Je ne sais même pas si je vais demander tous. Si après quelques jours d'enregistrement, il arrive que mes dossiers sont périmés, qu'est-ce qui va arriver? Il y aura la même corruption en route. Si je te fais enrouler aujourd'hui et vendredi, mon police d'assurance est périmée, je vais toujours donner le 5 000 ou le 2 000 à un policier et je continue à travailler. Est-ce qu'il y aura un autre contrôle pour voir que non, malgré que j'ai le code, mes documents sont périmés, sont expirés? Si je fais l'accident avec ma voiture et le côté que j'ai collé, le QR code est aboyé, est-ce qu'ils vont me donner une autre sans payer l'argent? Si avec la pluie, le soleil, le lavage à la laverie, les différents intempéries, cet autocollant est détruit, ils vont me remettre une autre sans payer? Si je veux faire la tôlerie sur ma voiture, comme les voitures sont vieilles, vous vous rappelez quand il était nommé, il a arrêté les taxis, que les taxis étaient vieilles. Mais ça n'a pas changé. Il est toujours là. C'est le même maire. Les taxis sont vieilles à Yaoundé. Si je veux faire la tôlerie, j'enlève toute cette autocollant de deux côtés. Et peut-être on vole. Oh, je perds ça. Ils vont me donner, ils vont me redonner une autre sans payer. Si on vole ma voiture et on enlève ce code, toute cette autocollant, on part avec la voiture. La police va scanner quoi pour connaître que cette voiture appartient à moi. Si avant que le client entre dans le taxi, comme on dit que c'est pour la sécurité, avant de flasher la voiture la nuit, on arrache son téléphone. On l'attaque. On agresse. C'est le chauffeur du taxi. Moi, j'avais dit, il faut les camarades dans la ville. Il faut les camarades dans les taxis. Il faut les drones pour surveiller la ville. Ce n'est pas un QR code qui va sécuriser un usager de taxi. Parce que quand le taxi m'emporte, il peut porter un agresseur, un bandit. Ce n'est pas écrit sur son front que l'autre aussi c'est un bandit. Et quand les autres entrent dans le taxi, il agresse tout le monde, agresse même le taximan. Et à cet temps-là, tu vas plaindre que c'est le taximan qui te porte, qui t'a agressé. Il y a beaucoup de paramètres. Tout est préparé, joué, comme j'ai toujours dit. Tu vois comment ça va réussir. Qu'est-ce qu'explique les gens qui n'ont pas les dossiers complets ont la côte? La corruption. Le CONAC doit partir là-bas pour travailler. Si c'est quelque chose de vrai. Et le QR code.
0: Oh, le réseau, Mbela, le réseau t'a interrompu là. Ouais, c'est pas possible ça. Prenons celui-ci sur la ligne 2, Mbela va revenir. Allô? Allô?
4: Allô?
0: Oui, bonsoir.
4: Oui, bonsoir, mon acteur.
0: Alors, les tracasseries, n'est-ce pas, qu'on vit là, toi aussi, tu souffres du fait que les taxis ne sont plus dehors très nombreux, hein, tout ça, ça, et qu'on tasse maintenant les prix à la tête du client.
4: Bonsoir, mon Tété.
0: Salut.
4: Oui, bonsoir, c'est Guilou qui appelle. Moi, je vous ai bien suivi tout à l'heure, mais moi, je voulais dire ceci. Cette opération, c'est programmé pour échouer. programmer, je

0: fourrière pour ce qui est un gros. Pourquoi? Parce que le gars déclare qu'il l'a déposé, ça, on l'a reçu, ça fait 3 semaines avant le délai. On n'a pas, on vous dit, allez, attends, on vous envoie le message. Le message ne vient pas. Le policier vous interpelle.
1: Vas-y, on t'écoute.
0: Oui, le policier vous interpelle. Vous dites que non, je me suis enregistré depuis, on dit, il est hors de question, c'est la fourrière. Vous allez en fourrière, on vous dit 30 000, ça passe une journée, plus 5 000, plus 2 journées, ça fait 40 000. Non. Vous voyez même ceux qui sont allés s'enregistrer dans les arrondissements aujourd'hui, ils viennent avec les papillons. Il y a ce numéro de saturation, on a tué ce numéro, rien qu'à l'hôtel de ville. Je crois même qu'avec les papillons qu'on obtient dans les mairies d'arrondissement, ça peut permettre à ce qu'on circule. Mais quand le policier vous attend, ça, c'était même grave. J'ai vu un camarade toujours, il a perçu, il a eu ce numéro, il n'en avait pas encore tiré. On l'arrête, il dit, voici ça que je m'avais tiré. On dit, monsieur Fourrière, il a payé 30 000. Je crois que ça va se faire dans ce pays. Ça ne peut aboutir à rien, mais à rien. Je crois que même quand je dépose les courriers à l'OAFM, j'ai la crise de réception pour justifier que j'ai déposé un courrier. Si on ne peut pas justifier, et vous voyez ce que je... On a crié, on s'est pas, on croyait que ça va changer. On reste calé. C'est comme si derrière cette histoire, il y a quelque chose qui est calé. Ce n'est pas seulement un point de cœur. Et vous voyez aujourd'hui, les chauffeurs qui n'ont même pas de capacité. J'ai vu d'autres gens qui ont commencé aujourd'hui à... sans capacité, et ils ont obtenu le combat. Les gens paient les 10 000 francs, les 6 000 francs pour obtenir. C'est devenu un fou, c'était terrible. Les gens qui vont filmer pour photocopier pour accoucher sur les véhicules parce que les véhicules n'ont pas de dossier. Non, moi je crois qu'il faut revoir ça. Ça ne va aboutir à rien. Moi, tout ce qu'on est en train de faire là, c'est pour enlacer les Camerounais. Et je crois que le délégué doit arrêter ça très rapidement. Sinon, ça va sur le cœur du pays. Je peux revenir.
1: Mais merci beaucoup, hein. Merci pour ta contribution. Merci. Voilà, on continue à recueillir les points de vue. Sur la première ligne, allô?
2: Allô, bonsoir.
1: Oui, salut l'homme de Manassa, comment?
2: Oui, c'est le département de Manassa qui appelle.
1: Oui, il va nous dire quelles sont ses misères et ses plaisirs, ses joies.
2: Vraiment, j'ai regretté pourquoi je suis tarteman, hein. Pour ma première fois de regretter pourquoi je suis devenu tarteman. Vraiment. Parce que cette affaire que les gens là ont organisée, vous ne pouvez pas savoir. Ça, c'était pour exterminer les tarteman. Il y a une mafia là-bas qui n'a pas de nom. Je vous dis. Il y a même les policiers que j'ai cherché, même à filmer leur numéro, je n'ai pas pu. Parce que les gens se sont arrêtés, ça fait plus d'un mois et demi. On les trimballe. Mais entre-temps, les policiers vont là-bas derrière, ils accumulent même 5-6-7 dossiers, ils viennent faire passer ça maintenant là, et leur numéro sortent. Quelqu'un quitte ici, il part avec sa voiture, il part mettre à là-bas à l'Amérique, il attend son code. Il attend 18h arrive, il veut sortir avec sa voiture, on dit que ta voiture ne sort plus. Comme je vous dis là, que la voiture ne sort plus, il doit payer 30 000, il n'y a pas de code sur ça. Il y a les gens que quelqu'un a collé, est parti au cyber. Il a fait sortir un numéro. Donc, comme on colle les deux numéros de mortier, la machine est tombée en panne. Il a collé un côté. Il est en train de quitter ici pour aller dans le système d'en bas. On dit qu'il n'a pas collé les deux côtés. Quand tu vois donc comment les gens là s'organisent et tout est fait là-bas, 5 jours, 6 jours, 7 jours. Entre temps là, tu ne peux même pas sortir de la voiture de ta cour. Si tu sors la voiture de ta cour, un policier est là. Il attend. Même les gens qui ne sont pas de service. Dès que le soir arrive,

0: enregistre. Vous me direz.
1: Mm-hmm.
0: Tu as ta propre voiture, tu t'enregistres. Tu emportes ton mercenaire qui doit t'enregistrer. On refuse. Parfois, tu as ta propre voiture, ta voiture qui enregistre le chauffeur. Donc, en tant que. Tu fais passer le chauffeur t'enregistre. On dit que si le chauffeur s'est enregistré, le propriétaire n'a plus le droit de conduire la voiture. Là. Tout le chauffeur, le premier chauffeur s'est enregistré et il ne doit plus avoir un deuxième chauffeur dans la voiture. Là. Est-ce que quelqu'un peut conduire le taxi seul? Il faut être au soir. On sait qu'il y a au point de personnes. Mais enregistrer le propriétaire ne peut plus entrer parce que quand il flash, quand on se filme là, on filme ta photo, quand on se trouve la voiture, on flash. La photo du chauffeur doit sortir. Et l'identité du chauffeur et tout ça sort dans la voiture. Si le propriétaire, c'est le propriétaire qui conduit, on le conduit en fouillet. Donc, tellement de paramètres que vraiment. Je ne sais pas. Je vous ai dit d'abord aussi que les gens là ont un plan de chasser les taxis parce qu'ils veulent installer leurs bus. Ils n'ont même pas encore commencé à aménager les routes pour les bus.
1: Oui, mais l'opération des bus, c'est dans les années 2030, jusqu'autour de 2030-2032. Hein. C'est pas demain. C'est pas dans 6 mois ni dans 1 an. L'affaire des bus que le maire de Yaoundé a annoncé là. C'est un projet qui va encore prendre pas moins de 5 ans avant de se mettre en place.
0: Non, d'après lui, on devait commencer à chasser les tassements maintenant pour lui laisser la route libre. Je vous dis qu'il avait un plan. Mais je vous dis, c'est la nappe. Moi, là maintenant, là, ça me laisse 10 jours. Moi, j'ai tous les papiers, tout. Ça me laisse 12 jours, l'assurance, ça va finir. Et maintenant, ils ont envoyé certains messages dans le téléphone des gens. Mais peut-être la visite, demain. Et tout fait ça demain. Matin, tu dois payer les amendes. Ils ont déjà toutes les réponses. Ils savaient que ton numéro, ta visite technique devait finir hier. Ou bien ton assurance va finir, devait finir hier. Et tu avais l'assurance, que ton assurance est finie aujourd'hui. Et demain tu fais. Le lendemain, on se trouve, on dit que tu as dépassé un jour. Voilà les pénalités. Parce qu'ils ont trouvé que c'est les taxmans qui ont l'argent. Il faut l'argent pour mettre, pour ravitailler l'État. On doit seulement chercher dans les taxis. Donc, en dehors de cette tracaterie-là, je vous dis qu'il y a beaucoup de choses derrière, de façon que quelqu'un ne va même plus faire le taxi ici dehors. Mais nous, on attend. On ne va pas fuir aussi, parce que ce ne sont pas ceux qui vont nous amener ici. Donc, ce qui va arriver, peut-être maintenant, là, nous sommes très courageux pour nous révolter. Mais il y aura une génération qui ne va pas supporter le genre de choses-là. Il y aura une génération qui ne va pas supporter de choses-là. Donc, mais je souhaite encourager à tous les taximans et que chacun fasse le fort d'avoir ces papiers. Bon, je reviens tout à l'heure.
1: D'accord, l'homme de Manassa, mon frère Gilbert, 22h48. Voilà, tu reviens tout à l'heure. Merci. Allez, sur la ligne 2. Quelqu'un d'autre, lui, est déjà là. Allô?
2: Allô? Oui, bonsoir, Mouna Tété.
1: Salut, comment ça va?
2: Ah, bien, Mouna Tété.
1: Ah oui, présente-toi, s'il te plaît.
2: Pas mon nom est Nicolas. Nicolas, d'habitude, on m'appelle Nicolas Tassé, mais mon nom, c'est...
1: Ton nom, c'est quoi?
2: Essimi. Essimi, comme Essimi Meunier.
1: Ah, comme Essimi Meunier Lazare.
2: Ah, ok, tout à fait.
1: D'accord, prends la parole, mon frère Essimi.
2: Mon acte, moi je n'arrive pas à comprendre le collègue Katsiman. On demande juste de se conformer. Pourquoi ne pas faire le permis et la capacité? Moi, je me suis fait enregistrer et j'ai eu mon code sans problème. Hein? Parce que les Katsiman ne veulent pas faire les papiers. Plusieurs, entre eux, là, ils n'ont pas de permis de conduire, ni la capacité. Pour l'assurance, alors, de ce côté-là, la plupart des Katsimans font des fausses assurances, fausses catégories. Et voilà maintenant qu'ils se sentent coincés. Donc là, ils vont se supporter.
1: On t'écoute, tu as fini? Ah, il s'en est allé. Voilà, on va prendre quelqu'un d'autre rapidement sur la première ligne. Allô?
3: Allô, bonsoir, mon aide.
1: Aïe, ma chérie, va comment?
3: Ça va, bébé.
1: Ma dulcinée.
3: Pourquoi tu parles comme ça, c'est comment?
1: Ma dulcinée du Tobozo. Elle va bien?
3: Ah, bien.
1: Moi, je vais bien. Moi, je vais bien.
3: Ah, tu vas bien. Regarde comment tu me fais faire ça par des lapsus catastrophiques. Ah, tu vas bien, mais tu t'es pâle.
1: Non, je ne suis pas pâle.
3: Le ton habituel.
1: Non.
3: Il n'y a pas de punch, il n'y a pas de punch dans la voix.
1: Ah bon? Non, je vais bien, je vais bien.
3: Je maîtrise par cœur, sans que tu te dis pardon. Hein.
1: D'accord.
3: Je ne la fais pas.
1: Non, ça va, okay. je suis bien, bon. ça va.
3: Ok, bonsoir aux auditeurs, Dacindela et tout le reste, Constance Simon, la Rémi des Bois et tout le monde. Bon, c'est une bonne chose, vraiment ancien, hein, vraiment. C'est comme quand on était encore à l'école primaire, on disait le jour des résultats, les larmes vont couler. Quand vous n'êtes pas en règle, c'est normal, vous êtes inquiété, c'est le cœur du bandit qui bat. Comme l'auditeur qui venait de passer là était en train de dire que lui l'a effectué l'enroulement normalement, donc il n'a pas de soucis. C'est cela en fait, mais je dis quand même, l'État veut se rattraper sur un domaine qu'il a laissé prospérer maladroitement. C'est important vraiment, on ne peut pas nier l'importance de ces véhicules taxis-là qui nous ont aidés à une certaine période. Personne ne peut dire qu'il n'a jamais emprunté un taxi classique, parce que maintenant, il y en a des taxis, je vais dire comment, un peu, qui sortent du classique. Mm-hmm. Bon, je ne vais pas donner le nom de la compagnie, mais je pense que vous connaissiez. Et c'est même ça mon idée, c'est ce que j'ai toujours préconisé ici et dans d'autres plateformes. Parce que voilà, ça marche mieux de cette façon-là. Laisser ce secteur à des particuliers sans avoir un certain contrôle, je pense que c'est un défaut et c'est ce que le gouvernement veut rattraper. C'est vrai que derrière cela peut se cacher une volonté de capter des financements. Parce que, dit-on, les caisses sont vides, mais on ne devrait pas d'abord voir cela de cette façon-là. On devrait voir dans le sens de la sécurité publique, du bien commun. Donc, c'est bien, il faudrait que nos amis taximènes s'arriment à l'ère du temps. C'est cela, digitaliser. Les services comme ce service, parce que c'est un service porteur, c'est un service rentable au niveau de l'économie et c'est un secteur touristique. Voilà. Donc, il faudrait que l'État ait la main mise et davantage sur cela et une certaine traçabilité organisationnelle. Donc, c'est un peu cela. Moi, je dis même qu'il faudrait que les taxis se fédèrent en compagnie. C'est cela. Ça ne devrait plus être déjà un monsieur X s'engagent à acheter un véhicule et puis en faire un usage taxi en solo comme ça. Non, ils devraient être intégrés dans une compagnie. On peut dire par exemple que chaque mairie d'arrondissement, par exemple, est une compagnie. Voilà, donc tous les taximènes de, par exemple, Yaoundé Premier s'identifient à ce niveau-là. Et il y a un cachet ou bien un logo spécifique qui les identifie. Et ça ne devrait plus être du genre, les gens se tiennent en bordure de route pour attendre le taxi. Non, nous sommes à l'ère du numérique, du digital. Donc, en ayant vraiment ces compagnies-là, ils auraient vraiment, je dirais, une plateforme de commandes et puis de services. Ça passerait mieux comme ça, mais le problème, c'est que tout le monde ne peut donc pas arriver à cela parce que tout le monde n'est pas formé. Vous savez, c'est un secteur informel. Voilà, comme nous avons énormément dans notre pays, l'informel, mais c'est cet informel-là qui absorbe 90% de l'économie nationale, mais qui est, je vais dire comment, assez négligé. Donc, c'est une bonne chose. Au-delà de la sécurité qu'on voudrait impulser, il faudrait aussi penser à cela. Parce que c'est pas beau que c'est un base. Donc, c'est assez... En dehors de la couleur jaune, hein, parce que oui, tous les taxis, là, souvent, ont la couleur jaune. Mais je pense qu'il y a d'autres choses qui devraient être exigées. Voilà, comme par exemple la tenue. La tenue, déjà, il faudrait appliquer l'hygiène. L'hygiène doit être vraiment garantie. Vraiment, et toujours mettre la ceinture de sécurité. Il y a tellement de choses au-delà des dossiers techniques du véhicule et tout le reste. Donc, ça serait facile si cela était vraiment structuré dans des compagnies. C'est comme ça que ça fonctionne aux États-Unis. Vous n'avez plus perdre votre temps à vous tenir là en route pour stopper le taxi et tout le reste là avec les embouteillages. Non. Heureusement qu'on a eu un homme qui est venu avec quelque chose de merveilleux, même comme il a été persécuté, mais ça fonctionne. Donc, c'est un peu cela. Il faudrait qu'il se soumette tout simplement et que les autorités ne négligent pas aussi les préoccupations des usagers. Voilà, sur peut-être des lenteurs ou bien des erreurs et tout. Et en prenant compte de cela, il doit s'améliorer au niveau, lorsque les taximènes viennent pour s'enregistrer, que le personnel même qui les reçoit soit assez respectueux vis-à-vis de cette catégorie de travailleurs, même s'ils sont dans l'informel, mais ce sont des travailleurs, ils nous aident au quotidien. Donc, cette pénurie-là fait en sorte que, bon, l'économie tourne au ralenti. Là-bas, il y a celle qui doit emprunter le taxi, les élèves, tout ça, ça dérange. L'élève ne va pas forcément commander Yango. Je ne voulais pas vraiment donner le nom, mais je suis obligée de le dire. Parce que voilà, ils n'ont pas de l'argent. Donc, ces taxis-là sont importants, mais il faut davantage les amener à comprendre le bien fondé à ce qui se modernise. Voilà, tout le monde doit se mettre à jour des nouvelles technologies. Mais ça doit faire école, je ne sais pas, franchement. Vous savez, c'est compliqué. Quand vous venez avec quelque chose de nouveau, ça perturbe toujours parce que les habitudes ont la peau dure. C'est comme cela dans tous les secteurs. Je me souviens même au niveau de la CMPS. Quand son directeur général est arrivé avec une air vraiment de, je vais dire comment, de Jupiter, c'était pas évident. Le personnel qui était là, tout le monde tremblait. Il fallait que tout le monde s'arrime. Et d'aucuns allaient se faire former, et d'aucuns étaient renvoyés parce que ils étaient en incapacité de s'adapter. C'est cela. Quand vous êtes un travailleur, vraiment, vous devez vous préparer à toute éventualité.

0: et donc c'est, ce n'est pas facile. Donc je peux comprendre les jérémiades et les récriminations de certains taximens, mais c'est cela, hein. Voilà, il faut avancer. Oh, Tango Tété.
1: Oui, Madame Jana.
0: Ouais.
1: Ben alors, tu dis, dans la ville là, avec ce qui se passe là, tu as entendu des gens réagir là, que ça a un taximan qui dit que ça n'aboutira à rien, que l'opération, qui est en fait une opération de sécurisation des populations et de tout le monde, y compris les taximans eux-mêmes, qu'on tue, qu'on enlève, on poignarde, on agresse, même si parmi eux, il y a aussi des malfrats. Comment tu apprécies ça à ton niveau?
0: Je dis, c'est bien, c'est ce que je suis en train de dire. Je suis pour cette opération, mais on espère que ça ne va pas fondre neige au soleil, comme certaines opérations qui se sont soldées par des échecs, parce que voilà, on a mis la charrue avant les bœufs. Mais avec un peu plus sérieux de la part de ceux qui sont responsables d'atteindre ce niveau-là, on y arrivera. Voilà, parce que vous savez, quand on demande d'avoir le numéro d'identifiant, appelez ça comme vous voulez, hein, c'est un peu comme à la banque, c'est un peu bon. On va pas aller dans des théories un peu très compliquées. Nous sommes soirées, puis bon, c'est terre à terre. Je dis, ça permet à ce que la personne soit crassée, oui, et enregistrée dans des bases de données vraiment assez sécurisées. Ou quand même vous faites de et le problème, c'est qu'il faudrait que les véhicules même soient connectés à un système, comment est-ce qu'on appelle là? Ça m'échappe un peu, mais bon, ça me reviendra certainement. GPS, voilà. Si votre véhicule n'a pas cela, c'est ça le problème. Donc, parce qu'à base de ça, même si on vous arrache votre véhicule, même si vous faites de l'accident, automatiquement, il y aura, en fonction des technologies qu'on a déployées pour cette opération-là, ça va signaler tout simplement. Il suffit qu'on dise voilà, on donne le numéro, et puis automatiquement, on a repéré où le véhicule se trouve, on sait. En fait, les données sont là, enregistrées. Donc, une fois de plus, il faut faire confiance à nos autorités qui veulent travailler pour le bien de la République. Voilà. On est libre de douter de l'efficacité de cela, mais bon, moi, je crois. Voilà. Oh, Sango Tété, c'est un peu cela. Hein.
1: Ah, merci beaucoup. Merci.
0: Je t'en prie.
1: Voilà. À tout à l'heure, tu ne parles pas définitivement. Il est 23h, tu ne parles pas. Voilà, allez, on donne la parole à d'autres hein, pour fluidifier les appels. Sur la ligne 2, allô? Sur la ligne 2, allez, on passe sur la première ligne, hein, là-bas c'est plus fluide encore. Allô? Première ligne.
2: Moulin Tété, bonsoir.
1: Merci beaucoup et bienvenue sur l'antenne.
2: Je me vois.
1: Ah, comment tu vas? Tu es où, dans quel quartier à Yaoundé?
2: Ah, j'ai un moment, Moulin Tété.
1: Ah, d'accord.
2: Moulin Tété. L'opération de ce qui s'est lancé à Yaoundé surtout.
1: L'immatriculation des taxis.
2: C'est déjà. On a lancé une guerre contre les taxman, un premier point. C'est déjà une guerre. Et puis on veut même soulever le Cameroun. Ils veulent que ça devienne comme en 2008, mais ils ont raté. Nous, on ne va pas se lever pour aller faire ce qui se passe. La plupart des sujets ne concernent même pas les gens qui sont au taxman. Parce d'une manière ou d'une autre, ça ne concerne même pas les gens, parce que c'est les taxes qui savent ce qui se passe dehors. Les taxes ne sont même pas en sécurité par rapport au numéro de portier qui sera affiché. Un portier qui sera de passage, il a son problème peut-être de 200 000. Il place ça quelque part, il arrive dans le téléphone, il passe plein. Et voilà un taxman qui m'a agressé à gauche à droite. Il a placé ça, la voiture est garée quelque part. Hein. Le taxman n'est pas en sécurité par rapport à ce qu'on est en train de faire là. Il n'y a aucun taxman qui est en sécurité. Il laisse. Les gens ne comprennent pas ce qui se passe. Qui reste tranquille. Actuellement, là, je vous dis que le taxman n'est pas en sécurité. On a lancé la guerre contre le taxman. Les policiers qui n'ont pas travaillé au Cameroun, peut-être depuis 3 ans, ils sont en train de travailler maintenant parce qu'ils se cachent derrière petits couloirs pour arnaquer les taxman et tout ça. Tout ce qui se passe, je vous dis que c'est une guerre acharnée contre les taxman. Et on veut soulever le pays, surtout Yaoundé. Ce qui se passe là n'est pas. L'opération là, c'est une opération qui n'a pas de sens. Si vous regardez tous les paramètres, on a été, vous allez comprendre que l'opération n'a pas de sens. C'est-à-dire que les taxman, c'est que Mme Diana raconte là. Est-ce que c'est pas le GPS? On peut entrer avec ta voiture dans un couloir n'importe où. On ne va jamais retrouver la voiture. Les taxman, on le tue n'importe où. On a tué soit 24 taxman ici au bar, là, à Okola. On a retrouvé quel taxman vivant. Si on t'a déjà tué, on va te remettre comment? Par rapport au numéro de portier. Si quelqu'un a déjà checké ton numéro de portier, il est parti faire le trafic avec ça. Il va te porter plainte. Où tu vas arriver? On va venir te checker aussi. Dès que tu arrives à la brigade ou à la police, on te dit que voilà le numéro que tu as agressé quelqu'un. Alors que ce n'est pas vrai. Quelle est la sécurité de Tasman là? Les gens qui parlent comme les profanes. Et où est la sécurité de Tasman là? Sur le numéro qu'on raconte là. Vous pouvez donner la destination à un Tasman. Tu pars d'abord checker le numéro. On avait d'abord le badge avant. Avant, il y avait le badge. Il y avait les noms que même si tu es un agrégé, tu ne parviens pas à lire. C'était même la personne qui portait les noms ne parvient même pas à lire son nom. Aujourd'hui, on raconte les histoires qu'il a portées. L'arnaque, c'est-à-dire les policiers se cachent derrière les pouvoirs, les policiers qui ne travaillent même pas. Ils n'ont même pas de tenue même. Ce n'est pas une histoire de sécurité pour les taxman. Ça ne sert à rien aux taxman. Ça sert à vouloir ramasser le pays, à soulever le pays. C'est tout. Ce n'est que ça. Il n'y a pas autre chose. Moi, je vous parle de ça en connaissance de cause parce que je suis sur le terrain. Et ce qui se passe n'est jamais. Il y a souvent les embouteillages partout. Vous n'allez jamais trouver les. C'est comme ils sont immobilisés là pour dire la situation. Mais ils sont sortis avec les pots au pied. Clou, comme quelqu'un qui fait le marécage. Ils sont déjà dans un lac d'argent. On doit leur donner l'argent. Ils doivent se supprimer. Ils doivent être. On met les voitures à. On a même volé cette voiture là-bas avec nous. Ils vont payer ça. Ils vont payer. Cette voiture ont été volées là-bas à la mairie de Kounou. Ils n'auront même pas l'avantage. Ils ont volé tout l'argent. Ils disent que les quais sont vides. C'est les Tasman qui doivent remplir les quais. Les Tasman profitent de quoi? Voilà les routes qui sont gâtées. Ce qui rend la mortier maintenant, demain la mortier est gâtée. On a quoi dedans? Hein? Ils arrangent d'abord la route. Donc ils vont dire. Voilà le vol qui est partout. Ils arrangent ça là-haut, Tasman tranquille. Les gens qui racontent des histoires où les taxes ne veulent pas être arrêtés. Il y a un règle au Cameroun. Bah, le poste des directeurs, on avait limité le temps que quelqu'un doit passer à service. Ils sont là 40 ans. Pourquoi ils ne les enlèvent pas? Pourquoi hein? C'est les taxements qu'on doit regarder qu'il a la capacité, il a le permis, il a le badge. Ça sert à rien. C'est la guerre contre les taxements. Ils ont raté. Ça va les faire comprendre ce que les taxman ne vont plus jamais, ni nos syndicalistes même. C'est les premiers filous de ce qui se passe même là. On les prend, on les donne les 500 000 quelque part dans un bureau, et puis les taxman sont affichés comme ça. Ils n'ont pas de sécurité. Ils n'ont même pas là où se plaindre. Non, moi, c'est fou. Quand quelqu'un va checker ton numéro de portier, mon ADT, essayez d'imaginer. C'est que je suis en train de très pertinent. Quelqu'un sera de passage. Et check on est son trop fort pour le vol et pour la malhonnêteté. Il va checker ton numéro de portier. Et tant de passage, la voiture est même garée. Tu n'es même pas bandé. Il dit qu'il n'y a pas la sécurité d'Azman là. Les gens qui comprennent doivent comprendre. Ils nous laissent qui parler de l'assurance. Quel est l'état? Les Tasman sont en sécurité. Tu as tous les dossiers, on te dit que non. Il faut le numéro de portier, ça sert à quoi? Là, déjà, l'agent des impôts, l'autre là, ils ont déjà formé un système de vol où on fait déjà le numéro de portier là au quartier parce qu'ils font là-bas à la direction, c'est saturé. Ils ont laissé un étoile dans la plateforme pour que les gens qui ne peuvent pas supporter là-bas viennent faire ça au quartier à 10 000. C'est bien à 10 000 au quartier. C'est-à-dire, on te fait ça là, ça sort là. Venez nous, avec les gens qu'ils ont envoyés sur dans les quartiers. Tout le monde travaille tout là-bas au bureau de l'hôtel de ville. Il y a des gens au sous-quartier qui font ça à 10 000. Un truc qui est censé être livré pour rien. Et délivré pour rien autant pour moi. Maintenant, c'est 10 000. Madame Diana qui parle là, elle est taximan. Elle ne connaît pas, elle connaît quoi les taxis. Bonne soirée.
1: Ah, Madame Diana connaît beaucoup de choses, hein. Elle connaît beaucoup de choses.
2: Mais elle demande aux gens d'aller faire le bandit qui a peur. Quel bandit? Qui est honnête au Cameroun?
1: Hein? Ah,
2: ne sont pas les bandits.
1: Tout le monde
2: est. On n'a pas les sans-papiers. Il n'y a pas les sans-papiers. Je vous dis que mon attitude, quand tu as déjà dépensé des centaines de dollars des impôts, le numéro de portier qu'on check là, il dit que tu as apporté beaucoup de points. Vous êtes là, non, moi, c'est que vous allez attendre. Vous allez attendre les plaintes. C'est que je vous en ai vous dire là, ça va arriver. Ça va tomber dans ton. Dans tes familles, tes multiples gros dossiers. Vous allez soulever ça là-bas. Quand les gens vont se plaindre. Hein? Je vous dis que les passants vont checker et dire que voilà quelqu'un qui m'a agressé. Ça va arriver, non? Mouna Dédé, c'est de loin. Dites-moi un peu, vous qui êtes là, d'après ce que je suis en train d'expliquer, est-ce qu'il y a la sécurité des taximans là? Il n'y a pas, c'est pas la voiture, non pas les GPS. Le numéro de portier là n'a rien à voir avec les GPS. Parce que ce que Mme Diana expliquait là, c'est pas les GPS. Et on va retrouver ta voiture dans une barrière, c'est là où la voiture est carrée. Ça va se passer comment? Ton numéro de portier, je sais même où. Dès qu'on te donne ça, là, tu montes, tu mets là, tu sais pour passer le contrôle. Mm-hmm. Il n'y a pas la sécurité. Donc, il faut que les gens arrêtent de qu'ils disent là. C'est une opération contre les gens et qu'on veut soulever le pays. C'est mon dernier mot. Bonne soirée, mon attitude.
1: Ben, merci beaucoup pour la contribution. Merci. Merci. 23h10. Allez, quelqu'un d'autre sur la première ligne. Allô? Allô, 640-61-38-42, sur la ligne 2. Allô?
3: Allô?
1: Oui, bonsoir.
3: Oui, bonsoir, mon attité.
1: Merci, bienvenue. Comment je vous appelle?
3: C'est David depuis encore.
1: Ah, très bien, David. Prends la parole.
3: Merci, mon attité. Bon, moi, je me pose, je sais que c'est vous qui posez les questions, mais je me pose bien la question. Savoir que les plaques d'immatriculation servent à quoi, mon attité? Je pense que c'est pour identifier les véhicules. Donc, s'il fallait encore mettre le mot de portier, moi, je ne comprends pas. Et je me pose aussi la question à savoir que tous les impôts que l'État prélève au Cameroun servent à quoi? Ce n'est qu'à part peut-être payer les fonctionnaires et que d'autres puissent s'enrichir. Parce que telles opérations pouvaient ne pas créer trop de problèmes si nous étions rassurés que avec cet argent, bien avec ces actions, c'est pour le bien-être du citoyen. Mais quand nous regardons Yaoundé dans la poubelle, nous voyons les routes, il y a les trous d'éléphants et tout, et j'en passe. Il n'y a rien, aucun secteur au Cameroun d'activité qui fonctionne normalement. Et finalement, nous sommes où? Tous les impôts que le gouvernement prélève, et puis dans les marchés, dans l'informel et dans le formel, même la maman qui vend les beignets, tout l'impôt là va où? Cet argent va où? Ça sert à quoi? C'est encore important au Cameroun de prélever l'impôt. Juste moi, je vois que d'autres s'enrichissent avec. Pendant que le bas peuple souffre. Donc vraiment, je pense que il faut que les gens qui nous gouvernent, Dieu les a fait grâce de leur donner des postes en tant que des autorités. Et la parole de Dieu nous dit que nous devons prier pour les autorités, nous prions pour eux. Il faut quand même que eux aussi aient la crainte de Dieu. Ils vont organiser les opérations chaque jour. Mais à la fin, c'est toujours le bas peuple qui sort perdant. Non, on a été. Moi, je pense pas que cette opération est bien pour le bien-être. Je peux tout calculer. Merci à vous.
1: Mais pourquoi est-ce que les taximans, certains taximans profitent pour maintenant changer les tarifs, n'est-ce pas, qui sont homologués par le gouvernement. On taxe, on ne tient plus compte des tarifs normaux qu'on connaissait depuis. Pourquoi c'est comme ça?
3: Hein? Ah, moi, là, les taxis, ils sont en train d'exagérer. Je pense que en ce moment, c'est qu'il y a même un peu, qu'il y a plus de clients, ou ceux qui sont en train de travailler. Donc, il ne devrait pas y avoir un tarif qui est homologué et que nous tous nous connaissons. Ils doivent le respecter. C'est pourquoi on a arrêté le pays ici, Cameroun. La majorité, on a arrêté des Camerounais. La majorité, je n'ai pas dit tous, la majorité des Camerounais sont des Malouines. Donc, on pleure, les gens qui sont en haut, on crie, eux, ils sont comme ça. Mais il faut descendre en bas. Bas peuple. Encore plus pire. Même certains que si on prend les mains en haut, on a été mieux encore ceux qui sont mal là-bas en haut, on les laisse là-bas. Donc, normal, les tarifs, rien ne doit changer. Tout au contraire, il y a la fuyance par rapport à ceux qui sont en train de travailler. Et pourquoi encore venir profiter encore de que les Camerounais sont sous le soleil, sous la pluie, et encore profiter pour augmenter, vous comprenez que.
1: Merci, cher ami, pour la contribution. Merci. Allez, sur la première ligne. Allô?
4: Oui, allô?
1: Oui, salut.
4: Oui, c'est Gilbert de Manassa qui revient.
1: Oui, tu rebondis, je vais prendre la parole.
4: Oui. Ce genre qui nargue et qui se moque des tassements. Mais je crois que pour ceux qui n'ont pas de voiture, parce que là où les gens sont à Yaoundé maintenant, là, ils sont réellement en train de souffrir, peut-être plus que les taximans même. Et je voudrais dire aussi que ce code qu'on dit là, nous ne refusons pas la modernisation, mais ça ne sécurise personne. Ça ne sécurise personne. Parce que j'ai remarqué, je vous dis que quelqu'un est entré la femme dans la voiture. Il dit à la femme que j'ai pris le numéro. Il lui demande immédiatement que le numéro de mon taxi c'est combien, c'est de ma portière, c'est quoi, il est placé là. Il ne connaît pas. Je crois que vous vivez à Yaoundé et vous connaissez les réalités de Yaoundé. Vous avez déjà vu tout ici à Yaoundé. Prendre le taxi et regarder le numéro. Personne ne regarde le numéro. Même quand quelqu'un est dans la voiture, que le badge est affiché là, il ne regarde jamais. Il y a des gens qu'il a perdu le sac. Il dit seulement que je suis monté dans tel Yari. Tel. Mais il n'a pas retenu ni le numéro du badge ni le nom du chauffeur. Quand vous arrivez ici à la poste centrale, la façon que les gens s'engloutinent là, quand le temps de regarder le numéro, ils viennent même coller la voiture comme ça là, personne ne voit dès qu'on fait comme ça là. Bon, si on pouvait numériser le taxi comme Yango, quand vous vous souvenez, Yango là, est-ce que les Camerounais sont capables de payer le taxi? Nous voulons même que ça soit comme ça là. Tu appelles le taxi, tu viens ici, Bourmbi, Kondengui, Tensang. Ça nous fait même plus du bien encore. Est-ce que les Camerounais sont capables de payer? Les Camerounais payent 100 francs, 150, 200.
1: Mais tu n'as pas entendu ton collègue Abouim qui disait tout à l'heure là que maintenant il bombarde les clients de taxi. Ils donnent des prix comme ça.
4: C'est comme ça. Je vous dis que nous, on roule même avec la voiture, on ne prend même pas quelqu'un qui propose. Tu roules, même si tu roules d'ici la poste jusqu'à Mokolo, tu prends le dépôt. Quand c'est lui qui dit dépôt. C'est comme ça. Pour aussi essayer de gagner quelque chose. Maintenant, on dit qu'on flash. Bien des personnes ont un Android. dit ça en jaune, il a fait ses papiers. Il travaille. Un métier comme ça, chacun fait que pour avoir quelque chose. Vous savez que les gens ont pillé l'argent partout, pillé l'argent. Voilà, la police nous arrête là, innocent. Ils ont pillé 40 milliards là. Vous n'êtes pas au courant. Hein? Mais quand ils nous prennent plus que les vulgaires bandits. Ils ont pillé 40 millions par les autres qui sont en prison, les autres qui sont. Et dans cette situation-là, je vous dis que la police est tellement impliquée pour faire le faux, pour freiner. S'il n'y avait pas cette police-là, c'est que on ne se plaît même pas. Mais ils l'ont bloqué par tous les circuits que l'opération ne devait pas se faire. Normalement, cette opération devait être que tu es dans ta maison. Tu scannes tout avec ton téléphone. Tu envoies. Et on t'envoie le message. On ne devait même pas se déplacer pour aller là-bas. Tu devais faire comme ça. Plus c'est même quelque chose de gratuit. Mais comme les Camerounais et comme ils est, ils ont trouvé les signes. Ils ont fait que tu ne peux, même si tu scannes, tu envoies. Ils vont bloquer tous les circuits jusqu'à ce que. Donc, mais que les gens ne se moquent pas de la façon que d'autres personnes ont pris ce problème. Je crois que c'est un problème de chance. Mais ça va arriver chez eux. Ça va arriver chez eux. Parce que la lutte qu'on a commencé là, les usagers qui souffrent maintenant, nous on souffre. Mais elles souffrent plus et ils dépensent plus. Et je crois que ça ne va pas s'arrêter d'ici. Mais je vous dis que si on parle de la sécurité, il n'y a aucune sécurité là, en cela. Mm-hmm. Il n'y a aucune. Ils ont fait les qui récoltent l'argent qu'ils vont avoir. Quand l'argent tombe, pas prendre de l'argent dans les pays, les blancs, les FMI, et tout. Ils finissent de manger cet argent. Et ce qui va tomber là, on sait que le père là ne fait plus rien. Personne ne fait plus rien à personne. Sauf les petits policiers là, qui ont eu le malheur qu'on les a attrapés, on a même attrapé quel véritable policier là. Ce n'est pas les petits gardiens de paix ici qu'on les a envoyés ici. Et maintenant, on vient les arrêter. Ils ne connaissent même pas ce qui se passe. Les grands ont mangé tout cet argent. Et qui va encore tomber dans le danger? Ils vont encore manger. Le père là, il ne dit rien. Le pays n'est pas même plus gouverné. Le pays va dans tous les sens. Attendons seulement là où ça va nous amener. C'est les gens qui se pour que. Nous sommes aussi les gens qui veulent aussi vivre, faire la vie. Ce n'est pas que nous n'avons pas fait de. Mais tant même que tu vois là, nous ne sommes pas. Moi, je suis content. Si vous connaissez le père Marché qui est à Elixono, je ne dis pas le nom. J'étais le numéro 7 à être là-bas. J'ai été chef constable là-bas. J'ai été constable à. En tout cas, je suis entré dans le taxi parce que le pays a tourné comme le pays a tourné. Je ne suis pas de formation d'enseignement, je suis de formation comptable. Si tu vas aller, si tu s'abattises, si tu verras mon nom. Donc, vraiment, que les gens se calment. Parce que leur tour arrive. Je vous dis que les pièces qu'on a dit là maintenant, qu'on dégage donc tout que le 1er novembre arrive, on arrête tous les gens qui auront dans la ancienne pièce ou qu'on refuse donc d'utiliser ça. Ah, vraiment, je te dis que j'ai regretté pourquoi je suis dans ce cas. Bon.
1: D'accord, l'homme de Manassa. Merci, Gilbert, pour la contribution. Allez, sur la première ligne. Allô? Sur la première ligne, 640-61-38-42. Sur la première ligne, toujours, allô?
5: Oui, Mouna Tété.
1: Oui, madame. Tu reviens. Oui, madame Jana, tu rebondis.
5: Ouais. Ouais. Il faut que le maire arrête ça, non? Why? ça fait mal. Il ne faut pas souvent empêcher les gens de se défouler. Il faut les laisser se défouler. Vous savez, quand on est fâché, il faut se défouler. Ça fait du bien. Mais bon, pour la gouverne de celui qui m'a précédée, il y a des femmes taximans. Apprenez souvent à vous renseigner avant de vous exprimer. C'est cela. Au Cameroun, on aime le Congo, ça. C'est pour cela qu'on parle des choses qui ne nous concernent pas. Nous, on adore ça. Donc, depuis que vous êtes aux 236, vous ignorez cela. Franchement, ça me fait rire. Donc, c'est un peu cela. Moi, je dis un seul mot, continuez. Il faut craquer. Tous ceux qui ne veulent pas respecter la réglementation, c'est cela. C'est vital pour la sécurité des Camerounais. Donc, on compte sur vous, les pouvoirs publics, pour assainir le secteur du transport public. Très important. Voilà.
1: Merci, merci Julie. Merci Madame Julie et Madame Diana. Merci beaucoup. Merci. Tu as répliqué à quelqu'un là, ben gentiment, hein, c'est quand même bien. Hein, c'est le débat. Il est contradictoire. Il ne faut pas être surpris de ses réactions. Allez, sur la première ligne encore. Allô?
6: C'est Mbella qui revient.
1: Oui, oui, Mbella, allez-tu rebondir? Vas-y.
6: Oui, le débat est contradictoire. Mm-hmm. Et, tu sais, les Camerounais sont très intelligents. Comme moi. Tu sais, Sango Tété, si je conduis ma voiture, taxi, avec le QR code, je viens dans ton quartier pour draguer une femme comme Madame Jana, et tu n'es pas d'accord. Pendant que je garde chaque soir pour les draguer, venir avec un peu de poisson, avec un peu de beau discours, donc tu me guettes avec mauvais yeux. Et ces grands entrent dans notre quartier, ils draguent la femme, et tout flash mon code. Et le lendemain, avec ton barat, tu vas me créer les histoires dans les brigades, avec un policier, un gendarme bizarre. Et je t'ai porté, et j'ai venu laisser dans ton quartier, et tu as oublié ton laptop dans ma voiture. Tu déposes une plainte. Et si ma taxi a le GPS, un interroge, on constate que oui, effectivement, j'ai été dans ton quartier. Comment je vais t'en sortir avec un policier véreux? Tu comprends le scénario? Uh-huh. Tout ça que le taximan dit que c'est une guerre contre les taximans. Ça, c'est une de l'hypothèse. Il y a beaucoup. Comme je dis que j'ai 1000 questions. Si le maire est devant moi, je pose cette question, il va trembler. Il faut souligner, Sango Tété, suivez mon regard. Beaucoup de taximans et de propriétaires de taxis sont des halogènes. Beaucoup de taximans et de propriétaires de taxis sont des halogènes. C'est comme s'il y a un peu de jalousie. Suivez mon regard. Notre oncle à Douala, Bassa, dit, et ne peut jamais engager déjà des projets. Jamais. Il est un homme intelligent. Il y a trop d'insécurité à Douala, plus que même Yaoundé. Mais ce genre d'opération ne peut pas. Il ne peut pas engager ça. À Bafoussam, on ne peut pas engager ça. Pourquoi c'est seulement ici? Donc ce QR code ne garantit aucune sécurité. Si, par exemple, je suis agresseur. Tu as porté les gens devant la radio. Ou par exemple, battre à l'oncac. Tu me prends à éliguer joie et entre dans la voiture. Parce que ce n'est pas écrit sur mon front que je suis ouvert. Il entre avec un long couteau. À éliguer joie, j'agresse les gens qui sont dans la voiture avant qu'on arrive à battre. Les gens que tu as portés devant la radio à Roya FM. Ils vont porter plainte qu'il a agressé. Parce que c'est un client, un usager qu'on a pris en route. Comment la cause qu'ils ont eue va montrer que celui qui vient d'entrer à Ligue Joie, c'est un bandit. La mairie de Kounou a une barrière Tu connais la mairie là, Sango Titi. Comment on a volé cette taxi? Qu'est-ce qui explique ça? C'est un barré, il est gardien, non? Pour comment on vole? Tu as écouté le taximan dit qu'on a volé cette taxi. Qu'est-ce qui explique ça? Dans un dit cosmopolite, le maire doit être un opérateur économique. Dans un pays sérieux, on n'attaque pas les opérateurs économiques. Oui, tu dis que les taximans profitent comme à Boeing. Pourquoi ils ne doivent pas profiter? Quand un supermaire se profite de signer un arrêté pour un code QR, il profite aussi, non? Il faut rappeler qu'il y a les prestataires qui utilisent les prénoms. Ils profitent aussi, non? Ils gagnent les marchés, non? À la communauté urbaine ou au gouvernement, avec les prénoms. Donc, je suis d'accord avec Abouem, il doit profiter. Rappelez-vous que les Abouem, ils ont tous les dossiers, étaient dans une compétition déloyale avec les motos qui n'ont rien, avec certains taximans aussi qui n'avaient rien de papier. C'est leur temps de profiter. Rappelez-toi le bandit qui était à côté de Jésus, il a profité. Il a dit, si tu pars au ciel, pars avec moi, j'accepte que et je confesse que je suis bandit. Pardonne-moi et parti avec moi. Et Jésus a garanti, lui, le salut là-bas. Donc il a profité. Le chef de l'État a dit, saisis l'opportunité. Il a dit, moi je dis que ces choses sont programmées pour échouer. Sur l'autoroute, on n'a pas complété ça après 15 ans. Ces maires ne peuvent pas assainir le secteur des taxis. Il n'y a aucune sécurité dans ces côtes. C'est une grande arnaque. Merci, Sango Titi.
1: Ok, ok, merci. Merci, Mbela, n'est-ce pas, pour ta contribution. Hein, chacun donne son point de vue, hein, on s'exprime en toute liberté. Voilà. Allez, sur la première ligne. Allô?
7: Allô, bonsoir, Sango Titi.
1: Oui, oui, papa Olinga, c'est comment?
7: Papa et Somba,
1: papa bonsoir et Somba. À vous. Merci, bienvenue sur l'antenne.
7: Oui, je me suis déjà endormi deux fois.
1: Oh, très bien même, tu t'es réveillé enfin.
7: Oui, oui, parce que je devais quand même bouger ma langue là.
1: Non, il faut que tu parles là dans cette affaire.
7: Oui, et j'ai même la bouche ouverte parce que selon les versions que j'entends, je suis même perdu. Puisque dans plusieurs radios aujourd'hui, dans les journaux même, j'ai appris que c'était une phase pour sécuriser le pauvre Camerounais. Mais ça me surprend que les taximans eux-mêmes sont les premiers à dire que les gens veulent s'enrichir. Je suis donc perdu. Pourquoi? Parce que vraiment, si nous sommes victimes, c'est beaucoup dans les taxis aussi. Surtout à des heures tardives, là, il y a nos frères d'une certaine région que je ne veux pas citer, qui sont champions du vol dans les taxis. Vous mettez même un sac derrière, le temps de vouloir aller à ouvrir le capot pour récupérer votre sac, il démarre en sursaut, il part avec le sac.
1: Il fait ça expressément.
7: Oui, oui. Vous suivez mon regard, pas le regard que quelqu'un disait là.
1: Ouais.
7: Je dis aux taximans de faire très attention. C'est qu'ils sont en train de certifier là que les gens doivent profiter. Les voilà qui profitent. D'un point à un autre, ils demandent 1000 francs. Ils croient qu'ils gagnent quoi? Ils ne gagnent rien. Ils ne gagnent rien. Moi, si c'est vraiment pour la sécurisation, je suis d'accord que vraiment c'est... Si c'est donc pour que le maire s'enrichisse, moi, je ne sais pas pourquoi les Camerounais sont comme ça, là. Ils ne veulent pas marcher. Quand la loi parle, on exécute. Hein. Je crois que c'est ça notre pays. C'est ça qui va même faire à ce que notre pays n'avance pas. Il y a certains qui ils se sont alignés. Ils ont obéi à cet ordre-là. Eux, ils sont quoi? Ils sont des lâches? Moi, je ne sais pas. Bon, Madame Zana parlait de la sécurité. Le taxi n'est pas sécurisé au Cameroun. On sait même qui est qui. Il y a même certains badges là dans les taxis qui n'ont ni nom, ni numéro, rien. Bon, si moi j'ai appris aujourd'hui que vraiment il y aura une certaine manœuvre pour avoir la filiation complète, complète d'un taximan, moi je crois que c'est, si c'est ça, c'est une bonne chose. Puisque dans l'affaire des taxis, là même, il y a les bandits, vrai. Il y a les bandits, il y a les agresseurs, il y a tout. Que vous êtes là, vous voyez quelqu'un ici à la cabine, vous voyez d'autres qui sont avec lui, alors qu'ils vont vous mettre la clé 14. Si ce n'est que pour ça, vraiment, il faut sécuriser ce secteur-là. Ce n'est pas sécurisé en tant que tel. Donc, si vraiment c'est que les gens viennent dédouaner, dire que vraiment les gens veulent s'enrichir, puis eux-mêmes, les taximans, la majorité là, ils ont des dossiers incomplets. Ils préfèrent donner de l'argent de contrôle en contrôle. Est-ce que c'est ça qu'il faut faire dans la vie quand on sait ce qu'on cherche? Moi, je connais certains taximans. Dès qu'ils voient la police là devant, ils tournent, ils prennent une autre route. Ils se pavanent dans le quartier comme ça. Ils vous font secouer, vous sautiez même sur vos sièges là. Parce qu'il n'a pas un dossier complet. Et on va donc aller où on va émerger avec ça. Non, il faut qu'on soit sérieux. Monsieur Boylan, non, vraiment, quand la loi, c'est-à-dire, il ne faut pas indexer que le suprême, si c'est pour notre sécurité, c'est normal. Moi, je dis à ces gens de faire leur travail. Bon, ceux qui vont profiter, ils vont profiter. Ceux qui vont se garer là pour attendre que Jésus vienne trancher cette affaire, ils verront de leur jeu, parce que vraiment, ils auront un manque à gagner. Hein? Le taxi n'est pas quand même quelque chose qu'on part s'aventurer, peut-être pour s'amuser. Ça donne de l'argent. Hein? Ils travaillent de l'argent. Si vraiment quelqu'un va s'enrichir, ils veulent donc qu'ils s'enrichissent derrière qui. S'il y a une occasion comme ça, vraiment, eux aussi en profitent. Mais voilà qu'ils lui demandent les 1000 francs pour une simple petite course, il demande déjà 1000 francs. Parce que le Camerounais a un caractère, quand il y a une occasion se présente, il bondit sur ça, il punit les démunis, comme ils sont en train de le faire. Est-ce que c'est un bon acte, ça? Hein? Mais je les bombarde. Quand même, ils avancent ce mauvais mot-là. Ils bombardent. Ils vont donc bombarder jusqu'à temps. Qui paye ce que le maire demande, qui paye, hein? Qui ne fasse pas dans la langue de bois là, parce que vraiment quelque part ils sont contents de bombarder ceux qui ont déjà payé, d'autres se sont garés dans les quartiers pour regarder d'autres travailler. Ils vont donc profiter de quoi? Ils vont profiter, hein? Tu as un vieux taxi là, tu ne payes même pas, tu n'as même pas un dossier complet, tu profites pour aller te cacher et dire que vraiment, comme le maire a fait, le maire, nous ne sommes pas en sécurité dans les taxis. Monsieur Boila, mais je laisse les autres continuer, je reste à l'écrit. Monsieur Boila, mais

0: ce fac.
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0: Decide, mă, bă.
1: D'accord, prends la parole.
0: Ce que tu vois là, c'est qui est en train de se de tourner là. Nous savons d'où ça vient. Nous, les personnes, nous savons d'où ça vient. Nous savons où ça part.
1: Où ça part.
0: Vous comprenez?
1: Oui.
0: Il y a un auditeur qui vient de dire là maintenant que c'est les allogènes qui ont les taxis à Yaoundé. Vous comprenez? C'est les allogènes qui ont les taxis à Yaoundé. Donc, c'est puisque je fends de l'avocat au milieu, c'est une guerre qu'on nous déclare, nous les allogènes qui avons les taxis à Yaoundé, par rapport aux autochtones qui n'en ont pas. Je ne cite pas les ethnies, hein, je ne veux pas stigmatiser. C'est une guerre. Si tu vas voir, les autochtones ont combien de taxis à Yaoundé? Les autochtones de Yaoundé même. Voire du département. Voire même de la région. Ils ont combien de taxis à Yaoundé? C'est une guerre. C'est une manière de nous faire éclater. C'est une manière de nous tisser au pouf. Mais nous avons compris. Si tu achètes un taxi, 2, 3, 4, 5, 6, 10 taxis, ce n'est pas faire le code là qui va te dépasser. Mais nous sommes regardants, observants. Je dis bien que c'est une guerre entre les allogènes et les autochtones. Tu sais, les allogènes, ils sont là. Ils n'ont rien. Quelqu'un vient de parler de loi. Celui qui vient de partir, là, l'auditeur. Quand on veut parler, faire quelque chose selon la loi, c'est quelque chose qu'on soumet d'abord à l'Assemblée nationale. Les députés votent. Ça quitte à l'Assemblée nationale, ça va au Sénat. Après le Sénat, ça va donc chez le président de la République. L'auditeur qui vient de partir a parlé de quelle loi? Une loi que quelqu'un est resté, il a appelé ses cousins qui l'entourent et puis ils se sont fixés les modalités des choses et ils ont mis dehors. Vous appelez ça loi? Donc aujourd'hui au Cameroun, même les maires aussi créent les lois. Est-ce qu'ils savent ce qu'ils veulent dire une loi? Non. Ebois, rappelle encore ton auditeur là. Dis-lui qu'il ne sait pas que veut dire une loi et quel est le cheminement d'une loi. Bonne soirée.
1: Merci, merci. Dans 20 minutes, hein, 20, 18 minutes même, dans 18 minutes, 0 heure. Voilà, ils écoutent tous ces auditeurs. Vous leur posez des problèmes, des questions, des observations, vous faites tout ça. Mais on reviendra sur tout ça vendredi et ils répondront, même si ce n'est pas forcément ce soir. Mais c'est bon. Et le débat est intéressant et bien riche. Allez, sur la première ligne, quelqu'un d'autre?
2: Monsieur Bois.
1: Oui, salut.
2: C'est Dieudonné depuis la Maïture.
1: Ah, ça va?
2: C'est Dieudonné depuis la Maïture.
1: Oui, oui, salut, tu es le bienvenu.
2: Ouais. Moi, je voulais un peu demander par rapport au scanner journal. Parce que moi, je ne comprends pas, parce que je suis même dépassé. Moi, les mafas, moi, je pourrais proposer soit les scanners, là, ça sert à rien. Et c'est pas s'ils pouvaient mettre les numéros comme aux États-Unis, les numéros en haut, là, avec les lumières qui brûlent, là. Mm-hmm. Ça peut même être à distance, même si il y a quelqu'un qui a braqué un client à distance facilement, il faut voir ce numéro. Et c'est pas si vous voyez un peu comment les États-Unis, comment ils ont les numéros en haut, ça brille avec les lumières blanches comme ça. Là, même à distance, quelqu'un pourrait voir. Mais quand on se rend à côté, c'est un papier. Est-ce que tu as le temps de vous regarder le numéro? Bon, c'est là que moi, je me pose la question. Et de deux, je me demande, ce papier qu'on met là, il y a un côté qui peut réseau public. Hein, monsieur,
1: il y a quoi?
2: Je demande s'il y a un côté qui peut réseau public.
1: Non.
2: Mais c'est après, quoi? Ça veut dire que c'est pas une loi. Ça veut dire que ça, c'est la NAC. Il ne peut pas aller payer un dossier, un document

0: C'est que non, c'est reconnu par l'État, mais il n'y a pas une partie, il n'y a même pas une partie pour raison de l'argent n'a pas où, c'est pourquoi on a cet argent. Mais ça veut dire que c'est quelque chose organisé et le monsieur qui vient de partir, c'est vrai, c'est quelque chose organisé. Le papa qui vient de partir, la loi. Normalement, toute chose, quand on parle de toute chose du pays, ça part d'avoir l'Assemblée nationale, tel que le monsieur a dit, puis maintenant, arrive à s'en dans sa force, c'est puis maintenant, on faut une loi. Ça permet que tout le monde doit être au courant. C'est pas seulement que Yaoundé, pourquoi on ne fait pas à Foussan, pourquoi on ne fait pas à Douala, pourquoi on ne fait pas à Krébi, pourquoi on ne fait pas à Yaoundé, c'est seulement à Yaoundé, pourquoi? Ça, c'est la NAC, monsieur Bois. Ça, bon, moi, je dis la NAC, ce n'est pas la NAC pour dire que peut-être, mais c'est quelque chose organisé. Mm-hmm. Oui, c'est quelque chose organisé. Si on voit, moi, c'est un papier qui part au crédit public, c'est que oui, on paye, puis un côté, oui, voir, mais il y a un papier qui part au crédit public. La gens n'a pas. C'est une question, monsieur. Vraiment, quand le papa qui vient de partir, que la loi, tout le monde connaît la loi. Tout le monde connaît la loi. Et ce n'est pas logique. Et comme tel que le monsieur dit là, vraiment, c'est une guerre. Là, maintenant, c'est chacun qui va dire son. Parce qu'il ne va pas voir qui va payer peut-être un document plus cher et il va encore venir porter 100 francs. Tu vois, pour porter 100 francs, 50. Non, il ne pourra plus porter. Parce que là, il va te demander 200, 300. Parce qu'il va regarder tous ces documents qu'il a payé. Mais, monsieur, quand même, c'est le jonglage. C'est gagnant-gagnant. Le business, c'est gagnant-gagnant. Je ne peux pas le payer, mais j'ai dit de 2 millions, je vais te vendre à 1 500 000. Non, je vais te vendre à 2 500 000, 3 500 000 pour que le budget soit à avoir mon bénéfice. Je ne vois pas un peu de taxi, mais je ne vais pas le payer, mais j'ai ces papiers et je vais porter 100 fois. Quand c'est papa qui vient de dire là que la sécurité, qu'est-ce qui signifie la sécurité? La sécurité, c'est d'abord toi-même d'abord. C'est toi-même d'abord. Parce que quand tu prends un taxi, être éveillé. Que ça permet que même le monsieur qui est en face de toi, il ne sait pas que tu es dans un taxi, tu es seulement là. Non, c'est ça. Il ne faut pas accuser que non, on dit que non, les taxis ne sont pas en sécurité. Non, c'est ça. Non, non, il ne faut pas dire, donc pas un, accusons-nous tous. Parce que si moi, de ma part, moi, je pourrais proposer que, comme aux États-Unis, là, les numéros en haut des voitures, là.
1: Sur la toiture des voitures.
0: Pardon?
1: Le numéro qu'on mettait sur avant sur la toiture des voitures, non?
0: Oui, la toiture, la voie, avec les lumières, là, c'est facile, là, directement, là, c'est quelque chose. Mais la distance, tu vas voir, même si à 100 mètres, tu vas voir le numéro. Mais quand c'est dans les portiers en bas, là, monsieur Bois, vous-même, papa vient dire que le temps qu'il va y aller déposer le sac et que le démarre pas, tu vas remarquer comment? Vous-même, monsieur Bois. Quand c'est papa, que moi, je propose là, si. Il pourrait charger plutôt en devant mon taximan de mettre ça en haut avec des blancs. Ça permet à 100 mètres, tu vas voir ce numéro. Là, il y aura plus beaucoup de braquages, tout ça.
1: Mm-hmm.
0: Oui. Mais quand on met ça à côté de la portée, la prochaine, monsieur Bois, même si vous-même, vous allez. Bon, la nuit, là, parfois, vous allez couvrir sous là, il est à sous. Là, du c'est bien là-bas. Il est là au temps de regarder là-bas. Mais au moins, c'est à distance, même qu'il est souvent regardé, au moins, c'est le numéro, il est tenu un peu en tête. Et de cette partie, vraiment, on se comprend, monsieur Bois.
1: Mm-hmm.
0: Ouais. Bon, je reviens, je vais revenir à vous là.
1: Ben, merci beaucoup, hein, merci beaucoup. Allez, quelqu'un d'autre sur la première ligne. Allô? Allô, sur la première ligne? Sur la première ligne, allô?
2: Allô?
1: Oui?
2: C'est Gilbert qui revient.
1: Oui, Gilbert est l'homme de Manassa.
2: Oui, c'est l'homme de Manassa. Vraiment. Il y a les gens qui viennent parler des choses qui ne maîtrisent pas. Ce qui est contre. C'est quelle loi? Donc, on reste comme ça, là, n'importe qui vote la loi, ou bien la loi se vote à l'Assemblée. On a, dans le métier, dans la conduite, chacun motif a son prix. Si la bus cassée, ça a le prix. Stationnement, ça a le prix. Tu viens le faire, ça a le prix. Le prix. Les roues, la voiture mal chaussée, ça a le prix. Et c'est ça les choses qui ont été votées à l'Assemblée. et tout ça là. Je pensais d'abord à ça. Oui, ils ont volé. Ça, moi, je dis, oui. Ce sont les gens qui menacent la semaine à route qui ont volé le cabinet de 40 milliards de francs.
1: À la police, à la délégation, à la sûreté.
2: Oui, oui, ce sont les voleurs. Hein? Il faut qu'on traite d'abord ça. Parce qu'on a, je vous ai dit qu'on a arrêté seulement le quartier de paix. Le quartier de paix. Mmh. Alors que le quartier de paix voit le milliard où. Donc, ça va se savoir.
1: N'est-ce pas?
2: Nous sommes toujours là. Mmh. Le pays est à terre. Dis à Dominique que le pays est déjà à terre. Dominique, merci. Donc, je crois que c'est mon dernier jet. J'écoute le reste et vendredi là, j'aurai les arguments.
1: Voilà. Voilà, on va voir comment l'opération...
2: Je suis professionnel du tassé.
1: Très bien, l'homme de Manassa, merci beaucoup. Hein, l'opération se poursuit à la communauté urbaine. On va suivre. D'ici vendredi, on aura encore d'autres arguments pour, n'est-ce pas, continuer et peut-être clôturer le débat. Allô? Allô, 640-61-38-42. 640-61-38-42. Première ligne. Allô?
3: Oui, allô?
1: Oui, salut, monsieur.
3: Oui, bonsoir, mon ami.
1: Je vous écoute.
3: Oui, j'entends beaucoup de gens parler là. D'autres sont des chauffeurs, si d'autres ne sont pas, d'autres sont des propriétaires. Selon moi, le véritable problème, c'est ceux qui n'ont pas réussi à avoir ce QR code à temps. C'est un problème qui existe depuis janvier. Moi, je suis dans une association des chauffeurs de taxi. J'ai été déçu de me rendre compte que nous étions deux dans l'association qui avons fait le QR code à temps. Alors, ceux qui se plaignent là, c'est parce qu'ils n'ont rien fait à temps. À ma connaissance, je crois que le magistrat, le maire, c'est le premier magistrat de la ville. Mm-hmm. Il peut décider comment arranger ça. Alors, quand on parle de loi ou de ceci, quand le premier magistrat a décidé quelque chose qui est bien pour sa ville, les gens se plaignent pourquoi? Ils se plaignent parce qu'ils n'ont pas fait ce QR code à temps. C'est depuis janvier. Je dis, ben, je suis dans une association des taximens, moi, mais je suis chauffeur de taxi. Je dis, je suis étonné que parmi nous tous là, nous sensibilisions chaque fois. Et d'autres, et parmi là, d'autres décourageaient les autres chauffeurs en disant qu'on nous verrons là où ça va arriver. Ils ne savaient pas qu'il y aura une répression farouche. Donc, c'est ça le véritable problème. Qu'on arrête de décourager d'autres. Hein? C'est parce qu'il y a eu une minorité qui ont eu à avoir le QR code à temps. Et la majorité pensait qu'ils allaient dominer. Moi, je pense, c'est ma façon de penser. Je prends, par exemple, ceux qui sont dans l'association où je suis adhérent. Nous sommes deux. Nous sommes plus de 50, mais nous sommes deux qui ont eu ce QR code à temps. Les autres attendaient quoi? Ils disaient, ah, quand on va voir, ça va aller où? C'est rien, c'est des histoires, ça va nous servir à quoi? Mais maintenant qu'il y a eu la répression, ils sont tombés de nu, ils ne savaient pas quoi faire. C'est ça le véritable problème. Parce que si tout le monde s'était arrimé, depuis qu'on parle de ces QR codes, on n'aura pas ce problème aujourd'hui. Il y a eu un laxisme, il y a eu d'autres groupes qui décourageaient les autres. D'autres décourageaient les autres, mais passaient par adhérer pour aller faire le QR code. Mmh. Il faut qu'on se dise des vérités, nous les chauffeurs de taxi là.
1: Allez, merci. Merci. Allez, on prend quelqu'un d'autre. Un dernier appelant peut-être. Hein? Voilà, sur la première ligne encore. Allô?
4: Bonsoir.
1: Oui, salut. À qui ai-je l'honneur là?
4: Oui, c'est M. Mbois qui revient.
1: Ah, d'accord.
4: Oui, Mouna, c'était l'histoire de l'opération de ce qui est dehors la ville, l'histoire des talismans. Ça ne devait pas être seulement à Yaoundé. C'est pour ça qu'on parle de la loi. On ne dit pas que le suprême a mal fait. Mais il faut que ça soit dans tout le pays. Parce que les tarifs des taxis, c'est 350. Il y a pas, la personne qui vient de partir là, qu'il m'excuse un peu parce que je ne suis pas en train de l'indiquer. Mm-hmm. Il me dit une seule ville, une ville, ici au Cameroun, où le tarif est 250 à Yaoundé, 100 francs à Douala, à Bamenda, 400. Il me dit seulement une seule ville où le tarif est à deux prix. Ce n'est pas unique. Il me disait seulement une seule vie. C'est de ça qu'il est question. Quand on veut sortir une loi ou une opération, ça doit passer par l'Assemblée nationale. ça doit être généralisé, ça doit être dans tout le pays. Donc, ce qui se passe à Douala devait être à Yaoundé. Hein? C'est ça qu'il s'agit. Il ne s'agit pas de dire que les gens ne veulent pas se conformer et tout ça. Il s'agit d'une opération pour toutes les villes, pour tout le Cameroun. On ne refuse pas de faire les papiers. Tout le monde est très d'accord pour les papiers. Mais c'est mal orienté, c'est mal cadré. C'est pas bien. Ce qui se passe à Douala, le tarif qu'il y a à Yaoundé, c'est le même tarif qu'il y a à Douala, c'est le même tarif qu'il y a à Bamenda. Il n'y a pas deux tarifs au Cameroun sur le taxi. Et les gens qui parlent d'augmentation de taxes d'État, il n'y a aucun taxman qui demande à quelqu'un de payer 1000 francs ou ATP. Et quelqu'un qui voit son retard, actuellement, là, quelqu'un sait que demain, à partir de 7 heures, la route sera inondée des passagers. Il y aura moins de taxman. Comme ils ont l'habitude de crâner en route, quelqu'un vient, il croise les bras. Le taxman doit venir s'arrêter de lui-même. Il ne dit rien. Il est là comme ça, tenu là comme un poteau. Tu t'arrêtes même, il ne parle pas. Tu pars. C'est là où il veut partir, il veut parler. Qu'est-ce que les gens parlent, mais ils veulent même des taxman. Le taxman ne demande pas à quelqu'un de payer 1000 francs ou 500. Et quelqu'un qui voit son retard. Actuellement, là, les gens arrivent en retard au travail. On est même en train de chasser même les gens. Parce que tu es arrivé en retard. Quand tu quittes la maison à 8 heures pour arriver à 8 heures en route, après, tu vas venir, tu trouves comment les gens sont en train. Combien de temps les gens ont payé 6 km entre terminus et quoi, quelqu'un paye 100 francs. Ils n'ont pas vu ça. Si la récompense même est en train de tourner contre eux, ils doivent subir. C'est même ça. Mais un tassement ne demande pas à quelqu'un de payer 500 ou 1000 francs. C'est toi-même qui vois ton retard. Calcule ton retard, qui veut solter, qui veut vite partir par rapport à ton emploi du temps. Hein? Comment les gens veulent toujours incriminer les tassements comme ça? Aucun tassement ne demande 1000 francs à un passager. Je le dis très bien.
1: Mais quelqu'un a dit, un de vos camarades a dit, à Bouem a dit qu'il bombarde.
4: Il ne bombarde rien. Il laisse davantage. Il a sa maison est où? Il y a combien de maisons à Yaoundé? On regarde les gens qui disent que les taxman ont l'argent. On me montre la maison d'un taxman entre Nkouabang et Nkoumtou. On me montre la maison d'un taxman. La maison d'un taxman est où? Si ce n'est pas dans les lobbies en Calabot. Ils arrêtent les conneries là. Le taxman est au niveau des enfants. Vous avez vu quelqu'un qui gagne son temps? Il prend l'argent par derrière. Vous avez vu ça où? Si quelqu'un banque sa marchandise, il prend là-bas par devant. Vous ne voyez pas que c'est d'abord la malédiction des taxman. Comme ils sont là, ils racontent les histoires. Quelqu'un prend l'argent par derrière, il ne voit même pas la personne qui lui donne l'argent. Quand tu banques quelque chose, tous les comptes, comme tous les comptoirs que vous voyez ici au Cameroun, quand quelqu'un banque, il est derrière, c'est même à Dove là, même dans les supermarchés. Vous avez vu, on paye quelque chose par derrière. Le client est derrière, il te paye, tu prends l'argent comme ça. Vous voyez que c'est un métier là-bas. Les gens ne comprennent même pas ce qu'on appelle, ce qu'ils font même, ils ne comprennent même rien. Il n'y a pas un tassement qui donne les tarifs à Yaoundé.
1: Ben, merci beaucoup, l'émission est terminée. On avoisine déjà minuit là. Merci. Vendredi, on va continuer. Le débat est loin d'être terminé. Et merci beaucoup pour toutes les contributions. Hein. Je vous souhaite à tous une très bonne nuit. Nous sommes mardi soir. Ben, ça va continuer avec d'autres thèmes demain. Et vendredi, on reviendra. On aura l'occasion de revoir tout ça. Ceux qui n'ont pas pu s'exprimer là, vendredi, même demain, pourquoi pas? Il n'y a pas de problème. Hein? Nous sommes là pour ouvrir l'antenne et permettre aux Camerounais de s'exprimer librement et de donner leur point de vue sur les principaux problèmes et les principaux dossiers de notre pays et qui sont des problèmes d'intérêt général. Voilà, comme ce problème d'immatriculation numérique des taxis dans la ville. On parle beaucoup plus de sécurisation et autres. Maintenant, des gens trouvent autre chose à redire. Donc, le débat est loin d'être terminé là-dessus. Donc, merci à tous. Allez, il y avait pour vous conduire ce soir le patriarche Romuald Ekoumé à la technique et Boye Lamé au micro, Roger qui est par télépathie à la coordination et le révérend pasteur Bissaye Noël Emmanuel à la supervision. Allez, prenons cette belle musique, hein, un bon petit bout pour clôturer notre programme en toute beauté. Ciao !

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ce jour, Père éternel, où tu nous fais grâce, Père éternel, de bénéficier gratuitement, Seigneur, oh Dieu, de ton souffle, de ton oxygène et de ta santé gratuitement. Notre Père, notre Dieu, nous n'avons ménagé aucun effort, oh Seigneur, mon Dieu, mon roi, pour être en vie, mais nous sommes reconnaissants de ta grâce, que si nous sommes debout, nous tenons, oh Dieu, sur nos deux pieds, ce n'est pas l'œuvre d'un mérite, ce n'est pas l'œuvre d'un homme, ce n'est pas l'œuvre d'un sacrifice, mais c'est ta grâce, oh Seigneur, qui s'est révélée, manifestée dans la vie de chacun de nous, Seigneur. Raison pour laquelle je lève ma voix, ma bouche est trop petite pour exprimer la joie que je ressens. Seigneur, non pas à nous, mais aux Anna. Oh Dieu, reçois l'honneur, reçois les acclamations, Seigneur. Papa, je te bénis pour la santé, je te bénis pour la protection. Je te remercie, Seigneur, mon Dieu, mon roi, pour l'assistance, ta présence, oh Dieu, à mes côtés. Merci, Papa, parce que tu es avec nous, Seigneur. Tu nous préserves de tout mal, tu ne permets aucunement, Seigneur, oh Dieu, à l'ennemi de triompher, de crier victoire à notre sujet. Comment ne pas te louer, comment ne pas t'adorer, Seigneur, pour tout ce que tu fais, pour tout ce que tu réalises, pour tout ce que tu accomplis, Seigneur. Oh Dieu, dans nos vies, dans nos familles, oh Dieu, dans nos maisons, Seigneur, dans la société, oh Dieu, dans cette nation, le Cameroun, au sein de ton église, sur tes serviteurs et sur tes servantes, dans nos différentes familles, comment ne pas t'adorer, comment ne pas te louer. Quand je regarde à gauche, quand je regarde à droite, je regarde devant, derrière, en haut, en bas, Papa, je vois ta gloire. Papa, tu es digne d'être célébré, tu es digne d'être adoré, notre Père, notre Dieu. Papa, je t'ai béni pour l'eau, je t'ai béni pour le vêtement, je te dis merci pour la nourriture. Merci, Seigneur, mon Dieu, mon roi, pour ta grâce, oh Dieu, dans nos vies. Merci pour les privilèges que tu nous accordes. Merci pour tes années, Seigneur, que tu nous permets de voir la lumière. Merci, Papa, parce que tu seras davantage avec nous, Seigneur. Comme tu as été avec nous, Seigneur, nous te bénissons pour cette année. Oh Dieu, plein de grâce, de succès, de gloire, de bénédiction. Notre Père, notre Dieu, nous te remercions, Seigneur, mon Dieu, mon roi, parce que le ciel est ouvert à notre faveur. Merci, oh Dieu, pour la protection. Merci pour l'amour. Merci, oh Dieu, pour tes œuvres et tes réalisations. Oh Dieu, manifeste, oh Dieu, au milieu de nous, tant visible qu'invisible. Je te remercie pour mon frère. Je te remercie pour ma sœur. Je te dis merci, oh Dieu, Père, pour la vie de nos autorités. Je te remercie, Seigneur. Je te dis merci, Seigneur, pour la vie, oh Dieu, des Camerounais et des Camerounaises. Au nom de Jésus, je te remercie, Seigneur, notre Père et notre Dieu, pour la vie de tes serviteurs, la vie de tes servantes, la vie de l'Église universelle dans le monde entier. Au nom de Jésus, Père, nous te remercions, Seigneur, oh Dieu, pour la paix, la protection, la sécurité que toi, oh Dieu, tu nous accordes, oh Dieu, dans notre pays. Au nom de Jésus, je rends grâce à Dieu le Père pour ses multiples bénédictions, pour sa gloire et ses bénédictions, sa grâce et sa faveur, que Dieu relâche et que Dieu libère, qui nous permet de bénéficier gratuitement. Notre Père et notre Dieu, reçois l'honneur, reçois les acclamations pour tout ce que tu fais, pour tout ce que tu réalises, pour tout ce que tu accomplis, Seigneur, dans nos vies, dans nos familles. Merci infiniment, mon Dieu, mon roi, Papa, parce que tu nous soutiens, parce que tu nous accompagnes, parce que tu nous permets de voir ta gloire. Père, nous te bénissons parce que tu as fait de nous, Seigneur, tes enfants bien-aimés, dans ta grâce et ton amour. Lorsque nous étions plongés dans le péché, dans les ténèbres, Seigneur, c'est là, ô Père éternel, que ta lumière nous a localisés. Seigneur, tu nous as attirés, Seigneur, et tu as fait de nous, Seigneur, oh Dieu, tes enfants bien-aimés. Nous n'avons pas fait un concours, nous n'avons pas mérité, mais par ta grâce, Seigneur, tu nous appelles enfants de Dieu. Et merci pour cette nouvelle identité, merci pour cette faveur, ô Seigneur, que tu nous accordes d'être appelé fils du Très-Haut. Seigneur, notre Père et notre Dieu, nous te bénissons pour nos bien-aimés. Papa, oh Dieu, à qui tu te révèles tous les jours, merci, oh Dieu, pour les signes, merci pour les miracles, merci pour les prodiges, merci pour tout ce que tu feras, Seigneur, oh Dieu, dans nos vies, dans nos familles. Abel, nous demandons 2 Chroniques 7, 14. Si mon peuple, sur qui a invoqué mon nom, prie sur moi, c'est détourné ses mauvaises voies. Bien-aimé, la seule chose qui nous éloigne, qui nous prive de la gloire, qui nous prive du soutien de Dieu, c'est le péché. Et Dieu seul sait. Nous avons été conçus dans le péché en nous, bien-aimés. Mais Dieu est amour, il ne veut pas la mort du pécheur, il veut que le pécheur se repente. Bien-aimé, adoptons l'attitude de repentance ce soir. Supplions le Seigneur en ce jour pour que Dieu ne nous condamne pas, qu'il ne nous punit pas, mais qu'il ait compassion et pitié dans son amour et sa grande miséricorde. Ensemble, confessons nos péchés. Éternel, notre Père et notre Dieu, Dieu d'amour, Dieu miséricordieux, Seigneur, notre Père et notre Dieu, nous sommes reconnaissants que nous tous, nous avons péché en parole, en pensée, en acte pour omission, volontairement ou involontairement. Oui, nous avons péché. Nous ne sommes plus dignes de

0: prononcer ton nom. Nous ne sommes plus dignes de nous approcher devant de toi parce que j'ai souillé mon corps, j'ai souillé mon âme et j'ai souillé mon esprit. Mais Seigneur, mon Dieu, je viens humblement, Seigneur, ce jour devant ta face, implorer ta bonté, implorer ton amour, implorer ta miséricorde. Notre Père et notre Dieu, Papa, je viens vers toi comme l'enfant prodige, Seigneur. Après avoir reconnu, Seigneur, ses péchés, ses abominations, il a dit dans son cœur, je m'en vais demander pardon à mon Père. Et lorsqu'il est revenu vers son Père a organisé la fête. Seigneur, nous aussi, nous ne sommes pas dignes de nous tenir devant toi parce que nous avons péché. Nous ne sommes pas dignes, Seigneur, parce que nous avons posé autour des actes qui nous tenaient. Papa, l'idolâtrie, la magie, Seigneur. Nous avons sorti des paroles qui ont détruit des vies, Seigneur. Oh Dieu, nous avons pratiqué la magie noire, la magie blanche, notre Père et notre Dieu. L'orgueil de la vie, l'orgueil de la chair, la convoitise des yeux, la convoitise de la chair. Seigneur, toutes ces abominations, Seigneur, nous les avons pratiquées. Mais ce jour, Père éternel, je pleure et je me repens. Seigneur mon Dieu, mon roi, ne nous condamne pas, ne nous punis pas dans ta colère et ta fureur. Aie compassion et pitié de nous dans ton amour et ta grande miséricorde. Seigneur notre Père et notre Dieu, tu as dit venez à moi, plaidons. Même si vos péchés sont noirs comme le clamoisi, même si les péchés sont noirs comme le contact, toi Seigneur, tu es juste et fidèle, Seigneur, oh Dieu, pour nous pardonner. Car tu dis, celui qui confesse ses péchés, les avoue, les délaisse, il obtient miséricorde. Raison pour laquelle nous venons publiquement confesser nos péchés. Oh Dieu, publiquement ce jour, nous avons péché contre le ciel. On a péché, Seigneur, contre l'église, Seigneur. Nous ne sommes plus dignes, Seigneur, mon Dieu, mon Père, d'invoquer mon nom. Car tu as dit que celui qui invoque ton nom se loigne de tout mal. Mais nous avons pratiqué le mal. Nos mains sont pleines de sang. Seigneur, notre Père et notre Dieu, nous n'avons pas manifesté l'amour, nous n'avons pas manifesté, oh Dieu, le pardon, mais ce jour, Seigneur, nous implorons ta bonté, nous implorons ta miséricorde, notre Père et notre Dieu, ne nous punis pas, ne nous condamne pas, aie pitié de nous, Seigneur, aie pitié des Africains, aie pitié des Camerounais, aie pitié de nos autorités, aie pitié des Camerounais, du peuple camerounais, de ton église et tes serviteurs, Seigneur, notre Père et notre Dieu, à cause du péché, Seigneur, nous sommes privés de la richesse. À cause du péché, nous sommes privés de ta gloire. Mais en ce jour spécial, en ce jour solennel, Seigneur, Papa, prosterné devant ta face. Papa, nous te supplions, Seigneur. Papa, pardonne-nous, Seigneur. Pardonne, oh Dieu, l'Église. Pardonne les péchés, Seigneur, oh mon Dieu, de tes serviteurs et de tes servantes. Pardonne les péchés de nos autorités, Seigneur. On ne t'a pas servi, on ne t'a pas honoré comme Dieu. On a transporté des dieux, Père éternel. Papa, qui ont la bouche, qui ne parle pas. On a adoré des dieux, Seigneur, qui ont les oreilles, n'entendent pas. On a vénéré des dieux, Seigneur, qui ont les mains, n'arrivent pas à toucher. Ce sont ces dieux-là que nous avons servis. Ce sont ces dieux que nous avons adoré. Et ces actes, oh Dieu, ces actions ont provoqué ta colère et ta fureur contre les Africains, contre le peuple camerounais, contre ton église, Seigneur. Mais Seigneur, mon Dieu, je me tiens sur ta parole qui dit dans le livre de Chronique 7:14, si mon peuple est celui qui invoque mon nom, Seigneur, nous invoquons ton nom ce jour. Nous invoquons ton nom, Seigneur. Et tu dis, prie, s'humilie. Mais nous venons nous humilier. Nous venons nous coucher. Nous venons pleurer devant ta face. Seigneur, aie pitié de nous. Ne nous réjouis pas, ne nous condamne pas. Seigneur notre Père, Papa, à qui d'autre irais-je? Seigneur notre Père et notre Dieu, nous sommes reconnaissants de nos fautes et de nos iniquités. Seigneur, pardonne-nous, Seigneur. Purifie-nous, Seigneur. Oh Dieu, avec ton sang, lave-nous avec l'hysope, afin qu'on devienne saint, parce que tu es un Dieu trois fois saint. Seigneur, pardonne les péchés de nos autorités. Pardonne les péchés du président et tous les membres du gouvernement. Pardonne les péchés des Camerounais et des Camerounais, Seigneur. Papa, oh Dieu, aie pitié des Camerounais, aie pitié de nos autorités, que ta bonté, ton amour, ta grande miséricorde, Papa, soit manifeste sur cette nation. Papa, repens-toi de ta colère, repens-toi de ta fureur contre cette nation, repens-toi de ta colère, de ta fureur contre l'église, Seigneur. Papa, oh Dieu, tu es mort sur la croix, Papa, pour purifier, pour nous laver, pour nous réconcilier avec le Seigneur, notre Père, notre Dieu. Papa, on avait détenu des hommes prisonniers dans nos cœurs à cause des actions qui nous ont posées. Mais nous pardonnons ceux qui nous ont offensés. On les libère de cette prison. Nous les pardonnons, Seigneur. Nous pardonnons toute personne, Seigneur, qui nous a attristés, qui nous a combattus. Seigneur, qu'ils soient tous pardonnés et nous les libérons de cette prison ce jour. Au nom puissant de Jésus, tu nous demandes de pardonner pour qu'en retour, Seigneur, que toi aussi tu puisses nous pardonner. Sans le pardon, pardon, il n'y a pas, oh mon Dieu, mon roi, la rémission des péchés. C'est la raison pour laquelle nous venons, oh Dieu, ce jour, nous pardonner les uns les autres, Seigneur. Nous nous pardonnons, Seigneur, afin qu'en retour, Seigneur, que toi aussi tu puisses nous pardonner et que ta bonté, ton amour, ta miséricorde, papa, soit manifeste sur tes bien-aimés, sur tes enfants que nous sommes. Au nom puissant de Jésus. Père éternel, je te bénis, papa, parce que j'ai l'assurance que toi, tu nous as pardonné. Non seulement tu nous pardonnes, mais tu effaces et tu annules les conséquences liées au péché que nous avons commis de manière consciente et consciemment. Merci pour cette force, cette nouvelle capacité que tu nous donnes à marcher d'une manière digne, à te plaire, à nous conserver, Seigneur, des désirs, des plaisirs de rester dans ce monde, afin de mener une vie de justice, de pureté, de sainteté, sans laquelle nul ne verra le Seigneur. Seigneur, souviens-toi, oh Dieu, des péchés des veuves, des orphelins. Souviens-toi des péchés des prisonniers. Souviens-toi des péchés des malades. Souviens-toi des péchés, oh Dieu, de ceux et celles qui sont dans le coma, qui sont sur le point de rendre l'âme. Ne laisse ne permet aucunement, Seigneur, que ces personnes de la meurent sans toutefois confesser ta Seigneurie. Je te bénis, je te loue, Seigneur, mon Dieu, mon roi, parce que tu nous as pardonné, tu nous justifies, tu nous réconcilies avec Dieu le Père, et tu nous permets de revêtir l'homme nouveau, afin que ta gloire et ton règne soient manifestes, non seulement sur l'Église, le corps du Christ, tes serviteurs, mais que cette gloire, oh Dieu, soit manifeste, papa, sur cette nation, sur l'ensemble des autorités, sur les Camerounais, et sur, oh Dieu, tes enfants bien-aimés qui t'invoquent tous les jours. La Bible révèle dans le Colossiens à partir du verset 13, que tu nous as rachetés. Tu as effacé l'acte des ordres nous condamnait et qui subsistait contre nous. Le livre des Galates, toutefois, dit, tu as racheté, tu as payé la dette. Nous ne sommes plus redevables de quoi que ce soit. La dette qu'on avait avec Satan, ta mort sur la croix, mais surtout ta résurrection le troisième jour. Papa, oh Dieu, a brisé les liens, a brisé la condamnation. D'ailleurs, tu nous dis dans le livre de Romains 8, à partir du premier verset, il n'y a plus de condamnation pour nous qui sommes dans Christ. Quelle que soit la condamnation, papa, contre moi, la condamnation contre l'Église et l'homme de Dieu, la condamnation contre cette nation, Christ a été condamné pour notre liberté. Son sang a coulé pour nous racheter, racheter le Cameroun, racheter son Église, racheter mon frère, racheter ma soeur de la malédiction de la loi, étant devenu malédiction pour ses bien-aimés, étant devenu malédiction pour son Église. Au nom de Jésus, lorsque le nom de Jésus est invoqué, nous avons la santé, nous avons la protection. Oui, Seigneur. D'ailleurs, tu le déclares dans ta parole, que c'est de par tes meurtrissures, de par les blessures que tu as reçues, de par les 7 blessures que tu as reçues sur la croix, que nous sommes libérés et guéris. Seigneur, notre Père, que ton sang accorde la guérison physique et la guérison spirituelle à toutes les personnes malades couchées qui reçoivent la guérison par le moyen de ton sang maintenant. Au nom de Jésus, éternel mon Dieu, mon roi, que toute famille sous le coup de la malédiction, papa, oh Dieu, la rédemption, le sang de Jésus parle plus fort que la malédiction. Le sang de Jésus parle plus fort que les autels bâtis dans nos familles, bâtis dans nos maisons, bâti dans cette nation, qui influence négativement les autorités, qui influence négativement le peuple camerounais, l'évolution, l'émergence dans ce pays. Que ces autels soient renversés par la puissance de ton sang maintenant. Au nom de Jésus, éternel mon Dieu, mon Père, que ton sang libère la faveur de Dieu dans nos vies, dans nos familles. Que ton sang vienne nous purifier, que ton sang vienne nous sanctifier, que ton sang vienne nous laver de toute saleté, de toute masque maléfique que l'ennemi nous a fait porter. Au nom de Jésus, éternel Dieu Père, nous invoquons ton sang et nous plongeons cette année dans le sang de Jésus. Et que tout au long de cette année, Seigneur, qu'on soit invisible, intouchable, indomptable, aux yeux du Roi des ténèbres et de ses alliés. Au nom de Jésus, par le sang de Jésus, nous sommes justifiés. Par le sang de Jésus, nous avons la victoire sur la magie noire, la magie blanche, la victoire sur la sorcellerie. Au nom de Jésus, la victoire sur le Roi des ténèbres. Au nom de Jésus, éternel, notre Père et notre Dieu, que ton sang nous couvre, Seigneur, du sommet de la tête jusqu'à la plante des pieds, et que ce sang nous libère, nous délivre, Seigneur, de toute connexion, alliance maléfique satanique, louée de manière consciente, consciemment, avec le roi des ténèbres. Au nom de Jésus, par la foi, nous consommons les 7 coupes du sang de Jésus. Que ce sang nous restaure, que ce sang nous libère, que ce sang nous délivre, et que le sang de Jésus fusionne avec le sang naturel dans notre organisme pour détruire tout virus de maladie dans notre organisme, que le virus de la maladie dans notre organisme soit détruit par la puissance de ton sang maintenant. Au nom de Jésus, que ton sang, Seigneur, nous donne l'énergie. Booste notre système immunitaire. Restaure les globules blancs. Restaure les globules rouges. Au nom puissant de Jésus. Seigneur notre Père, toute alliance maléfique satanique, nous est de manière constamment avec Satan et son gouvernement. Nous brisons les alliances. Nous brisons les connexions avec le royaume des ténèbres. Au nom de Jésus, éternel mon Dieu, nous plongeons cette nation, le triangle national, les 10 régions, les départements, les arrondissements, dans le sang de Jésus. Nous plongeons, Seigneur, la présidente de la République, les services du premier ministère, de tous les ministères, le Sénat, oh Dieu, l'Assemblée nationale, dans le sang de Jésus. Nous plongeons l'Église, oh Dieu, universelle, l'Église du Christ, dans le sang de Jésus. Nous plongeons les serviteurs de Dieu, les servants du Seigneur, dans le sang de Jésus. Nous plongeons les familles, dans le sang de Jésus. Papa, que cette année 2026 soit noyé, couvert dans le sang de Jésus, afin qu'on soit invisible aux yeux des satanistes et des sorciers. Au nom de Jésus, merci Seigneur, parce que le sang de Jésus que nous consommons par la foi, que ce sang nous donne l'énergie, nous accorde les vitamines physiques, les vitamines spirituelles, afin de recevoir la force, l'autorité, la protection, et que ce sang nous rend invisible aux yeux des satanistes et des sorciers tout au long de cette année, au nom de Jésus. Que toute loi et toute ordonnance que Satan a planifiée, programmée contre nous en cette année, soit effacée par la puissance de ton sang précieux. Au nom de Jésus, merci Seigneur, parce qu'au travers de ton sang, nous avons la victoire. Au travers de ton sang, nous sommes sous l'onction. Au travers de ton sang, nous sommes préservés de tout le long des tragédies, de braquages, de vols, d'assassinats, de morts subites et de tout ce qui ne reflète pas l'excellence de la gloire de Dieu dans nos familles, dans nos maisons, dans nos différentes entreprises. Au nom de Jésus, merci Seigneur, parce qu'au travers de ton sang, l'ennemi est vaincu, la sorcellerie est vaincue, papa, la pauvreté est vaincue, la mort subite est vaincue, au nom puissant et suprême, Jésus-Christ Nazareth, j'ai prié rendu grâce. Amen. Très cher Saint-Esprit de Dieu, Père, tu n'es pas un homme pour mentir, ni le Fils d'un homme pour se repentir. Tu vas très loin en nous rappelant que si nous, des hommes méchants, avec les cœurs noirs, nous connaissons prendre des bonnes décisions pour améliorer les conditions de vie de nos bien-aimés, combien de fois toi qui es Dieu. Papa, oh Dieu, tu nous as fait la promesse et tu accomplis toujours ta promesse dans la vie de tes enfants. Seigneur, libère cette onction, libère l'onction. Tu as dit dans ta parole, livre de Joël 2, dans les derniers jours, Dieu va rependre son esprit. Papa, repends ton esprit. Laisse que ton esprit se repende. Papa, oh Dieu, envoie ton esprit, Seigneur, sur les Camerounais. Envoie ton esprit, Seigneur, sur nos autorités. Que ton esprit se repende sur tes serviteurs et sur tes servantes. Que ton esprit se repende, oh Dieu, sur les jeunes, dans nos familles, au sein de la société. Très cher Saint-Esprit de Dieu, descends et manifeste-toi. Manifeste-toi. Saisis-nous, Seigneur, comme le Saint-Esprit de Dieu s'est saisi de Paul sur la route de Damas. Paul n'avait pas donné, oh Dieu, un rendez-vous à l'Esprit de Dieu. Mais Dieu, dans sa bonté, dans sa grâce et son amour, a localisé Paul sur le route de Damas. Seigneur, je prie, oh Dieu, tu l'as fait pour Paul. Je prie que tu le fasses pour les Camerounais. C'est le Saint-Esprit qui a la capacité de nous convaincre. C'est le Saint-Esprit qui peut nous enseigner. C'est le Saint-Esprit qui peut nous exhorter. C'est le Saint-Esprit qui peut nous montrer le chemin. Papa, sans le Saint-Esprit, nous ne pouvons rien faire. D'ailleurs, tu l'as dit, vous recevez une puissance, le Saint-Esprit, et vous serez mes témoins. Papa, nous recevons le Saint-Esprit. Papa, qui permet qu'on soit témoin de Dieu tout au long de cette nouvelle année. Saint-Esprit de Dieu, j'ai besoin de toi. Très cher Saint-Esprit, descends maintenant, manifeste-toi. Papa, assiste-nous, Seigneur. Ce n'est pas par la force, pas par la puissance, encore moins par la ruse, mais c'est ton esprit qui nous a soutenus. C'est ton esprit qui nous a guidés. C'est ton esprit qui nous a accompagnés. Nous nous soumettons, oh Dieu, à toi, Seigneur, et que le Saint-Esprit prenne contrôle total. Très cher Saint-Esprit de Dieu, manifeste-toi, ta puissance, ta présence. Viens nous éclairer, viens nous guider, viens nous conduire, comme tu avais conduit le peuple lorsqu'ils sont sortis de l'Égypte, Seigneur. Oh Dieu, pour y arriver, Seigneur, il a fallu que le Saint-Esprit les guide dans la nuit, oh Dieu, par la colonne de feu, et enjolé par la colonne de nuit, pour qu'ils puissent arriver à destination. Envoie ton esprit. Papa, oh Dieu, que le Saint-Esprit nous soutient, qu'il prend contrôle total, Que les 12 mois de cette année, Seigneur, soient sous le contrôle, le regard, la supervision de ton esprit. Au nom de Jésus, que tout autre esprit qui nous t'honore, ne te confesse, ne te glorifie, Seigneur, qui a l'intention de nous influencer, qui a l'intention de nous oppresser, se soumette à l'autorité, à l'obéissance de ton esprit. Au nom de Jésus, très cher Saint-Esprit de Dieu, manifeste-toi, Seigneur, toi-même, ô Dieu, pour que tu puisses accomplir, ô Dieu, ton œuvre. Il a fallu, Seigneur, que le Saint-Esprit de Dieu te visite. Lorsque Jean-Baptiste a baptisé dans le Jourdain, alors tu as reçu le baptême du Saint-Esprit. Père, nous baptisons cette année au nom du Père, du Fils et du Saint-Esprit. Que l'année 2026, ô Dieu, soit baptisé du Saint-Esprit et du feu. Au nom de Jésus, que cette année, ô Dieu, soit sous le contrôle, sous le regard de l'Esprit de Dieu. Au nom de Jésus, que tout esprit, Seigneur, qui voulait contrôler cette année dans la magie, dans la sorcellerie, dans la méchanceté, se soumette à l'autorité, à l'obéissance de l'Esprit Saint. Au nom de Jésus, que le Saint-Esprit de Dieu se manifeste, ô Dieu, dans les différentes familles. Que le Saint-Esprit de Dieu se manifeste, Seigneur, dans les entreprises, ô Dieu, dans la société. Que le Saint-Esprit de Dieu, Papa, se saisisse, ô Dieu, mon roi, de la société civile, les hommes politiques, les opérateurs économiques, les hommes d'affaires. Que le Saint-Esprit de Dieu se manifeste et se glorifie, Seigneur, dans la vie des débrouillards, dans la vie de ceux qui sont dans le secteur informel. Au nom de Jésus, merci Saint-Esprit de Dieu, parce que tout ce que nous allons entreprendre, tout ce que nous allons réaliser, Seigneur, en cette année, ce sera sous ton contrôle, sous ton regard et sous ton orientation. Au nom puissant et suprême, Jésus-Christ Nazareth, j'ai prié, rendu grâce. Amen. Feu de Dieu, feu de Dieu, feu de Dieu. Feu de Dieu, feu de Dieu. Que le feu descend pour calciner, brûler, détruire, anéantir tout ce qui est chaume et paille, tout ce qui nous honore, tout ce qui nous glorifie, ô Père, la Seigneur de Christ dans nos familles, dans nos maisons, dans cette nation, dans nos projets, soit brûlé, calciné par le feu de Dieu maintenant, au nom puissant de Jésus. Que tout hôtel qui crie contre cette nation, contre les Méjans, contre les Camerounais, contre nos autorités, reçoit le feu, que cela soit calciné, brûlé, anéanti par le feu de Dieu maintenant, au nom puissant de Jésus. Éternel mon Dieu, mon roi, que le feu de Dieu vienne brûler, que le feu de Dieu vienne détruire tout ce qui est chaume et paille, tout autour de nous, tout ce que l'on met en l'air a introduit, Seigneur, en début de cette année, pour influencer ma vie, influencer l'église, influencer ma vie, la vie de mon frère, la vie de ma soeur. Reçois le feu, que cela soit calciné, brûlé, détruit, anéanti par le feu. Au nom puissant de Jésus, je proclame, ô Dieu, que par le feu et par l'onction, le Cameroun est libéré et délivré. Au nom puissant de Jésus, par le feu et par l'onction, ô Dieu, nos autorités sont libres et libérées. Au nom de Jésus, par le feu et par l'onction, le peuple camerounais est libre, libéré et délivré. Au nom puissant de Jésus, par le feu et par l'onction, que l'Église, le corps du Christ, les serviteurs de Dieu, les servants du Seigneur, nous sommes tous libérés, délivrés. Au nom de Jésus, éternel mon Dieu, mon roi, que le feu de Dieu vienne détruire, que le feu de Dieu vienne brûler tout ce qui est chaume et paille. Que le feu de Dieu soit activé dans nos vies en ce jour, du sommet de la tête jusqu'à la plante et les pieds. Commence à calciner, commence à brûler, commence à détruire, commence à brûler, commence à détruire. Tout ce qui est ennemi introduit dans nos vies est brûlé, calciné. Au nom de Jésus, tout ce qui ne t'honore, tout ce qui ne te glorifie, Seigneur, que l'ennemi a autre transporté mystiquement, physiquement, déposé de quelque manière, reçoit le feu, reçoit le feu. Que cela soit détruit, calciné, anéanti par le feu de Dieu ce jour. Au nom puissant de Jésus, je proclame que par le feu et par l'onction, nous sommes tous libérés, nous sommes tous délivrés de l'oppression, de l'envoûtement, des pièges sataniques, diaboliques. Au nom de Jésus, que le feu de Dieu entoure, au Dieu, cette nouvelle année 2026, pour préserver les Camerounais, pour préserver l'Église, pour préserver le peuple, pour préserver les autorités, Papa, de la magie noire, de la magie blanche. Que tout démon de sorcellerie qui oppresse, ô Dieu, qui empêche la gloire, qui empêche le développement dans cette nation, reçoit le feu et que cela soit détruit et brûlé. Au nom de Jésus, que tout hôtel qui bloque les méchants dans cette nation reçoit le feu et brûlé, calciné. Au nom de Jésus, que tout esprit, ô Dieu, qui empêche nos dirigeants de mieux gouverner, de mieux diriger, reçoit le feu de Dieu. Au nom puissant de Jésus, merci Seigneur, parce que par le feu et par l'onction, nous sommes tous libérés, délivrés de l'oppression de la magie noire, de la magie blanche, au nom puissant et suprême Jésus-Christ Nazareth, j'ai prié, rendu grâce. Amen. Éternel, notre Père et notre Dieu, Dieu grand et puissant, Seigneur, lorsque tu as créé le monde, tu as créé l'homme à ton image et à ta ressemblance, pour que l'homme domine. De par cette domination, Seigneur, je me tiens maintenant sur ta victoire, la victoire de Jésus sur la croix, la mort et l'enfer, pour proclamer la défaite de nos ennemis. Ils sont tellement nombreux, les ennemis connus et les ennemis inconnus, les adversaires visibles et les adversaires invisibles, en grand nombre qu'ils soient, regroupant en association, en syndicat, en communauté, pour nous combattre, pour nous faire du mal. Seigneur, tu les vois, tu les connais. Oui, Seigneur, mon Dieu, tu as dit dans le livre de l'Exode 14:14, nous allons garder le silence et l'Éternel des armées va combattre. Seigneur, je crie à toi, lève-toi maintenant pour que nos ennemis tombent dans la honte et le déshonneur. Père, tu es Dieu, tu ne changes pas dans ta façon d'agir, dans ta façon de libérer, dans ta façon de sauver. Lorsque Goliath s'est levé pour oppresser le peuple de Dieu, il a fallu, Seigneur, notre Dieu, dans ta grâce et ta bonté, Seigneur, que tu suscites au milieu de ton peuple, David, Seigneur. Papa, oh Dieu, minimisé par des hommes, mais devant toi, il avait la puissance, l'autorité de Dieu. Et c'est cet David, plein d'autorité et de puissance, que tu as utilisé pour renverser le géant Goliath. Père, j'élève ma voix. L'onction qui était, oh Dieu, dans la vie de David, la même onction est dans ma vie ce jour. Tout géant, Seigneur, dans ma famille, tout géant qui nous oppresse, tout géant qui oppresse l'Église, oh Dieu, qui maintient l'Église dans la sorcellerie, qui maintient l'Église, Papa, dans la misère, qui maintient l'Église dans la stagnation, tombe là, se brise maintenant, au nom de Jésus, que tout géant, Seigneur, qui est assis sur cette nation, qui bloque le développement, qui bloque l'émergence, tombe maintenant et lâche prise au nom puissant de Jésus. Éternel, notre Père, de par l'onction de l'autorité que tu me donnes en tant que ton serviteur, je me lève violemment, Seigneur, contre toute forme d'oppression, oppression physique, oppression spirituelle, planifiée, programmée, Seigneur, contre nous en cette année. Ils sont vaincus. Au nom de Jésus, éternel mon Dieu, les sorciers nous ont combattus, les sorciers nous ont oppressés, ils nous ont poursuivis, Seigneur, ils ont été tous, oh Dieu, vaincus. Et par la grâce, Dieu nous a permis de voir cette année, ô Père éternel mon Dieu, la victoire que Dieu nous a accordée face à nos ennemis, à nos adversaires, la même victoire est notre partage en cette année. Au nom de Jésus, je m'adresse à vous, sorciers mandatés, chargés de mission, envoie une mission spéciale pour nous tuer, pour nous perturber, pour nous oppresser. La puissance de Dieu vous localise ce jour. Là où vous êtes frappés d'impuissance, de surdité, ou de le paralyser par la foi. Je vous attrape, je vous ligote et je vous pousse dans la vie éternelle. Au nom de Jésus, éternel mon Dieu, mon Père, ils sont tellement nombreux, les sorciers, sorcières, qui veulent manger ma chair. Ils sont nombreux, Seigneur, les sorciers, sorcières, qui veulent boire le sang de mon frère. Je déclare et je décrète, en tant que l'onction, l'autorité que j'ai reçue de Dieu, les mangeurs de chair, tous sorciers, sorcières, qui voulaient manger ta chair et qui voulaient boire ton sang, je déclare solennellement sur l'autel Dieu d'Abraham, du Dieu d'Isaac, c'est sa propre chair qui va manger au nom de Jésus et c'est son propre sang qui va boire au nom de Jésus. Les sorciers t'ont tendu les pièges et tu n'es pas tombé. En cette année, tout piège que les sorciers vont tendre contre toi et même ils tomberont dans leur propre piège au nom de Jésus. Je déclare que les anges qui ont veillé sur nous, que tes anges, oh Dieu, veille sur nous en cette année, au nom de Jésus. Je réitère et je confesse sur l'autel du Seigneur, aucun malheur ne nous arrivera en cette année, au nom de Jésus. Toutes les incantations qui ont été faites, les stratégies, les conspirations, les lois, les décisions, les ordonnances sataniques au Parlement, au tribunal satanique contre nos vies en cette année, je revoque, j'annule, je revoque, j'annule les lois, les sentences, les décrets, les décisions sataniques arrêtées contre nous. Ces lois, ces décrets n'auront pas d'impact, n'auront pas d'effet sur nous. Au nom de Jésus, Seigneur, tu annules le décret qu'Aman avait arrêté contre Mardochée et son peuple, lorsqu'ils ont invoqué, lorsqu'ils ont jeûné, lorsqu'ils ont prié, le décret a été annulé. Père, pendant que je prie, pendant que je t'invoque,
1: tout décret, tout ordonnance que Satan a décrété, planifié contre nous en cette année est annulé. Est annulé. Au nom puissant de Jésus, que la puissante main de Dieu, la bonne main du Seigneur nous couvre, nous accompagne, nous préserve du danger en cette année. La Bible déclare, celui qui est sous la demeure repose à l'ombre du Tout-Puissant. Nous sommes sous la demeure de Dieu. Et parce que nous sommes sous la demeure, aucun malheur ne nous arrivera. 1000 tomberont à gauche, 10 000 à droite. On ne sera jamais touché. On ne sera jamais atteint. Pas parce que nous sommes forts, mais parce que cette année, le Seigneur assure notre sécurité. Il le dit dans sa parole. L'ange de l'Éternel, l'ange de l'Éternel campe tout autour de ceux qui craignent et les arrache au danger. L'ange de l'Éternel campe tout autour de nous pour nous préserver du malheur, pour nous préserver de la mort subite, pour nous préserver des attaques physiques, des attaques spirituelles. Aucun malheur ne nous arrivera. Au nom de Jésus, je m'adresse à vous. Toute odeur de mort programmée, planifiée contre nous en cette année est chassée au nom puissant de Jésus. Par la foi, nous recevons la vie sauvée de Christ à notre partage. Au nom puissant de Jésus, éternel Père, tu as dit dans ta parole, ils vont pousser des cris, ceux qui ne serviront à rien. Ils vont se préparer pour le combat et seront vaincus. Je déclare que toutes les incantations qui ont été faites au-dessus de ton nom, au-dessus des cadavres, les cimetières, les tombeaux, les calebasses, je les rends nulles et sans effet. Au nom de Jésus, ils viendront par un chemin. L'Esprit de Dieu en nous les mettant de route. Au nom de Jésus, la Bible déclare le Dieu de paix. Le Dieu de paix écrasera Satan sur nos pieds. Satan sera écrasé. Tout sorcier et sorcière, par tes tutesses, qui viendra t'attaquer en cette année, tombera sur tes pieds. Au nom de Jésus, Dieu a dit à Jésus, nul ne se tiendra devant toi tant que tu vivras. Les mêmes paroles sont notre partage. Aucun sorcier ne nous affrontera en cette année. Au nom de Jésus, tout sorcier qui tentera de venir expérimenter sa force, il tombera au nom de Jésus. Parce que celui qui est à nous est plus puissant, est plus fort que la magie, est plus puissant, est plus fort que la sorcellerie. Au nom de Jésus, je me tiens sur la victoire de Jésus ce jour, sur la croix, la mort et l'enfer, et je proclame la défaite de tous nos ennemis. Seigneur, tu as dit, parce que nous avons du prix à tes yeux, parce que, oh Dieu, tu nous aimes, tu donnes des hommes à notre place. Merci parce que cette parole est notre partage tout au long de cette année. Au nom de Jésus, au nom de Jésus, merci Seigneur pour la grande victoire. Merci pour la grande liberté. Merci parce que nous sommes plus que vainqueurs. Merci parce que le triomphe est notre partage. Comme tu as triomphé sur la croix, c'est ainsi que tu nous accordes le triomphe sur nos ennemis, sur nos adversaires. Que le déshonneur, la honte et la confusion soient dans le camp de nos adversaires. Et qu'ils soient là les pleurs, les grincements et là les regrets. Mais nous sommes debout. Nous célébrons le Seigneur. Nous l'acclamons et nous lui chantons un cantique nouveau parce qu'il nous a libérés, parce qu'il nous a délivrés. À Dieu toute la gloire, au nom puissant et suprême, Jésus-Christ Nazareth, j'ai prié rendu grâce. Amen.
2: Notre Père et notre Dieu, nous te rendons grâce et nous te bénissons. Nous te célébrons, nous te magnifions, Seigneur, parce que tu es Dieu. Tu es digne d'être célébré. Tu es digne d'être adoré, tu es digne d'être acclamé, Seigneur notre Père, parce que, oh Dieu, tu es, oh Dieu, au-dessus des dieux, Papa. Papa, tu es Elohim, Seigneur. Adonai, c'est ton nom, Seigneur. Papa, oh Dieu, nous te célébrons, nous te magnifions, parce que, Seigneur, Papa, tu es digne, oh Dieu, qu'on t'adore. Les 24 vieillards se prosternent, Seigneur, devant toi, et ils reconnaissent, oh Dieu, ta suprématie. Nous aussi, Seigneur, j'ai ma voix, Seigneur, oh Dieu, ce matin, pour te célébrer, te magnifier, t'adorer, Seigneur mon Dieu, mon roi. Papa, me prosterner, Seigneur mon Dieu, mon roi, Papa, parce que tu es digne d'être magnifié. Mon Dieu et mon Père, je te dis infiniment merci, Seigneur, pour la paix, la joie, la santé, le bonheur, la protection, la grâce spéciale, la grâce extraordinaire que tu as libéré, Seigneur, oh Dieu, dans nos vies, Seigneur. Il t'a plu dans ta bonté, Seigneur, au Père éternel, de nous préserver, Seigneur, oh Dieu. Nous n'avons ménagé aucun effort. Nous sommes reconnaissants, Seigneur, que si nous sommes debout, Seigneur, et que nous tenons au Père éternel sur nos deux pieds, et que nous, oh Dieu, bénéficions encore de l'oxygène, Seigneur. Papa, oh Dieu, c'est grâce à toi. Les mots me manquent. Ma bouche est petite pour exprimer au Seigneur la joie que je ressens. Notre Père, notre Dieu, reçois les acclamations, reçois tout d'honneur. Merci, Papa, parce que tu as veillé sur ma famille, tu as veillé sur mes frères, tu as veillé, oh Dieu, sur le Cameroun, tu as veillé sur les autorités, tu as veillé sur le peuple camerounais, tu as veillé sur l'Église, le corps de Christ, les serviteurs de Dieu et les servants du Seigneur. Merci pour tes œuvres, merci pour ta bonté, merci pour ta miséricorde, merci, oh Dieu, pour ton amour, merci, oh Dieu, pour tout ce que tu fais tout autour de nous, Papa, tant visible qu'invisible. Merci Papa parce que lorsqu'on avait faim, tu nous as donné à manger. Lorsqu'on a soif, tu nous as donné de l'eau. Papa, nous étions nus, tu nous as habillés. Nous sommes tombés, ta main puissante nous a relevés. Oh mon Dieu et mon roi, Papa, merci parce que nous étions poursuivis, Seigneur, par les sorciers, les satanistes, mais toi tu nous as délivrés. Merci Seigneur mon Dieu, mon roi, parce que Seigneur, oh Dieu, les portes, oh Dieu, qui étaient fermées, Papa, tu as ouvert ces portes en notre faveur. Merci, oh Dieu, pour ton règne, merci pour ta gloire, merci pour ta bénédiction, merci pour la santé de fer, oh Dieu, que tu accordes, Père éternel, oh Dieu, à tes bien-aimés. Merci, Papa, pour le souffle de vie que tu venais de renouveler encore à tes bien-aimés que nous sommes. Seigneur, notre Père et notre Dieu, comment ne pas te louer? Comment ne pas t'adorer? Quand je regarde à gauche, je regarde à droite, devant, derrière, en haut, en bas, je vois tes réalisations, je vois tes œuvres, Seigneur. Oh mon Dieu, mon roi, Papa, je te célèbre, je t'acclame, je t'adore, Seigneur. Oh Dieu, en cette journée, tu es digne qu'on te célèbre, Seigneur. Je te célèbre, Seigneur, en ce moment. Reçois toute la gloire, reçois les acclamations. Papa, je ne suis même pas digne de m'approcher devant toi en ce moment, parce que je reconnais, Seigneur, mon Dieu, mon roi, que j'ai emprunté des voies, j'ai emprunté certains chemins, Papa, qui ne t'ont pas honoré, qui ne t'ont pas glorifié, Seigneur. Oui, Seigneur, mon Dieu, je reconnais du fond de mon cœur, Seigneur, mon Dieu, mon roi, que je n'étais pas servi comme cela se doit. Papa, je suis allé me prosterner, j'ai

parce que je suis coupable, mais j'implore ta bonté, j'implore ta miséricorde. Que ta bonté et ta miséricorde soient manifestes au-dessus de tes bien-aimés. Car tu as dit dans le livre de Deutéronome 7, 14, si mon peuple suit qui, ô Dieu, invoque mon nom, prie s'humilier. Nous venons nous humilier, nous venons pleurer devant ta face, nous venons te supplier. Seigneur, aie pitié de nous, ne nous punis pas, ne nous condamne pas. Mais que ta bonté, ton amour, ta grande miséricorde soient manifestes sur tes enfants. Que ta bonté, ta grande miséricorde soient manifestes sur l'Afrique et sur les Camerounais. Éternel, mon Dieu, mon roi, nous avons péché. Nous ne t'avons pas servi comme cela se doit. Chacun s'est fait fabriquer son Dieu. On est parti adorer ce Dieu. On a, ô Dieu, versé le sang innocent, Seigneur. Papa, le vol, la cupidité, l'idolâtrie, la magie, les sectes pernicieux, nos mains sont pleines de sang. Mais aie pitié de nous, Seigneur. Ne nous punis pas, ne nous condamne pas dans ta colère et ta fureur. Mais aie pitié de nous, Seigneur. Papa, efface nos fautes. Lave-nous, Seigneur. Purifie-nous. Sanctifie-nous, Seigneur, mon Dieu, mon Père. Afin que nos fautes ne nous quittent. Seigneur, nous sois pardonnés, effacés, annulés, lavés, sanctifiés, afin qu'on soit réconcilié avec Dieu le Père. Seigneur, merci pour le pardon des péchés à nous accorder. Nous pardonnons toutes les personnes qui nous ont offensés et qui ont détenu captifs, prison dans nos cœurs. Père, les libérons de cette prison, les libérons de cette captivité, afin que, Seigneur, qu'ils rentrent étant libres. Pardonne, Seigneur, au Dieu, tous ceux-là qui nous ont offensés, car ils ne savent pas ce qu'ils font. Nous te supplions de pardonner les péchés de l'ensemble des autorités. Pardonne les péchés de l'ensemble des Camerounais. Pardonne les péchés des malades, les veufs, les orphelins. Souviens-toi des péchés des personnes qui sont en train de rendre l'âme. Ne laisse les aucunement, ô Seigneur, que cela meure sans toutefois confesser ta Seigneurie. J'ai béni l'Éternel ce jour parce que Dieu, non seulement il nous pardonne, mais il a effacé les conséquences liées au péché que nous avons commis et il nous donne la force tout au long de ce mois qui nous amène à nous abstenir des désirs, des plaisirs et des attraits de ce monde afin de mener une vie de consécration, de sainteté, de pureté, afin qu'on soit digne devant le Seigneur, prompt à toute bonne œuvre. Éternel, notre Père, j'invoque ton sang, le sang de la victoire, le sang de la délivrance, le sang de la guérison, le sang de la prospérité, le sang de la richesse, le sang du règne, le sang de la domination. Seigneur, ton sang a les vertus. Père éternel, ce n'est pas en vain, ô Père éternel, que tu t'es donné un sacrifice, Seigneur. La Bible le révèle. Le livre de Colossiens 2, verset 13. Papa, vous qui étiez morts par vos offenses, par l'incirconcision de votre chair, il nous a rendus à la vie, ô Père éternel, au travers de sa mort, mais surtout de sa résurrection. Sa résurrection, ô mon Dieu, nous a rendus à la vie pour réveiller, pour ressusciter tout ce qui était mort dans nos vies, tout ce qui était mort dans nos familles, tout ce qui était mort dans l'église, tout ce qui était mort dans cette nation. Le Seigneur, de par sa rédemption, a ressuscité, a réveillé ceux qui dormaient dans le coma. Au nom puissant de Jésus, éternel notre Père, nous invoquons ton sang. Ton sang, Seigneur, que ton sang vienne libérer la faveur de Dieu, le règne de Dieu dans nos vies. Que ton sang libère le règne de Dieu dans cette nation. Que ton sang vienne annuler toutes les malédictions, Seigneur, papa, contre cette nation, le peuple camerounais, les autorités, l'église, le corps du Christ, au nom puissant de Jésus. Éternel, notre Père et notre Dieu, tu dis dans ta parole, le livre de

proclamons la liberté au sein de l'Église, la liberté des Africains, la liberté physique et la liberté spirituelle. Nous proclamons la liberté, Seigneur, de tes bien-aimés et de tes enfants, la liberté, la délivrance de cette famille, la liberté physique et la liberté spirituelle. Au nom de Jésus, Père éternel, ton sang n'a pas coulé en vain. Ton sang a coulé pour nous justifier. Ton sang a coulé, raison pour laquelle nous avons la vie. La vie est dans le sang. La vie est dans le sang. La guérison est dans le sang. La protection est dans le sang. La victoire est dans le sang. La richesse est dans le sang. Le bonheur est dans le sang. La prospérité est dans le sang. L'élévation est dans le sang de Jésus. Éternel, mon Dieu, mon roi, que ton sang, Seigneur, commence à produire les effets dans nos vies, dans nos familles. Au nom de Jésus, la Bible nous révèle, Apocalypse 12, 11, ils l'ont vaincu à cause du sang de l'agneau. Père éternel, la sorcellerie est vaincue grâce au sang de l'agneau. La sorcellerie est vaincue. Les autels, Seigneur, qui criaient contre nos vies, contre cette nation, le peuple camerounais, les autorités, ces autels sont vaincus grâce au sang de la rédemption. Au nom de Jésus, par la foi, nous consommons le sang de Jésus. Que ce sang nous restaure, nous donne l'énergie, la force physique. Oh Dieu, tout au long de ce mois.

nom de Jésus, que ton sang nous couvre, Seigneur, du sommet de la tête jusqu'à la plante de les pieds, afin qu'on soit blindé, afin qu'on soit sous l'onction, la protection divine. Au nom de Jésus, nous plongeons ce nouveau mois dans le sang de Jésus. Nous plongeons l'Église dans le sang de Jésus. Nous plongeons cette nation dans le sang de Jésus. Que tout le territoire national, le nord, le sud, l'est, l'ouest, dans le sang de Jésus. Nous plongeons le monde entier dans le sang de Jésus. Nous plongeons le peuple camerounais dans le sang de Jésus. Nous plongeons les autorités dans le sang de Jésus. Nous plongeons les bien-aimés dans le sang de Jésus. Oui, Seigneur, que ton sang nous couvre, Seigneur. Papa, tout au long de ce mois, qu'on soit blindé, qu'on soit sous l'onction, sous la protection. Que ton sang nous préserve des attaques physiques et spirituelles. Au nom de Jésus, par la foi, nous consommons le sang de Jésus. Que le sang de Jésus que nous consommons restaure, nous restaure, nous restaure, nous donne l'énergie, la santé de faire tout au long de ce mois de février. Au nom de Jésus, que ton sang nous rend invisibles aux yeux des sorciers, des satanistes, tout au long de ce mois. Au nom de Jésus, merci Seigneur, parce qu'au travers de ton sang, nous sommes sous l'onction. Au travers de ton sang, nous sommes préservés, protégés des attaques mystiques, des attaques diaboliques. Père, merci. Merci parce que tu mets le Saint-Esprit à notre disposition. Papa, que ce soit dans l'Ancien, que ce soit dans le Nouveau Testament, Seigneur, ô Dieu, nos pères qui nous ont précédés dans ce chemin, ils étaient guidés, ils étaient soutenus, ils étaient accompagnés, ils étaient assistés, Seigneur, par le Saint-Esprit de Dieu. Raison pour laquelle ils ont accompli parfaitement ton œuvre, Seigneur, la mission qui leur avait été assignée. D'ailleurs, tu le dis, ce n'est ni par la force, ni par la puissance que nous pouvons agir, mais c'est de par ton esprit. Alors ce jour, Seigneur, notre Père, nous prions, Seigneur, que le Saint-Esprit de Dieu se révèle à nous, que le Saint-Esprit de Dieu nous assiste, que le Saint-Esprit de Dieu nous accompagne. Il nous a assistés, il nous a accompagnés. Tout ce que nous avons fait était sous l'inspiration, le contrôle, le regard, au Dieu de ton Esprit Saint, au nom de Jésus. Papa, pousse-moi. Seigneur, oh Dieu, nous commençons avec le Saint-Esprit. Que le Saint-Esprit nous dévance dans tout ce que nous allons entreprendre. Tout au long de ce mois, Saint-Esprit de Dieu, Papa, sois avec nous. Je déclare, ce ne sera pas le soleil qui va t'éclairer en journée. Ce ne sera pas la lune qui va nous éclairer dans la nuit. Mais c'est la lumière de Dieu, le Saint-Esprit de Dieu, qui va nous conduire tout au long de ce mois. Au nom de Jésus, Saint-Esprit de Dieu, descend. Descends et conduis-nous. Descends et accompagne-nous. Saint-Esprit de Dieu, Papa, sois avec nous. Manifeste ta gloire. Manifeste ta puissance. Comme tu as guidé le peuple lorsqu'ils sont sortis, Seigneur, de l'Égypte, Seigneur, pour les conduire à Canaan. Oui, Seigneur, pour qu'ils arrivent, il a fallu qu'ils soient guidés par la colonne de feu et par la colonne de feu pour qu'ils arrivent à destination. Toi qui nous as fait grâce de voir la lumière de ce mois, de l'année. Père éternel, soutiens-nous, guide-nous, accompagne-nous, dévance-nous, Seigneur, dans tout ce que nous allons entreprendre, à planer notre chemin, à planer nos voies, tout au long, Seigneur, de ce mois. Au nom de Jésus, viens nous instruire, enseigne-nous, oh Dieu, conseille-nous, Papa, aie le regard sur nous, oriente-nous, Seigneur, partout nous allons aller, afin qu'on prenne les bonnes décisions, en ce mois, au nom de Jésus. Merci, Saint-Esprit de Dieu, parce que c'est toi qui vas nous guider, c'est toi qui vas nous fortifier. Paul dit dans sa parole, dans le livre de Philippiens, je puis tout par celui qui me fortifie. Tout ce que nous allons faire, tout ce que nous allons entreprendre, en ce moment, nous allons le faire, non pas par nos compétences, notre sagesse, notre intelligence, mais nous allons le faire, l'Esprit de Dieu, le Saint-Esprit va nous fortifier, et sera notre source d'inspiration dans tout ce que nous allons entreprendre, au nom de Jésus. Merci Saint-Esprit de Dieu, parce que tu prends contrôle total de ce mois, tu prends contrôle total de nos activités. Le Saint-Esprit de Dieu prend contrôle total de notre pays, dans la vie de nos dirigeants. Il prend contrôle total dans la vie des Camerounais. Il prend contrôle total au sein de son Église. Merci Saint-Esprit de Dieu, parce que ce mois est sous ton contrôle. Nous baptisons ce mois au nom du Père, du Fils et du Saint-Esprit. Feu de Dieu, feu de Dieu, feu de Dieu, feu de Dieu, feu de Dieu. Que le feu commence à calciner. Que le feu commence à brûler, détruire. Tous les hôtels qui ont été bâtis, Seigneur, qui influencent nos vies de quelque manière que ce soit. Que ces hôtels soient calcinés, brûlés, détruits, anéantis par le feu de Dieu maintenant, au nom puissant de Jésus. Tout ce qui ne t'honore, tout ce qui ne te glorifie, Seigneur, que l'ennemi introduit dans nos vies, dans nos maisons,
dans nos familles, au sein de l'église, que cela soit calciné, brûlé, détruit, anéanti par le feu de Dieu, le feu de Dieu, le feu de Dieu, au nom puissant de Jésus. Que tout mauvais fondement, Seigneur, dans nos vies, dans nos maisons, dans nos familles, que cela soit calciné, brûlé, anéanti par le feu de Dieu, par le feu de Dieu, au nom puissant de Jésus. Je proclame que par le feu et par l'onction, tout ce qui ne t'honore, tout ce qui ne te glorifie, Seigneur, au sein de l'église, tu dans la vie de tes serviteurs, dans nos maisons, dans nos familles, dans cette nation, reçois le feu, reçois le feu, que cela soit calciné, brûlé, anéanti, au nom de Jésus. Élie était de la même nature. Lorsque Achab a envoyé les soldats arrêter Élie, Élie a invoqué le feu. Le feu a brûlé les soldats qu'on avait envoyés pour l'arrêter. Je prie ce jour, tout poursuivant maléfique qu'on a mandaté le problème des ténèbres pour t'arrêter, pour bloquer ta gloire, reçois le feu, qu'il soit calciné, brûlé, détruit, anéanti, au nom de Jésus. Nous proclamons que par le feu, par la force, nous sommes libérés, délivrés de l'oppression, de l'envoûtement et de tout ce qui ne reflète l'excellence de la gloire de Dieu dans nos vies, dans nos familles, dans cette nation, dans nos projets, de par l'onction, puissance, l'autorité que Dieu me confère en tant que son fils, son serviteur. Il dit à ceux qui l'ont reçu, à ceux qui croient en son nom, il a donné le pouvoir de régner, le pouvoir de dominer. Oui Seigneur, de par ce pouvoir, cette onction, cette autorité, comme tu le dis le livre de Jérémie, que tu établis prophète pour qu'on arrache, pour qu'on abatte, pour qu'on détruit. Seigneur, j'arrache par la foi, j'arrache tout ce qu'on a enterré dans le sol. J'arrache tout ce qu'on a enterré dans le sous-sol. J'arrache, Seigneur, tout ce qu'on a enterré, papa, dans le sol, qui influence nos vies. Tout ce qu'on a enterré, Seigneur, papa, oh Dieu, qui influence les Camerounais. Tout ce qu'on a enterré, que le diable a enterré, qui influence les Africains. Tout ce qu'on a enterré dans le sol, qui influence, Seigneur, cette nation. Papa, j'arrache, je jette dans les abîmes. Tout ce qu'on a enterré, Seigneur, dans nos villages, qui influence nos vies, de quelque manière que ce soit. Seigneur, notre Père, papa, tu l'as fait avec Gédéon. Tu lui as donné l'onction. Papa, Gédéon est allé, il a renversé et sa famille a été libérée. Père Dieu, Dieu, tu ne changes pas. Si Gédéon a démoli, a renversé l'autel, Père, j'arrache tout ce qu'on a enterré dans ce sol qui influence les Camerounais, qui influence les autorités, que cela soit arraché, arraché, jeté dans les abîmes. Au nom de Jésus, éternel mon Dieu, mon Père, que tout ce qu'on a bâti, Papa, oh Dieu, qui influence nos vies, qui influence l'église en Afrique, l'église au Cameroun, que cela soit renversé, que cela renversé, renversé, que cela tombe au nom puissant. Éternel, notre Dieu, tu nous as donné le pouvoir de marcher sur les serpents, sur les scorpions et sur toute la puissance de l'ennemi et rien ne nous arrivera. Investis de cette onction. Oh Dieu, en cette matinée de grâce exceptionnelle, je me tiens sur la victoire de Jésus, la mort et l'enfer. Je proclame la défaite, je proclame la défaite des sorciers. Des feux de satanistes, et ils sont nombreux, les sorciers et les sorcières, regroupant en communauté, en association, et nous tendent de les embuscades. Seigneur notre Père, oh Dieu, ils ont tendu l'embuscade à Daniel. Ceux qui ont tendu l'embuscade, le feu les a brûlés. Seigneur, tu es Dieu, tu ne changes pas. Que tous ceux qui nous ont tendu les pièges, papa, qui tombent dans leur propre piège, au nom de Jésus, tous ces quels maléfiques, que les menuisiers sataniques diaboliques ont fabriqués pour nous enfermer. Seigneur, je brûle ce cercueil. Ce cercueil soit brûlé, calciné, au nom puissant de Jésus. Tout démon qu'on a envoyé, papa, pour nous arrêter, pour nous condamner et nous enfermer dans les prisons. La puissance de Dieu, la puissance de Dieu. La Bible déclare, vous, petits enfants, vous les avez vaincus.

0: Prends cette nation qui maintient le Cameroun dans la misère, le sou de l'offrement. Que cet homme soit lâche prise au nom puissant de Jésus. Éternel Père, Goliath est oppressé, Goliath est oppressé. Le peuple béni choisi de Dieu, pendant 40 jours, pendant 40 jours, ils étaient sous la menace, ils étaient sous l'oppression, sur la domination, sur le... Goliath, il a fallu que David arrive. Quand David est arrivé, il a dépouillé Goliath. Seigneur, tu es Dieu. Tu ne changes pas. Père, ce matin, en cette matinée, que l'onction, l'autorité, la puissance que Dieu a impacté dans la vie de David, la même onction, je ressens cette onction dans ma vie, que tout Goliath qui m'oppressait, tout Goliath qui oppressait ma famille, tout Goliath qui oppressait les Camerounais, tout Goliath qui oppresse l'église, il tombe maintenant, il tombe au nom de Jésus. David a dépouillé Goliath de ses armes offensives et défensives. Que tout géant qui oppresse ta famille, tout géant qui t'a oppressé pendant le mois de janvier, tout géant qui a oppressé tes entreprises, il tombe maintenant. Au nom de Jésus, tout géant qui a oppressé ton foyer, tout géant qui a oppressé ton foyer, il tombe lâche prise au nom de Jésus. Il tombe lâche prise au nom de Jésus. Que sa tête soit livrée aux oiseaux du ciel. Au nom de Jésus, la Bible déclare, le Fils de Dieu, Jésus de Nazareth, a apparu dans son monde pour détruire les œuvres du diable. Je prie ce jour, les œuvres du diable dans nos vies, ces œuvres sont détruites. Au nom de Jésus, les œuvres du diable dans ta maison, ces œuvres sont détruites. Au nom de Jésus, les œuvres du diable dans ta vie, ces œuvres sont détruites. Au nom de Jésus, les œuvres du diable dans cette nation, ces œuvres sont détruites. Au nom de Jésus, les œuvres du diable dans la vie de nos autorités, ces œuvres sont détruites. Au nom de Jésus, les œuvres du diable dans la vie des Camerounais, ces œuvres sont détruites. Au nom de Jésus, nous proclamons notre liberté, nous proclamons notre délivrance des chaînes de l'oppression, des chaînes de l'envoûtement, des chaînes de la sorcellerie. La Bible déclare le livre d'Éphésiens 6, verset 12. Reste fortifiez-vous. Nous recevons la force de Dieu. La force de Dieu. L'énergie de Dieu. Et il dit fortifiez-vous. On ne lutte pas avec les hommes, mais on lutte avec les esprits. Les esprits méchants. Les dominations. Les princes ou l'homme des ténèbres. Ces esprits méchants. Je vous chasse. Libérez nos vies. Les esprits méchants. Dans nos familles. Je vous chasse. Libérez. Libérez nos vies. Nos familles. Allez dans les abîmes des ténèbres. Et ne revenez plus jamais. Ne revenez plus jamais. Influencez nos vies. Influencez l'église. Influencez cette nation. Le peuple camerounais. Les autorités. Allez dans les abîmes des ténèbres. Et ne revenez plus jamais. Une interdiction formelle. De ne plus jamais venir influencer nos vies. Les Camerounais. Le peuple camerounais. Les dirigeants. Au nom de Jésus. Merci Seigneur. Pour l'onction de victoire. Merci pour l'onction de restauration. L'onction de délivrance. L'onction de gloire. Que tu impactes dans nos vies, que tu impactes dans nos familles, que tu impactes dans nos maisons, que tu impactes dans nos entreprises. L'onction de gloire, de restauration, de prospérité, de richesse, que tu impactes dans cette nation, sur le peuple camerounais, sur nos dirigeants. Au nom de Jésus-Christ Nazareth, j'ai prié. Amen.
1: Éternel Dieu Tout-Puissant, Papa, nous te rendons grâce. Nous te bénissons, Seigneur, pour tes paroles, ô Dieu des exhortations, Seigneur, que tu nous as données ce jour. Au travers de la bouche de ton serviteur, Seigneur, nous savons que tu parles tantôt d'une manière, tantôt d'une autre. Tu n'as jamais changé dans ta façon d'agir, Seigneur notre Dieu. Papa, ce que tu as fait hier, tu peux le faire et tu le feras demain. Seigneur, tu nous as instruit, tu nous as parlé, Seigneur, tu nous as exhorté, Seigneur. Et nous te bénissons, Seigneur, pour l'inspiration, Seigneur, oh Dieu, que toi tu accordes à ton serviteur. Les mots justes, Seigneur, d'exhortation, Papa, de bénédiction, d'instruction que tu as donné à ton fils, oh, de nous transmettre. Et nous prions, Seigneur notre Père, que ces paroles, Seigneur, intègrent nos cœurs, intègrent nos âmes et nos esprits, afin que, Seigneur, mon Dieu, mon Roi, que ces paroles, Seigneur, nous conduisent tout au long de cette année afin que nous occupions la bonne place que toi tu as réservée pour nous en cette année. Seigneur, si tu as permis que nous puissions voir la lumière de cette année, c'est parce que dans ton plan et dans ton agenda, tu as réservé des meilleures choses pour nous. D'ailleurs, nous allons manger les meilleures productions du pays. Et tu nous as donné des recommandations pour que nous entrons en possession de tes promesses, de comment nous devons faire, Seigneur, oh Dieu, pour vivre la gloire de Dieu, pour que l'année soit une année de gloire, une année de prospérité, une année de pensée exceptionnelle. Oh Dieu, avec toi, c'est possible, Seigneur.
0: D'ailleurs, tu l'as dit, tout est possible à celui qui croit. Père, nous croyons en toi. Et parce que nous croyons, nous savons que tu vas rendre l'impossible possible tout au long de ce mot, au nom de Jésus. Que l'onction que tu as libérée depuis les premières heures au-delà de ce jour, que cette onction nous accompagne tout au long de ce mot, au nom de Jésus. Père, tu l'as fait. Si nous sommes en vie et que nous bénéficions de l'oxygène de Dieu, c'est la grâce de Dieu dans la vie de chacun de nous. Seigneur, notre Père, augmente, Seigneur. Augmente la protection.
1: Et tu nous demandes, oh Dieu, de faire le bon choix. Tu nous as demandé, oh Dieu, que tu as mis, oh Dieu, il y a la mauvaise place et la bonne place. Et tu nous demandes de choisir la bonne place en obéissant, oh Dieu, à tes commandements et à tes prescriptions. Seigneur, oui, nous étions morts, mais en cette année, tu nous as ressuscités avec toi et tu nous permets comme ça, Seigneur, de revêtir l'homme nouveau, marchant en nouveauté de vie, afin qu'une nouvelle chose se produise, Seigneur. Non seulement, Seigneur, dans nos vies, dans l'Église, dans le corps du Christ, mais que des nouvelles choses soient manifestes, Seigneur, mon Dieu, et nous accompagnent tout au long de cette, oh Dieu, année, dans cette belle nation, le Cameroun, au nom de Jésus. Seigneur, notre Père et notre Dieu, tu dis lorsque la vision est là, elle accompagne de la provision. Tu nous as fait grâce. Libère la provision, Seigneur, comme tu l'as fait. Pour cette année, Seigneur, c'est un nouveau départ, une nouvelle onction. Libère l'onction qui va nous accompagner tout au long de cette année, afin que nous puissions remporter, oh Dieu, les victoires en cette année. Seigneur, libère la provision, libère l'énergie, libère la force, libère la connaissance, mon Dieu, mon Père, afin que cette année, Seigneur, que nous ne puissions pas succomber, Seigneur, à la séduction, à la tentation du prince de ce monde au nom de Jésus. Seigneur, merci pour les capacités nouvelles que tu impactes, Seigneur, dans la vie de ton serviteur. Tu l'as fait et tu le feras encore pour cette année. Parce que tu es Dieu, tu n'as pas changé, Seigneur. Papa, nous prions que l'onction, oh Dieu, qui nous a accompagné, l'onction des victoires, qui nous a permis de remporter les victoires, que la même onction se multiplie au carré, afin que toutes les batailles, oh Dieu, que nous allons affronter, tous les combats que nous allons affronter, Seigneur, oh Dieu, en cette année, qu'on soit plus que vainqueur au nom de Jésus. Merci, Papa, parce que le triomphe sera notre bataille dans tous les combats, oh Dieu, que nous allons mener. Non pas parce que nous sommes forts, mais parce que nous faisons de toi notre allié, parce que nous faisons de toi notre partenaire de tous les jours au nom puissant de Jésus. Père, je te bénis parce que tu es Alpha, le Dieu du début. Je te loue parce que tu es Oméga, le Dieu de la fin. Merci, Papa, parce que de par ton esprit, toi-même, tu es descendu ce jour. Tu as supervisé, tu as coordonné, tu as dirigé des mains de maître. Merci pour tout ce que tu as mis à la disposition, pour ton esprit que tu as mis à notre disposition, qui a coordonné, qui a supervisé toutes choses, afin que nous sortons étant remplis, afin que nous sortons étant édifiés, afin que nous sortons étant bénis. Je te loue, je te bénis parce qu'au-delà des requêtes, au-delà des demandes que nous t'avons aujourd'hui adressées, toi, tu vas continuer, Seigneur, à intercéder toujours en notre faveur, afin que notre joie soit totale et parfaite. Je te loue, je te bénis, Papa, parce qu'au-delà de ces prières et de ces recommandations, toi, tu agis pour que notre joie soit parfaite. Tu le sais. Notre victoire, ce n'est pas pour se vanter, mais notre victoire, c'est pour glorifier ton Saint-Nom, pour amener les païens, pour amener ceux et celles-là qui ne te connaissent pas à reconnaître que tu agis et que tu agis encore au travers de tes serviteurs, au travers de tes enfants bien-aimés qui ont trouvé grâce et faveur à tes yeux. À Dieu la gloire, à Dieu la victoire, au nom puissant et suprême. Jésus-Christ Nazareth, j'ai ainsi prié et rendu grâce. Amen. Notre Père qui est aux cieux,
2: que ton nom soit sanctifié, que ton règne vienne, que ta volonté soit faite sur la terre comme au ciel. Donne-nous aujourd'hui notre pain de ce jour. Pardonne-nous nos offenses, comme nous pardonnons aussi à ceux qui nous ont offensés. Et ne nous soumets pas à la tentation, mais délivre-nous du mal, car c'est à toi qu'appartient le règne, la puissance et la gloire, pour les siècles et les siècles. Amen.
1: Amen.
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